0: provisoire. Selon la décision rendue la nuit prochaine pour nous, Marine Le Pen saura si elle peut ou non se présenter à la prochaine présidentielle. Justice toujours avec les aveux de Cédric Jubilard. Condamné pour le meurtre de sa femme Delphine en 2020, il purge une peine de prison avant son procès en appel dans 2 mois. Et il vient pour la première fois, alors qu'il a toujours nié les faits, de passer aux aveux. Il l'a fait au travers d'un courrier adressé à son avocat. 11 000 hectares déjà brûlés en quelques jours, c'est 2 fois plus que l'an dernier à la même époque. Dans les Pyrénées-Orientales, 26 communes ont été évacuées de leurs habitants. Face à l'ampleur du sinistre, le ministre de l'Intérieur, Laurent Nunez, s'est rendu sur place. Il a annoncé l'arrivée de renforts, et notamment des renforts européens. Le sport et le mondial de football, les larmes de Cristiano Ronaldo. Le Portugal a été éliminé ce matin en 8e de finale par l'Espagne. Match fermé dans lequel les Espagnols ont inscrit le but victorieux dans les arrêts de jeu. C'était la 6e et probable dernière Coupe du Monde pour CR7, qui enregistrait ce matin sa 233e sélection en équipe nationale. Il n'aura donc jamais remporté la Coupe du Monde. L'autre 8e de finale est sur le point de commencer. Il oppose les États-Unis, pays organisateur, à la Belgique. Et puis en cyclisme, victoire en patron de Tadej Pogacar. Il remporte la 3e étape du Tour de France, qui faisait son entrée en métropole après 2 étapes en Espagne. Pogacar a devancé dans la montée finale le Danois Jonas Vingegaard et l'Équatorien Richard Carapaz. Au général, il endosse le maillot jaune à égalité de temps avec Vingegaard. Le Belge Remco Evenepoel est 3e à 23 secondes des leaders, et le Français Paul Sexas est lui 6e avec 48 secondes de retard pour l'instant. Voilà pour l'essentiel des titres. On se retrouve, Pierre, à partir de 11h30.
1: Eh bien, on vous remercie, Jean-François, et bien entendu, le rendez-vous est pris à 11h30 du coup pour votre journal complet. Mais d'ici quelques instants, on va retrouver notre première rubrique pour ouvrir cette tranche Infomag. À 11h20, bien entendu, vous retrouverez l'édito politique avec Karl Méus, puis le journal complet avec Jean-François Baudin, bien entendu, à 11h30. Et ce midi, ce mardi, on retrouvera bien entendu le magazine citoyen qui sera avant le Café Gourmand. Mais tout de suite, on va retrouver la rubrique, comme tous les mardis à 11h, c'est Parole de bénévole.
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1: Aujourd'hui dans Parole de bénévole, nous recevons Françoise des Mamans Roses, une grande dame déterminée avec un très grand cœur. Françoise, avant de parler de l'association, qui êtes-vous dans la vie de tous les jours?
4: Alors, avant tout, je suis une ancienne du monde du voyage. J'ai fait 28 ans d'agence de voyage, mais surtout de tour opérateur. Et puis, à la Covid, le voyage, il a périclité. Et je me suis retrouvée à ranger la maison pendant les 3 premiers mois. Et puis après, j'ai dit non. J'ai toujours voulu, en fait, être maman rose. J'ai toujours été, à Noël, quelqu'un qui achetait des cadeaux et qui le déposait à la Croix-Rouge ou ailleurs. Donc, je me suis lancée. J'ai donc fait mes premiers essais, puisque tu dois faire 4 essais. Pour être maman rose, et je me suis vite aperçue que non seulement ça me plaisait, mais je me suis pris au jeu, puisque je me suis jetée à l'eau et j'ai dit j'aimerais bien être la magasinière des mamans roses, c'est-à-dire m'occuper de toute la gestion du stock des mamans roses.
1: Qu'est-ce qui vous a touchée au point de vous engager vraiment dans cette association?
4: Alors d'abord, je pense que c'est un état d'esprit, essayer aussi de s'occuper des autres et d'apporter. Et quand on va à l'hôpital et qu'on est dans ces couloirs et qu'on voit ces enfants dans les chambres, et là, ils n'ont pas choisi d'être là, ces enfants. Et toi, tu arrives avec ton chariot, avec tes cadeaux, avec des poupées, avec des voitures, avec des livres, avec ton petit mot gentil, avec le fait que ta blouse, elle n'est pas blanche, mais elle est rose. Hein, et que là, l'enfant, avec sa petite larme, d'un seul coup, il y a un sourire qui arrive. Hein, et puis là, tu as tout gagné. Parce que tu peux tomber sur un enfant qui est couché, qui est blessé, qui est avec quand même des bandes ou des pansements. Mais à travers ces pansements, il y a le sourire. Et ça, ça n'a pas de prix, Pierre. Ça n'a pas de prix.
1: Dans vos actions bénévoles, qu'est-ce qui vous semble le plus important? La présence, l'écoute, le réconfort ou simplement d'être là?
4: Avant tout, simplement d'être là. Mais tu vois, mardi, il y avait un enfant de 12 ans qui passait sur la table d'opération. Alors effectivement, quand tu le voyais, ce garçon était costaud, grand, t'as l'impression qu'il a 17-18 ans, en fait il a que 12 ans. Et puis nous on arrive avec notre chariot, on lui demande ce qu'il veut, s'il veut un livre, etc. On a rigolé parce que on voulait lui donner une peluche et lui il voulait pas, mais non, moi je suis un garçon, je veux pas de peluche. Mais ce moment où il nous a dit que ses parents pouvaient pas être là, nous on a passé un moment avec lui avant qu'il aille sur la table. Et ça, ce moment-là, je crois que c'est le plus important. Je vais rentrer dans une chambre, je ne vais pas forcément voir les pansements, les blessures, je vais voir les yeux des gens, je vais voir le sourire et je vais voir ce dont ils ont besoin. Et même si ça n'a pris que 3 minutes ou 5 minutes ou 10 minutes, et ben je sais que ce moment-là, il était important.
5: Quand on donne de son temps aux autres, on apporte beaucoup. Mais j'imagine que vous recevez énormément aussi en retour.
4: C'est impressionnant. 28 ans de voyage avec des gens qui normalement sont des gens qui sont censés être heureux parce qu'ils partent en vacances. J'ai jamais ressenti autant de belles choses, autant d'amour, autant de beaux retours que ces sourires et ces merci. Oui, je crois que je prends rien que pour ça, je resterai maman rose. Parce que j'aimerais avoir 28 ans avec les mamans roses par rapport à ce monde du voyage que j'ai adoré. Hein. J'ai beaucoup aimé mon travail, mais je reçois, je sais pas, des milliers de fois plus en étant maman rose.
5: Pour terminer, quel message aimeriez-vous adresser du coup à celles et ceux qui hésitent encore à s'engager bénévolement ?
4: Qui est très difficile, Pierre, en ce moment. Je pense qu'il n'y a pas que chez les mamans roses, c'est de trouver des bénévoles. On a énormément de gens qui nous écrivent, mais on a très peu de gens qui restent dans les mamans roses parce que la vie a changé, Pierre. Parce que les mamans roses, ça prend 2 heures. Et ce temps-là, en plus, on n'est pas obligé de venir toutes les semaines. Il y a des gens qui viennent tous les 15 jours. Hein. C'est dommage parce que vous passez à côté de quelque chose de formidable. Et actuellement, je pense que je ne suis pas la seule. Hein. Je veux dire, il y a toutes les associations qui ont le même problème. C'est la constance. C'est juste un message où il faut que s'il y a des gens qui veulent venir, qu'ils viennent. Surtout qu'ils viennent parce qu'on a besoin d'eux. Voilà.
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1: Et on remercie Françoise, bien entendu, des mamans roses, hein, d'être passée derrière le micro. Il est 11h passé de 9 minutes. Le prochain rendez-vous, ce sera avec l'édito politique, l'histoire de prendre un petit peu de hauteur avant le journal complet de Jean-François Baudin. Mais tout de suite, on continue en musique avec de quoi se donner la bonne humeur. C'est Papi Sanchez avec Enamorame. Passez très très bonne fin de matinée sur les ondes de Radio Rythme Bleu, bien entendu.

Et il est 11h13 sur les ondes de Radio Rythme Bleu. Ça y est, Edouard Philippe a fait son premier meeting. Alors, est-ce qu'il est convaincant? Étoffe de président ou pétard mouillé? On voit ça avec Karl Méus d'ici une petite dizaine de minutes avant le journal, bien entendu, de Jean-François Baudin qui sera à 11h30. Très très bonne fin de matinée et à tout de suite sur les ondes de Radio Rythme Bleu.

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2: 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Bonjour Karl Meus.
3: Bonjour Alexandre, bonjour à tous.
2: Vous avez suivi attentivement, Karl, le meeting d'Édouard Philippe hier à l'Adidas Arena de Paris. Alors pour vous, le maire du Havre a réussi son pari de la mobilisation, de la détermination, mais il lui reste encore, dites-vous, beaucoup de chemin à parcourir pour réussir le pari de l'union et de l'action pour convaincre les Français.
3: Oui, la saison des meetings printaniers et estivaux s'est terminée hier par le rendez-vous fixé par Édouard Philippe à ses soutiens. Elle avait été ouverte par Jean-Luc Mélenchon, suivi par Gabriel Attal, Raphaël Glucksmann et Bruno Retailleau. Le maire du Havre avait une pression sur les épaules, à la fois médiatique et politique. L'injonction médiatique était forte. Édouard Philippe ne pouvait pas avoir moins de monde que ses rivaux. Il devait rassurer ceux qui s'inquiétaient de le voir reporter à chaque fois ce rendez-vous. Et il devait aussi se dévoiler un peu ce que les médias appellent « fendre l'armure ». L'attente politique ne l'était pas moins. Les Français l'ont connu Premier ministre, ont vu ce qu'il avait fait à Matignon. Mais ils ne connaissent ni son projet, ni ce qu'il ferait de différent d'Emmanuel Macron à l'Élysée.
2: Alors, est-ce qu'Édouard Philippe a répondu à ces injonctions médiatiques, politiques ?
3: Aux premières, oui, mais pas vraiment aux secondes. Avec quelques 5000 personnes hier, Édouard Philippe a montré qu'il savait mobiliser ses troupes, comme avant lui, Gabriel Attal et Bruno Retailleau. De ce point de vue, aucun n'a fait de miracle, mais personne n'a raté son meeting. En cette période de Coupe du Monde de football, on peut dire que c'est un partout, on remet la balle au centre. Le maire du Havre s'est dévoilé un peu, a parlé de lui, de son histoire, de sa femme, de ses enfants. Mais n'attendez pas de lui des photos posées en famille, ce n'est pas le genre de la maison. En revanche, ceux qui craignaient de voir en lui un nouvel Édouard Balladur ou un prolongement d'Alain Juppé ont pu être rassurés. Il sait galvaniser ses troupes, qui le lui rendent bien, et s'est fixé un cap clair à droite toute. Il ne perd pas de vue qu'avant le second tour, il faut s'imposer au premier. Il a donc insisté sur les efforts qu'il demandera aux Français. Pas du sang et des larmes, a-t-il dit, mais de la sueur. Mais c'est peut-être là qu'il n'a pas totalement répondu aux attentes.
2: Ah oui, que voulez-vous dire ?
3: Ah, écoutez, il est un peu trop tôt par rapport à l'échéance d'avril, les vacances d'été ont commencé et tous les candidats ne sont pas encore connus. Et malgré tout, quand Édouard Philippe explique hier que l'objectif d'une campagne, c'est, je cite, « dire où on veut emmener les Français », on attend toujours ses propositions précises. Or, il est resté très vague sur ce qu'il veut faire, se contentant de dire qu'il voulait remettre de l'ordre dans la rue ou remettre la France sur la bonne voie. C'est bien le moins et on se demande comment va-t-il faire. Sur l'immigration, par exemple, il veut contrôler les flux et s'inspirer de ce qu'ont fait certains de nos voisins européens, soulignant qu'ils n'ont pas eu besoin, eux, de réformer leur constitution ou de sortir des traités européens. Mais c'est peut-être aussi parce qu'ils n'ont pas de conseil constitutionnel qui censure, par exemple, un article de la loi immigration de Bruno Retailleau en 2024 qui prolongeait jusqu'à 210 jours la durée maximum de rétention administrative pour des étrangers condamnés pour des faits graves. Ils n'ont pas non plus un Conseil d'État qui élargit l'accès aux soins gratuits des réfugiés. S'il veut séduire l'électorat de droite fixé pour le moment par Bruno Retailleau, Édouard Philippe va peut-être devoir aller plus loin sur ses propositions et surtout être beaucoup plus précis sur la façon d'appliquer son projet.
2: Alors Édouard Philippe mise sans doute sur les ralliements en préparation à la rentrée pour montrer qu'il est le rassembleur de la droite et du centre, Karl.
3: Oui, vous avez raison Alexandre. La suite de la campagne va devoir montrer un Édouard Philippe rassembleur. Mais c'est aussi à double tranchant. Dans un moment où les Français veulent une rupture, voire de la radicalité, quels effets peuvent avoir les ralliements de ministres ou d'anciens ministres d'Emmanuel Macron ? Est-ce le meilleur moyen pour incarner cette rupture que d'avoir autour de soi des ministres comme Elisabeth Borne, Gérald Darmanin, voire Sébastien Lecornu, qui ont été membres de quasiment tous les gouvernements depuis 10 ans ? L'étiquette macroniste ne risque-t-elle pas de plomber ses efforts pour s'en détacher ? Il n'a pas cité une seule fois le nom d'Emmanuel Macron hier. Édouard Philippe a co-signé le scénario de la série « Dans l'ombre », je ne sais pas si vous l'avez vu, diffusé récemment sur France 2. Son héros, candidat à l'élection présidentielle, a cette phrase lucide. « Dans une campagne, ce qui fait le plus mal, ce ne sont pas les coups de poignard, mais les sparadraps qu'on vous colle. »
2: Merci Karl Meus.
4: Et il est 11h25 sur les ondes de Radio Rythme Bleu. Prochain arrêt, ce sera à 11h30 avec Jean-François Baudin pour votre journal complet, l'histoire de continuer Infomag. Et nous aurons bien entendu à midi notre magazine citoyen, comme tous les mardis, qui sera suivi du café gourmand, bien entendu. Mais tout de suite, Jungkook et Jack Harlow et leur titre 3D, c'est sur RRB, nulle part ailleurs.

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5: La province Nord a élu ce matin ses vice-présidents. Ils sont tous trois élus issus de la liste Unie et ont bénéficié des voix de la liste Agissons Ensemble pour le Nord. Le début de la concrétisation d'un projet au Mont d'Or, la première pierre du centre de secours de la commune située à la coulée, a été posée ce matin. Attention, avis de forte houle entre Bouraille et l'île des Pins cet après-midi et la nuit prochaine. La sécurité civile appelle à la plus grande vigilance. Marine Le Pen, présidentielle ou pas, la justice rendra la nuit prochaine une décision très attendue. Elle est jugée en appel dans l'affaire de détournement de fonds au Parlement européen. Il a toujours nié les faits, mais il passe aux aveux. À 2 mois de son procès en appel, Cédric Jubilard avoue le meurtre de sa femme Delphine en 2020. Le sport et les larmes de Cristiano Ronaldo. Le Portugal a été éliminé de la Coupe du Monde ce matin par l'Espagne 1-0. C'était la 6e et probable dernière Coupe du Monde de CR7 qu'il ne remportera donc jamais. Bonjour et bienvenue dans ce journal qui se poursuivra par le magazine Citoyen comme tous les mardis. Bonjour Nicolas Legrand.
6: Bonjour Jean-François Baudin.
5: On parlera du CHS et de son nouveau projet d'établissement.
6: Oui, c'est un véritable changement de cap pour le centre hospitalier spécialisé Albert Bousquet situé à Nouville. En fait, tout a commencé en 2021 lorsque le contrôleur général des lieux de privation de liberté a publié un rapport. Il pointait des dysfonctionnements au sein du CHS, des mauvaises pratiques dans la prise en charge des patients. Depuis, le centre hospitalier spécialisé a réagi et souhaite définir un réel projet d'établissement, une transformation de l'offre de soins. Nous recevrons ce midi pour en parler Delphine Yagé, directrice déléguée du CHS, Sonia Defranou, qui est cadre supérieur de santé au CHS, et Hélène Goujon de l'association Hippocampe. Rendez-vous Jean-François à la fin de votre journal.
5: Les élus de la nouvelle Assemblée de la province Nord, de nouveau réunis ce matin. La séance d'installation vendredi dernier pour la mise en place du bureau après le renouvellement des conseillers lors des élections.

0: Yette Mahé, mais sur les 22 votes possibles, la liste UCF-LNKS Nord n'a recueilli que 10 voix contre 12 pour Nadège Fèvre, qui rempile donc pour un nouveau mandat en tant que première vice-présidente.
1: Nous l'espérions, puisqu'on avait eu une première expérience vendredi dernier. Mais non, c'était pas convenu, et ce qui permet de ne faire qu'un tour et voilà d'aller rapidement aussi sur la mise en place de notre institution, parce que c'est une urgence aussi de pouvoir commencer le travail. L'idée, c'est d'essayer de nous adapter, faire les adaptations nécessaires par rapport au retour de terrain qu'on a eu ces derniers mois. C'est déjà une urgence, et la seconde urgence, bien évidemment, c'est la mise en place des commissions avec l'ensemble des élus pour pouvoir très rapidement étudier tous nos dossiers. Donc merci effectivement aussi pour le geste.
0: Un scrutin qui rappelle celui de la semaine dernière pour la présidence. La liste Agissons ensemble pour le Nord a une nouvelle fois fait pencher la balance en faveur de l'UNI. Vanessa Wachapo, tête de liste Agissons ensemble pour le Nord.
2: Pencher la balance, oui, on a été cohérent dans nos choix pour avoir un mode de gouvernance qui soit régulier, pérenne pour la population. Quelqu'un qui gouverne, il faut qu'il ait des personnes en qui il a toute confiance, et c'est bien pour la population. Donc on n'est pas là pour jouer, on est là pour travailler. Et on n'est pas dans les négos et des dessous de table comme pourraient le croire certains.
0: Concernant l'élection de la deuxième vice-présidente, là encore, pas de changement avec le précédent mandat. C'est Valentine Rissouquet de la liste UNI et seule candidate ce matin qui occupera le poste. Elle a recueilli 12 voix, celle de l'UNI et d'Agissons ensemble pour le Nord. Le groupe UCF-LNKS Nord a décidé quant à lui de voter blanc. Pascal Sawa.
3: On a vu au bout de la première vice-présidence que les jeux étaient faits. Ça confirme l'alliance entre les loyalistes et l'UNI. Il n'y a plus de malentendus par rapport à ça, d'une part. D'autre part, suite à l'élection de la deuxième vice-présidence, on n'a pas présenté de vice-président. Et les loyalistes ont quand même voté pour l'UNI. Donc ça fait 12 contre-personnes. Ils auraient pu s'abstenir, ils ont préféré voter. Donc il n'y a plus d'ambiguïté. On prend acte du fait politique et on continuera le travail pour notre part, le groupe UCF-LNKS à la province Nord et au Congrès.
0: Même répartition des votes pour la désignation du troisième vice-président, 12 voix contre 10 blancs pour la seule candidate à s'être présentée, Doriane Poimenia de la liste UNI. Il s'agit ici du seul changement dans le bureau par rapport à la précédente mandature, puisque le poste de troisième vice-président était auparavant occupé par Victor Tutugoro. Prochaine étape, l'installation du congrès de ce vendredi avant une première assemblée de province Nord prévue le jeudi 30 juillet.
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5: Et c'est l'heure de votre rendez-vous SMS sur Radio Rythme Bleu avec la réponse à notre question d'hier. 91% des auditeurs de Radio Rythme Bleu qui se sont exprimés par SMS pensent que le groupe Agissons Ensemble pour le Nord a eu raison de permettre la réélection de Paul Néaoutine à la présidence de la province Nord. Ils sont 9% à penser qu'il a eu tort. Et voici notre question du jour qui concerne la politique nationale. Selon vous, la justice va-t-elle autoriser Marine Le Pen à se présenter à l'élection présidentielle de 2027? Si vous pensez qu'elle va l'autoriser, vous tapez 1. Si vous pensez que non, vous tapez 2 et vous envoyez votre réponse au 31-46. Et nous verrons dans la page consacrée à l'actualité nationale quels sont les scénarios qui permettraient à Marine Le Pen de se présenter selon la décision de justice qui sera rendue. En attendant une première pause dans ce journal, il est 11h37 et on se retrouve dans un petit instant pour évoquer le reste de l'actualité en Calédonie.
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5: La suite de l'actualité en Nouvelle-Calédonie avec la pose ce matin de la première pierre du centre de secours au Mont d'Or situé à La Coulée. La cérémonie s'est déroulée en présence du haut-commissaire Jacques Billan, de nombreux élus et de riverains. Les travaux sont financés par l'État à 100% à hauteur de 490 millions de francs dans le cadre du pacte de refondation. La pose de cette première pierre et l'engagement de la ville auprès des administrés de la commune a souligné son maire Nina Julier.
7: C'est effectivement la pose de la première pierre de ce bâtiment.

0: qui est une infrastructure importante pour la sécurité des Mondoriens, mais c'est également la pose de la première pierre d'un engagement que nous avons pris auprès des Mondoriens de faire en sorte d'être présents en cas d'urgence pour tous les Mondoriens, où qu'ils habitent sur le Mondor. Donc, la future caserne de la Coulée est essentielle. Elle va regrouper la majorité des forces de secours de la commune. Mais nous poursuivons toujours notre objectif de construire une annexe des pompiers sur le centre-ville du Mont-d'Or pour que les Mondoriens du Nord puissent également bénéficier d'un service de secours réactif et juste.
1: Voilà des propos recueillis ce matin par Lionel Sabot. Attention, avis de forte houle cet après-midi au large de la Grande Terre entre Bouraille et l'île des Pins. Météo France a émis une vigilance orange alors qu'une houle de 4 mètres à 4,50 m est attendue dans les heures qui viennent. Le gouvernement de la Nouvelle-Calédonie et la sécurité civile appellent la population à la plus grande prudence et à limiter notamment les activités nautiques et maritimes. La mer peut être forte à dangereuse et les déferlantes peuvent toucher les zones exposées du littoral, indique la sécurité civile. En bref, toujours les premiers essais ce matin de FR Alert, le dispositif déployé par l'État en lien avec le gouvernement de la Nouvelle-Calédonie. Il permet, nous en avons parlé hier, d'alerter la population sur des risques naturels ou des troubles à l'ordre public en faisant sonner les téléphones portables avec une sonnerie spéciale et très reconnaissable. Ce matin à 9h, des tests ont été effectués sur la presqu'île de Nouville. Demain, c'est à Conné, toujours à 9h, que de nouveaux tests seront effectués. Et après-demain jeudi, les tests auront lieu sur l'ensemble du territoire. Et puis notez que l'OPT renforce sa protection contre le détournement de trafic Internet. L'opérateur a activé la validation BGPRKPI. Derrière ce sigle se cache une technologie qui permet de mieux sécuriser le routage des données sur Internet en limitant les risques de détournement du trafic. L'OPT, qui communique aujourd'hui sur ce dispositif, indique qu'il est opérationnel depuis le 25 mars dernier. La fabrique de l'économie circulaire en Nouvelle-Calédonie est un événement qui se déroulera demain et jeudi. Il a pour ambition de transformer des initiatives individuelles ou isolées en dynamique collective et durable, en s'appuyant pour cela sur la coopération, l'innovation et le passage à l'action. C'est un événement gratuit à l'initiative de CNJ et de la ville de Nouméa en partenariat avec la CCI, l'ADEME et la province Sud. L'économie circulaire est une forme d'économie qui se met en place déjà depuis plusieurs années. Elle concerne toutes les entreprises, quelle que soit leur taille. Chez EEC, l'économie circulaire n'est pas qu'un concept, comme l'expliquait ce matin Laurence Esquédin, la responsable communication chez EEC.
2: Vous le savez, il y a les compteurs électriques qui ont été changés, qui sont en train d'être remplacés par des compteurs connectés, des compteurs nouvelle génération. Et en fait, ça représentait pour eux, c'est 70 000 compteurs. Donc on s'est dit, bon, on ne va pas jeter toute la matière qui compose ces compteurs, parce qu'il y a de l'aluminium, du cuivre, du plastique, enfin c'est très polluant. Donc qu'est-ce qu'on peut en faire? Que ce soit à visée pédagogique, insertion par le travail, on a pu trouver des personnes qui actuellement prennent tous les éléments et ensuite on peut les revaloriser pour les transformer en de nouvelles pièces, etc. Ou les donner à visée pédagogique pour que là aussi les étudiants puissent jouer un jeu.
1: Et Laurence Esquédin qui était donc ce matin notre invitée à 7h30. Vous pouvez retrouver l'intégralité de cette interview sur rrb.nc. La fabrique de l'économie circulaire en Nouvelle-Calédonie, c'est donc un événement qui aura lieu demain et jeudi à la salle d'honneur de la mairie de Nouméa. Toujours dans l'actualité en Calédonie, la province Sud communique sur les changements du code de l'environnement, Nicolas.
3: Oui, de nouvelles dispositions ont été adoptées en mars dernier. Par exemple, la distance d'approche des tortues marines est désormais de 3 mètres et de 10 mètres sur les sites de ponte. Les zones de nidification et les îlots signalés par un drapeau triangulaire blanc sont interdits d'accès. En cas d'infraction, l'amende forfaitaire est désormais de 90 000 francs. La province Sud qui a également adapté son cadre juridique aux grands projets en milieu naturel et notamment les fermes photovoltaïques en donnant une nouvelle définition du défrichement. Les mesures de compensation écologique imposées aux grands projets peuvent inclure la réintroduction d'espèces endémiques, rares ou menacées, des actions scientifiques ou encore des programmes de sensibilisation.
1: Deux conférences prévues ce soir, toutes les deux à 18h. D'abord celle qui est organisée par le Cercle Nautique Calédonien dans ses locaux sur le thème « Ensemble pour les baleines ». L'occasion de découvrir les baleines à bosse et d'explorer les avancées scientifiques qui permettent de mieux comprendre leur biologie, leurs déplacements et leur comportement. Étudiée en Nouvelle-Calédonie depuis près de 30 ans, ces grandes voyageuses continuent de révéler leurs secrets grâce au travail des chercheurs et à l'engagement de nombreux citoyens. Lors de cette conférence échange sera présentée la plateforme Happy Whale, un outil de science participative qui permet à chacun de contribuer concrètement à la connaissance et à la protection des baleines. Cette conférence Ensemble pour les baleines, c'est donc ce soir à 18h au CNC. Et puis toujours à 18h, mais cette fois-ci dans l'auditorium de la province sud, une conférence C'est Nature sous forme de questions. Nos territoires sont-ils encore habitables face au changement climatique? Elle est organisée par la province sud en partenariat avec le CRESICA. Jean-François Gajewski, professeur des universités en sciences de gestion à l'UNC, et Christophe Menkes, climatologue à l'IRD, évoqueront le changement climatique qui rend certains territoires insulaires du Pacifique de plus en plus vulnérables face aux sécheresses, aux inondations et aux événements climatiques extrêmes. Pourquoi certaines îles semblent-elles plus résilientes que d'autres et comment s'adapter face à ces changements? Cette conférence C'est Nature, c'est donc ce soir à 18h dans l'auditorium de la province sud. Il est 11h44, une nouvelle pause dans ce journal. Dans un instant, on se retrouve pour évoquer l'actualité en métropole.
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1: Marine Le Pen pourra-t-elle se présenter à la prochaine élection présidentielle? La réponse est dans les mains de la justice. La chef de file des députés Rassemblement National est en effet jugée en appel la nuit prochaine pour nous pour une affaire de détournement de fonds publics au Parlement européen. En première instance, Marine Le Pen avait été écopée de 4 ans de prison dont 2 ans ferme et surtout 5 ans d'inéligibilité avec exécution provisoire. La décision de justice en appel est donc très attendue et la question qui se pose est la suivante. Dans quel cas Marine Le Pen pourra se présenter à l'élection présidentielle? Réponse avec William Molinier pour Europe 1.
7: Outre l'hypothèse de la relaxe, il faudrait que la peine d'inéligibilité prononcée soit inférieure à 2 ans, car Marine Le Pen a commencé à purger cette peine dès sa condamnation en mars 2025. 24 mois, cela l'amènerait à avril 2027, ce qui sur le papier lui permettrait d'être candidate. Encore faudrait-il qu'elle ne soit pas placée sous bracelet électronique. Marine Le Pen a été très claire à ce sujet. Elle ne fera pas campagne si elle est empêchée de tout mouvement. Seule une peine de prison incluant 6 mois ferme aménagée sous surveillance électronique pourrait permettre, grâce au jeu des remises de peine, d'en être détachée dans le courant de l'automne. Le chemin est étroit, d'autant qu'elle ne pourra pas compter sur un éventuel pourvoi en cassation. En cas de jugement défavorable, la décision serait rendue 3 ou 4 mois au mieux avant l'élection présidentielle, trop court pour lancer en cas d'empêchement son successeur naturel, Jordan Bardella.
1: Justice, toujours avec les aveux de Cédric Jubilard. Condamné pour le meurtre de sa femme Delphine en 2020, il purge une peine de prison avant son procès en appel, prévu dans 2 mois. Mais il vient pour la première fois, alors qu'il a toujours nié les faits, de passer aux aveux. Il l'a fait au travers d'une lettre adressée à son avocat, Maître Dubuisson.
8: L'explication qu'il donne est la suivante. Il s'agit d'un couple qui s'est dégradé inexorablement depuis plusieurs mois, avec des tensions de plus en plus fortes. Et c'est dans le cadre d'une énième dispute conjugale que les choses ont mal tourné et que celui-ci se retrouve donc à l'origine de la disparition de sa femme.
1: Le corps de Delphine Jubilard n'a jamais été retrouvé, mais Cédric Jubilard affirme qu'il va coopérer avec les enquêteurs.
8: Il réserve toutes les informations, tous les détails à la justice. Il est disposé à collaborer entièrement. Et moi, à ce stade, je formule le vœu très vif qu'on puisse évidemment retrouver Delphine pour lui donner une sépulture.
1: Ouais, ces aveux pourraient conduire au report du procès en appel qui doit donc s'ouvrir dans 2 mois. Toujours au chapitre justice, les suites de l'affaire Liana. Le domicile de son assassin et violeur présumé Jérôme Barella a été perquisitionné en présence de l'accusé qui avait été extrait de sa cellule provisoirement. Une affaire qui rappelle aussi l'affaire Philippine, cette étudiante violée et tuée au bois de Boulogne. Sa famille trouve des similitudes entre les deux affaires, similitudes qui portent selon elle sur les défaillances du système judiciaire. Les explications de Caroline Baudry pour Europe 1.
9: Les similarités sont criantes dans les affaires Liana et Philippine, estime l'avocate de sa famille, Maître Virginie Leroy.
10: Il y a un point commun qui est inacceptable, c'est qu'on ne prend pas en compte dans le traitement des procédures la dangerosité des individus.
9: Car le violeur et meurtrier de Philippine a déjà été condamné à 7 ans de prison ferme pour le viol d'une autre étudiante dans un bois 3 mois après son arrivée en France. Après 5 ans de détention, il reçoit une obligation de quitter le territoire français, mais une erreur administrative entraîne du retard dans l'obtention des documents de voyage. La première des fautes, selon l'avocate.
10: Le deuxième point, c'est évidemment cette décision du juge des libertés et de la détention absolument lunaire, qui n'accorde pas ce délai de 15 jours supplémentaires de rétention pour permettre d'obtenir ses documents de voyage. Donc, il est relâché. Et alors là, c'est le troisième dysfonctionnement majeur. On l'assigne à résidence, mais il n'est pas conduit sur son lieu d'assignation à résidence. Le pointage quotidien qu'il devait effectuer n'est pas vérifié. En réalité, il est lâché dans la nature, ni plus ni moins.
9: La famille attend toujours une réponse de l'État. 2 ans après le drame, si rien ne bouge, dit l'avocate, une plainte contre les responsables de ces défaillances pourrait être déposée.
1: L'actualité politique en bref est Olivier Faure désavoué par ses députés. Le patron du Parti Socialiste avait appelé ses troupes à voter la motion de censure déposée par les écologistes et soutenue par la France Insoumise. Elle vise les insuffisances, selon les signataires de cette motion, du gouvernement face à la vague de canicule. Mais les députés socialistes n'ont pas suivi le mot d'ordre. La motion a finalement été votée par seulement 132 députés, bien loin de la majorité nécessaire de 289 députés pour que cette motion aboutisse. Et puis la métropole continue de faire face aux incendies. 11 hectares sont déjà partis en fumée, c'est 2 fois plus que l'an dernier à la même époque. Et l'incendie le plus virulent reste celui qui sévit dans les Pyrénées-Orientales. Le ministre de l'Intérieur, Laurent Nunez, s'est rendu sur place et il a annoncé l'arrivée prochaine de renforts.
11: Nous aurons à partir de demain des renforts, 2 avions nationaux qui viendront en renfort et 6 avions européens. Donc il y aura un renfort de 8 avions, ce qui correspond, je le redis, à l'équivalent en projection d'eau de 4 Canadair. Oui, on va augmenter les moyens.
1: Dans ce département des Pyrénées-Orientales, 26 communes ont été évacuées et plus de 10 000 personnes attendent de pouvoir rentrer chez elles. Il est 11h50, une nouvelle pause avant de voir l'actualité sportive et bien sûr la Coupe du Monde. Les larmes de Cristiano Ronaldo, le Portugal a été éliminé ce matin par l'Espagne.
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1: L'Espagne a donc éliminé le Portugal ce matin en 8e de finale de la Coupe du Monde. Victoire sur le plus petit des scores arraché en toute fin de rencontre, Nicolas Legrand.
3: Oui, il aura fallu attendre un coup franc joué rapidement à la 91e minute de jeu pour débloquer ce derby ibérique. Mikel Merino a trouvé le chemin des filets pour crucifier le Portugal de Cristiano Ronaldo qui annonce à 41 ans avoir joué son dernier mondial. CR7 plutôt transparent ce matin qui a quitté le terrain en pleurs. Il ne gagnera jamais la Coupe du Monde de football. Cristiano Ronaldo aura connu tout de même 233 sélections avec le Portugal et inscrit donc 146 buts avec sa sélection nationale. De son côté, l'Espagne poursuit son sans-faute en étant toujours invaincue et en n'ayant encaissé aucun but depuis le début de cette compétition. La Roja qui file en quart de finale, elle affrontera au prochain tour le vainqueur du choc entre les États-Unis et la Belgique qui a débuté à 11h ce matin. On approche de la mi-temps et ce sont les Belges qui mènent 2-1. Ils avaient ouvert le score dès la 9e minute de jeu mais finalement à la demi-heure, les États-Unis avaient réussi à égaliser. Réponse 2 minutes plus tard, pointe de la Belgique qui mène donc 2-1.
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1: Et pendant ce temps-là, sur le Tour de France, Tadej Pogacar est déjà en jaune.
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1: Tadej Pogačar a remporté la troisième étape du Tour de France cette nuit. Coup double avec cette victoire. Il prend le maillot jaune de leader à égalité de temps avec Jonas Vingegaard.
3: Oui, dans une arrivée en montée, le Slovène s'est imposé avec 2 secondes d'avance sur son rival danois, l'équatorien Richel Carapaz et le français Paul Sexas. C'est la 22e victoire d'étape sur le Tour de France pour Pogačar. Cette troisième étape a marqué l'arrivée du Tour sur le territoire français à 44 km de l'arrivée. Alors il y a eu moins de monde que d'habitude au bord des routes, alors que le préfet des Pyrénées-Orientales avait invité le public à ne pas se rendre aux abords du parcours en raison d'un important incendie dans la région. Au classement général, Tadej Pogačar s'empare donc, vous le venez de le dire, de la première place du classement avec le même temps que Jonas Vingegaard, alors que le Belge Remco Evenepoel est 3e à 23 secondes. Paul Sexas reste 6e au général à 48 secondes du maillot jaune.
1: Merci Nicolas, on vous retrouve dans un instant, le temps de tourner une page de publicité. Ensuite, ce sera le magazine citoyen comme tous les mardis. Vous le savez, cette semaine, il sera consacré au nouveau projet d'établissement du CHS. On vous retrouve, Nicolas, avec vos invités dans un petit instant.
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3: Et il est bientôt midi, on retrouve tout de suite Nicolas Legros et ses invités pour votre magazine citoyen.
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3: Bonjour à tous et bienvenue dans ce magazine citoyen sur l'antenne de Radio Rythme Bleu. On va parler santé ce midi et le CHS à Nouville qui veut se doter d'un projet d'établissement et transformer l'offre de soins. On va en parler avec nos invités. Nous recevons ce midi pour en parler Delphine Yagé qui est directrice déléguée du CHS. Bonjour.
10: Bonjour.
3: Sophia Defranou, qui est cadre supérieur de santé au CHS, bonjour.
10: Bonjour.
3: Et Hélène Goujonc de l'association Hippocampe.
11: Bonjour.
3: Bonjour, merci d'être avec nous. Alors, on parle d'un projet d'établissement. Déjà, dans quel contexte ça s'inscrit et qu'est-ce que c'est qu'un projet d'établissement ?
10: Alors, vous posez une question très pertinente. En fait, tout établissement de santé doit être doté d'un projet d'établissement.
3: C'est une obligation ?
10: Alors, c'est une recommandation qui permet en fait de tracer une feuille de route et qui permettent d'embarquer l'ensemble des projets avec un cap, une ambition. Il s'avère que le CHS Albert Bosquet n'a pas de projet d'établissement depuis 2019. Et c'est à ça qu'on a souhaité remédier avec la direction générale et puis l'ensemble de la gouvernance pour avoir cette feuille de route, ce cap, qui nous permette de se projeter durant les 5 prochaines années. Parce que le projet d'établissement qu'on construit aujourd'hui, c'est 2027-2031.
3: Donc on y retrouve quoi ? Concrètement.
10: Alors, on y retrouve l'ensemble des axes qui font la vie d'un établissement hospitalier. On va parler gouvernance, on va parler prise en charge des patients, on va parler usagers, on va parler infrastructure, on va parler qualité de vie au travail, ressources. Voilà, donc on essaye d'aborder l'ensemble des projets dans un seul et même document. Après, il vit ce projet. Hein. L'idée, c'est de fixer le cap. Et après, alors moi, j'aime beaucoup comparer un projet d'établissement à une partition. On est tous un orchestre avec plusieurs compétences différentes. L'idée différente, l'idée c'est d'écrire une partition et après de la faire vivre et de la mettre en musique. Voilà, c'est notre ambition.
3: Alors, il y a eu un projet d'établissement déjà entre 2015 et 2019. Pourquoi ça s'est arrêté et pourquoi il avait été mis en place à l'époque, ce projet d'établissement ?
10: Alors, il a été mis en place parce que, comme je vous le disais, chaque établissement est doté d'un projet d'établissement. Ensuite, la direction précédente n'a pas souhaité forcément, et la gouvernance n'ont pas souhaité en reproduire un. Ça leur appartient. En tout cas, depuis la mise en place de la direction commune avec le CHT depuis 2023, c'est un souhait énoncé par la direction générale, de remettre en place un projet d'établissement. Et d'ailleurs, c'est un souhait des professionnels et aussi des usagers, puisque ça manque, clairement.
3: Mais au niveau de la direction, vous ne décidez pas seul des orientations. Vous avez souhaité aussi associer les soignants, les professionnels, aussi les patients.
10: Tout à fait. Et je vous remercie de nous avoir invités aujourd'hui, parce que c'est le message qu'on souhaite porter aujourd'hui. On travaille avec l'ensemble de nos professionnels de santé et on a associé à cette démarche les usagers, l'ensemble des citoyens en fait, de la Nouvelle-Calédonie, via notamment une consultation citoyenne. Nous avons mis en ligne sur notre site internet, mais également sur les réseaux sociaux, un questionnaire qui permet de recenser les besoins. Parce qu'en fait, nous, on cherche à mener un projet d'établissement pour les usagers, mais surtout et avec les usagers. Voilà. Mmh. Il faut qu'on comprenne leurs besoins pour y répondre au mieux. Mmh.
3: Quels sont les grands objectifs alors, de ce projet d'établissement? On le sait, c'est tracer la feuille de route, mais est-ce qu'il y a des axes prioritaires? Que ce soit la gouvernance ou l'offre de soins, est-ce qu'il y a des choses aujourd'hui qui sont presque urgentes à mettre en place et à définir?
10: Alors, la transformation des prises en charge, elle est urgente. Ça, c'est clairement ce qu'on s'est dit aussi la semaine dernière. Hein. Vous savez qu'on a invité un éminent professeur, le professeur Franck, qui nous a parlé de l'accompagnement au rétablissement des personnes. C'est ce vers quoi on veut tendre pour nos prises en charge. On veut transformer ça, on veut transformer ce modèle. Et notamment, mettre en conformité nos prises en charge et nos infrastructures suite aux différentes recommandations du contrôleur général des lieux de privation de liberté, qui contrôle généralement hein, tous les établissements de santé spécialisés pour si vous voulez, faire respecter les droits et libertés de nos patients. Et donc, pour répondre à ces recommandations-là, on va élaborer ce projet d'établissement en ce sens. Mmh.
3: À l'époque, il avait pointé un certain nombre de dysfonctionnements, et notamment dans la prise en charge des patients. Ça pouvait être quoi et comment on y répond? Peut-être.
1: Alors, merci de me passer la parole. Il y a différentes choses, notamment c'est dans la prise en charge à la fois sur le respect des droits et libertés de nos usagers, notamment dans leur liberté d'aller venir, dans les conditions d'accueil, dans le respect de leur dignité, de leur intimité. Donc il y a tout un travail qui est en cours depuis effectivement un certain nombre d'années justement sur la mise en conformité effectivement à la fois des locaux, des infrastructures, mais aussi dans notre organisation de travail et d'accompagnement des usagers, justement sur ce respect des droits et libertés, sur les documents qu'on peut leur transmettre, sur les informations qu'on peut leur communiquer également. Il y a tout un travail aussi de montée en compétences et de formation qui ont été proposées aux professionnels. Aujourd'hui, on a deux formateurs Oméga au sein de l'établissement. C'est une formation très spécifique en psychiatrie qui permet effectivement notamment d'apprendre des techniques qu'on appelle de désescalade, de pacification et qui permettent d'accompagner les usagers qui ont parfois des risques de passage à l'acte, hein, au regard de leur pathologie, ils ont besoin d'être rassurés et d'être accompagnés, et c'est cette formation notamment qu'on propose à l'ensemble des professionnels du CHS, nous permet effectivement de faire monter en compétence nos professionnels. Donc il y a un ensemble effectivement d'axes qui sont travaillés pour cette mise en conformité au regard des recommandations du CGLPL.
3: C'est-à-dire que les pratiques ont évolué avec le temps et peut-être même rapidement au cours des dernières années dans cette question de la prise en charge de la santé mentale?
1: Exactement. Effectivement, depuis ces deux dernières années, il y a à la fois cette formation qui est proposée, mais il y a également d'autres axes qui sont travaillés, notamment aussi sur la vie affective et sexuelle des usagers. Là, il y a des choses qui vont aussi commencer. Il y a tout un travail aussi au niveau du respect en termes d'isolement et de contention. Donc, effectivement, il y a tous ces axes qui sont abordés. Comme l'a dit Delphine Yager, la semaine dernière, le professeur Franck était présent. 45 professionnels ont pu participer, professionnels et usagers ont pu participer à cette formation qui est tournée autour du rétablissement. Donc nous, en tant que centre hospitalier spécialisé, on va notamment formaliser, développer des outils autour de la réhabilitation psychosociale. Mais après, il y a effectivement tout ce travail qu'on va mailler aussi avec les partenaires et avec les usagers pour accompagner les patients vers le rétablissement.
3: Est-ce que ces nouvelles pratiques, cette nouvelle offre de soins change aussi le regard que l'on porte sur le CHS ?
1: Concrètement, tout à fait. Ce qu'on sait, et puis je pense que Hélène Goujon pourra plus particulièrement vous en parler, la stigmatisation, elle est toujours extrêmement présente vis-à-vis des usagers de santé mentale. Ce qui est aussi très prégnant, c'est l'auto-stigmatisation. C'est-à-dire que les usagers, en fait, sont face effectivement à ce regard de la société de façon générale. Hein, même si les choses évoluent dans l'éducation nationale, les choses évoluent, on va dire, dans les différentes institutions. Pour autant, il y a toujours une appréhension autour de la santé mentale, souvent rattachée à des situations, des événements graves. Or, la santé mentale, elle nous touche tout un chacun. Et donc, les usagers, malheureusement, sont face à parfois des situations de rejet, des situations d'incompréhension. Et quand ils s'auto-stigmatisent, en fait, c'est très difficile pour eux d'aller vers un parcours de rétablissement.
3: Mmh. Hélène Goujon, peut-être rappeler le rôle de l'association Hippocampe aussi et le regard que vous portez sur ces travaux qui sont menés aujourd'hui.
4: Bon, notre association qui existe depuis maintenant sa 12e année de fonctionnement. Notre projet, nos objectifs, c'est d'aider les familles, mais aussi les personnes directement concernées. Donc, évidemment qu'on va tout à fait dans le sens de ce qui se passe en ce moment. Je tiens quand même à dire que la collaboration avec le CHS ne date pas de maintenant. Depuis pas mal d'années, on participe aux sessions, ce qui se dit, c'est-à-dire de psychoéducation envers les familles et leurs proches. Donc oui, on a ce maillage-là quand même, notamment des gens de l'HDJ qui viennent avec les patients nous rencontrer à la Villa de Coutio. Donc il y a quelque chose. Mais là, on est passé à une vitesse supérieure, c'est-à-dire que vraiment maintenant, on est partenaire dans les instances du CHS, c'est-à-dire la commission des usagers, le projet d'établissement. Et donc, la semaine dernière, on a même été associé dans la formation. C'est-à-dire que cette formation de l'équipe de Lyon, elle était en direction des personnels, mais pas que. Il y avait donc nous en tant qu'association et aussi des personnes porteuses du handicap psychique. Donc, c'est vraiment une vision très inclusive et donc du coup qui va dans une sens de dans le sens de mieux s'adapter aux besoins, de vraiment mettre au cœur les besoins des personnes. Et il y a une dernière chose sur laquelle je voudrais mentionner. Ce que j'espère beaucoup sur l'avenir, puisque justement je suis encore toute imprégnée de la formation qu'on a eue la semaine dernière. Et l'équipe de Lyon a dit quelque chose qui nous marque vraiment, qui moi m'a marqué vraiment, en tant qu'association des familles et des personnes porteuses du trouble psychique, c'est que ce que dit le professeur Nicolas Franck, c'est les parents, les proches, sont des patients comme les autres. C'est-à-dire que là, ce qui va venir, si tout se passe dans cette direction-là, c'est que les familles, les proches vont être beaucoup plus entendus qu'auparavant. Et on va prendre soin d'eux aussi. Parce que par expérience, les parents, au départ, quand s'annoncent tout au début de la maladie de leurs proches, y a un fort isolement, il y a une forte détresse. Et donc, il faut que ces patients-là, ces proches-là, ils soient aussi pris en charge dans le soin.
3: Au-delà des difficultés que ça peut représenter pour la famille, on a le sentiment qu'il y a une meilleure prise en considération des familles, que ce soit les aidants au cours des dernières années, ou même quand on a vu le Galliani de la santé, il y avait aussi les usagers qui étaient représentés dans les différentes réflexions. Est-ce que, au-delà de la gouvernance et de la mise en place d'une feuille de route, est-ce que, d'un point de vue de la guérison, ça aide d'avoir des familles qui sont aussi accompagnées, qui sont partie prenante dans les différents projets de l'établissement?
1: Tout à fait. Un usager, en fait, il a besoin d'un ensemble de choses autour de lui, c'est-à-dire à la fois c'est ce que du soin, et effectivement, notamment au niveau du rétablissement, ce sont des outils de réhabilitation psychosociale, et c'est la façon dont on va pouvoir proposer aussi des programmes de psychoéducation, des programmes d'accompagnement, mais également c'est toute la partie, effectivement, de thérapeutique médicamenteuse, l'accompagnement médical, les entretiens aussi avec les professionnels de santé, mais c'est aussi dans quel environnement ce patient évolue, notamment quelles sont ses ressources autour de lui. Donc ça peut être la famille, mais ça peut être aussi des amis, ça peut être différentes choses, ça peut être aussi des associations, comment on peut relayer aussi auprès du tissu associatif pour que l'usager puisse retrouver sa place dans la cité. Donc on a à travailler sur l'ensemble de ces aspects effectivement pour accompagner au mieux les usagers.
3: Vous avez parlé de réhabilitation psychosociale, concrètement qu'est-ce que c'est?
1: Alors, effectivement, ce sont des outils de soins destinés, qui vont permettre effectivement de participer du rétablissement des patients. Alors, je parlais de psychoéducation. Je donne pour exemple effectivement le programme Skizdi, qui est un programme de psychoéducation, mais qui associe à la fois les usagers et leurs familles ou leurs proches. On a aussi des programmes qui peuvent tourner autour des habiletés sociales, c'est-à-dire comment est-ce qu'on prend le bus, par exemple, comment est-ce qu'on peut aller faire ses courses, comment on peut gérer un budget. Ça peut être aussi des programmes autour des thérapeutiques médicamenteuses, quel traitement aujourd'hui m'est prescrit, quels peuvent être les effets secondaires, comment je peux être accompagnée autour de ça, comment je peux communiquer auprès du médecin si j'ai trop d'effets secondaires. Donc voilà, ça fait partie effectivement de ce qu'on peut proposer. Aujourd'hui, sur le CHS Albert Bousquet, on a ce qu'on appelle des nouveaux ateliers thérapeutiques qui proposent effectivement notamment des activités spécifiques et aussi des groupes de parole et des accompagnements autour notamment de la remédiation cognitive et des habiletés psychosociales.
3: Je parlais tout à l'heure de changer l'image du CHS. J'imagine que c'est un travail de longue haleine de changer cette image pour les Calédoniens. Comment vous comptez vous y prendre ?
10: Alors justement, on parlait tout à l'heure des axes du projet d'établissement. Notre objectif aujourd'hui, c'est vraiment de donner la parole. Donner la parole aux usagers, donner la parole aux familles, donner la parole aux citoyens de Nouvelle-Calédonie. Le CHS est expert en psychiatrie, c'est le seul établissement public de psychiatrie de Nouvelle-Calédonie. Mais la santé mentale, c'est l'affaire de tous. Donc il s'agit de travailler, nous, établissement de santé, avec l'ensemble des acteurs qui travaillent en santé mentale aujourd'hui, et de donner la place effectivement davantage aux usagers, que ce soit dans l'élaboration de notre projet d'établissement, mais aussi dans nos projets quotidiens, et dans notre gouvernance aussi. Et en donnant la place, et en donnant la parole aussi, on cherche à déstigmatiser la santé mentale. C'est un l'axe, je dirais, principal de notre projet d'établissement. Parce que, alors, deux raisons nous ont amenés à faire ce constat. Le premier, c'est que la santé mentale, en général, est stigmatisée, encore aujourd'hui. Elle est grande cause nationale en 2025. Il y a une raison pour laquelle elle a été établie comme cela. Et en Nouvelle-Calédonie particulièrement, le CHS hérite d'un historique lourd et qui est encore très présent aujourd'hui dans la société de Calédonie. Donc on hérite de tout cela en se disant que c'est à nous d'aller vers, de déstigmatiser, de donner la parole, d'en parler. Merci encore de nous accueillir aujourd'hui pour ça, parce que c'est aussi notre travail de déstigmatiser et d'aider à faire ce travail-là.
3: Est-ce que cette stigmatisation, ça fait que certains patients ne viennent pas jusqu'à vous ?
10: Bien sûr. Oui, ça fait... le renoncement aux soins et la difficulté d'accès aux soins, elle est très présente en Nouvelle-Calédonie. Mais clairement, il y a une peur aussi de l'hospitalisation au sein du CHS, de la psychiatrie en général. Oui, c'est très étiqueté.
3: Donc vous devez communiquer sur les soins aussi que vous pratiquez là-bas ?
10: On doit communiquer sur ce que c'est que un trouble psychique, comment on se soigne. Tout ne passe pas par de l'hospitalisation, loin de là. Et ça, je pense qu'il va falloir encore qu'on le répète, qu'on le rappelle, qu'on l'explique surtout, parce que c'est pas forcément bien compris ni su. Et aussi développer justement tous les à côté de l'hospitalisation, l'ambulatoire. On en parle beaucoup en MCO, mais en fait, le sujet est exactement le même en psychiatrie. C'est aller vers, développer l'ambulatoire, les équipes mobiles, etc. On a un gros travail pour aller auprès des populations, surtout avec les difficultés aussi d'accès géographique en Nouvelle-Calédonie.
3: Le CHS, on parlait des infrastructures tout à l'heure, on sait qu'il est situé à Nouville, qu'il y a des questions aussi de montée des eaux, qu'il y a des questions qui sont autour de ça, et qu'il y a un projet peut-être long terme aussi de réaménager le CHS ou pas du tout. Est-ce que ça rentre dans ce cadre du projet d'établissement ?
10: Actuellement, on cherche surtout à faire correspondre les infrastructures à nos projets d'unité et à notre projet d'établissement. Notamment, vous savez qu'on a eu aussi des locaux qui ont été incendiés durant les émeutes de 2024, donc on a relocalisé certaines unités. L'idée aujourd'hui, c'est de faire correspondre la place du CHS aussi dans la ville de Nouméa, et d'être au plus près des populations qui, comme vous le disiez tout à l'heure, n'accèdent pas forcément aux soins. On a plusieurs unités extra-hospitalières qui ne sont pas que situées à Nouville. Donc dans cette perspective-là, voilà, on essaie d'utiliser notre patrimoine au mieux pour répondre à ces besoins.
3: Aujourd'hui, toutes les méthodes, toutes les offres, tous les soins sont possibles en Nouvelle-Calédonie, ou il y a des méthodes qu'il faudrait encore faire venir, peut-être que vous regardez ailleurs dans ce qui se passe ?
10: Mais tout à fait. Et d'ailleurs, l'objectif aussi de notre projet d'établissement et de nos projets actuels, c'est d'ouvrir nos partenariats. Donc on l'a fait avec professeur Franck et professeur Poulet. Professeur Poulet vient aussi du Vinatier et il nous aide à monter une unité de neuromodulation.
3: Il était venu il y a quelques mois.
10: Il était venu il y a quelques mois sur ce sujet. Il a formé nos équipes. Il en a parlé d'ailleurs lors d'une conférence, encore une fois, à l'Université de la Nouvelle-Calédonie. Et on souhaite créer une nouvelle offre de soins Alors il y a plusieurs pratiques, la sismothérapie, la RTMS, c'est un peu technique, mais ça permet notamment de traiter, alors je pense à la dépression ultra-résistante par exemple, c'est des techniques, enfin des maladies pardon, qui peuvent se soigner grâce à de telles techniques qui n'existent pas à l'heure actuelle sur le territoire. Et donc notre volonté en partenariat avec le CHT, c'est de développer ce type de techniques en Nouvelle-Calédonie.
3: Donc ça demande quoi? Du matériel, j'imagine de la formation aussi?
10: Oui, matériel, formation, expertise, et vraiment d'être accompagné par un centre expert sur le sujet va beaucoup nous aider.
3: Mmh. Et ce partenariat, il va s'inscrire dans la durée ou c'est uniquement sur la période de mise en place de ce projet d'établissement? Comment vous voyez les choses?
10: Ah non, pas du tout, c'est un accompagnement sur la durée. Alors ils sont venus, hein, les équipes à la fois de professeur Franck et professeur Poulet sont venus nous voir. Je pense que c'était aussi nécessaire pour eux qu'ils se rendent compte des réalités en Nouvelle-Calédonie. Hein. C'est important d'être sur le terrain pour comprendre. Et derrière, de nous aider à développer une offre de soins qui est adaptée aussi à la Nouvelle-Calédonie, aussi et surtout à la Nouvelle-Calédonie. Évidemment, ces partenariats se font sur le long terme. Hein. On a des conventions qui ont été approuvées par nos conseils d'administration respectifs et qui vont nous permettre de travailler dans le temps ces questions-là. Et d'ailleurs, nous allons prévoir une mission, une délégation du CHS qui va aller voir sur place aussi ce que proposent les équipes du professeur Franck et du professeur Poulet à Lyon.
3: On parlait tout à l'heure de la vie quotidienne des patients. Est-ce que vous accompagnez jusqu'à la sortie ou est-ce qu'une fois que la personne est sortie du parcours de soins, il est abandonné dans la nature ou est-ce que vous l'aidez à peut-être se réinsérer dans la vie sociale de manière plus classique pour certains?
1: Alors, tout va dépendre bien sûr de l'usager et de ses besoins et de ce qu'il demande aussi, hein, puisqu'on doit bien sûr respecter ce qu'il souhaite. De façon globale, voilà, on a tout ce travail dont parlait justement Delphine Yager, d'accompagnement, d'aller vers et d'équipe mobile. Donc c'est vraiment ce sur quoi on doit axer les choses dans les années à venir pour justement accompagner au mieux les patients qui ont pu être hospitalisés. L'idée quand même, c'est, et on l'a vu d'ailleurs avec les éléments communiqué par le professeur Franck, c'est de limiter toujours le recours à l'hospitalisation parce que ça peut être un vécu délétère pour certains usagers. Donc on doit justement travailler sur les alternatives au recours à l'hospitalisation. Quand l'hospitalisation est nécessaire, eh bien, proposer l'accompagnement adapté et ensuite travailler effectivement ce retour chez soi ou ce retour éventuellement dans sa famille. Il y a tout un travail effectivement qui est proposé par le CMP Gallieni aujourd'hui, par l'hôpital de jour Clémenceau dont a parlé Hélène Goujon, et puis aussi les nouveaux ateliers thérapeutiques qui peuvent proposer des prises en charge adaptées. C'est du sur-mesure en fait en fonction de chaque usager et de ce qu'il souhaite aussi faire pour sa vie quotidienne. Mmh.
3: Qu'en pensent les patients très concrètement de ces changements d'orientation?
1: Alors, je vais laisser Hélène.
4: Enfin, à part les usagers qui participent aux instances, ben oui, ça, c'est un changement parce que de pouvoir participer à une formation de haut vol en plus, de pouvoir participer au projet d'établissement, etc. Enfin, voilà. Eux, ils voient le changement, mais pour l'instant, comment dire, le changement, il n'est pas là. Pour l'instant, il est en train de se projeter. Moi, je voulais revenir justement, puisque vous parliez de l'après. L'après prise en charge, alors des fois avec ou non hospitalisation, mais je pense que voilà, l'hôpital de jour fait un travail pendant un temps pour que la personne elle se reconstruise un peu, qu'elle arrive vers quelque chose. Nous, de notre côté, c'est à peu près la même chose, mais hors institution. C'est-à-dire que avec notre logique à nous d'association, il n'y a pas de soignants avec nous. On travaille autrement. Donc, justement, ce qu'on a développé lors du colloque de vendredi dernier, c'est de montrer que l'association Hippocampe fonctionne beaucoup sur la confiance aux patients. C'est-à-dire qu'ils sont passés par des situations de crise et ils se reconstruisent. Donc nous, par exemple, le véhicule de l'association, il est conduit en majorité par les patients eux-mêmes, après évidemment avoir validé le droit. Alors voilà. Donc il y a plein d'actions comme ça de pour l'empowerment des personnes. Ce qui manque, je pense, après, c'est des projets vraiment ambitieux. Comment dire, dans l'économie sociale et solidaire, hein. Ça a été voté, je pense, l'an dernier, il me semble, au Congrès. Et donc, de pouvoir monter peut-être des établissements style ESAT pour permettre aux personnes d'aller vers le travail avec vraiment un milieu qui s'adapte à leurs difficultés. Et parce que en fait, justement, quand vous dites mais qu'est-ce que pensent les patients, ils veulent tous une vie normale. Eux, ils veulent avoir une maison, une voiture, être bien dans la cité, un travail. Enfin voilà, ils veulent vivre entre guillemets normalement comme tout le monde. Donc l'accès au travail est très dur dans la société dans laquelle on vit, surtout en plus, bon, depuis les crises économiques 2019 et puis 2024, où l'accès à l'emploi est vachement est très difficile. Donc peut-être c'est à nous de créer justement des conditions petit à petit, mais des conditions de permettre aux personnes de voilà d'aller même si c'est un petit temps partiel ou quoi, mais de sortir de ça pour être vraiment inclus dans la cité.
3: Comment ça se passe maintenant ce projet d'établissement? Il y a différentes réunions, vous avez donc ouvert un questionnaire, on l'a vu. Quel est le rétro-planning entre guillemets?
10: Alors, ce projet d'établissement, il a été toute la méthodologie a été présentée à nos instances. On l'a lancé avec plusieurs choses. Déjà, on a voulu encore une fois recueillir la parole. Donc, on a lancé une consultation citoyenne, un questionnaire public, qui a été aussi transmis au cabinet de médecins généralistes libéraux, à l'ordre des médecins, au CMS. Pour recueillir le plus possible la parole. Et au CHS, on a créé un groupe de travail composé de professionnels et d'usagers, de représentants aussi des usagers, qui se réunit tous les mois et qui travaille à élaborer ce projet d'établissement. C'est très concret. Hein. Là, à l'heure où je vous parle, ils sont en train d'y travailler. On va d'ailleurs les rejoindre juste après pour pouvoir définir notamment les objectifs des axes structurants qu'on a déjà commencé à élaborer. Donc, c'est très concret. Et l'idée, c'est que ça parte du terrain. Sachant qu'on n'a pas attendu ce projet d'établissement quand même pour changer les pratiques hein, au CHS, loin de là. Et je rebondis notamment sur ce que disait Hélène Gouvion. Nous avons mis en place pour essayer de ramener une vie normale, comme vous dites, aux patients, de créer des appartements thérapeutiques. C'est un partenariat qu'on a lancé avec la SIC l'an dernier et qui nous permet de proposer à une dizaine de patients de sortir complètement d'hospitalisation complète du CHS. Hein. Pour certains, c'est des gens qui étaient hospitalisés depuis très longtemps. Et d'être inclus dans la cité, de vivre dans un appartement en colocation de manière la plus normale possible, tout en ayant évidemment un lien avec le CHS, et, puisqu'on leur propose toujours des activités thérapeutiques, etc. Donc c'est des évolutions qu'on a engagées déjà il y a maintenant plusieurs mois. Et ce projet d'établissement, il vise aussi à recueillir tout ça. Hein. On ne fait pas table rase, ni on se projette pour dans 10 ans. C'est vraiment faire un état des lieux, constater, inclure les projets dans notre ambition, et évidemment se projeter vers l'avenir.
3: Il sera prêt quand ce projet d'établissement alors?
10: D'ici à la fin de l'année.
3: Pour une mise en place, donc vous l'avez dit, sur 5 ans à partir de 2027. C'est l'établissement qui décide son projet d'établissement ou est-ce qu'il y a un pilotage politique aussi derrière?
10: Alors, vous avez raison de le mentionner, on a fait un certain nombre de constats et un diagnostic avant de lancer les sujets relatifs au projet d'établissement. On s'est appuyé sur divers documents. On a parlé du rapport CGLPL, on s'est aussi inspiré des recommandations qui ont pu être émises par la Chambre territoriale des comptes, le schéma de santé mentale. Voilà, on a pris un certain nombre de documents qui existent sur la santé en Nouvelle-Calédonie pour nous construire.
3: Si on veut répondre à ce questionnaire, déjà, qui peut y répondre? Est-ce que tout un chacun peut y répondre et où on le retrouve?
10: Alors, tout un chacun peut y répondre et c'est vraiment notre ambition. C'est que, si possible, tout le monde puisse participer à ce projet, puisse donner son avis et peut-être des idées. Il y a des excellentes idées qui sont nées des patients qu'on a repris vraiment dans notre projet d'établissement, etc. Et la deuxième question, c'était de savoir où il était. Donc, on l'a mis en ligne sur le site internet du CHS. Et sinon, il est accessible via les réseaux sociaux. Donc, on communique sur LinkedIn et Facebook, notamment. Et puis, comme je vous le disais, on l'a aussi envoyé par mail aux médecins libéraux,
3: aux différents professionnels de santé.
10: Différents professionnels de santé, tout à fait.
3: Eh bien, merci à toutes les trois d'être venues ce midi dans ce magazine citoyen pour nous en parler. Rendez-vous donc en fin d'année pour la présentation de votre projet d'établissement.
10: Avec grand plaisir. Merci.
3: Le rendez-vous est pris. La suite sur Radio Rythme Bleu, c'est le Café Gourmand à 13h, le rappel des titres.
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15: Et il est 12h26, ce prochain rendez-vous, ce sera les avis de décès à 12h56. Juste après, nous retrouverons bien entendu Jean-François Baudin à 13h pour les rappels des titres. Ensuite, ce sera suivi bien entendu des après-midi mélodies pour bien commencer cet après-midi. Mais tout de suite, on vient de manger, on a bien digéré. C'est l'heure du Café Gourmand tout en douceur avec de la musique bien entendu.
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1: Et il est 13h35 et on continue avec deux grands messieurs de la musique. C'est Sting et Eric Clapton qui arrivent avec leur titre « It's Probably Me ». Comprenez, c'est probablement moi. Et là, on n'est pas dans un fait qui a été avoué par la suite, non. On est dans la déclaration discrète. Pas le grand amour avec les violons et les projecteurs. On est plutôt sur quelqu'un qui dit bah, « si un jour tu es seul, si un jour ça se complique, et si tu ne sais pas vers qui aller, ben, y a de grandes chances que moi je sois encore là. Hein » Puis avec Sting et Clapton, eh ben, ça prend une couleur vraiment confidentielle. C'est une chanson qui parle d'amitié et de fidélité, donc forcément pour un début de semaine, ça passe plutôt bien. Allez, on continue avec cette douce élégance. Voici « It's Probably Me » de Sting et Clapton.

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1: Je ne vais pas dire le contraire et on continue avec Droopy et Vadovia. Le titre veut dire « Je m'en vais ». Et là, on est dans cette élégance italienne un peu dramatique que j'adore, mais jamais trop lourde, hein, bien entendu. Vous voyez, quelqu'un qui part, le cœur serré, avec ce mélange de fierté, de tristesse et de pudeur qu'on retrouve souvent dans les grandes chansons italiennes, je pourrais en parler pendant des heures. Mais avec cette voix un peu rauque, un peu cabossée, Droopy ne chante pas ça comme une simple séparation, hein. On dirait presque une porte qu'on referme doucement, en espérant quand même que quelqu'un entende le bruit. Vous voyez un petit peu l'image ? Allez, on garde cette belle mélancolie, voici Vado Via.

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1: Et il est 13h52 et ça note pas mon départ pour une fois car je continue l'antenne et ce jusque 16h avec vous. On va prendre l'antenne de Jennifer qui a décidé de faire une petite balade aujourd'hui. Elle a bien raison. Nous on continue bien entendu tout en musique et on continue à 14h bien entendu. Et tout de suite, The Nutting Hillbillies Railroad Walk Song.

0: Et il est 14h et normalement, bah, cette heure-ci, je vous laisse filer tranquillement vers la suite de votre après-midi. Bah, sauf qu'aujourd'hui, petit bonus, on reste ensemble jusque 16h. On prolonge donc la matinée, enfin la mi-journée, enfin bref, on prolonge le plaisir avec toujours de la musique, un peu de bonne humeur et ce qu'il faut pour accompagner doucement le début d'après-midi. Vous êtes bien sur RB, merci d'être avec nous depuis 11h. Et si vous venez d'arriver, installez-vous, on prend le relais et ce jusqu'à 16h. Installez-vous confortablement, c'est parti pour l'après-midi.
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2: Bonjour, c'est Jennifer. Bienvenue dans Music News. On a tous déjà traversé cette période de doute et de fatigue où l'horizon semble complètement bouché, juste avant que la lumière ne finisse par revenir. Naomi Sharon a écrit ce morceau, Better Days, en s'inspirant de ces moments de transition que l'on connaît tous, l'étape où l'on décide enfin de laisser les épreuves derrière soi pour s'ouvrir à un nouveau départ. À travers ces mots, elle pose un baume sur nos blessures et met en lumière ce cheminement intérieur que l'on fait pour retrouver la paix, réapprendre à faire confiance et croire à des lendemains plus doux. Au micro, la magie opère immédiatement, sa voix pure, chaleureuse et enveloppante se déploie sur une production teintée de nuances soul d'une grande clarté. Son chant navigue sur un rythme apaisant et des accords feutrés, un écrin idéal qui nous donne l'impression de voir le soleil se lever après une longue nuit de pluie. C'est l'écho de nos propres espoirs qui résonne dans cette bulle musicale, une chanson réconfortante qui évite les détours pour privilégier l'émotion vraie, la douceur et la sérénité. Laissez-vous porter par la lumière de Naomi Sharon, l'artiste qui transforme les moments de transition en une magnifique histoire d'optimisme en ce mardi.

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1: Et on vous remercie Jennifer pour cette découverte. Hein. Je ne connaissais pas du coup Naomi Sharon Better Day. C'est très doux et très agréable. 14h passées de 6 minutes. Nous, on part tout de suite avec Ayo. C'est une artiste qui porte déjà tout un programme dans son nom. Car en Yoruba, bah, Ayo, ça veut dire joie. Et chez elle, bah, cette joie n'est jamais vraiment naïve. Hein. Elle a toujours un peu traversé la vie avant d'arriver jusqu'à nous. Son titre, Justice, il est sorti de l'album Ticket to the World et il est partagé avec Citizen Cop. Alors, la petite info insolite, c'est que Citizen Cop, c'est pas un groupe du tout. Hein. Non, non, c'est juste le nom de scène de Clarence Greenwood. C'est un artiste américain qui alterne entre soul, folk, blues et hip-hop. Voilà pour la petite parenthèse. Alors forcément, hein, quand ces deux univers-là se croisent, bah, ça donne une chanson qui ne réclame pas la justice avec des grands discours, mais avec de la chaleur, du groove et une élégance tranquille qui dit « On peut rester debout même quand le monde penche un petit peu ». Allez, Ayo et Citizen Cop, Justice, c'est sur RAB.

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Et il est 14h15 sur les ondes de Radio Rythme Bleu. On est toujours ensemble sur RRB. Cet après-midi, on va se laisser porter en musique et ce jusque 15h. À 15h, bien entendu, on va parler environnement avec Charlotte Coulson hein, autour d'un sujet qui nous concerne tous. C'est le réchauffement climatique. Mais tout de suite, on continue avec Alex Warren, hein, un artiste qui aime bien mettre de l'émotion dans des chansons qui avancent vite. Fever Dream, c'est son titre et ça veut dire rêve fiévreux. Hein, ce moment un petit peu étrange où quelque chose vous tombe dessus et vous vous demandez si c'est bien réel. Allez, tout de suite, Alex Warren, Fever Dream, c'est sur RRB.

Jamiroquai avec Little L. Ah, il nous aura fait danser dans les années 90. Et on continue tranquillement ce début d'après-midi ensemble sur Radio Rythme Bleu. Et là, petit clin d'œil à toutes celles et ceux qui ont repris le boulot après la pause, hein, ce midi, hein, pour ceux qui sont au bureau, hein, sur la route ou encore à la maison. Ah oui, parce que parfois, c'est le seul endroit, la maison, où le travail n'a pas d'horaire. Et on reste en musique jusqu'à 15h avant de parler environnement, bien entendu, et du réchauffement climatique. Mais avant de sauver la planète, on va déjà essayer de sauver notre motivation de l'après-midi avec un titre qui dit les choses simplement. C'est Princesse Erika avec Faut que je travaille, c'est sur RRB.

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Et il est 14h47. On reste ensemble sur Radio Rythme Bleu, toujours en musique jusque 15h. D'ici quelques instants, on retrouvera bien entendu Charlotte Coulson pour parler environnement avec un sujet qui nous concerne tous, hein, c'est le réchauffement climatique. Mais avant ça, on garde le rythme avec un titre qui a traversé les années avec son énergie, son refrain immédiat et ce petit mélange de soleil, de danse et de légèreté. C'est No Tengo Dinero et ça veut dire bah, j'ai pas d'argent. Mais rassurez-vous, hein, ici on va surtout parler d'un morceau fait pour bouger et pour garder le sourire tranquillement. Allez, Benzo, No Tengo Dinero, c'est sur RRB.

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3: 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Et il est 15h sur Radio Rythme Bleu, merci d'être toujours avec nous dans cette tranche un petit peu spéciale aujourd'hui, bah oui, vu que c'est moi qui prolonge aujourd'hui jusqu'à 16h. Et après cette première heure, bien entendu, tout en musique, on change légèrement de décor, mais on reste sur un sujet qui nous accompagne partout, c'est l'environnement. Et ouais, on va retrouver Charlotte Coulson qui va nous parler aujourd'hui du réchauffement climatique, un thème immense, parfois un peu vertigineux, mais essentiel, parce qu'il ne concerne pas seulement les grandes conférences internationales ou les chiffres dans les rapports scientifiques. Il touche aussi notre quotidien, nos îles, nos saisons et notre façon de vivre et de préparer demain. Et comme toujours, l'idée c'est de comprendre un peu mieux, sans dramatiser inutilement bien entendu, mais sans détourner aussi le regard. Allez, place à la rubrique environnement et c'est avec Charlotte Coulson sur Radio Rythme Bleu.
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6: Bonjour à toutes et à tous et bienvenue dans votre rubrique environnement. Aujourd'hui, nous parlons du réchauffement climatique et de ses conséquences. En Nouvelle-Calédonie, elles sont déjà bien visibles. On parle du recul du trait de côte, d'épisodes de sécheresse qui sont plus fréquents, on parle d'érosion, de blanchissement des coraux ou encore de pression sur nos ressources en eau. Ces phénomènes transforment progressivement notre environnement, mais pas seulement. Si le changement climatique redéfinit l'architecture de nos territoires, alors il impacte aussi leur développement économique. C'est justement ce qu'a cherché à démontrer le professeur Jean-François Gajewski. Il enseigne les sciences de gestion et le management à l'Université de la Nouvelle-Calédonie et présentera ce soir ses travaux lors d'une conférence Sénature à la Province Sud, conférence au cours de laquelle il développera notamment le concept d'habitabilité des territoires.
7: L'habitabilité, c'est la capacité des populations à vivre dans un endroit qui leur convient, c'est-à-dire qui est confortable, avec des températures moyennes avoisinant entre 11 et 15 degrés, et puis des précipitations qui évoluent entre 0 et 4000 mm. C'est-à-dire que si vous allez dans des zones qui sont plus chaudes, ça ne veut pas dire que ce n'est pas habitable, mais ça sera moins habitable. Plus vous écartez de ces températures, plus vous écartez de ces précipitations, moins ce sera habitable. Nous, ce qu'on constate, c'est qu'il y a un déclin de l'habitabilité moyenne sur l'ensemble des pays, mais globalement, l'habitabilité décline depuis le début du siècle dernier, donc c'est de moins en moins habitable et on constate un lien positif entre l'habitabilité et la croissance des pays. Comme l'habitabilité décline, eh bien la croissance économique des pays aussi a tendance à baisser.
6: C'est un premier constat dressé par le professeur, mais la recherche va encore plus loin. Comment réagissent les entreprises face au déclin de l'habitabilité de leur territoire?
7: On a trois grandes parties dans la recherche. La première, c'est sur les pays. La deuxième, c'est sur les entreprises, la performance des entreprises. Et puis la troisième, c'est de savoir comment finalement les entreprises ou les dirigeants se comportent face à ce changement climatique. Et là, ce qu'on constate, c'est que clairement, alors pas sur les précipitations, mais sur les températures et particulièrement sur le nombre de vagues de chaleur, le vague de sécheresse, qui sont très impactantes parce que inconsciemment, ça s'entraîne un comportement chez les dirigeants, en fait. Hein. On constate que les entreprises, finalement, réagissent eh bien, en améliorant leur politique environnementale. Leur bilan carbone est meilleur d'année en année par rapport à ça. C'est-à-dire plus les entreprises, finalement, constatent qu'il y a ces phénomènes extrêmes, bah, plus elles vont améliorer leur politique environnementale, plus elles vont améliorer leur bilan carbone. Et on regarde les bilans carbone et on regarde aussi les scores environnement, social et gouvernance. Et on voit que les scores s'améliorent, en fait, de ce point de vue-là. C'est-à-dire qu'il y a un effet du nombre d'événements extrêmes sur les bilans carbone et aussi sur les scores ESG.
6: L'étude porte sur des petites et moyennes entreprises localisées dans près de 60 pays du monde. La question se pose donc pour nous, qu'en est-il des territoires insulaires ? Les territoires insulaires sont en général les premiers touchés par le changement climatique. Mais paradoxalement, ce que montre le professeur, c'est que leur habitabilité ne décline pas autant que celle des autres. Jean-François Gajewski et Christophe Menkes de l'IRD détailleront ce propos lors de la conférence en mettant le focus sur trois États, l'Australie, la Nouvelle-Zélande et les îles Fidji. Rendez-vous pour en savoir plus à l'Auditorium de la Province Sud ce soir à 18h. Et quant à nous, on se donne rendez-vous la semaine prochaine pour une nouvelle rubrique environnement.
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3: Et on vous remercie Charlotte Coulson, le rendez-vous est pris la semaine prochaine pour cette rubrique environnement. Et encore un grand merci pour celle-ci consacrée au réchauffement climatique. Allez, on reprend maintenant le fil de l'après-midi en musique avec Kenya Grace et son titre Strangers. C'est un titre qui flirte un petit peu avec la drum and bass, hein, ce style né en Angleterre avec des rythmes rapides, des basses bien profondes et cette sensation d'avancer de nuit quelque part entre mélancolie et énergie. Ici c'est une version très pop, hein, très douce en surface, mais avec le moteur qui tourne bien derrière. Kenya Grace, Strangers, c'est sur Radio Rythme Bleu.

Et il est 15h16 sur RRB, on continue ensemble jusque 16h. J'espère que votre après-midi se passe bien, hein, bien entendu. À cette heure-ci, on a parfois besoin d'un petit coup de relance. Hein. Bah, je ne parle pas d'un café supplémentaire, hein. Bah, quoique je juge personne, je suis encore au café avant de dormir. Mais bon, un morceau qui remet un petit peu de rythme, hein, voyez, un peu de sourire. Est-ce qu'il faut de groove aussi pour tenir tranquillement jusque la suite? Et pour ça, bah, Bruno Mars, il sait faire, ça on peut lui faire confiance. Ça balance, c'est propre, ça brille juste comme il faut. Voici I Just Might, c'est Bruno Mars, tout de suite sur les ondes de Radio Rythme Bleu.

Il est 15h20 sur les ondes de Radio Rythme Bleu. Le prochain rendez-vous, ce sera avec Par ici les sorties à 15h30 avec Kelinda Waku qui va nous dire exactement ce qu'on peut faire et où est-ce qu'il faut aller pour s'amuser un petit peu. Et puis bien entendu, nous aurons Allons Enfants à 15h50 et les éphémérides qui suivront. Très bonne après-midi bien entendu sur les ondes de Radio Rythme Bleu.

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1: Et il est 15h30 sur les ondes de Radio Rythme Bleu et on continue. Hein. Maintenant, on prend quelques idées pour bouger, sortir, découvrir et profiter un peu de ce qui se passe chez nous. Pour tout savoir des événements en Calédonie, c'est par ici la sortie avec Kaline Daboku sur Radio Rythme Bleu.
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3: Bonjour, aujourd'hui dans ce Paris-ci est sorti, on va commencer avec l'association La Cathédrale Notre Patrimoine qui organise demain, mercredi, un récital d'orgue en la cathédrale Saint-Joseph de Nouméa. Les mélomanes retrouveront Johan Vexo, organiste de la cathédrale de Nancy, un concert organisé en mémoire de Roger Boine et Yves Berge. Les précisions de Jean-Baptiste Leroux, le président de l'association La Cathédrale Notre Patrimoine.
4: Alors on organise un concert d'orgue, on aura la participation donc de Johan Vexo, qui est un organiste reconnu, qui est organiste titulaire de la cathédrale de Nancy, et qui donnera un concert en hommage à Roger Boine, Yves Berge, qui ont tous les deux tenu l'orgue de la cathédrale de Nouméa pendant 50 ans. Son répertoire, donc, c'est un voyage musical, Bach, César Franck, Fauré, Vierne, des œuvres accessibles à tous, même à ceux qui n'ont jamais entendu un récital d'orgue. C'est gratuit, c'est ouvert à tout le monde. Il y aura pour ceux qui voudront corbeille pour participer aux travaux de la rénovation de la cathédrale.
5: L'objectif de cette soirée avec cet organiste, avec Johan Vexo, c'est quoi ?
4: Alors, c'est à la fois de rendre hommage à nos deux organistes qui ont tenu l'orgue de la cathédrale et en même temps de participer à lever des fonds pour ceux qui voudront nous aider pour la rénovation de la cathédrale.
5: Donc une invitation à lancer aux Calédoniens, aux fidèles de la cathédrale.
4: Oui, à tout le monde, tout à fait, oui.
5: À venir
4: À venir donc le mercredi 8 juillet à 19h30 à la cathédrale pour découvrir donc Johan Vexo et surtout l'orgue de la cathédrale qui est un orgue magnifique, qui est assez unique dans le Pacifique Sud.
3: Le récital d'orgue de Johan Vexo, c'est demain à 19h30 en la cathédrale Saint-Joseph de Nouméa. Dans le cadre de la semaine NEDOC Week 2026, le Consulat général d'Australie offre une projection du film Kangaroo et lance le programme Australiano Édition Pacifique. La semaine NEDOC Week permet de mettre en valeur les peuples premiers d'Australie et cette année marquera les 50 ans de cette célébration des peuples aborigènes et du détroit de Torres. Pour l'occasion, une séance gratuite est proposée ce soir à partir de 18h dans la salle Sissia du centre Chibaou. Le Cercle Nautique Calédonien organise une nouvelle conférence ce soir dans ses locaux. Le thème qui sera abordé sera « Ensemble pour les baleines », l'occasion de découvrir les majestueuses baleines à bosse et explorer les avancées scientifiques qui nous permettent de mieux comprendre leur biologie, leurs déplacements et leurs comportements. Étudiées en Nouvelle-Calédonie depuis près de 30 ans, ces fascinantes voyageuses continuent de révéler leurs secrets grâce au travail des chercheurs et à l'engagement de nombreux citoyens. Lors de cette conférence échange, sera présentée la plateforme Happy World, un outil de science participative qui permet à chacun de contribuer concrètement à la connaissance et à la protection des baleines. La conférence Ensemble pour les planètes sera présentée ce soir à 18h au CNC. Une conférence Sénature sera proposée ce soir dans l'auditorium de la province sud. La question qui sera posée lors de cette conférence, c'est « Nos territoires sont-ils encore habitables face au changement climatique ?» La province sud, en partenariat avec le CRESICA, vous invite à une nouvelle conférence Sénature, un cycle de rendez-vous gratuit ouvert à toutes et à tous qui explore tout au long de l'année les grands enjeux liés à l'environnement et au développement durable. Ces rencontres sont animées par des spécialistes qui partagent leurs connaissances et leurs expériences sur des thématiques au cœur de notre société. Et donc ce soir à 18h, les intervenants que sont Jean-François Kajewski, professeur des universités en sciences de gestion à l'Université de la Nouvelle-Calédonie, et Christophe Menkes, climatique à l'IRD, parleront du changement climatique qui rend certains territoires insulaires du Pacifique de plus en plus vulnérables face aux sécheresses, aux inondations et aux événements climatiques extrêmes. Pourquoi certaines îles semblent-elles plus résilientes que d'autres et comment s'adapter face à ces changements? C'est le thème de la conférence Sénature présentée ce soir à 18h dans l'auditorium de la province sud. Aller à la découverte des maisons coloniales du Faubourg Blanchot demain après-midi. Derrière les façades anciennes se cache un mode de vie oublié, un patrimoine architectural unique que le guide de l'association Témoignages du Passé vous fera découvrir au fil de la promenade. Le départ est à

0: et notre identité partagée. Des visites guidées de l'exposition sont proposées les premiers mercredis de chaque mois jusqu'à la fin de l'année. Mais exceptionnellement, la visite prévue mercredi dernier a été reportée à demain avec Eric Minoki, le président de l'Association pour la conservation du patrimoine militaire en Nouvelle-Calédonie, qui vous attendra demain à la Maison du combattant de Nouméa. Pour plus de renseignements ou pour vous inscrire, le 75 61 76, le 75 61 76. La direction Moindou, où l'association Marguerite vous propose de vous plonger dans l'univers du Calédonian Show 2026. Ce sera au Fort Terrain-Bas le dimanche 12 juillet de 10h à 16h. Profitez d'une journée inoubliable d'animation et d'un spectacle grandiose à partager en famille ou entre amis. Ne manquez pas cette expérience unique qui vous fera voyager dans l'histoire de la culture calédonienne dans le cadre exceptionnel du Fort Terrain-Bas. Le synopsis du spectacle, nous sommes en 2026. Des élèves du Collège Saint-Dominique Savio de la Foi visitent le Fort Terrain-Bas avec leurs professeurs et leurs accompagnateurs. Lors de cette visite, la découverte inattendue du journal intime d'un ancien bagnard dissimulé derrière une pierre mal scellée d'un vieux mur les entraîne dans une fascinante enquête à travers des tableaux vivants mettant en scène plus d'une centaine de figurants. Le rendez-vous, c'est donc le dimanche 12 juillet de 10h à 16h au Fort Terrain-Bas. Pour participer, les réservations sont obligatoires sur étiquette.nc. On termine ce Paris C'est sorti avec une nouvelle édition du Jeudi du Centre-Ville qui se tiendra ce 9 juillet sur la place des Cocotiers. Les communes du Nord vous invitent à rencontrer leurs producteurs, éleveurs, horticulteurs, artisans et artistes. C'est un rendez-vous toujours très attendu par les Nouméens. Rendez-vous donc ce jeudi 9 juillet de 8h à 18h. Les communes du Nord s'installent sur la place des Cocotiers avec de nombreux stands et animations. Les visiteurs trouveront sur place de l'artisanat local, de la gastronomie, un marché agricole et de la mer, des produits horticoles ou encore de l'animation musicale et des danses, sans oublier des dégustations proposées sur place. Les communes du Nord vous attendront donc de 8h à 18h ce jeudi 9 juillet sur la place des Cocotiers. C'est terminé pour ce Paris C'est sorti. Le prochain rendez-vous, c'est à 10h20 demain matin.
1: Et on vous remercie bien entendu, Madame Kelinda, pour toutes ces informations. Au moins, je sais quoi faire maintenant. Allez, on continue ensemble. Il est 15h37 sur les ondes de Radio Rythme Bleu. D'ici quelques minutes, à 15h50, on retrouvera un long les enfants. Ensuite, ce sera les éphémérides, bien entendu, de ce 7 juillet. Nous retrouverons enfin Ismaël pour le tout info, pour tout savoir de l'information et faire le point sur l'actualité. D'ici là, on garde encore un peu d'énergie dans les enceintes et c'est ACDC qui va s'en charger avec leur titre Hellbells et c'est sur Radio Rythme Bleu.

0: Et il est 15h46 sur les ondes de Radio Rythme Bleu et on retrouve tout de suite les enfants de l'école Bardou cette semaine qui ont répondu à la question « Qu'est-ce qu'on fait quand on a peur ?» Allez, on écoute ça tout de suite.
1: Allons enfants !
2: Allons enfants avec la Province Sud.
3: La Province Sud, agir pour l'avenir.
4: Les enfants, c'est à nous.
5: Moi aussi, je peux donner mon avis.
6: Qu'est-ce que vous faites quand vous avez peur ?
5: Moi, je me cache sous ma couette ou sinon je cours en même temps, je hurle.
7: Et moi qui j'ai peur, et ben moi je cours et, ou sinon je m'énerve.
8: Moi quand j'ai peur, je crie et je cours et je hurle.
9: Moi quand j'ai peur du noir, j'ai pas peur, mais au moins moi je reste en dessous ma couette.
10: Moi quand j'ai peur, je sors de la maison.
11: Moi quand j'ai peur, ben soit je crie ou soit je me cache en dessous ma couette.
12: Moi quand j'ai peur, je cours et en même temps je hurle et je me cache en dessous mon lit.
13: Moi quand j'ai peur, je crie maman.
14: Moi quand j'ai peur, je cours et je dis maman aide-moi et après je m'énerve, je prends la raquette, je casse toutes les guêpes.
6: Quel est votre réflexe quand vous avez peur ?
15: Mon réflexe quand j'ai peur, c'est quand il y a une guêpe, je cours parce que j'ai peur qu'elle me pique.
16: Moi, mon réflexe quand j'ai peur, c'est je cours.
17: Moi, mon réflexe quand j'ai peur, c'est que je sursaute et je cours.
18: Moi, mon réflexe quand j'ai peur, c'est de crier.
19: Moi, mon réflexe, c'est que de se cacher.
20: Mon réflexe, c'est quand je cours, quand il y a un chien qui me poursuit.
21: Moi, mon réflexe, c'est quand il y a une guêpe ou une abeille, je cours.
22: Non, j'ai jamais peur, moi.
1: Allons, enfants !
2: C'était Allons, enfants, avec la Province Sud.
3: La Province Sud, agir pour l'avenir.
1: Et puis, c'est tout.
0: Et on remercie bien entendu les enfants et on remercie aussi la directrice de l'établissement ainsi que les enseignants pour leur accueil chaleureux. Enfin, quand on grandit, forcément, la peur s'exprime un petit peu différemment. J'aimerais bien savoir comment vous aussi, du coup, vous gérez la peur. Allez, petite histoire insolite hein, dans la Coupe du Monde. Celle-là, franchement, elle sent le football moderne à plein nez. On a de l'avoir un carton rouge de la politique et une Belgique pas vraiment amusée. Alors, voyez, un attaquant américain, Folarin Balogun, avait été exclu contre la Bosnie, hein, ce qui devait normalement le priver du 8e de finale face à la Belgique. Ah, sauf que Donald Trump, il a appelé la présidente de la FIFA, Gianni Infantino, pour lui demander une révision. Ouais, résultat, le carton rouge reste dans les dossiers, mais la suspension, elle, est mise en pause pendant un an. Hein. Voilà, vos prochaines Coupes du Monde, c'est dans 4 ans, faudra le prévenir. Les Belges ont protesté, bien entendu, l'UEFA a toussé très fort, hein, très très fort même, et Balogun a finalement pu jouer. Le petit détail savoureux, c'est que malgré tout ce feuilleton, les États-Unis ont perdu tout à l'heure, hein, 4-1 face à la Belgique. Ah, comme quoi, hein, même quand on essaie de mettre la politique sur le terrain, c'est encore le ballon qui finit par parler.

0: Et il est 15h51, on retrouve tout de suite Marion pour les éphémérides de ce mardi 7 juillet.
1: 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Bonjour à vous tous et bon mardi. Île des Pins, Jumelles, Éprouvettes, Lagon classé. Le 7 juillet en Calédonie, l'histoire aime les grandes premières. Belle fête aujourd'hui aux Raoul, Ralph et Rodolphe. Et bon anniversaire à Julien Doré qui fête ses 44 ans aujourd'hui.
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1: 1 million de spectateurs sur sa dernière tournée. Et son concert, Le Dernier Pestacle, vient tout juste de sortir au cinéma il y a 5 jours. Pas mal pour un anniversaire. Le 7 juillet 1898, il y a 128 ans, en guerre contre l'Espagne dans le Pacifique, les Américains profitaient du conflit pour annexer l'archipel d'Hawaï, qui deviendra le 50e État des États-Unis en 1959. L'éphéméride calédonien de ce 7 juillet maintenant. En 1979, à l'île des Pins, 2 jours de grandes festivités marquaient la reconnaissance officielle d'Hilarion Vendégout comme grand chef des Cougnets. Nous passons en 1981, démarrage des travaux du campus de l'Île-Nous, le chantier du lycée Jules Garnier, et plus particulièrement de la première tranche composée de 6 bâtiments, devait être terminée pour la rentrée 83. 4 autres tranches étaient prévues dans les années à venir, les travaux devant se prolonger jusqu'en 87. C'était en 1989, le CHT de Magenta enregistrait la naissance des premières jumelles éprouvettes du territoire, Lauriane et Emmanuel. 1991, sans transition, l'association AVEC récoltait 900 000 francs pour financer le voyage des personnes accompagnant les malades en Evasan. Et enfin, le 7 juillet 2008, il y a 18 ans, une grande partie des lagons de Nouvelle-Calédonie, soit 6 sites formant une superficie de plus de 15 700 km², était inscrit au patrimoine mondial de l'UNESCO. C'était le 33e site inscrit pour la France et son 2nd site naturel après le golfe de Porto, le 1er d'outre-mer. Le 7 juillet en Calédonie, on a toujours eu le sens de grandes occasions, n'est-ce pas? Belle journée à tous avec Radio Rythme Bleu.
0: Et on vous remercie Marion, 15h54 et c'est l'heure pour moi de tirer ma révérence. Bien entendu, on continue sur RRB, on va laisser la place à l'homme de la good vibes, celui qui arrive avec les titres et l'info et toujours la petite énergie qui va bien, c'est Ismaël qui va arriver pour le tout info. Moi, je vous souhaite bien entendu une très très bonne fin d'après-midi, bien entendu sur les ondes de Radio Rythme Bleu. Prenez soin de vous, prenez soin de vos proches. Et n'oubliez pas, ce n'est pas la destination qui compte, mais la musique que l'on écoute sur le chemin.

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0: Bonjour Ismaël, bonjour à tous. L'actualité institutionnelle à la une ce mardi. Les élus de l'Assemblée de la Province Nord étaient à nouveau réunis ce matin. La séance d'installation vendredi dernier n'avait pas pu aller à son terme. Les élus UCF-LNKS avaient quitté l'hémicycle après la réélection de Paul Néaoutine. Il avait, je le rappelle, bénéficié des voix des trois élus agissant ensemble pour le Nord pour retrouver son siège. Ce matin, les trois vice-présidents élus sont des femmes, toutes issues de la liste Unie. Nadège Fèvre, première vice-présidente, Valentine Rissouquet, deuxième vice-présidente et enfin Doriane Poimenia, troisième vice-présidente. La phase de test d'FR Alerte a débuté ce matin, dispositif national déployé sur le territoire qui sert à alerter la population lors de crises, qu'elles soient naturelles, technologiques ou bien issues d'une action humaine. Ce matin à 9h, tous les téléphones portables situés dans le secteur de Nouville, environ 1800, ont reçu simultanément l'alerte de test accompagnée de la sonnerie caractéristique. La phase se poursuit demain à 9h à Connay et puis jeudi à la même heure sur l'ensemble du territoire. La pose ce matin de la première pierre du futur centre de secours au Mont d'Or, une nouvelle caserne qui sera comme la précédente située à la Coulée. La cérémonie s'est déroulée en présence du haut-commissaire Jacques Billan mais aussi des autorités civiles et militaires, de nombreux élus et de riverains. Cette caserne moderne et fonctionnelle devrait être livrée en avril 2027. Les travaux sont financés par l'État à 100% à hauteur de 490 millions de francs dans le cadre du pacte de refondation. Ce mardi 7 juillet, c'est la journée calédonienne de lavage des mains, une journée pour faire du lavage des mains un véritable réflexe santé. À cette occasion, la SSNC et la DAS mobilisent de nombreuses écoles primaires, collèges et partenaires dans les trois provinces. Ensemble, ils sensibilisent les enfants et le grand public à l'importance de ce geste du quotidien. Le sport avec du football, la suite des huitièmes de finale de la Coupe du Monde. Ce matin, l'Espagne et la Belgique se sont qualifiés pour les quarts de finale. Les Espagnols sont venus à bout du Portugal, 1-0. Les Belges, eux, ont écrasé la Team USA, 4-1. Les deux équipes s'affronteront au prochain tour. Mais avant ça, place demain au dernier huitième de finale de ce mondial. Argentine-Égypte à 8h et Suisse-Colombie à 7h. Et puis le football côté calédonien pour terminer. La sélection U16 est arrivée en Papouasie-Nouvelle-Guinée pour disputer les qualifications océaniennes à la Coupe du Monde U17. Le nouveau sélectionneur Valérian Hummel, président du SC Pointe-Boute et membre du comité provincial Nord, a convoqué 22 joueurs. Un seul parmi eux évolue hors du territoire. Il s'agit de Lisandro Martinez qui porte les couleurs de la S Vénus à Tahiti. Dans leur groupe, les Kangourous retrouveront les Fidji, la Papouasie-Nouvelle-Guinée et les Samoa. 16h04, la fin de ce flash. On se retrouve à 17h pour le mini-journal. Tout de suite, vous retrouvez le billet d'humeur Elisabeth Noir.
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2: On l'a constaté pendant la récente campagne provinciale, il ne faut pas parler de petite liste. Tous ceux qui conduisaient une liste qui n'appartenait pas à un parti reconnu ou représentatif s'offusquaient quand on qualifiait ainsi leur liste. Ils trouvaient cela péjoratif et dévalorisant. Et pourtant, la qualification de petit n'est pas forcément négative en français. Petit est même l'un des mots que l'on utilise le plus au quotidien et dont on saupoudre nos phrases. Et il n'y a rien de péjoratif dans un petit bois ou un petit écran. Il y a surtout le petit affectif comme dans Petit Ami ou le petit déculpabilisateur quand on parle d'une petite pause ou d'un petit café. Selon les linguistes, le mot petit est hypocoristique. Un mot savant qui signifie une sorte de diminutif utilisé pour rendre les phrases plus douces, pour mettre un peu de douceur dans un monde de brutes. Les petites listes ont donc eu tort de s'indigner qu'on les qualifie ainsi, même si les résultats ont prouvé qu'elles l'étaient bien au vu des scores réalisés, mais qu'elles se rassurent et qu'elles ne s'offusquent pas de ce petit billet. Pour paraphraser La Fontaine, petite liste deviendra grande pourvu que les électeurs lui prêtent vie.
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3: Et c'est l'heure d'opinion, votre rendez-vous SMS sur Radio Rythme Bleu. La réponse à notre question d'hier, 91% des auditeurs d'RRB qui se sont exprimés par SMS pensent que le groupe Agissant Ensemble pour le Nord a eu raison de permettre la réélection de Paul Néaoutine à la présidence de la province Nord. Ils sont 9% à penser qu'il a eu tort. Notre question du jour concerne la politique nationale. Selon vous, la justice

0: 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Voilà qui est dit. On retrouve maintenant à 16h06 Pierre dans Parole de bénévole aujourd'hui. Il fait la part belle à l'association Les Mamans Roses.
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3: Aujourd'hui dans Parole de bénévole, nous recevons Françoise des Mamans Roses, une grande dame déterminée avec un très grand cœur. Françoise, avant de parler de l'association, qui êtes-vous dans la vie de tous les jours?
4: Alors, avant tout, je suis une ancienne du monde du voyage. J'ai fait 28 ans d'agence de voyage, mais surtout de tour opérateur. Et puis, ben, à la Covid, le voyage, il a périclité et je me suis retrouvée à ranger la maison pendant les 3 premiers mois. Et puis après, j'ai dit non, j'ai toujours voulu en fait être maman rose. J'ai toujours été à Noël quelqu'un qui achetait des cadeaux et qui le déposait à la Croix-Rouge ou ailleurs. Donc je me suis lancée. J'ai donc fait mes premiers essais, puisque tu dois faire 4 essais. Pour être maman rose. Et je me suis vite aperçue que non seulement ça me plaisait, mais je me suis pris au jeu, puisque je me suis jetée à l'eau et j'ai dit j'aimerais bien être la magasinière des mamans roses, c'est-à-dire m'occuper de toute la gestion du stock des mamans roses.
3: Qu'est-ce qui vous a touché au point de vous engager vraiment dans cette association?
4: Alors d'abord, je pense que c'est un état d'esprit, essayer aussi de s'occuper des autres et d'apporter. Et quand on va à l'hôpital et qu'on est dans ces couloirs et qu'on voit ces enfants dans les chambres, et là, ils n'ont pas choisi d'être là, ces enfants. Et toi, tu arrives avec ton chariot, avec tes cadeaux, avec des poupées, avec des voitures, avec des livres, avec ton petit mot gentil, avec le fait que ta blouse, elle n'est pas blanche, mais elle est rose. Et que là, l'enfant, avec sa petite larme, d'un seul coup, il y a un sourire qui arrive. Et puis là, tu as tout gagné. Parce que tu peux tomber sur un enfant qui est couché, qui est blessé, qui est avec quand même des bandes ou des pansements. Mais à travers ces pansements, il y a le sourire. Et ça, ça n'a pas de prix, Pierre. Ça n'a pas de prix.
3: Dans vos actions bénévoles, qu'est-ce qui vous semble le plus important? La présence, l'écoute, le réconfort ou simplement d'être là?
4: Avant tout, simplement d'être là. Mais tu vois, mardi, il y avait un enfant de 12 ans qui passait sur la table d'opération. Alors effectivement, quand tu le voyais, ce garçon était costaud, grand, t'as l'impression qu'il a 17-18 ans, en fait il a que 12 ans. Et puis nous on arrive avec notre chariot, on lui demande ce qu'il veut, s'il veut un livre, etc. On a rigolé parce que on voulait lui donner une peluche et lui il voulait pas, mais non, moi je suis un garçon, je veux pas de peluche. Mais ce moment où il nous a dit que ses parents pouvaient pas être là, nous on a passé un moment avec lui avant qu'il aille sur la table. Et ça, ce moment-là, je crois que c'est le plus important. Je vais rentrer dans une chambre, je vais pas forcément voir les pansements, les blessures, je vais voir les yeux des gens, je vais voir le sourire et je vais voir ce dont ils ont besoin. Et même si ça n'a pris que 3 minutes ou 5 minutes ou 10 minutes, je sais que ce moment-là, il était important.
3: Quand on donne de son temps aux autres, on apporte beaucoup, mais j'imagine que vous recevez énormément aussi en retour.
4: C'est impressionnant. 28 ans de voyage avec des gens qui normalement sont des gens qui sont censés être heureux parce qu'ils partent en vacances. J'ai jamais ressenti autant de belles choses, autant d'amour, autant de beaux retours que ces sourires et ces merci. Je crois que je prends rien que pour ça, je resterai maman rose. Parce que j'aimerais avoir 28 ans avec les Mamans Roses par rapport à ce monde du voyage que j'ai adoré. J'ai beaucoup aimé mon travail, mais je reçois, je sais pas, des milliers de fois plus en étant Maman Rose.
3: Pour terminer, quel message aimeriez-vous adresser du coup à celles et ceux qui hésitent encore à s'engager bénévolement?
4: Qui est très difficile, Pierre, en ce moment. Je pense qu'il n'y a pas que chez les Mamans Roses, c'est de trouver des bénévoles. On a énormément

0: énormément de gens qui nous écrivent, mais on a très peu de gens qui restent dans les Mamans Roses parce que la vie a changé, Pierre. Parce que les Mamans Roses, ça prend 2 heures. Et ce temps-là, en plus, on n'est pas obligé de venir toutes les semaines. Il y a des gens qui viennent tous les 15 jours. Hein. C'est dommage parce que vous passez à côté de quelque chose de formidable. Et actuellement, je pense que je ne suis pas la seule. Hein. Je veux dire, il y a toutes les associations qui ont le même problème. C'est la constance. C'est juste un message où il faut que s'il y a des gens qui veulent venir, qu'ils viennent. Surtout qu'ils viennent parce qu'on a besoin d'eux. Voilà.
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3: Et merci beaucoup Pierre pour ce nouveau numéro de Parole de bénévole, disponible aussi, ce sera disponible sur notre site internet rrb.nc. Pas de totem aujourd'hui, eh ben oui, hein, the one and only Jennifer is not here, ceci explique cela. On va continuer donc en musique avant de retrouver à 16h30 le journal de la rédaction d'Europe 1, en attendant de la musique, et ça on sait faire aussi, Wentox et Stanley T, Laupele, eh ben oui, le Pacifique à l'honneur sur Radio Rythme Bleu. Merci de nous avoir choisi, passez un très bel après-midi, il est 16h12.

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4: Et restez bien à l'écoute de Radio Rythme Bleu puisque dans quelques instants, vous retrouverez le journal complet de la rédaction d'Europe 1.

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2: Europe 1 dans le Pas-de-Calais ce matin, fief du Rassemblement National. Dans quel état d'esprit se trouvent les électeurs RN? À quelques heures maintenant de la décision de la Cour d'appel de Paris, nous saurons cet après-midi si Marine Le Pen est empêchée ou pas de se présenter à la présidentielle. Reportage à suivre. Il n'a jamais eu l'intention de tuer son épouse. Les mots des avocats de Cédric Jubilard au lendemain de ses aveux. La famille de Delphine attend désormais des informations précises pour retrouver son corps. Dans ce journal également, ces habitants qui refusent de fuir face aux flammes dans les Pyrénées-Orientales alors que l'incendie n'est toujours pas fixé. Europe 1 les a rencontrés. Et puis la Coupe du Monde de foot, l'Espagne arrache sa place en quart de finale après une victoire sur le fil face au Portugal. Fin de parcours également pour les États-Unis, battus 4-1 par la Belgique. Il est 7h30 sur Europe 1, le journal Théo Grévin. Bonjour Théo.
3: Bonjour Alexandre, bonjour à tous. L'heure de vérité pour Marine Le Pen. La députée du Pas-de-Calais a donc rendez-vous à 13h30 devant la cour d'appel de Paris. Elle saura alors si elle peut se présenter à la prochaine élection présidentielle. Décision dans l'affaire des assistants parlementaires très attendue et redoutée dans le Pas-de-Calais, bastion du Rassemblement National. Reportage du correspondant d'Europe 1, Maximilien Carlier.
4: Ancien militant socialiste, Bruno va suivre avec attention la décision de justice concernant l'avenir politique de Marine Le Pen. Ce sympathisant Rassemblement National est assez préoccupé.
5: Je ne suis pas confiant. Je serais déçu qu'elle ne puisse pas se présenter. Bah pour la raison démocratique, on ne doit pas lui barrer le chemin. Quoi. Je pourrais en vouloir au juge. Ils vont faire demi-mesure, ils vont dire bon, on vous met le bracelet électronique pour pas être trop dur. Mais le bracelet électronique, elle se présente pas, elle a dit.
4: On sait qu'on a un plan B, insistent Justine et Floriane juste à côté. Même si une élection présidentielle sans Marine Le Pen serait difficile à accepter pour ces deux militantes.
6: J'espère qu'elle va s'en sortir quand même, quoi. C'est une brave femme, hein. Voilà, très très bon fond. Si c'est pas elle, que ce soit Bardella. Comme on dit, hein, c'est le bébé de Marine, donc peut-être qu'il pourrait gagner grâce à ça.
7: Il est jeune, en fait, il n'y a pas d'expérience. Mais bon, pourquoi pas? Faut du renouveau. Justement, c'est l'occasion.
4: Il est peut-être temps de passer la main, concède d'autres sympathisants qui soulignent les trois revers à la présidentielle de la députée du Pas-de-Calais. À Courcelles-lès-Lens, Maximilien Carlier, Europe 1.
3: Et Jordan Bardella, lui, se dit serein, prêt à assumer les conséquences de cette décision de la Cour d'appel. Il suivra le jugement depuis le siège du Rassemblement National avant de retrouver Marine Le Pen en fin de journée.
2: Êtes-vous choqué que la justice puisse empêcher un candidat de participer à la présidentielle? C'est la question du jour. 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Dans l'actualité ce matin également, Théo, il éprouve des regrets profonds et sincères. Ce sont les mots des avocats de Cédric Jubilard.
3: Lors d'une conférence de presse, après avoir nié pendant 5 ans toute implication dans la disparition de son épouse Delphine, le peintre plaquiste de 39 ans reconnaît finalement son entière responsabilité. Ses avocats évoquent une dispute qui aurait mal tourné, mais pour la famille de Delphine Jubilard, une seule chose importe, retrouver le corps de la mère de famille Caroline Baudry.
8: Nous apprenons ce que nous savions déjà, martèle Mourad Batik, avocat de la famille de Delphine Jubilard, qui réclame depuis 5 ans la dépouille de la victime.
9: Que le corps puisse être restitué et que la famille puisse durablement procéder à un deuil digne de ce nom. Les explications qui seront apportées seront, comme ce qui est apporté depuis le début par Cédric Jubilard, des mensonges, des tromperie, de la manipulation. Donc nous n'avons que faire de la parole de Monsieur Jubilard. Ce que nous souhaitons aujourd'hui, c'est le corps.
8: Un corps qui doit être désormais retrouvé, autopsié par les enquêteurs avant la tenue du procès en appel prévu en septembre. Malgré les réticences des avocats de Cédric Jubilard, ce délai doit être tenu, s'agace Mourad Batik.
9: Nous refusons que Cédric Jubilard soit le maître des horloges, ce qu'il veut être et ce qu'il est depuis le début, depuis le premier jour de ce dossier, de cette enquête. Et donc nous souhaitons que la justice mette en œuvre tout ce qu'il est possible et tout ce qui est à disposition pour que la vérité puisse se manifester.
8: Avec une première confrontation face au magistrat qui doit se tenir, dit-il, sans délai.
3: Caroline Baudry.
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2: Dans l'actualité de ce mardi également, près de 5000 hectares parcourus, 12 000 habitants évacués dans les Pyrénées-Orientales.
3: Alors que l'incendie ralentit mais n'est toujours pas fixé, annonce de Laurent Nunez en déplacement à Is-sur-Tête hier. C'est l'une des 26 communes concernées par des évacuations. Ordre d'évacuation pas toujours respecté. Certains habitants ont choisi de revenir pour constater les dégâts ou encore surveiller leur habitation. L'envoyé spécial d'Europe 1, Laura Legault, a pu les accompagner.

0: Jean-Zan a aussi décidé de revenir.
1: Il faut que je rentre parce que ma maison, c'est tout. Si on voit que ça doit tourner au vinaigre, comme on dit, ben on repartira.
0: Un peu plus loin, un groupe de jeunes marche bouteille d'eau à la main. Laurent, de la cendre sur le visage, a passé la nuit sur son toit à surveiller l'incendie.
2: On était censé évacuer, mais on est resté sur site pour voir les éventuels départs de feu. Et si c'est à notre niveau, on essaie de les éteindre quoi, avec nos moyens. Des bouteilles d'eau ou quelques seaux. C'est notre village, donc on y est attaché et on fera ce qu'on peut pour tenir quoi.
0: Il espère pouvoir soulager un peu les pompiers. Les camions, eux, ne cessent de défiler à travers le village fantôme. Il surtête Laura Legault, Europe 1.
3: Des feux donc toujours en cours ce matin, attisés par le vent et les fortes chaleurs. 61 départements placés en vigilance orange canicule aujourd'hui. 38 à 41 degrés attendus notamment sur un grand quart sud-ouest. Emmanuel Macron est arrivé à Damas hier soir, première visite en Syrie d'un chef d'État d'une puissance occidentale depuis la chute de Bachar el-Assad. Il pourrait profiter de ce déplacement pour rendre aux autorités syriennes des objets archéologiques prêtés à la France, annonce de l'Élysée.
4: Les contrôleurs aériens se retrouvent dans le viseur de la Cour des comptes.
3: Deuxième rapport qui leur est consacré en l'espace de 10 jours. Et deuxième salve de critiques et de mesures choc visant à réformer un système qui, selon les auteurs de ces études, semble à bout de souffle. Après la commission des finances du Sénat, c'est donc la Cour des comptes qui constate que retards et annulations de vols sont en hausse constante dans le ciel français, à tel point que les sages demandent l'ouverture d'un débat sur le statut de fonctionnaire des contrôleurs aériens. Aurélien Fleureau.
5: La Cour des comptes pointe d'abord l'organisation du travail, des performances jugées médiocres qui placent la France comme le mauvais élève du secteur en Europe depuis 2023 et un manque de flexibilité qui coûte cher, explique Arnaud Aimé, spécialiste de l'aérien au cabinet SIA.
6: Un calendrier de travail qui est assez fixe et défini très à l'avance, alors que l'intensité du trafic, elle est très variable dans le temps, ce qui fait qu'à des moments de pic, il n'y a pas assez de contrôleurs aériens mobilisés et donc il y a des vols qui prennent du retard.
5: Des dérives selon la Cour des comptes, comme la pratique des clairances, ces autorisations tacites à ne pas venir travailler même si l'on est au planning. Un constat général qui, selon les sages, doit ouvrir le débat sur le statut des contrôleurs aériens pour le sortir du périmètre de l'État. Une option qui plairait aux compagnies aériennes, selon Arnaud Aimé.
6: On pourrait très bien imaginer augmenter le nombre de contrôleurs aériens, vu que ce n'est pas payé par le contribuable, mais plutôt par les compagnies aériennes elles-mêmes, qui seraient prêtes à payer davantage pour avoir un service de meilleure qualité.
5: Et éviter, comme en 2025, les 6,6 millions de minutes de retard made in France, pour un coût estimé à 800 millions d'euros pour les compagnies aériennes.
3: Aurélien Fleureau du service économie d'Europe 1. Du sport et la Coupe du monde de football, l'Espagne élimine le Portugal sur le fil. Victoire 1-0, but inscrit dans le temps additionnel. Cristiano Ronaldo disputait son dernier match dans un mondial. L'Espagne qui retrouvera la Belgique en quart. Victoire des Diables Rouges, 4 buts à 1 contre les États-Unis.
4: Et puis une idée de sortie, tiens, alors que les vacances scolaires viennent tout juste de commencer. Théo, direction la porte de Versailles, à Paris.
3: Où le pharaon le plus célèbre, Toutankhamon, ouvre les portes de son tombeau et révèle ses trésors dans une expo immersive. Sébastien Bordenave.
7: Il fallait bien 2500 mètres carrés d'exposition pour percer le mystère Toutankhamon, tout savoir des rites funéraires, des pilleurs de tombes et admirer ses bijoux. Ses parures, son mobilier royal, 1000 objets ont été reconstitués scientifiquement d'après croquis, notes et photographies d'époque, ainsi que son tombeau qui fut fermé pendant 3300 ans. Grâce à un casque virtuel, on devient Howard Carter, l'homme des fouilles, mais aussi Lord Carnarvon, celui qui les a financés. Florence Maruejol, égyptologue, évoque aussi la fameuse malédiction.
8: Lord Carnarvon, bon, s'est fait piquer par un moustique. Cette piqûre s'est infectée et il est mort au Caire en 1923. Les journaux, ben, ils ont besoin de vivre, ils ont besoin de vendre de la copie. Et il y a un journal britannique qui, en fait, va lancer cette idée de malédiction. Par contre, ce qui est quand même étonnant, c'est que si vraiment il y avait une malédiction de la part du roi Toutankhamon, est-ce qu'il aurait laissé Howard Carter travailler dans la tombe pendant 10 ans? Donc toute cette malédiction, c'est venu en fait de ce besoin d'aller vendre de la copie de la part des journaux britanniques.
7: Voilà qui est rassurant, pas de malédiction. Rendons tous visite tout en enthousiasme au toujours fascinant Toutankhamon.
3: Merci Sébastien Bordenave. Et Toutankhamon, son tombeau et ses trésors. Exposition à découvrir, porte de Versailles jusqu'au 6 septembre.
4: Théo Grévin, merci.
9: Et c'était le journal complet de la rédaction d'Europe 1, 16h40 cette semaine, chaque jour. 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

0: 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Voilà qui est dit, une bonne chose de faite. On continue en musique et ce sera comme ça jusqu'à 17h, à laquelle on retrouvera Léo Fichou pour le mini-journal. Donc restez bien à l'écoute d'RRB, près de 20 minutes de musique et vous verrez, c'est pas mal du tout. On commence avec Benabar, le dîner. Bon, c'est un peu tôt, c'est plutôt l'heure du goûter d'ailleurs. Mais que voulez-vous, quand une musique est efficace, elle passe sur RRB. Bon après-midi.
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7: Et à 17h, le mini-journal, c'est avec vous Léo Fichou.
8: Les élus de la province Nord réunis de nouveau ce matin, ils ont élu les vice-présidents de Paul Néaoutine. Résultat, 3 femmes de l'UNI et donc aucune de l'UCFLNKS. La phase de test des fers alerte a bien débuté ce matin à Nouville. 1800 téléphones portables ont sonné à 9h. Prochain test demain matin, même heure à Conné. Et puis la pose ce matin de la première pierre du futur centre de secours au Mont d'Or à la coulée. Une nouvelle caserne moderne et fonctionnelle qui devrait être livrée en avril 2027. Bonjour à tous. L'actualité institutionnelle à la une. Ce mardi, les élus de l'Assemblée de la province Nord étaient à nouveau réunis ce matin. La séance d'installation vendredi dernier n'avait pas pu aller à son terme. Les élus UCFLNKS ayant quitté l'hémicycle après la réélection de Paul Néaoutine. Il avait, je le rappelle, bénéficié des voix des 3 élus agissant ensemble pour le Nord pour retrouver son siège. Ce matin, les 3 vice-présidents élus sont des femmes et toutes sont issues de la liste unie. Nadège Fèvre récupère son poste de première vice-présidente. Sa candidature était opposée à celle d'Henriette Mahé. Mais sur les 22 votes possibles, la liste UCFLNKS Nord n'a recueilli que 10 voix contre 12, donc pour Nadège Fèvre, qui rempile donc pour un nouveau mandat en tant que première vice-présidente.
9: Nous l'espérions, puisqu'on avait eu une première expérience vendredi dernier. Mais non, ce n'était pas convenu, et ce qui permet de ne faire qu'un tour et voilà, d'aller rapidement aussi sur la mise en place de notre institution, parce que c'est une urgence aussi de pouvoir commencer le travail. L'idée, c'est d'essayer de nous adapter, faire les adaptations nécessaires par rapport au retour de terrain qu'on a eu ces derniers mois. C'est déjà une urgence, et la seconde urgence, bien évidemment, c'est la mise en place des commissions. Avec l'ensemble des élus pour pouvoir très rapidement étudier tous nos dossiers. Donc merci effectivement aussi pour le geste.
8: Nadège Fèvre, première vice-présidente de la province Nord, Valentine Rissouquet, deuxième vice-présidente, et enfin Doriane Poimenia, troisième vice-présidente de la province Nord. La phase de test des fers alerte a débuté ce matin. Dispositif national déployé sur le territoire qui sert à alerter la population lors de crises, qu'elles soient naturelles, technologiques ou bien issues d'une action humaine. Ce matin, à 9h, tous les téléphones portables situés dans le secteur de Nouville, environ 1800, ont reçu simultanément l'alerte de test à accompagné de la sonnerie caractéristique. Rémi Choulevitz est l'adjoint au chef de l'état-major interministériel de zone.
10: Ce matin, le test a été plutôt concluant puisque la notification a été reçue. Elle a ciblé environ 1800 téléphones mobiles qui étaient dans la zone. Donc c'est une réussite puisque l'alerte par notification a été transmise quasiment immédiatement. Le pendant de ce test, c'est également de s'assurer que cette alarme intrusive qui vise à dépasser le fait qu'un téléphone puisse être en mode silencieux ou en mode vibreur, a bien fonctionné. C'est-à-dire qu'il y a une alarme sonore qui permet de passer au-delà de ces contraintes sur les téléphones.
8: La phase de test des fers alerte se poursuit demain à 9h à Conné et puis jeudi à la même heure sur l'ensemble du territoire. La pose ce matin de la première pierre du futur centre de secours au Mont d'Or, une nouvelle caserne qui sera, comme la précédente, située à La Coulée. La cérémonie qui s'est déroulée en présence du haut-commissaire Jacques Billan, mais aussi des autorités civiles et militaires, de nombreux élus et des riverains. Cette caserne moderne et fonctionnelle devrait être livrée en avril 2027. On écoute le haut-commissaire.
11: Il s'agissait pour nous de prendre en compte un centre de secours qui est aujourd'hui vieillissant et de se mettre en position de disposer d'un centre de secours pérenne et doté d'une forte résilience. Projet fortement accompagné par l'État, puisqu'il est financé à 100% dans le cadre du plan de relance qui a vocation à accompagner les projets qui démarrent en 2026. Nous avons précédemment accompagné financièrement les études qui ont abouti et qui ont permis à Madame le maire de lancer le chantier en ce début d'année. Et on a eu la joie de voir des entreprises qui sont mobilisées pour faire de ce projet une réalité.
8: Le coût de ces travaux de construction est de 490 millions de francs, pris en charge, vous l'avez entendu, à 100% par l'État dans le cadre du pacte de refondation. Les sports avec du football, la suite des huitièmes de finale de la Coupe du Monde. Ce matin, l'Espagne et la Belgique se sont qualifiés pour les quarts. Les Espagnols sont venus à bout du Portugal, 1-0. Les Belges, eux, ont écrasé la Team USA, 4-1. Les deux équipes s'affronteront au prochain tour, mais avant ça, place demain au dernier huitième de finale du Mondial, Argentine-Égypte à 3h, puis Suisse-Colombie à 7h. Et on termine avec le football côté calédonien. Cette fois, la sélection U16 est arrivée en Papouasie-Nouvelle-Guinée pour disputer les qualifs océaniennes à la Coupe du Monde. Le nouveau sélectionneur Valérian Hummel, président du SC Pointe-Bout et membre du comité provincial Nord, a convoqué 22 joueurs. Un seul évolue hors du territoire. Il s'agit de Lisandro Martinez qui porte les couleurs de l'AS Vénus à Tahiti. Dans leur groupe, les Kagous retrouvent les Fidji, la Papouasie-Nouvelle-Guinée et les Samoa. 17h06, la fin de ce mini-journal. Rendez-vous à 17h45 pour le grand journal. À tout à l'heure.
7: À tout à l'heure, merci beaucoup. C'était Léo Fichou.
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7: Et bonsoir à toutes et à tous, ravis de vous retrouver, ça fait plaisir. On est ensemble jusqu'à 21h, comme tous les jours, du lundi au jeudi. Qu'est-ce qui va se passer pendant cette émission ? Eh bien, on va retrouver un ensemble de rendez-vous d'informations, le journal de la rédaction d'Europe 1. On retrouvera également la grande interview, CNews Europe 1. On a Laurence Ferrari qui recevra son invité dans quelques instants et la revue de presse internationale. C'est quand même pas mal du tout comme programme. Et puis, on fera un nouveau point à 19h pour connaître la suite jusqu'à 21h. De la musique, on voulez-vous, en voilà. Sam Smith, Dancing with a Stranger. On a commencé à chantonner, mais on va se calmer un petit peu parce que hier soir il pleuvait quand même pas mal et on n'a pas envie de gâcher le reste de la semaine. Passez un excellent moment, on a envie de dire, avec nous à l'écoute de la fréquence de Radio Rythme Bleu. Merci de nous avoir choisis. Prudence si vous êtes sur la route et je pense qu'on a tout dit.

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2: Il est 17h45, on retrouve Léo Fichou dans l'info soir.
3: Les élus de la province Nord réunis de nouveau ce matin, ils ont élu les vice-présidents de Paul Néaoutine, trois femmes de l'UNI et donc aucune de l'UCF-LNKS. La phase de test d'effet alerte a bien débuté ce matin à Nouville. 1800 téléphones portables ont sonné à 9h. Prochain test demain matin, même heure à Koné. La pose ce matin de la première pierre du futur centre de secours au Mont d'Or à la coulée, une nouvelle caserne moderne et fonctionnelle. Elle devrait être livrée en avril 2027. Ce mardi, c'est la journée calédonienne du lavage des mains. Une journée pour faire du lavage des mains un véritable réflexe santé à tout âge. Et puis du football avec la suite des huitièmes de finale de la Coupe du Monde. Ce matin, l'Espagne est venue à bout du Portugal 1-0. La Belgique a écrasé les États-Unis 4-1. Bonjour à tous, soyez les bienvenus dans Info Soir pour tout savoir de l'actualité en Calédonie, dans la région Pacifique. À la une ce mardi, l'actualité institutionnelle. Les élus de l'Assemblée de la province Nord réunis à nouveau ce matin. La séance d'installation vendredi dernier pour la mise en place du bureau après le renouvellement des conseillers lors des élections provinciales n'avait pas pu aller à son terme. Les élus UCF-LNKS avaient quitté l'hémicycle après la réélection de Paul Néaoutine. Il avait, je le rappelle, bénéficié des voix des trois élus Agissons ensemble pour le Nord pour retrouver son siège. Ils avaient dénoncé, les membres de l'UCF-LNKS, un non-respect des urnes. Pour cette nouvelle séance, le quorum était de nouveau atteint et les trois vice-présidentes étaient désignées, Léana Colombo.
4: Oui, on pouvait s'attendre à ce que la liste UCF-LNKS prenne la première vice-présidence après avoir laissé échapper le poste de président de la province la semaine dernière. Il n'en sera finalement rien. C'est Nadège Fèvre de la liste unique qui a été élue. Sa candidature était opposée à celle d'Henriette Maille, mais sur les 22 votes possibles, la liste UCF-LNKS Nord n'a recueilli que 10 voix contre 12 pour Nadège Fèvre, qui rempile donc pour un nouveau mandat, en tant que première vice-présidente.
5: Nous l'espérions, puisqu'on avait eu une première expérience vendredi dernier. Mais non, ce n'était pas convenu, et ce qui permet de ne faire qu'un tour et d'aller rapidement aussi sur la mise en place de notre institution, parce que c'est une urgence aussi de pouvoir commencer le travail. L'idée, c'est d'essayer de nous adapter, faire les adaptations nécessaires par rapport au retour de terrain qu'on a eu ces derniers mois. C'est déjà une urgence, et la seconde urgence, bien évidemment, c'est la mise en place des commissions avec l'ensemble des élus pour pouvoir très rapidement étudier tous nos dossiers. Donc merci effectivement aussi pour le geste.
4: Un scrutin qui rappelle celui de la semaine dernière pour la présidence. La liste Agissons ensemble pour le Nord a une nouvelle fois fait pencher la balance en faveur de l'UNI. Vanessa Wachapo, tête de liste Agissons ensemble pour le Nord.
6: Pencher la balance, oui, on a été cohérent dans nos choix pour avoir un mode de gouvernance qui soit régulier, pérenne pour la population. Quelqu'un qui gouverne, il faut qu'il ait des personnes en qui il a toute confiance, et c'est bien pour la population. Donc on n'est pas là pour jouer, on est là pour travailler. Et on n'est pas dans les négos et des dessous de table comme pourraient le croire certains.
4: Concernant l'élection de la deuxième vice-présidente, là encore, pas de changement avec le précédent mandat. C'est Valentine Rissouquet de la liste UNI et seule candidate ce matin qui occupera le poste. Elle a recueilli 12 voix, celle de l'UNI et d'Agissons ensemble pour le Nord. Le groupe UCF-LNKS Nord a décidé quant à lui de voter blanc, Pascal Sawa.
7: On a vu au bout de la première vice-présidence que les jeux étaient faits. Ça confirme l'alliance entre les loyalistes et l'UNI. Il n'y a plus de malentendus par rapport à ça, d'une part. D'autre part, suite à l'élection de la deuxième vice-présidence, on n'a pas présenté de vice-président. Et les loyalistes ont quand même voté pour l'UNI. Donc ça fait 12 contre-personnes. Ils auraient pu s'abstenir, ils ont préféré voter. Donc il n'y a plus d'ambiguïté. On prend acte du fait politique et on continuera le travail pour notre part, hein, le groupe UCF-LNKS à la province Nord et au Congrès.
4: Même répartition des votes pour la désignation du troisième vice-président, 12 voix contre 10 blancs pour la seule candidate à s'être présentée, Doriane Poimenia de la liste unie. Il s'agit ici du seul changement dans le bureau par rapport à la précédente mandature, puisque le poste de troisième vice-président était auparavant occupé par Victor Tutugoro. Prochaine étape, l'installation du Congrès ce vendredi, avant une première assemblée de province Nord prévue le jeudi 30 juillet.
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3: C'est l'heure d'opinion. Votre rendez-vous SMS sur Radio Rythme Bleu. La réponse à notre question d'hier. D'abord, 91% des auditeurs d'RRB qui se sont exprimés par SMS pensent que le groupe Agissons Ensemble pour le Nord a eu raison de permettre la réélection de Paul Néaoutine à la présidence de la province Nord. Ils sont 9% à penser qu'il a eu tort. Notre question du jour concerne la politique nationale. Selon vous, la justice va-t-elle autoriser Marine Le Pen à se présenter à l'élection présidentielle de 2027? Si vous pensez qu'elle va l'autoriser, vous tapez 1. Si vous pensez que non, vous tapez 2. Et vous envoyez votre réponse au 3146. Merci pour votre participation. Et rendez-vous demain pour la réponse à la question du jour. La phase de test du dispositif FR Alert a débuté ce matin. Un dispositif national déployé sur le territoire qui sert, Jean-François Baudin, à alerter la population lors de crises.
8: Oui, que ces crises soient d'origine naturelle, technologique ou bien issues d'une action humaine. Le dispositif FR Alert se signale par une sonnerie et un message envoyé sur tous les téléphones portables sans pour autant que vous ayez besoin de télécharger une application. La phase de test a donc débuté ce matin à Nouméa. À 9h, tous les téléphones portables situés dans le secteur de Nouméa ont reçu simultanément l'alerte de test accompagnée de la fameuse sonnerie caractéristique que vous avez déjà entendue sur cette antenne. À la mi-journée, le Haut Commissariat a fait le point sur le test effectué ce matin. Rémi Choulevitz est l'adjoint au chef de l'état-major interministériel de zone.
9: Ce matin, le test était plutôt concluant puisque la notification a été reçue. Elle a ciblé environ 1800 téléphones mobiles qui étaient dans la zone. Donc c'est une réussite puisque l'alerte par notification a été transmise quasiment immédiatement. Le pendant de ce test, c'est également de s'assurer que cette alarme intrusive qui vise à dépasser le fait qu'un téléphone puisse être en mode silencieux ou en mode vibreur a bien fonctionné. C'est-à-dire qu'il y a une alarme sonore qui permet de passer au-delà de ces contraintes sur les téléphones.
8: Un dispositif qui peut être mis en place et prévenir la population en seulement quelques secondes. Il pourra être déclenché par l'État ou par le gouvernement de la Nouvelle-Calédonie en fonction des événements et des compétences respectives. Un message clair.
9: Le message, il intègre d'abord déjà l'émetteur, quelle est l'autorité qui transmet ses consignes. Il vise également à donner le périmètre dans lequel il y a un risque particulier, un risque majeur, et également les consignes pour la population de sauvegarde. Quels sont les gestes et les comportements attendus de la population face à ce danger qui est imminent?
8: La phase de test FR Alert se poursuit demain, ce sera cette fois-ci à Connay à 9h, et jeudi, à la même heure, toujours à 9h, tous les téléphones portables devraient sonner sur l'ensemble du territoire pour conclure cette phase de test.
3: Attention, avis de forte houle au large de la Grande Terre, entre Bouraï et l'île des Pins. Météo France a émis une vigilance orange alors qu'une houle de 4 mètres à 4,50 mètres est attendue dans les prochaines heures. Le gouvernement de la Nouvelle-Calédonie et la sécurité civile appellent la population à la plus grande prudence et donc à limiter notamment les activités nautiques et maritimes. La mer peut être forte à dangereuse et des déferlantes peuvent toucher les zones exposées du littoral, indique la sécurité civile. La Chambre territoriale des comptes vient d'effectuer un contrôle du fonds de soutien aux actions de lutte contre les pollutions, un fonds institué par une délibération du Congrès en 2003, Jean-François.
8: Il avait été initialement créé pour favoriser la mise en place de filières réglementées de gestion des déchets par les provinces, mais il a vu son périmètre s'élargir au fil des années. Ses ressources sont constituées par le produit d'une taxe affectée perçue à l'importation sur plusieurs produits susceptibles de présenter à l'usage des risques pour l'environnement. L'assiette de la taxe est toutefois devenue peu cohérente, note la CTC, car elle porte sur des produits faisant aujourd'hui pour la plupart l'objet de filières réglementées. Dans son rapport, la Chambre territoriale des comptes souligne que le modèle de financement du fonds est à revoir, que des ponctions récurrentes sur ses ressources justifient un meilleur encadrement de la taxe affectée et souligne enfin la nécessité d'une gestion plus transparente.
3: Il est 17h55, première pause dans ce journal, avant de voir le reste de l'actualité, notamment la pose de la première pierre du futur centre de secours au Mont d'Or.
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3: Direction le Mont d'Or, où a eu lieu ce matin la pose de la première pierre du futur centre de secours, une nouvelle caserne qui sera, comme la précédente, située à la coulée, Léana.
4: Et une cérémonie s'est déroulée en présence du haut-commissaire Jacques Bihan, mais aussi des autorités civiles et militaires, de nombreux élus et de riverains. La pose de cette première pierre est l'engagement de la ville au prix des administrés de la commune, a souligné Nina Julier, maire du Mont d'Or.
13: C'est effectivement la pose de la première pierre de ce bâtiment, qui est une infrastructure importante pour la sécurité des Mondoriens, mais c'est également la pose de la première pierre d'un engagement que nous avons pris auprès des Mondoriens de faire en sorte d'être présents en cas d'urgence pour tous les Mondoriens, où qu'ils habitent sur le Mont d'Or. Donc la future caserne de la Coulée est essentielle. Elle va regrouper la majorité des forces de secours de la commune. Mais nous poursuivons toujours notre objectif de construire une annexe des pompiers sur le centre-ville du Mont d'Or pour que les Mondoriens du Nord puissent également bénéficier d'un service de secours réactif et juste.
4: Cette caserne moderne et fonctionnelle devrait être livrée en avril 2027. Les travaux sont financés par l'État à 100% à hauteur de 490 millions de francs dans le cadre du pacte de refondation. Jacques Bihan, le haut-commissaire.
14: Il s'agissait pour nous de prendre en compte un centre de secours qui est aujourd'hui vieillissant et de se mettre en position de disposer d'un centre de secours pérenne et doté d'une forte résilience. Projet fortement accompagné par l'État, puisqu'il est financé à 100% dans le cadre du plan de relance qui a vocation à accompagner les projets qui démarrent en 2026. Nous avons précédemment accompagné financièrement les études qui ont abouti et qui ont permis à Madame le maire de lancer le chantier en ce début d'année. Et on a eu la joie de voir des entreprises qui sont mobilisées pour faire de ce projet une réalité.
4: Cette journée aura été très particulière pour les sapeurs-pompiers du Mont d'Or. Ils ont assisté dans un premier temps à la pose de la première pierre du futur centre de secours. Puis 12 d'entre eux ont été décorés de la médaille de la sécurité intérieure agrafe Nouvelle-Calédonie 2024. Parmi les récipiendaires, le capitaine Eddy Aïta, le chef de corps des sapeurs-pompiers du Mont d'Or.
15: C'est une énorme fierté, mais c'est aussi une énorme fierté à titre collectif. Mais on a une pensée pour l'ensemble des collègues qui ont contribué à cette projection des secours toute l'année 2024 et même une bonne partie de l'année 2025.
16: Qu'est-ce qui reste de cette période? Il y a cet esprit de corps, de fraternité entre les uns et les autres au sein de la caserne?
15: Toujours. Cet esprit de corps n'a jamais cessé. Elle s'est même renforcée, je dirais. Les sapeurs-pompiers s'engagent aujourd'hui encore comme hier, et je crois qu'avec le nouvel équipement, ils s'engageront encore plus vite et encore plus fort.
16: Merci beaucoup, mon.
4: Précisons que ce matin, 8 sapeurs-pompiers ont été décorés de la médaille de la sécurité intérieure échelon argent et 4 de la médaille échelon bronze. Leur engagement lors des émeutes de 2024 a été salué par le haut-commissaire et par le maire du Mont d'Or.
3: Et à propos de la présentation de la pose de la première pierre qui a eu lieu ce matin au Mont d'Or, cet après-midi, l'association des citoyens mondoriens communique. Les membres se réjouissent de l'excellent avancement des travaux de construction de la nouvelle caserne. L'ACM salue le financement intégral de l'État, mais aussi le professionnalisme des entreprises mobilisées sur le chantier et l'implication des services de la ville du Mont d'Or. Le CHS de Nouville travaille sur son nouveau projet d'établissement. Il n'en a plus depuis 2019. Cette feuille de route quinquennale comprend les grandes orientations en matière du gouvernement ou encore d'offres de soins. Pour l'établir, la direction s'appuie sur les professionnels de santé, mais aussi sur les patients. Nous en avons parlé ce midi dans le magazine Citoyen, en compagnie notamment de Delphine Yager, directrice déléguée du CHS.
17: Cette feuille de route, ce cap, qui nous permette de se projeter durant les 5 prochaines années, parce que le projet d'établissement qu'on construit aujourd'hui, c'est 2027-2031. On y retrouve l'ensemble des axes qui font la vie d'un établissement hospitalier. On va parler gouvernance, on va parler prise en charge des patients, on va parler usagers, on va parler infrastructure, on va parler qualité de vie au travail, ressources. Voilà, donc on essaye d'aborder l'ensemble des projets dans un seul et même document. On travaille avec l'ensemble de nos professionnels de santé et on a associé à cette démarche les usagers, l'ensemble des citoyens en fait de la Nouvelle-Calédonie, via notamment une consultation citoyenne. Nous avons mis en ligne sur notre site internet, mais également sur les réseaux sociaux, un questionnaire qui permet de recenser les besoins. Parce qu'en fait, nous, on cherche à mener un projet d'établissement pour les usagers, mais surtout et avec les usagers. Il faut qu'on comprenne leurs besoins pour y répondre au mieux.
3: Le questionnaire est en ligne sur le site du CHS. Tout le monde peut donner son avis sur le parcours de soins en santé mentale. Sonia Defranou, cadre supérieur de santé au CHS, et Hélène Goujon de l'association Hippocampe étaient également nos invités dans le magazine Citoyen qui est à retrouver sur notre site www.rrb.nc. Ce mardi, le 7 juillet, c'est la journée calédonienne du lavage des mains. Une journée pour faire du lavage des mains un véritable réflexe santé. À cette occasion, la SSNC et la DAS mobilisent de nombreuses écoles primaires, collèges et partenaires dans les trois provinces. Ensemble, ils sensibilisent les enfants et le grand public à l'importance de ce geste du quotidien. À la mi-journée, les différentes créations des classes étaient présentées à l'école catholique de Dumbéa-sur-Mer. Nathalie Sago est co-animatrice du réseau d'hygiène à la SSNC.
18: L'idée de la journée du lavage des mains cette année, pour cette première édition, c'était de mettre en avant les établissements scolaires pour leur dynamisme par rapport au lavage des mains des enfants. C'est pas parce qu'on est hors épidémie qu'il faut pas oublier ce geste du quotidien, ce geste plusieurs fois dans la journée, en tant que parent, l'enseigner à ses enfants, et en tant qu'établissement scolaire, eh bien, continuer cette habitude, même à l'école.
3: Retrouvez toutes les informations pratiques sur le site internet du gouvernement de la Nouvelle-Calédonie, mais aussi sur la page Facebook Santé pour tous NC. Notez à présent ce rendez-vous d'antenne Radio Rythme Bleu. Comme chaque année, la province sud accompagne les étudiants qui poursuivent leurs études en métropole. Elle s'organise aussi pour les accueillir sur place dès le mois d'août. Quels sont les étudiants qui peuvent bénéficier de cet accompagnement et en quoi consiste-t-il exactement? Muriel Germain, chargée de mission à la province sud et chef du projet Accueil des étudiants en métropole, sera notre invitée demain à 7h30. Et puis, cette information en bref, France Volontaire NC lance une nouvelle campagne de recrutement de volontaires calédoniens. Des missions qui auront lieu en Asie-Pacifique, 10 au total sont proposées au Cambodge, au Vanuatu et en Nouvelle-Zélande dans le cadre de deux dispositifs, le service civique à l'international et le volontariat de solidarité internationale. Les candidatures, CV et lettres de motivation sont à envoyer avant le 1er août à l'adresse suivante, candidature au pluriel tiré du 8 NC France-6volontaires.org. 18h03, on marque une seconde pause dans ce journal avant de voir toute l'actualité sportive.
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3: L'actualité sportive marquée une nouvelle fois par le football et la suite des huitièmes de finale de la Coupe du Monde.
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3: Après le Maroc, la France, la Norvège et l'Angleterre, l'Espagne et la Belgique se sont qualifiés ce mardi pour les quarts de finale du Mondial. Les Espagnols d'abord affrontaient leurs voisins portugais, un duel qui a tenu toutes ses promesses. Mais il a tout de même fallu attendre les arrêts de jeu pour voir le seul but de la rencontre. C'est Mikel Merino à la 91e minute qui a offert la qualification à l'Espagne. Au prochain tour, les joueurs de Luis de la Fuente défieront une autre équipe européenne, la Belgique. Les Belges, facile vainqueur des États-Unis, 4 buts à 1 grâce notamment à un doublé de Charles Kettelaar et des buts signés Hans Van Aken et l'inusable Romelu Lukaku. Écoutez la réaction du coach Rudy Garcia après la victoire de ses joueurs sur les États-Unis.
0: À l'heure qu'il est en Belgique, c'est 4h du matin et ceux qui se sont levés pour nous supporter, vraiment je les remercie. Ils doivent être heureux et fiers de leurs joueurs aujourd'hui. Voilà, on a montré que la Belgique c'était un grand pays de football. Les joueurs ont été excellents, ils ont suivi le plan de jeu. On a maîtrisé notre sujet pendant toute la rencontre. On a encore fait le résultat avec le groupe.
3: Espagne, Belgique donc en quart de finale, mais aussi Norvège, Angleterre au programme des quarts de finale donc dès vendredi. Il y aura aussi à suivre, ce sera vendredi matin 7h, France-Maroc, les joueurs de l'équipe de France qui ont repris l'entraînement et qui se préparent donc pour ce quart de finale face au Maroc. Mais avant ça, les derniers huitièmes de finale se joueront demain matin. Argentine, Égypte dès 3h, puis Suisse-Colombie à partir de 7h. Les vainqueurs se retrouveront au tour suivant.
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3: Encore un mot de football, mais côté calédonien cette fois. La sélection des moins de 16 ans est arrivée en Papouasie-Nouvelle-Guinée pour y disputer les qualifications océaniennes à la Coupe du Monde U17. À sa tête, un nouveau sélectionneur, Valérian Hummel, président du SC Pointe-Boute et membre du comité provincial Nord. Parmi les 22 joueurs qu'il a retenus, on retrouve 5 jeunes de l'Olympique de Nouméa, 4 de l'OSSI et du Mondor, mais aussi Lisandro Martinez, qui porte les couleurs de l'AS Vénus à Tahiti. C'est le seul joueur à évoluer hors du territoire. Dans leur groupe, les Kagou joueront contre les Fidji, la Papouasie-Nouvelle-Guinée et les Samoa. Les deux meilleures équipes seront qualifiées pour les demi-finales. Les finalistes et le vainqueur de la petite finale décrocheront leur billet pour le prochain mondial des moins de 17 ans et ça se déroulera du côté du Qatar. 18h07 après le sport, la météo.
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3: Et la météo, c'est avec vous Ismaël.
2: Et on ouvre ce bulletin avec une vigilance orange forte houle de Bouraille à l'île des Pins pour une houle longue de sud-sud-ouest, voisine de 4 mètres. Vigilance jaune forte houle de Belep à Poya, ainsi que vers Marais pour une houle longue de sud-sud-ouest de 3 mètres à 3,50 mètres. Ce soir, eh bien écoutez, le ciel est peu à passagèrement nuageux. Quelques petites averses intéressent le sud de la Grande Terre et l'île des Pins en fin de nuit. Et de sud-sud-ouest entre 10 et 15 nœuds en soirée, le vent se renforce autour de 15 nœuds dans la nuit sur la côte est. Toujours abrité par la chaîne, le vent est plus faible et les minimales restent stables, voire baissent légèrement. Elles varient de 16 à 19 degrés, localement 10 à 15 degrés dans l'intérieur et aux îles.
3: Merci Ismaël et je rappelle que suite à cette annonce de vigilance orange forte houle, le gouvernement de la Nouvelle-Calédonie mais aussi la sécurité civile vous appelle à la plus grande prudence et à limiter les activités nautiques et maritimes. La mer peut être forte à dangereuse et les déferlantes peuvent toucher les zones exposées du littoral, indique la sécurité civile. Merci à tous d'avoir suivi ce journal. On se retrouvera à 19h pour le rappel des titres. En attendant, place à vos rendez-vous d'Europe 1, le journal qui sera suivi de l'interview d'Europe 1 ce soir. Laurence Ferrari reçoit Laurent Wauquiez.
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6: Christophe Lamarre, bonjour Christophe.
24: Bonjour Alexandre, bonjour à tous. Jordan ou Marine, qui portera les couleurs du Rassemblement National pour la présidentielle de 2027? Cette réponse est entre les mains des juges de la Cour d'appel de Paris, 12 prévenus dont Marine Le Pen dans cette affaire des assistants parlementaires européens du Front National. Plusieurs scénarios possibles, Jean-Baptiste Marty, mais seuls quelques-uns lui seraient favorables.
1: D'abord, les hypothèses favorables à Marine Le Pen. Le meilleur scénario pour elle, eh bien, ce serait la relaxe. Dans ce cas de figure, aucun débat. La patronne du RN se présente à la présidentielle. Mais d'autres possibilités existent. Et cela même en cas de condamnation. Si Marine Le Pen écope d'une peine d'inéligibilité inférieure à 2 ans, elle pourra se présenter car elle a commencé à purger cette peine en mars 2025. Elle pourra donc être candidate en avril 2027. Mais à condition que la chef de file du RN n'ait pas apporté un bracelet électronique pendant la campagne. Et pour cela, et c'est la dernière possibilité pour se présenter, il faudra que la peine de prison ferme aménageable prononcée soit inférieure à 6 mois. Elle porterait ainsi un bracelet jusqu'à l'automne prochain, ce qui la laisserait faire campagne sans surveillance électronique. En revanche, toute peine d'inéligibilité supérieure à 2 ans ou une peine de prison ferme avec obligation de porter un bracelet pendant plus de 6 mois écarterait définitivement Marine Le Pen de la course à la présidentielle. Jordan Bardella serait alors le candidat officiel du Rassemblement National.
24: Jean-Baptiste Marty du service police-justice d'Europe 1. L'avenir judiciaire et politique de Marine Le Pen suspendu donc à cet arrêt de la cour d'appel. Les 3 magistrats ont pris leur temps pour rendre leur décision dans le secret le plus absolu. William Molinier.
6: 4 mois de silence, mais pas d'inactivité. Les 3 magistrats de la cour d'appel sont entrés après l'audience publique dans ce qu'on appelle le temps du délibéré. Première étape, reprendre l'intégralité du dossier, les milliers de pages de procédure, les conclusions des avocats ainsi que les réquisitions du parquet général. La présidente, Michèle Agy, et ses 2 assesseurs se réunissent, échangent sur chaque prévenu. Ils doivent répondre point par point aux arguments de la défense et de l'accusation, trancher les divergences, puis la cour se met d'accord sur les éventuels relax et condamnations sur les peines et leur quantum. Dans le cas de Marine Le Pen, son statut politique pèse évidemment sur la décision. Les débats entre magistrats sont secrets. Puis vient le travail d'écriture. La cour doit justifier juridiquement sa décision, une motivation où chaque mot est pesé et minutieusement rédigé pour résister à un éventuel pourvoi en cassation. À 13h30 aujourd'hui, la cour rendra public son arrêt, fruit de plusieurs mois de débats, bien loin de l'image d'une décision prise dans les dernières heures avant le délibéré.
24: William Molinier.
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7: Quelle suite judiciaire aux aveux de Cédric Jubilard? C'est l'une des questions qui se posent ce matin après cet improbable coup de théâtre, Christophe.
24: Aveux passés par écrit, il faudra maintenant verbaliser tout cela dans le bureau du juge. Mais attention, le temps presse. Cédric Jubilard doit comparaître en appel en septembre. Et l'une des principales énigmes de ce dossier, Alexis Bourdon, c'est l'endroit où est caché le corps de Delphine Jubilard.
9: Oui, d'abord, où se trouve le corps de Delphine? Depuis plus de 5 ans, les enquêteurs ont procédé à de nombreuses recherches sans réussir à retrouver la dépouille de l'infirmière de 33 ans. Pour permettre de lancer de nouvelles fouilles, Cédric Jubilard pourrait rapidement être entendu par les magistrats. Selon son avocat, Maître de Buisson, son client est à la disposition des enquêteurs.
25: Il réserve toutes les informations, tous les détails à la justice. Il est disposé à collaborer entièrement pour retrouver le corps de Delphine. Il n'y a rien de plus important aujourd'hui.
9: Autre question qui se pose désormais, les circonstances exactes de la mort de Delphine. Comment est-ce arrivé et pourquoi? Cédric Jubilard évoque une énième dispute sans donner plus de détails. Enfin, Cédric Jubilard peut-il être jugé en appel en septembre prochain? Les aveux du plaquiste de 39 ans pourraient nécessiter de nouvelles investigations complémentaires et donc décaler la date du procès. Un renvoi nécessaire selon les avocats de Cédric Jubilard. À l'inverse, les avocats de la famille de Delphine Jubilard réclament le maintien du procès à la date prévue.
24: Alexis Bourdon.
7: L'actualité, ce sont aussi les feux de forêt avec cette situation qui se stabilise dans les Pyrénées-Orientales.
24: Le feu a parcouru près de 5000 hectares, progression ralentie effectivement, comme l'a confirmé hier d'ailleurs le ministre de l'Intérieur présent à Y-sur-Tête, où vous vous trouvez toujours, Laura Legault, bonjour.
26: Bonjour Christophe, bonjour à tous.
24: Envoyé spécial d'Europe 1 en direct, feu stabilisé mais pas encore totalement fixé. On l'a entendu d'ailleurs lors de votre précédente intervention sur Europe 1, les hélicoptères bombardiers d'eau ont repris leur rotation tôt ce matin.
26: Oui, les hélicoptères bombardiers d'eau tournent au-dessus du massif. Les colonnes de fumée sont toujours bien visibles dans le ciel et l'odeur de brûlé est prégnante. Les pompiers sont inquiets, comme me l'expliquait à l'instant le commandant des opérations, le lieutenant-colonel Fabien Vergès.
27: J'aurais aimé vous dire que ça allait être plus favorable, mais les conditions météo du jour sont malheureusement encore une fois défavorables pour les sapeurs-pompiers, puisque on nous annonce 37 degrés, 10% d'humidité dans l'air et un vent qui devrait être à 30-35 km/h.
26: Les pompiers souhaitent absolument fixer le feu avant demain. La tramontane doit se relever ce mercredi, ce qui pourrait aggraver l'incendie. 8 nouveaux avions bombardiers d'eau sont donc attendus aujourd'hui en renfort pour appuyer les pompiers au sol. L'incendie menace toujours plusieurs communes, comme Is-sur-Tête, où je me trouve. Les habitants évacués ne sont toujours pas autorisés à rentrer chez eux. Des barrages bloquent les routes, mais ce matin, j'ai pu croiser certains habitants qui ont décidé de revenir à leur domicile malgré le danger.
24: Laura Legault en direct de Is-sur-Tête dans les Pyrénées-Orientales. Autre foyer important, nouvelle source d'inquiétude, mais là c'est dans la Drôme. Les flammes ont déjà parcouru 1000 hectares et entraîné les premières évacuations. Des incendies aggravés par la sécheresse et cela ne va pas s'arranger malheureusement dans les prochains jours. La France entre de plein pied dans un troisième épisode caniculaire. Il pourrait être intense et durable selon les modèles météo. 61 départements sont en alerte orange aujourd'hui. Et puis, plus que quelques heures à attendre avant les résultats du bac 2026, verdict à la mi-journée pour les 730 000 candidats des filières générales, technologiques et professionnelles.
4: La Coupe du monde de foot, Christophe, l'Espagne et la Belgique qualifiés pour les quarts de finale. Et
24: les Espagnols ont brisé les espoirs du Portugal de Cristiano Ronaldo. 1-0 pour les champions d'Europe qui affronteront les Belges vendredi. Les Diables Rouges, net vainqueur 4-1 des États-Unis cette nuit. Les Français, eux, retrouveront les Marocains en quart de finale jeudi à 22h. Notez l'heure.
4: Merci Christophe Lamarre.
2: Il est 18h15, on retrouvera dans un tout petit quart d'heure la grande interview CNews Europe 1. Pour rappel, Laurence Ferrari reçoit Laurent Wauquiez en attendant de la musique et Céline Dion dansant, Naïka, Maneskin et Pink pour vous accompagner pendant un quart d'heure sur l'antenne et la fréquence de Radio Rythme Bleu. Vous ne bougez pas, nous on continue de vous accompagner comme on sait si bien le faire. Bonne soirée et prudence si vous êtes sur la route.

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4: Et notre invité ce matin dans la grande interview CNews et Europe 1, c'est Laurent Wauquiez. Bonjour à vous.
5: Bonjour.
4: Président du groupe de la droite républicaine à l'Assemblée nationale et député de Haute-Loire. C'est aujourd'hui, Laurent Wauquiez, que Marine Le Pen connaîtra la décision de justice de la Cour d'appel de Paris dans l'affaire des assistants du RN au Parlement européen. Elle risque une peine d'emprisonnement, d'inéligibilité. Elle a annoncé ne pas vouloir se présenter si elle était mise sous bracelet électronique. Est-ce que vous jugez anormal que la favorite des sondages, en tout cas jusqu'à présent, soit empêchée de se présenter à l'élection présidentielle?
5: D'abord, moi, et le mot que vous avez utilisé est intéressant, je n'ai pas à juger. Je ne suis pas juge. Par contre, j'ai un point de vue politique à exprimer. En tant que politique, je ne souhaite pas que les débats politiques soient tranchés dans les prétoires. Je considère qu'ils doivent être tranchés dans les urnes. Et je l'ai vu par le passé. Des combats politiques qui, en fait, utilisent la justice, parfois l'instrumentalisent, en tirent des arguments.
4: Vous parlez de l'affaire Fillon ?
5: Oui, par exemple. Moi, je n'ai pas oublié que notre candidat à la présidentielle a été tué en partie par ça. Et donc, je n'ai pas envie de ça. Je le redis, mais c'est un jugement politique. Ce n'est pas une opinion sur la justice. En tant que politique, je considère que les débats politiques doivent être tranchés sur le terrain politique et pas sur le terrain judiciaire.
4: Et pour autant, la justice doit passer dans tous les cas de figure. Personne n'est au-dessus ni au-dessous de la loi.
5: Oui, c'est pour ça d'ailleurs que quand je vous dis ça, je ne commande pas une décision de justice qu'on connaîtra dans la journée. Je dis juste, je pense que le débat politique, lui, c'est pas la justice qu'il tranche, c'est nos idées, c'est ceux qui nous écoutent, c'est le jugement que se font les Français. Et je pense que c'est le principe sain d'une démocratie.
4: Donc ce serait aux Français de décider si oui ou non Marine Le Pen peut accéder à la fonction suprême, c'est ça?
5: Oui, je vais essayer de le redire différemment. Il y a deux terrains. Il y a le terrain de la justice. La justice a à se prononcer de savoir si les faits qui sont reprochés à Marine Le Pen sont suffisamment graves pour conduire à son inéligibilité éventuelle ou à des sanctions.
4: Mais ça, c'est le travail. Pas d'impact politique de cette décision.
5: Et moi, ce que je considère, c'est que en tant que politique, je n'aime pas des politiques qui se précipitent dessus, qui l'utilisent pour attaquer Marine Le Pen. C'est pas mon approche. Mon approche, elle est simple. C'est les débats politiques. C'est dans les urnes. C'est pas dans les prétoires.
4: Est-ce que Jordan Bardella, Marine Le Pen, c'est la même chose pour vous?
5: Je pense que ça ne fera pas de vraie différence. Je vais le dire très simplement. Dans tous les cas de figure, le RN sera qualifié au second tour de la présidentielle. Et donc, l'enjeu, pour moi, il n'est pas là. L'enjeu, c'est de se demander, et on va en parler, bien sûr, est-ce que face à eux, c'est Mélenchon, ou est-ce que face à eux, c'est une offre de droite, avec une droite qui est rassemblée? Et c'est le cœur de tout mon combat. Parce que je pense que ce soit Marine Le Pen ou que ce soit Bardella, ils seront au second tour de la présidentielle.
4: C'est pas le même projet.
5: On laisse Mélenchon se qualifier au second tour.
4: Encore une dernière question. Il n'y a pas d'adversaire donc plus redoutable pour vous entre Marine Le Pen et Jordan Bardella. Ce qui les porte, c'est la grande colère des Français. Et celle-là, elle semble inextinguible sur tous les sujets, grands sujets, grandes institutions qui semblent en déliquescence dans notre pays. C'est ça le moteur du RN aujourd'hui, où désormais c'est un vote d'adhésion.
5: Vous pouvez être en colère et adhérer. Donc je ne fais pas partie de ceux qui disent c'est un vote par défaut, etc. Non. Il y a évidemment un vote de Français qui disent, et qui, comme vous l'avez dit, sont en colère, veulent renverser la table. Mais ne sous-estimons pas l'autre aussi. Il y a un vote de Français qui sont des Français qui voient les dangers aujourd'hui à l'international, qui voient les menaces qui pèsent sur le champ économique de notre pays, et qui veulent au fond quoi? De la fermeté très forte sur le régalien, mais aussi de la fermeté très forte sur l'économie. Ils en ont assez de l'assistanat, vous savez que c'est mon combat. Ils veulent qu'on rende l'argent à la France qui travaille. Vous savez que c'est ce que j'essaye de porter. Ils considèrent qu'on en a assez du gaspillage de l'argent public. Et vous qui venez de notre région Auvergne-Rhône-Alpes, vous le savez bien. Moi, j'ai géré notre région sans aucune augmentation d'impôts et sans aucune augmentation de dettes. Et donc, il y a aussi des Français qui disent, bah, pour redresser le pays, pour défendre notre civilisation, il faut les deux. Il faut retrouver de l'autorité, mais il faut aussi redéfendre le travail. Et c'est cette offre-là que je souhaite que la droite porte. Parce que je pense qu'il y a aussi cette attente d'un pays qui veut pas tout renverser, qui veut de la fermeté, mais qui veut aussi du sérieux.
4: Dernier mot sur Marine Le Pen, si elle était empêchée, on le saura cet après-midi, est-ce qu'il s'agirait d'une dégradation de la démocratie, comme l'a dit François-Olivier Gisbert, qui était à votre place hier matin?
5: Je pense qu'en tout cas, ce serait le signe d'une crise de la démocratie. Oui, bien sûr. Parce que, comme je l'ai dit, dans une démocratie, il est toujours plus sain que ce soit le débat politique qui le tranche.
4: Laurent Wauquiez, parlons de vous. Est-ce que vous êtes encore chez
5: LR? Parlons de la droite.
4: Parlons de vous aussi, quand même. Oui. Est-ce que vous faites partie encore des LR? Est-ce que c'est encore votre famille politique? Ou est-ce que vous allez prendre votre carte chez Horizon? Votre soutien implicite à Édouard Philippe a fait frémir dans les rangs de votre famille politique.
5: Alors, je sais, mes déclarations ont provoqué des réactions. C'est pour ça que je suis content aussi de pouvoir les expliquer ce matin, et très simplement.
4: D'autant que vous avez dit tellement d'autres choses auparavant.
5: Je vais...
4: Avec moi, il n'y aura jamais d'alliance avec Édouard Philippe.
5: Si vous me permettez, je voudrais précisément répondre et prendre le temps de l'expliquer. Je n'ai fait que dire des évidences. Qu'est-ce que c'est que ces évidences? Est-ce qu'il y a un risque que Jean-Luc Mélenchon soit qualifié au second tour de la présidentielle? Oui, c'est une évidence. Est-ce que s'il y a plusieurs candidatures de droite,

0: celui qui est le mieux placé. Et donc, à l'automne, bah, ceux qui ne sont pas les mieux placés acceptent de se retirer.
1: Y compris Bruno Retailleau, donc.
0: Mais cette règle de devoir se retirer, cette exigence, elle vaut pour tout le monde. J'ai bien dit tout le monde. Elle vaudra pour Bruno Retailleau, elle vaudra potentiellement pour David Lisnard, elle vaudra pour Xavier Bertrand, elle vaudra pour Édouard Philippe. Pourquoi ? Mais parce que sinon, c'est la machine à perdre. Parce que sinon, qu'est-ce qui va se passer ? Et le choix de fond que je pose, qui est celui que je me pose à moi-même, que je vous pose aujourd'hui, qui se pose pour ceux qui nous écoutent ce matin, on a des différences. Est-ce que j'ai tout aimé dans ce qu'a fait Édouard Philippe par le passé ? Non. Je l'ai exprimé à de multiples reprises.
1: Et l'appel à voter pour le NFP au second tour des législatives, ça vous a plu ?
0: Et j'ai dit toutes les différences que j'ai eues avec lui. Et je sais que pour ceux qui nous écoutent, il y a aussi des doutes, bien sûr. Et je pose cette question simple. Est-ce que ces différences valent la peine de prendre le risque de qualifier Mélenchon ou non ? Et donc pour moi, seule chose que j'ai dite, j'ai pas dit que je soutenais Édouard Philippe.
1: Vous avez dit quand même qu'il peut incarner l'ordre et le sérieux permettant de redresser la France, explicite.
0: Bah, pardon, mais vous avez l'impression que c'est un grand scoop de dire ça ?
1: C'est-à-dire non, juste... Vous ne le dites pas de Bruno Retailleau, d'accord.
0: J'ai dit de Bruno Retailleau que c'était le candidat légitime des LR et qu'il avait notamment des qualités de constance idéologique. Donc je dis exactement la même chose. Quelle est aujourd'hui la situation ? Parce qu'on fait semblant de découvrir. Il y a quand même un peu un jeu de théâtre en ce moment. Vous avez plusieurs candidats qui se réclament de la droite.
1: Mais il n'y en a rien qu'elle vôtre. De votre famille politique,
0: attendez.
1: De vos militants ont élu.
0: Vous savez quel sera mon candidat ? C'est celui du Rassemblement de la droite. Je n'ai pas l'intention de soutenir une secte qui aboutit à ce qu'on échoue tous. Je n'ai pas l'intention d'être enfermé dans des candidatures à droite explosées qui aboutissent à ce que Mélenchon soit qualifié. Vous savez, la droite, c'est pas le sectarisme de la gauche. Ça ne doit pas être ça. La droite, elle est diverse. Elle doit permettre de se rassembler de façon plurielle.
1: Elle ne sait pas le faire. La gauche sait le faire. La droite
0: merci.
1: Ne sait pas le faire.
0: Merci. Vous venez exactement de dire ce qu'est mon combat. C'est-à-dire que ce pourquoi je plaide, c'est de dire qu'il va falloir se rassembler. Et je voudrais juste prendre un instant dessus. Bien sûr que ça suppose un effort. Bien sûr que ça suppose de discuter avec des gens avec lesquels on n'est pas d'accord. Et Édouard Philippe devra clarifier ses positions s'il veut convaincre...
1: Sur quoi, par exemple ?
0: Et notamment sur les sujets régaliens.
1: La laïcité.
0: Après, la laïcité notamment. Après, ce que je constate, c'est qu'il fait le choix dans son positionnement d'un positionnement à droite. Mais bien sûr qu'il devra qualifier s'il veut convaincre. Et s'il veut notamment convaincre quoi ? Qu'il portera un projet de droite et pas la prolongation du macronisme. Mais Madame Ferrari, ce serait absurde qu'aujourd'hui les Républicains disent il est hors de question de travailler avec Édouard Philippe et Horizon. Pourquoi ? Et parce que les Républicains le font déjà. Qu'est-ce qu'on a fait au municipal ? Les Républicains ont gagné des villes à Besançon et à Clermont-Ferrand.
1: Avec des alliances.
0: Avec le MoDem, l'UDI et Horizon. Qu'est-ce qu'on fera ? Qu'est-ce que les Républicains, feront au sénatorial ? Mais les Républicains au sénatorial s'apprêtent à porter des listes en lien avec Horizon. En Vendée, Bruno Retailleau va être tête de liste des sénatoriales sur une liste où il y a un candidat Horizon. Dans les Bouches-du-Rhône, le candidat qui portera notre liste est Bruno Muselier, qui est un soutien de Gabriel Attal.
1: J'entends votre raisonnement, Laurent Wauquiez.
0: Juste parce que je vais aller au bout. Il y a une espèce de jeu de dupes en ce moment, où on fait semblant de dire « Ah ben non, hors de question de travailler avec un tel ou un tel, au risque de faire perdre tout le monde et qualifier Mélenchon. » Moi, j'assume de mettre un pavé dans la mare. Il faudra un rassemblement de la droite. Oui, ça suppose de régler des différends qu'on a eus. Oui, ça suppose que chacun clarifie que ce soit bien un projet de reconstruction de la droite. Mais la question de fond, et celle-là, c'est une évidence et personne ne peut la contourner, soit c'est ça.
1: Mais ce pavé dans la mare, Laurent Wauquiez, je vous ai laissé à essayer de développer votre raisonnement, c'est que vous flinguez votre candidat, Bruno Retailleau, en disant ça. Lui, il dit « Je ne souhaite pas assez de mal à Édouard Philippe pour vouloir que Laurent Wauquiez le soutienne. » C'est la réponse du berger à la bergère. Est-ce que ce n'est pas vous qui semez la cisanie à droite ?
0: Pardon, moi je ne fais aucune... je peux tomber là-dedans et m'amuser à rajouter...
1: Vous
0: ne
1: répondrez pas à Bruno Retailleau.
0: Et rajouter une punchline à la punchline et tout le monde perd ses nerfs. Je ne crois pas que ce soit au niveau du sujet. Le sujet, c'est pas Bruno Retailleau. Le sujet, c'est pas Laurent Wauquiez. Le sujet, c'est de se dire est-ce qu'on est capable d'offrir une offre qui soit rassemblée. Alors, j'ai eu des très forts différends avec Édouard Philippe. Je considère qu'il faut les surmonter. Je ne partage pas toutes les mêmes idées de Sarah Knafo. Pourtant, je fais sans doute partie des rares à plaider pour que Sarah Knafo soit dans ce rassemblement de la droite.
1: Donc une primaire.
0: Vous le savez, c'était ce pourquoi moi je plaide. Après. Okay. Que je constate malheureusement, c'est que les candidats ne sont pas là-dedans. Donc je le redis, à l'automne, il faudra choisir le candidat qui est le mieux placé. Il faudra construire un programme qui soit clairement à droite, parce que pour moi, il n'y a pas d'ambiguïté dessus. Et ensuite, il faudra que ceux qui ne sont pas les mieux placés acceptent de se retirer pour soutenir

0: celui qui peut gagner face à Mélenchon, parce que sinon, vous qualifiez Mélenchon.
1: Encore une dernière question. Quand je vous entends, vous avez dit je ne veux pas être prisonnier d'une secte. La secte, c'est les LR aujourd'hui?
0: Non, pas du tout.
1: Politique.
0: Pas du tout. Le comportement de la secte, c'est la gauche. La gauche, c'est la secte. Vous-même, vous l'avez très bien dit. Vous avez dit, mais enfin, c'est extraordinaire, à droite, vous n'êtes pas capable de vous rassembler. Mais vous avez raison. Vous avez raison, c'est ça qui m'exaspère. C'est que dès qu'on dit, bah, il va falloir travailler ensemble. On le fait au municipal, on le fait au sénatorial. On est capable de discuter en commun. Mais ensuite, à l'approche de la présidentielle, tout le monde enclenche la machine à perdre. Bah, moi, j'ai fait mon combat de ce rassemblement de la droite. Je le redis ce matin, je ne soutiens pour l'instant aucun candidat. Je ne soutiens pas Édouard Philippe, je ne soutiens pas Bruno Retailleau, je ne soutiens pas David Lisnard.
1: C'est comme le candidat de votre parti désigné par les militants, mais Laurent Wauquiez.
0: Vous savez, je pense que vous allez avoir rudement besoin.
1: Il y a du ressentiment entre vous deux, vous lui avez parlé depuis?
0: Mais pas du tout, et je vous l'ai redit. Je pense que la droite va avoir rudement besoin de gens qui sont capables de discuter avec les uns et les autres et d'être ces artisans de rassemblement. Vous savez, des fans qui vont jouer à fond la candidature de leur champion en démolissant de préférence les autres candidats de droite, vous aurez tout ce qu'il faut sur vos plateaux. Moi, le choix que j'ai fait, c'est de dire je suis pour le rassemblement, je me bats pour ça, j'essaye que tout le monde reste ensemble, mais que ce soit pour un projet de droite. Parce que ça, c'est très clair pour moi, c'est moins d'immigration, c'est moins de dépenses publiques, c'est moins d'assistanat, c'est plus de sécurité, c'est plus de travail, c'est plus de pouvoir d'achat, c'est ça ce que je veux. Pas un projet attrape-tout, un projet de droite.
1: Et vous en discuterez avec Bruno Retailleau, s'il le faut.
0: Bien sûr, mais évidemment.
1: Mais vous ne l'avez pas vu récemment.
0: Bon, on s'est vu il y a 15 jours.
1: Ah oui.
0: Et il est évidemment le bienvenu. Et il n'y a aucune forme de contestation de ma part de sa candidature. Je dis juste, en octobre, il en faudra un seul. Et si jamais Édouard Philippe doit se retirer, ben il faudra qu'il se retire. Si Bruno Retailleau doit se retirer, il faudra qu'il se retire. Si David Lisnard doit se retirer, il faudra qu'il se retire. Mais un seul candidat de droite de grâce, sinon c'est Mélenchon.
1: Parlons de Édouard Philippe, Laurent Wauquiez. Vous avez sans doute écouté son premier grand meeting de campagne ce dimanche. Il dit qu'il va demander des efforts, mais des efforts justes aux Français, notamment alors aux employés du secteur public, à qui il faudra dire qu'il faut travailler plus, et aux retraités. Est-ce que vous êtes d'accord avec ça? Est-ce qu'il faut que les retraités contribuent plus et payent un peu plus pour les nouvelles générations?
0: Moi, vous connaissez ma position sur ce sujet. Hein. Il ne peut y avoir aucun effort demandé aux retraités si on ne commence pas par supprimer tous les régimes spéciaux de retraite. Et j'ai bien aimé que dans votre propos, vous rappeliez cette condition de l'effort, y compris sur la sphère publique. Vous ne pouvez pas aller devant les retraités et leur dire, bah, en fait, on va diminuer votre pouvoir d'achat, mais on continue à avoir des régimes spéciaux de retraite dans certains domaines, et là, on n'a pas le courage de s'y attaquer. Et donc, ce pourquoi je plaide, c'est le jour des législatives, une série de référendums sur les régimes spéciaux de retraite, sur la baisse de l'immigration, sur le fait d'arrêter l'assistanat, sur le fait de rendre l'argent à la France qui travaille, pour que les Français puissent trancher tout de suite les choses et qu'au moins ils ne soient pas trompés. Parce que trop souvent, ce qui se passe au moment des présidentielles, on vote pour une personne, parfois par défaut, à l'arrivée, on n'a pas le programme. La meilleure façon de le trancher, c'est au moment des législatives, série de référendums, pour garantir que les Français tranchent eux-mêmes les grandes options politiques pour la France. Ça, je trouve qu'au moins, c'est une assurance vie pour les Français.
1: Laurent Wauquiez, on a parlé du Rassemblement National, du bloc central de la droite. On n'a pas parlé de LFI. Tout est au carré, dit Jean-Luc Mélenchon. C'est le candidat aussi le plus redoutable, avec des troupes en ordre de marche, pour le coup, selon vous.
0: Oui, bien sûr. Et c'est pour ça que j'aime pas le jeu de théâtre qui se joue en ce moment à droite, où tout le monde fait semblant de ne pas voir Mélenchon. Bah, je le répète, c'est un danger pour la République. Il est aujourd'hui très haut. Pour moi, il finira autour de 20%.
1: Donc il sera au second tour?
0: Non. Pas si vous avez un candidat unique de la droite. Oui, si vous avez plusieurs candidats à droite. Et donc, voilà, c'est ouvrons tous les yeux. Il faut arrêter de faire semblant. Il y a une vraie menace de LFI. Et donc, ce qui serait quand même fou, dans un pays qui est majoritairement à droite, on se retrouverait à avoir le candidat de LFI au second tour de la présidentielle. Moi, je ne veux pas ça.
1: Et comment on fait pour desserrer cette tenaille? Qu'est-ce que vous feriez si vous n'y arriviez pas et que ce serait RN et les filles? Vous votez pour qui, Laurent Wauquiez? C'est une question importante.
0: Madame Ferrari.
1: On est ce qu'on fait.
0: On est ce qu'on fait. Mm-hmm. Vous connaissez très bien ma position, je l'ai toujours répété. Le premier danger pour la République, c'est LFI. Et moi, je ne mets pas de signe égal entre LFI et le RN. Vous le savez. Enfin, vous ne demandez pas à Didier Deschamps quel est son pronostic pour la finale si la France est disqualifiée. Bon, bah, me demandez pas ça. Vous voyez bien l'énergie que je mets déjà pour faire en sorte de se rassembler. Vous voyez à quel point c'est difficile. Dès qu'on parle de rassemblement, on crée une éruption volcanique à droite. Donc non, je me bats pour qu'on ait un candidat de droite et que je puisse au second tour vous dire Voilà une offre qui est sérieuse sur le plan économique, qui est déterminée sur le régalien, c'est celle-là qu'il faut.
1: Donc si c'est RN Monsieur Philippe ou RN Monsieur Retailleau, vous votez sans barguigner pour l'un ou l'autre à droite.
0: Oui, bien sûr, je suis à droite et je suis à droite sur tous les sujets, y compris sur l'économie. Moi, j'ai été très frappé quand même de voir, encore la semaine dernière, dans une interview sur une autre chaîne, Marine Le Pen a répété qu'elle n'était pas de droite et que baisser la dépense publique n'était pas sa priorité. Moi, c'est ma priorité. Il faut rendre l'argent aux Français, il y a trop de gaspillage. On le voit sur tous les sujets qu'on aborde.
1: Et des sujets régaliens, le projet de loi Riposte sur la sécurité du quotidien et la lutte contre le narcotrafic a été examiné hier à l'Assemblée nationale. Vous avez notamment déposé un amendement pour interdire l'usage du protoxyde d'azote, un gaz qui est détourné pour des fins récréatives, c'est pas récréatif du tout, et qui entraîne au contraire de graves risques pour la santé. La gauche a retiré la plupart de ces amendements. Qu'est-ce que ça vous inspire?
0: Vous savez, c'est vraiment un de mes gros combats, cette histoire du protoxyde d'azote, très sous-estimé. Je pense d'ailleurs qu'il faut qu'on en parle beaucoup plus. J'étais à Clermont-Ferrand il y a quelques jours. Les policiers ramassent tous les jours dans les jardins publics ces espèces de bonbonnes qui sont pleines de ce gaz extrêmement dangereux, qui crée de l'addiction, qui brûle le cerveau de nos adolescents, et on ne réagit pas. Tous les jours, on a ça. Et donc, dans la loi Riposte, pour moi, un des gros enjeux, c'est qu'on se dote d'un moyen d'interdire enfin sérieusement tout le trafic autour du protoxyde d'azote. Et c'est vital, hein, parce qu'on est en train d'avoir une génération, ça se multiplie à une vitesse effrayante, notamment chez nos ados. Ça crée des accidents ensuite qui sont catastrophiques, des cervelles avec des lésions dont ils ne vont pas se refaire. Donc le combat contre le protoxyde d'azote, très sous-estimé, on n'en parle pas beaucoup sur les plateaux, c'est un combat essentiel.
1: Et donc il faut qu'on le mette. C'est un combat que vous mèneriez, vous, en tant que ministre, ministre de l'Intérieur, si d'aventure un candidat que vous soutenez arrivait au pouvoir en 2027.
0: Là, si vous me permettez, un sujet qui me tient très à cœur et qui dépasse aussi cette question, c'est la présomption de légitime défense pour nos policiers et nos gendarmes. Vous en faites souvent les échos. Nos policiers et nos gendarmes interviennent dans des conditions extrêmement dangereuses. Vous savez que c'est un combat que j'ai mené avec les députés de la droite républicaine. Il faut qu'il y ait une présomption d'usage légitime des armes par les policiers et les gendarmes. Aujourd'hui, on est complètement fou, on met sur un pied d'égalité des barbares, des mafieux, et de l'autre côté, des policiers et des gendarmes qui nous protègent. Et quand un policier, un gendarme intervient, qui prend son arme, il a juste ce doute de se dire, est-ce qu'à l'arrivée, c'est pas moi qui vais être traîné devant la justice. Donc, on se bat, et normalement, on le fera passer cet après-midi, c'est quand même aussi un élément important, pour qu'il y ait cette présomption de légitime défense pour nos policiers et nos gendarmes. Ça, c'est du concret.
1: Et vous n'avez pas répondu à ma question. Vous seriez prêt à être ministre de l'Intérieur
0: c'est
1: d'un candidat de droite?
0: C'est pour ça que j'ai pas répondu à votre question,
1: Madame
0: Ferrari.
1: J'ai bien compris, mais je vous la repose une deuxième, une troisième fois. Vous êtes prêt à servir le pays ou pas?
0: Vous le savez, je n'ai pas participé à un gouvernement d'Emmanuel Macron. Parce que ce que je souhaite, c'est que ce soit sur un programme clair de droite. Un programme clair de droite, évidemment que je me bats pour. Un programme qui n'est pas clair et qui n'est pas de droite, évidemment que je ne me comprenais pas.
1: Et vous, qu'est-ce que vous dites au peuple de droite qui vous écoute ce matin? Il n'y a pas que le peuple de droite qui vous écoute, mais est-ce qu'il y a eu des incohérences dans ce que vous disiez? Est-ce que vous regrettez d'avoir dit qu'il n'y aura jamais d'alliance avec Édouard Philippe?
0: C'est juste ce que je dis. C'est oui, il y a eu des changements. Bien sûr que je comprends que ça soulève des questions. Ces changements, ils sont dictés par ce qui doit être notre obsession, arrêter Mélenchon. Et ce que je dis à ceux qui nous écoutent, aidez-moi. Aidez-moi à faire ce rassemblement de la droite. Aidez-moi à expliquer à tous ces candidats qui pullulent qu'il faudra à un moment être responsable et qu'il faudra porter ensemble un projet de droite. Sinon, c'est l'échec assuré. Et j'ai besoin d'aide dessus parce qu'on voit très bien comment le moindre propos est détourné. En réalité, pourquoi? Mais parce qu'aucun de ces candidats ne veut le rassemblement. Donc on a besoin de ça. Il faut se battre pour ce rassemblement. Et je ne peux pas le faire seul. Et donc j'ai besoin de ce soutien de tous ceux qui se disent c'est quand même pas possible d'avoir Jean-Luc Mélenchon au second tour.
1: Laurent Wauquiez était notre invité. Merci beaucoup. Merci d'être venu et clarifier les choses ce matin dans la grande interview sur CNews et sur Europe 1. Bonne journée à vous.

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2: Et à 19h, le rappel des titres, c'est avec vous Léo Fichou.
3: L'actualité institutionnelle à la une ce mardi soir. Les élus de l'Assemblée de la province Nord étaient à nouveau réunis aujourd'hui. La séance d'installation vendredi dernier n'avait pas pu aller à son terme. Les élus UC FLNKS avaient quitté l'hémicycle après la réélection de Paul Néaoutine. Il avait, je le rappelle, bénéficié des voix des trois élus Agissons ensemble pour le Nord pour retrouver son siège. Ce matin, les trois vice-présidents élus sont des femmes, toutes issues de la liste Unie. Nadège Fèvre, Valentine Rissouquet et Doriane Poimenia. La phase de test d'FR Alert a débuté ce matin. Dispositif national déployé sur le territoire qui sert à alerter la population lors de crises naturelles, technologiques ou bien issues d'une action humaine. Ce matin, à 9h, tous les téléphones portables situés dans le secteur de Nouville, environ 1800, ont reçu simultanément l'alerte de test accompagnée de la sonnerie caractéristique. La phase se poursuit demain à 9h du côté de Koné, puis jeudi à la même heure sur l'ensemble du territoire. La pause ce matin de la première pierre du futur centre de secours au Mont d'Or, une nouvelle caserne qui sera comme la précédente située à la Coulée. La cérémonie s'est déroulée en présence du haut-commissaire Jacques Billon, mais aussi des autorités civiles et militaires et de nombreux élus et riverains. Cette caserne moderne et fonctionnelle devrait être livrée en avril 2027. Les travaux sont financés par l'État à 100% à hauteur de 490 millions de francs et ce dans le cadre du pacte de refondation. Le sport avec du football, la suite des huitièmes de finale de la Coupe du Monde. L'Espagne et la Belgique se sont qualifiés pour les quarts. Les Espagnols sont venus à bout du Portugal 1-0. Les Belges, eux,

0: ont écrasé les USA 4 buts à 1. Les deux derniers matchs de ces huitièmes de finale demain, Argentine-Égypte à 3h, puis Suisse-Colombie à 7h. Et puis le football côté calédonien pour terminer, la sélection U16 est arrivée en Papouasie-Nouvelle-Guinée pour disputer les qualifs océaniennes à la Coupe du Monde. Le nouveau sélectionneur Valérien Hummels, président du SC Pointe-Boute et membre du comité provincial Nord, a convoqué 22 joueurs. Un seul évolue hors du territoire. Il s'agit de Lisandro Martinez. Il porte les couleurs de l'AS Vénus à Tahiti. Dans leur groupe, les Kangourous retrouvent la Fidji, la Papouasie-Nouvelle-Guinée et les Samoa. 19h03, la fin de ce rappel des titres. Très belle soirée à l'écoute de Radio Rythme Bleu.
1: Merci beaucoup, c'était Léo Fichou.
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1: 19h03, merci à toutes et à tous de nous avoir choisis. La soirée continue sur Radio Rythme Bleu, puisqu'on est ensemble jusqu'à 21h, heure à laquelle prendra le relais notre partenaire européen. Mais on n'y est pas encore. Le programme, eh bien écoutez, s'annonce riche, comme tous les soirs. Mais vous le savez déjà, 19h40, vos messages, dédicaces et musique à la demande. C'est au 3146 par SMS. Vous pouvez déjà le faire. Et le 25 46 46, par téléphone, il va falloir faire preuve de patience. 19h40, on a dit. 19h30, on retrouvera la rubrique du mardi. Quelle est-elle? Eh bien, c'est Jennifer qui nous parle d'une nouveauté. Voilà, Music News, une rubrique que vous connaissez déjà un petit peu. On va parler de Naomi Sharon et son titre Better Days, issu de son album sorti le 26 juin, si on ne dit pas de bêtises, de R&B, un peu de soul. Voilà, au programme à 19h30. 19h20, l'histoire du soir avec Mouna. Et évidemment, votre radioservice, lecture de vos avis de décès, ainsi qu'une courte page de communiqué ce soir, lue par Eugénie. Mais on commence, comme toujours, avec la météo.
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1: Et on ouvre ce bulletin avec une vigilance orange forte houle de Bouraille à l'île des Pins pour une houle longue de sud-sud-ouest voisine de 4 mètres et une vigilance jaune forte houle de Belley-Papoya ainsi que vert marais pour une houle longue de sud-sud-ouest de 3 mètres à 3,50 m. Ce soir, le ciel est peu à passagèrement nuageux. Quelques petites averses intéressent le sud de la Grande Terre et l'île des Pins en fin de nuit. Et de sud sud-ouest, entre 10 et 15 nœuds en soirée, le vent se renforcera autour de 15 nœuds dans la nuit. Sur la côte est, toujours abritée par la chaîne, le vent est plus faible. Et du côté des températures, eh bien écoutez, les minimales restent stables, voire baissent légèrement. Elles varient de 16 à 19 degrés et localement 10 à 15 degrés dans l'intérieur et aux îles. Demain matin, des nuages continueront de circuler sur la façade ouest, alors que l'est restera privilégié. Le ciel des loyautés sera peu à passagèrement nuageux. Le vent sera orienté au secteur sud et soufflera entre 10 et 15 nœuds, voire 15 à 20 nœuds aux pointes de la Grande Terre. Il restera en revanche plus faible sur la côte est et vers Ouvéa. Pour les températures, eh bien écoutez, sur la journée, elles resteront fraîches par rapport au normal de saison et comprises entre 22 et 25 degrés. Voilà pour la météo. Dans quelques instants, on retrouvera le début de votre radioservice. On en perd notre latin, mais ne vous inquiétez pas, ça ira mieux. Avec un peu de musique, Céline, j'avoue, avant la lecture de vos avis de décès. Merci de nous avoir choisis et de continuer la soirée avec Radio Rythme Bleu. Si vous nous écoutez depuis Conné, c'est le 98. Merci de votre fidélité. Prudence si vous êtes sur la route. Bonne soirée.
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0: Et c'était Lynn à l'instant avec son titre. J'avoue, 19h09, l'heure pour vous de retrouver la lecture de vos avis de décès.
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0: Les avis qui vont suivre concernent les décès de Monsieur Rebel Bruno, Madame Pétazig Paulette Neyung, Madame Touilekoutou Elisabetta, Madame Wawassé Béatrice dite Atis, Monsieur Hervoué Jean-Pierre, Madame Bénette Thérèse née Sauvageau, Madame Leur Maria, Mademoiselle Théimboyon Augustine dite Cassos, Madame Wamejo Rose Wauna Ea Newachetine, Madame Rose Danielle Dimayo, Madame Oué Waimalo née Wazoué. On nous prie Sylvie Rasmerabel, son épouse, Lucie, Clara, Ivy et Sacha, ses enfants, Kenny, Soumiati et Matteo, ses enfants de cœur. On a la tristesse de vous annoncer le décès de Monsieur Bruno Rebel, directeur de programmation sur les ondes d'RRB, survenu le 5 juillet. Une veillée se tiendra le jeudi 9 à partir de 9h dans le grand salon funéraire du centre de Nouméa et sa famille lui rendra un hommage à 13h30 selon ses volontés. La crémation aura lieu à 15h dans la plus stricte intimité familiale. On nous prie de vous faire part du décès de Madame Pétazig Paulette, née Young, survenue le 4 juillet à l'âge de 76 ans. La crémation aura lieu demain, mercredi 8 juillet, au crématorium de Nouméa, à midi. On nous prie de vous faire part du décès de Madame Touilekoutou Elisabetta, survenue le 2 juillet dans sa 82e année. La veillée aura lieu au centre funéraire de Nouméa demain mercredi de 9h à 20h, puis jeudi 9 juillet à partir de 7h jusqu'à la levée du corps. Un office religieux sera célébré en la chapelle du centre funéraire jeudi 9 à 10h15, suivi de l'inhumation au cimetière du 5e kilomètre. On nous prie de vous faire part du décès de Madame Béatrice Wawassé, dite Atis, survenue le 3 juillet dans sa 61e année. La date et l'heure des obsèques vous seront communiquées ultérieurement. On nous prie de vous faire part du décès de Monsieur Hervoué Jean-Pierre, survenu le 2 juillet à l'âge de 70 ans. Une veillée se déroulera au centre funéraire du Pont des Français demain, mercredi 8 juillet, de 16h à 19h. La cérémonie religieuse sera célébrée ce même jour à 17h30, cérémonie qui sera suivie de la crémation, toujours au Pont des Français. On nous prie de vous faire part du décès de Madame Bénette Thérèse, née Sauvageau, survenue le 5 juillet. Une veillée se déroulera au centre funéraire du Pont des Français, jeudi 9, de 16h à 19h. La cérémonie religieuse sera célébrée ce même jour à 17h30 et la crémation se fera dans la plus stricte intimité familiale au Pont des Français. Une touche fleurie est souhaitée. On nous prie de vous faire part du décès de Madame Leur Maria, survenue le 5 juillet à l'âge de 89 ans. La veillée se tiendra vendredi 10 juillet de 9h à 15h à la morgue municipale de Nouméa et la crémation se déroulera dans la plus stricte intimité familiale. On nous prie de vous faire part du décès de Mademoiselle Théimboyon Augustine, dite Cassos, survenue le 5 juillet dans sa 51e année. La veillée est en cours au centre funéraire de Nouméa jusqu'à 20h, veillée qui reprendra demain, mercredi 8 juillet à 7h. La cérémonie religieuse sera célébrée en la chapelle du centre funéraire de Nouméa demain à 13h15, suivie de l'inhumation à 14h au cimetière du 5e kilomètre. Notez que le travail coutumier se fait au centre funéraire de Nouméa. On nous prie de vous faire part du décès de Madame Rose Wauna Ea Newachetine, survenue le 4 juillet à l'âge de 60 ans. Le travail coutumier se déroule au domicile de Monsieur Jules Wamejo à Rivière-Salée. La veillée se fera jeudi 9 juillet de 9h à 20h et de 8h à 9h45 le vendredi 10 juillet. Elle sera suivie d'une cérémonie religieuse au cimetière du 5e kilomètre. On nous prie de vous faire part du décès de Madame Rose Danielle Dimayo, survenue le 6 juillet. Une veillée se déroulera au centre funéraire du Pont des Français, vendredi 10 juillet, de 16h30 à 19h. La crémation se fera au crématorium du Pont des Français. On nous prie de vous faire part du décès de Madame Oué Waimalo, née Wazoué, survenue le 6 juillet dans sa 77e année. La veillée aura lieu au centre funéraire de Nouméa, jeudi 9 juillet, de 9h à 20h, et reprendra vendredi 10 à 7h. La cérémonie religieuse sera célébrée en la chapelle du centre funéraire de Nouméa, vendredi à 13h15, suivie de l'inhumation à 14h, au cimetière du 5e kilomètre. Le travail coutumier se fera à la morgue de Nouméa. Et voici qui met un terme à vos avis de décès.
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0: Il est 19h14, la suite de votre radioservice, la lecture de vos avis communiqués avec Eugénie.
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4: EEC vous informe de ces coupures programmées de la semaine pour raison de maintenance, d'extension du réseau et élagage. Des coupures d'électricité sont prévues. Bouraïn et Sadiou Gouaro, mercredi 8 juillet de 7h30 à 13h. Bouraïn et Sadiou Téné, mercredi 8 juillet de 7h30 à 8h30. Bouraïn et Sadiou Téné, toujours, mercredi 8 juillet de 12h à 13h. Lifouetch, mercredi 8 juillet de 12h à 16h. Ces horaires sont susceptibles d'être modifiés sans autre préavis en fonction des contraintes liés à ces travaux. Enercal informe ses clients que la distribution de courant électrique sera interrompue sur la commune de Lafoy et plus précisément sur la zone Pocreux-Pira ce mercredi 8 juillet de 8h à 10h. Sur la commune de Lafoy et plus précisément sur la zone Pocreux toujours ce mercredi 8 juillet de 8h à 15h30. Sur la commune de Païta et plus précisément sur la zone Tribu de Bongou ce mercredi 8 juillet de 7h30 à 13h. Pour toutes ces coupures, le courant pourra être rétabli avant l'heure prévue sans autre préavis.
0: Merci beaucoup Eugénie. Il est 19h15, dans 5 petites minutes on se retrouve avec Mouna et son histoire du soir, passionnante soit dit en passant. Génération Goldman, famille pour vous accompagner, merci d'avoir fait le choix judicieux de Radio Rythme Bleu.

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1: Bonsoir les enfants. L'histoire de ce soir a pour titre « Monsieur Scarabée cherche une maison ». Monsieur Scarabée a passé sa vie à voyager d'un bout à l'autre du pré. Maintenant qu'il est âgé, il se contente de rester là où il est. Mais vivre dans les galeries commence à lui peser. Il aimerait trouver une jolie petite maison, bien exposée aux rayons printaniers. Comment acquérir une maison ? Voilà toute la question. Car une maison coûte cher. Et Monsieur Scarabée est sans le sou. Le plus simple serait de la construire lui-même. Mais rien que d'y penser, Monsieur Scarabée se sent épuisé. Non, non, s'engager dans la construction à son âge, ce ne serait vraiment pas sage. Alors, il se rend chez Georgette la Chouette afin de savoir s'il n'y aurait pas une petite place pour lui dans son arbre.
2: Pas de problème, j'ai toute la place que tu veux.
1: Mais il faut que tu aimes les horaires décalés, car le jour je dors et la nuit je sors, explique Georgette. Oh, Monsieur Scarabée aime surtout son petit confort. Les contraintes, non merci. Cet abri n'est pas pour lui. Il décide d'aller à la rivière, où la maison barrage d'Hector le Castor fait l'admiration de tous. « Je n'accepte que les bons nageurs. On ne sait jamais », déclare Hector. Problème, Monsieur Scarabée n'a jamais appris à nager. Et puis, l'eau, ce n'est pas recommencé pour... Ah merde. Problème, Monsieur Scarabée n'a jamais appris à nager. Et puis, l'eau, ce n'est pas recommandé pour ces vieux os.
3: Oh, trouver un logement, c'est loin d'être un jeu d'enfant,
1: rumine Monsieur Scarabée en s'en allant. Dépité, il arrive près d'un puits où se trouve une très vieille femme courbée par les années. À bien la regarder, ne dirait-on pas une sorcière ? Monsieur Scarabée n'a pas le temps de se poser la question, car la femme s'adresse à lui.
4: Petit Scarabée, j'ai grande soif, je suis complètement déshydraté. Hélas, le seau est coincé au fond du puits. Peux-tu m'aider à le remonter ?
1: Bien que fatigué par ses visites, Monsieur Scarabée est encore capable de se glisser à l'intérieur du puits pour voir ce qui gêne. Avec 1000 précautions, le voilà à l'intérieur du conduit. En effet, la corde est coincée entre deux pierres. Lentement mais sûrement, Monsieur Scarabée parvient à enlever des morceaux de roche, dégageant ainsi la corde. Lorsque Monsieur Scarabée ressort, la vieille femme est totalement transformée. Avec son jeune visage et ses beaux habits, elle ressemble maintenant à une vraie princesse. D'une douce voix, elle dit « Petit Scarabée, ton cœur est pur, je le vois. Pour te remercier de m'avoir aidé, je peux exaucer l'un de tes vœux. Je te laisse réfléchir un peu. » Comprenant qu'il a affaire à une fée qui voulait le tester, Monsieur Scarabée s'empresse de répondre.
3: Oh, pas besoin de réfléchir, je sais exactement ce qui me fait envie. Une maison bien exposée au rayon printanier.
5: Voyez-vous, à mon âge, j'aimerais pouvoir me détendre un peu. Et puis bon, améliorer mon bronzage aussi.
1: C'est ainsi que Monsieur Scarabée reçoit une maisonnette toute propette et jolie, avec sur la terrasse un superbe hamac. Bonne nuit les enfants.
6: Et on remercie bien évidemment Mouna pour cette merveilleuse histoire. 19h23, dans 7 minutes, on retrouvera Jennifer pour sa rubrique Music News. Ça nous amènera à 19h30. En attendant, on retrouve une artiste qu'on aime beaucoup et qu'on n'entend pas très souvent hein, sur les fréquences radiophoniques. Kenza Farah, quelque part. Merveilleuse chanson pour continuer de vous accompagner. Prenez bien soin de vous. Merci de votre fidélité. 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
2: Et il est 19h passé de 31 minutes. On retrouve Jennifer avec Music News.
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3: Bonjour, c'est Jennifer. Bienvenue dans Music News. On a tous déjà traversé cette période de doute et de fatigue où l'horizon semble complètement bouché, juste avant que la lumière ne finisse par revenir. Naomi Sharon a écrit ce morceau, Better Days, en s'inspirant de ces moments de transition que l'on connaît tous, l'étape où l'on décide enfin de laisser les épreuves derrière soi pour s'ouvrir à un nouveau départ. À travers ces mots, elle pose un baume sur nos blessures et met en lumière ce cheminement intérieur que l'on fait pour retrouver la paix, réapprendre à faire confiance et croire à des lendemains plus doux. Au micro, la magie opère immédiatement, sa voix pure, chaleureuse et enveloppante se déploie sur une production teintée de nuances soul d'une grande clarté. Son chant navigue sur un rythme apaisant et des accords feutrés, un écrin idéal qui nous donne l'impression de voir le soleil se lever après une longue nuit de pluie. C'est l'écho de nos propres espoirs qui résonne dans cette bulle musicale, une chanson réconfortante qui évite les détours pour privilégier l'émotion vraie, la douceur et la sérénité. Laissez-vous porter par la lumière de Naomi Sharon, l'artiste qui transforme les moments de transition en une magnifique histoire d'optimisme en ce mardi.

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1: Merci beaucoup Jennifer pour cette superbe musique, hein, un moment suspendu. On aime beaucoup Naomi Sharon et c'est un album qu'elle a sorti le 26 juin dernier, donc n'hésitez pas à aller checker si vous avez apprécié évidemment. Et c'est une rubrique aussi à retrouver sur notre site internet rrb.nc. 19h36, vous pouvez d'ores et déjà nous appeler au 25 46 46 pour vos messages, dédicaces et musique à la demande. Et si vous êtes un petit peu plus timide, n'hésitez pas à opter pour le 31 46. C'est par SMS, vous nous faites votre petit SMS, la musique que vous souhaitez écouter. Nous, on va chercher de notre côté et puis elle passera. Voilà, ce qui est dit, c'est jusqu'à 21h. N'hésitez pas à faire vivre cette émission. On vous attend nombreux et nombreux. Un petit peu de country avec Megan Moroney et son titre Beautiful Things. C'est sympathique comme tout. On continue un petit peu sur cette vague de douceur.

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3: Il est 20h, soyez les bienvenus si vous nous rejoignez sur Radio Rythme Bleu. Merci de continuer la soirée avec nous. On est ensemble jusqu'à 21h et vous pouvez nous envoyer vos messages, vos dédicaces et vos musiques à la demande au 3146 par SMS et le 25 46 46 par téléphone. Faut surtout pas hésiter, vous aussi, venez mettre un petit peu de votre patte, voilà, dans cette playlist musicale qu'on a déjà concoctée et qui continuera de dérouler jusqu'au moment où vous déciderez de nous appeler. C'est parti, on commence avec un groupe qu'on aime beaucoup, c'est Roxette, The Look. Pour commencer, en fanfare, on a dit. Hein. Ça va être comme ça jusqu'à 21h. On connaîtra aussi des petites périodes un peu plus douces, un peu plus light, histoire de satisfaire tout le monde. Il y aura peut-être aussi un petit Barthélémy qui s'est glissé dans la playlist. Voilà, comme ça, c'est cadeau. Restez bien à l'écoute de Radio Rythme Bleu. Passez une excellente soirée. Soyez prudents si vous êtes sur la route. Et merci de nous avoir choisis.

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1: Et les 20h passées de 51 minutes, merci à toutes et à tous d'avoir participé à cette émission. C'est déjà la fin, on continue de vous accompagner évidemment en musique avant de retrouver à 21h notre partenaire Europe 1. C'est Bibi et Cici Winan, son featuring avec Aretha Franklin, You've Got a Friend et Tom Jones, Delilah, pour tranquillement eh bien, accompagner cette fin d'émission. Merci à toutes et à tous de votre fidélité, ça nous fait toujours extrêmement plaisir. On se donne rendez-vous demain à partir de 17h sur l'antenne et la fréquence de Radio Rythme Bleu. Ça nous a fait extrêmement plaisir de vous accompagner aujourd'hui et ce sera la même chose demain, comme tous les jours d'ailleurs sur cette antenne. Vous retrouverez à partir de 5h Thierry et Nicolas. Nicolas pour l'information qui fera son grand retour à 6h. Merci de nous avoir accompagnés ce soir, vous aussi, à votre manière. Soyez extrêmement prudents si vous êtes sur la route. À demain.

0: Bonjour à tous et bienvenue sur Europe 1. Si vous nous rejoignez, c'est l'heure du journal d'Alexandre Lemaire. Bonjour Alexandre.
1: Bonjour Clélie, bonjour à tous. L'avenir de Marine Le Pen suspendu à la décision des juges. La patronne des députés RN à l'Assemblée saura cet après-midi si elle peut ou non être candidate à la présidentielle. Europe 1 en direct de la cour d'appel de Paris dans un instant. Ce rebondissement dans l'enquête sur l'attaque à la bombe à Monaco contre un riche homme d'affaires ukrainien. Le corps de la principale suspecte retrouvé enterré près de Kiev. Toutes les informations rassemblées par Frédéric Michel dans ce journal. Ne pas compter sur le ciel, hélas, pour éteindre le feu, la canicule de retour et les incendies ravageurs dans le sud. La dangereuse tentation aussi de certains riverains de regagner leur village évacué. Reportage Europe 1 de Laura Legault dans les Pyrénées-Orientales. Et puis vos photos de vacances, vous allez en prendre plein, c'est sûr, au smartphone, mais peut-être pas que. L'appareil photo n'a pas dit son dernier mot. Les ventes redécollent. Explication Aurélien Fleureau en fin de journal. C'est déjà une étape importante de la présidentielle. La justice a le pouvoir, aujourd'hui, tout à l'heure, de décider de l'avenir politique de Marine Le Pen, de décider si les électeurs trouveront ou non un bulletin de vote à son nom le 18 avril 2027. Cette décision, elle est attendue dans un peu plus d'une heure maintenant, à partir de 13h30. Alexandre Chauveau, vous êtes en direct de la cour d'appel de Paris pour Europe 1. Beaucoup de tension, Alexandre, à l'approche du début de l'audience.
2: Oui, effectivement, avec énormément de journalistes présents depuis très tôt ce matin. 75 places sont réservées à la presse dans la salle d'audience, mais une autre salle de retransmission a été mise à disposition pour une centaine d'autres journalistes. Beaucoup de monde parce que la décision qui sera prise tout à l'heure, évidemment, revêt une importance capitale sur l'avenir politique de Marine Le Pen et par conséquent sur la campagne présidentielle à venir. Alors comment tout cela va se passer concrètement? Eh bien, Marine Le Pen est attendue d'ici une petite heure maintenant, une demi-heure avant le début de l'audience qui débutera donc à 13h30, et sa lecture pourrait durer quelques heures parce qu'il y a 11 autres prévenus et que la présidente Michèle Agy devra, pour chacun d'eux, motiver sa décision. On le rappelle, seule une peine d'inéligibilité inférieure à 2 ans et une absence de peine de prison permettrait à Marine Le Pen d'être candidate à la présidentielle. Autrement, ce sera Jordan Bardella. Alors, depuis le mois de février, date de la fin du procès en appel, tout le monde se risque au jeu des pronostics, mais personne ne connaît à l'heure actuelle la décision que rendront les magistrats tout à l'heure. Et quelle que soit cette décision, Marine Le Pen ne prendra la parole que ce soir aux 20h de TF1 pour dire si oui ou non elle sera candidate à l'élection présidentielle.
1: Alexandre Chauveau en direct de la cour d'appel de Paris pour Europe 1. Je me tourne à présent vers vous, Jean-Baptiste Marty du service police-justice d'Europe 1. Dans quel scénario judiciaire, Jean-Baptiste, Marine Le Pen pourra-t-elle, mais aussi voudra-t-elle se présenter ?
3: D'abord, les hypothèses favorables à Marine Le Pen. Le meilleur scénario pour elle, eh bien, ce serait la relaxe. Dans ce cas de figure, aucun débat. La patronne du RN se présente à la présidentielle. Mais d'autres possibilités existent, et cela même en cas de condamnation. Si Marine Le Pen écope d'une peine d'inéligibilité inférieure à 2 ans, elle pourra se présenter, car elle a commencé à purger cette peine en mars 2025. Elle pourra donc être candidate en avril 2027. Mais à condition que la chef de file du RN n'ait pas apporté un bracelet électronique pendant la campagne. Et pour cela, et c'est la dernière possibilité pour se présenter, il faudra que la peine de prison ferme aménageable prononcée soit inférieure à 6 mois. Elle porterait ainsi un bracelet jusqu'à l'automne prochain, ce qui la laisserait faire campagne sans surveillance électronique. En revanche, toute peine d'inéligibilité supérieure à 2 ans ou une peine de prison ferme avec obligation de porter un bracelet pendant plus de 6 mois écarterait définitivement Marine Le Pen de la course à la présidentielle. Jordan Bardella serait alors le candidat officiel du Rassemblement National.
1: Jean-Baptiste Marty, alors Jordan Bardella ou Marine Le Pen? L'avocate Noëlle Lenoir, ancienne ministre et membre honoraire du Conseil constitutionnel, était mon invitée dans Europe 1 Matin. Marine Le Pen va découvrir cet après-midi la décision de la Cour d'appel de Paris dans l'affaire des assistants parlementaires de l'ex-FN, décision qui lui permettra ou l'empêchera de se présenter à la présidentielle. On rappelle qu'elle a été condamnée en première instance, Marine Le Pen, pour détournement de fonds publics à 4 ans d'emprisonnement, dont 2 ans ferme, 100 000 euros d'amende, 5 ans d'inéligibilité assortie d'une exécution provisoire. On a beaucoup parlé d'une décision politique de la part des juges en première instance à propos de cette exécution provisoire en particulier. La décision qui sera rendue par la Cour d'appel tout à l'heure, Noëlle Lenoir, sera aussi forcément politique qu'en première instance.
4: Alors, elle sera, j'espère, non politique dans son contenu et dans son intention, mais elle aura des conséquences politiques. Comme vous le savez, j'avais écrit une tribune dans le Figaro pour critiquer en droit la décision de première instance qui ne répondait pas à un principe qui est sacro-saint, vous avez parlé du Conseil constitutionnel, qui est que les peines, les sanctions pénales et l'inéligibilité, a fortiori avec exécution provisoire, c'est-à-dire priver l'appel de son effet,
1: oui.
4: C'est une peine extrêmement grave, qui est d'autant plus grave et aggravée que nous sommes à la veille d'élections présidentielles, et d'autant plus grave que Mme Le Pen aurait ou a de fortes chances d'être élue.
1: Elle
4: est en tête dans tous les sondages. Donc c'est une décision extrêmement importante, et j'avais considéré que ça ne remplissait pas la condition sine qua non de la Déclaration des droits de l'homme et du citoyen de 1789. Les peines doivent être évidemment et strictement nécessaires. Pourquoi ? Il faut rappeler quand même que Mme Le Pen, comme M. Bayrou, comme il a été blanchi, sans doute Jean-Luc Mélenchon, et comme bien d'autres au Parlement européen, sans doute pas bien, mais c'est pas un crime contre l'humanité, avait utilisé sur les crédits de collaborateurs parlementaires, pour les aider à légiférer ou à exercer leur mission de contrôle, des permanentes parties. Et des permanentes parties qui ont quand même une utilité politique pour un député européen. Et par conséquent, ces faits qui sont reprochables, mais qui ne sont pas d'une gravité extrême, ne justifiaient pas, à mon sens, le bannissement que représente ou qu'a représenté la décision de première instance.
1: Bon, on vous écoute, Noël Lenoir. Je devine, je décèle que cette confirmation de la peine d'inéligibilité vous paraît tout à l'heure la plus probable. Ce serait une décision de justice inédite, sans commune mesure dans la Ve République.
4: Oui, je rappelle le précédent sur les emplois fictifs de la ville de Paris, lorsque M. Juppé était non pas membre du Conseil constitutionnel, comme aujourd'hui, mais il était adjoint aux finances de Jacques Chirac, qui était maire de Paris.
1: Oui.
4: On lui avait reproché d'avoir couvert ses emplois fictifs, supposés ou réels, et il avait écopé, si je puis dire, de 10 ans d'inéligibilité en première instance. Mais en appel, ces 10 ans avaient été réduits en 1. Pourquoi ? Le juge avait clairement expliqué qu'il n'y avait pas d'enrichissement personnel, comme dans le cas de Mme Le Pen, et par conséquent, ça ne valait pas plus qu'un an, et un an, c'est quand même très peu. Et j'espère que ce précédent va être un véritable précédent pour la Cour d'appel, parce que je considère que la décision qui sera prise engage non seulement, évidemment, le destin de Mme Le Pen en tant que responsable politique, mais surtout le destin de la justice et de l'institution judiciaire. Je reprends un mot.
1: Et le choix de ses électeurs.
4: Et le choix de ses électeurs. Et je reprends un mot du premier président de la Cour de cassation, qui est un excellent magistrat, et qui appelle régulièrement dans ses discours lors des audiences solennelles des cours, et notamment de la Cour de cassation, les juges à la prudence. La prudence, ça veut dire attention, ne mettez pas le pied dans le domaine strictement politique. Et faites vraiment attention à l'image qui est donnée de la justice comme institution impartiale, c'est-à-dire neutre, dans l'opinion publique.
1: Eh bien, nous découvrirons la décision des juges à partir de 13h30 tout à l'heure, les juges de la Cour d'appel de Paris qui trancheront sur l'avenir, et l'avenir politique en particulier de Marine Le Pen. Noël Lenoir, ancienne ministre, membre honoré du Conseil constitutionnel, avocate, merci d'avoir été avec nous ce matin sur Europe 1. Il est midi 8 sur Europe 1, la suite du journal dans un instant. Après l'attaque à la bombe à Monaco, le corps de la principale suspecte retrouvé près de Kiev. Et puis les feux de forêt ravageurs dans le sud. Reportage de Laura Legault dans un village fantôme des Pyrénées-Orientales. A tout de suite sur Europe 1.
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18: Vous êtes bien sur Europe 1, il est midi 10, la suite du journal avec Alexandre Lemaire.
19: L'information de cette fin de matinée dans l'enquête sur l'attaque à la bombe à Monaco contre le riche homme d'affaires ukrainien Vadim Ermolaïev. Selon la presse ukrainienne, le corps de la principale suspecte a été retrouvé enterré près de Kiev. Anastasia Berezovskaya était recherchée par toutes les polices en Europe. Un officier des renseignements aurait été arrêté, Frédéric Michel.
20: Oui, un scénario digne d'un film d'espionnage et des rebondissements qui pourraient ne pas faciliter la tâche des enquêteurs. Anastasia Berezovskaya avait obtenu l'asile en Allemagne où elle résidait, mais c'est près de Kiev que son corps aurait été retrouvé hier soir vers 23h, enterré, selon le journal en ligne Ukrainska Pravda, qui évoque aussi la possibilité d'une mort par balle. Selon une source de ce média au sein des forces de l'ordre, deux suspects auraient déjà été arrêtés pour ce meurtre. Le premier est un officier en activité de la direction principale du renseignement, service secret dépendant du ministère de la Défense. Le second, un ancien agent des forces de l'ordre. À ce stade, rien n'est confirmé, il faut rester prudent. Évidemment, la question qui se pose concerne le rôle qu'auraient pu jouer les autorités ukrainiennes dans cette mort, si elle est confirmée, et dans la tentative d'assassinat du multimillionnaire Vadim Ermolaïev en août 2022. Ce même journal, Ukrainska Pravda, s'était intéressé à ce qu'on appelle le bataillon Monaco, ces riches Ukrainiens échappant à la guerre et établis dans la principauté. Les articles avaient à l'époque fait sensation.
19: Merci Frédéric Michel. Les incendies qui s'enchaînent et que déchaînent encore un peu plus cette troisième canicule en à peine plus d'un mois. Le feu le plus ravageur dans les Pyrénées-Orientales a provoqué depuis dimanche soir l'évacuation de 12 000 personnes. Incendie toujours pas fixé, les autorités martèlent donc aux habitants de ne pas tenter de retourner chez eux. Mais certains outrepassent ces consignes dans la commune évacuée d'Isle-sur-Tête. Le reportage européen de Laura Legault.
21: Et regardez, il n'y a pas les chars.
22: David déambule dans les rues désertes et silencieuses. Tout semble abandonné. Venu récupérer des affaires, il en profite pour faire quelques détours.
21: On peut voir l'ampleur des dégâts.
22: Une partie de l'hospice, vieux de 4 siècles, est totalement détruite. À côté, plusieurs voitures sont carbonisées. David est sans voix.
21: Surtout pour les propriétaires, là. Je ne sais pas qui c'est, mais bon, ça fait mal au cœur quand même. Hein. Bon, ça, c'est la maison de mon oncle, qu'on pensait détruite. Finalement, non.
22: C'est une bonne nouvelle.
21: Oui. Oui.
22: Jacqueline, 80 ans, a aussi décidé de revenir.
23: Il faut que je rentre parce que ma maison, c'est tout. Si on voit que ça doit tourner au vinaigre, comme on dit, ben on repartira.
22: Un peu plus loin, un groupe de jeunes marche bouteille d'eau à la main. Laurent, de la cendre sur le visage, a passé la nuit sur son toit à surveiller l'incendie.
24: On était censé évacuer, mais on est resté sur site pour voir les éventuels départs de feu. Et si c'est à notre niveau, on essaie de les éteindre, quoi, avec nos moyens. Des bouteilles d'eau ou quelques seaux. C'est notre village, donc on y est attaché et on fera ce qu'on peut pour tenir, quoi.
22: Il espère pouvoir soulager un peu les pompiers. Les camions, eux, ne cessent de défiler à travers le village fantôme. Il surtête Laura Legault.
19: Les aveux de Cédric Jubilard sont-ils sincères ou cachent-ils une nouvelle stratégie de défense ? Après 5 ans d'enquête et 5 ans de dénégation, Cédric Jubilard reconnaît, écrit-il depuis sa cellule, avoir donné la mort à son épouse Delphine. La famille de Delphine Jubilard exige donc qu'il collabore désormais avec la justice, Caroline Baudry.
25: Nous apprenons ce que nous savions déjà, martèle Mourad Batik, avocat de la famille de Delphine Jubilard, qui réclame depuis 5 ans la dépouille de la victime.
26: Que le corps puisse être restitué et que la famille puisse durablement procéder à un deuil digne de ce nom. Les explications qui seront apportées seront, comme ce qui est apporté depuis le début par Cédric Jubilard, des mensonges, des tromperie, de la manipulation. Donc nous n'avons que faire de la parole de M. Jubilard. Ce que nous souhaitons aujourd'hui, c'est le corps.
25: Un corps qui doit être désormais retrouvé, autopsié par les enquêteurs avant la tenue du procès en appel prévu en septembre. Malgré les réticences des avocats de Cédric Jubilard, ce délai doit être tenu, s'agace Mourad Batik.
26: Nous refusons que Cédric Jubilard soit le maître des horloges, ce qu'il veut être et ce qu'il est depuis le début, depuis le premier jour de ce dossier, de cette enquête. Et donc nous souhaitons que la justice mette en œuvre tout ce qu'il est possible et tout ce qui est à disposition pour que la vérité puisse se manifester.
25: Avec une première confrontation face au magistrat qui doit se tenir, dit-il, sans délai.
19: Caroline Baudry, les résultats du bac aujourd'hui pour plus de 700 000 jeunes candidats. Les premières listes d'admis viennent d'arriver il y a moins d'une heure dans l'Académie d'Orléans-Tours. 95% de réussite pour la série générale. C'est pour beaucoup d'entre vous le début des vacances. Vous allez prendre plein de photos souvenirs, c'est certain, avec votre smartphone qui ne vous quitte jamais, mais peut-être pas qu'avec votre smartphone, car voici le retour en grâce des appareils photo après des années de dégringolade. Voici les ventes repartir à la hausse et c'est très inattendu, Aurélien Fleureau.
0: Les appareils numériques ont été remplacés par nos téléphones, dont la qualité photo est d'ailleurs l'un des principaux critères d'achat. Il y a aussi le retour du bon vieux Polaroid, l'instantané que l'on va garder en souvenir, le succès de l'argentique et puis il y a une montée en gamme avec des appareils hybrides photo et vidéo que des passionnés aiment s'offrir, comme le constate Xavier Pérignon, directeur général de Canon France.
1: Le smartphone a ses limites et comme la photo c'est quand même avant tout de la lumière et une qualité avec une optique, donc c'est pour ça que depuis quelques temps finalement la nouvelle génération s'oriente un peu plus vers les appareils photo et vidéo pour aller un peu plus loin en termes de démarche créative et artistique. On évolue sur la qualité des optiques, sur la qualité des boîtiers. Hybride maintenant, on parle plus trop de réflexe, maintenant c'est vraiment le marché de l'hybride.
0: L'essor de ce type de produit est aussi porté par le boom des créateurs de contenu. Depuis 2024, les ventes ont progressé de 10% par an. Les pics d'achat sont bien sûr en fin d'année pour les cadeaux, mais aussi maintenant, au tout début de l'été.
19: Aurélien Fleureau du service économie d'Europe 1. Le temps pour ce mercredi 8 juillet, Marie Linéraud, la canicule se poursuit.
18: Et oui, on passe à 61 départements en vigilance orange. Ce mardi, la chaleur s'intensifie. À retenir également des orages qui se développent sur les reliefs de Corse et un vent de nord-ouest qui balaie les Hauts-de-France, l'Île-de-France, l'Orléanais, la Bourgogne-Franche-Comté, le Grand Est, renforçant malheureusement le danger de feux de forêt. Pour les températures, les maximales, on est à 22 à Boulogne-sur-Mer cet après-midi, mais 28 à Biarritz si on monte très vite, hein, 34 à Marseille, 35 dans la capitale, 36 à Laval, 39 à Nîmes et demain il fera 41, 40 à Montluçon, Angoulême, Toulouse, Auch, Bordeaux, Niort, Albi et Montauban et 41 à Carcassonne, Mont-de-Marsan et Cahors pour ce mardi.
19: Merci Marie Linéraud, bientôt midi 20, la suite d'Europe Info avec Clélie Mathias.
20: Merci beaucoup Alexandre Lemaire pour ce journal.
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20: Et bienvenue si vous nous rejoignez sur Europe 1, c'est Europe 1 Info qui se poursuit avec les invités de cette nouvelle heure. J'ai le plaisir d'accueillir Sébastien Ligné, chef du service politique de Valeurs Actuelles.
2: Bonjour Clélie.
20: Soyez le bienvenu, Arthur Delaborde, le journaliste politique d'Europe 1.
2: Bonjour
20: Arthur
2: Clélie,
20: Delaborde.
2: Bonjour à tous.
20: Et notre invité Camille Brer qui est juriste. Bonjour.
3: Bonjour.
20: Soyez la bienvenue. Évidemment, cette Europe 1 Info est largement consacrée à cette décision de justice qui va tomber cet après-midi concernant Marine Le Pen. La question à laquelle les juges doivent répondre est celle-ci. Marine Le Pen est-elle coupable d'avoir détourné des fonds publics en faisant embaucher par les eurodéputés de son parti des assistants payés par le Parlement européen et dont les activités n'étaient en fait qu'au seul bénéfice du parti? Voilà la décision des juges en appel. Alors, il y a différents scénarios. En tout cas, si on peut résumer les deux plus probables, ce sont ceux-là. C'est-à-dire qu'on saura cet après-midi si elle peut concourir une quatrième fois à la présidentielle, car une peine de plus de 2 ans d'inéligibilité prononcée la conduirait à devoir céder la place à Jordan Bardella. Elle risque aussi, on le rappelle, une peine de prison ferme aménageable avec un bracelet électronique. Mais là, c'est elle qui a déjà exclu de faire campagne sous cette contrainte judiciaire. Écoutez Noël Lenoir, l'ancienne ministre qui s'est exprimée sur la peine de Marine Le Pen en première instance. Elle était l'invitée d'Alexandre Lemaire ce matin.
4: Quand on prend une décision qui a cette conséquence, il y a ce qu'on appelle l'éthique conséquentielle. C'est-à-dire qu'on regarde un tout petit peu quel est l'effet de la décision. Ici, vous avez à la clé la liberté de l'électeur qui a été rappelée comme un droit très récemment par le Conseil constitutionnel. D'ailleurs, on ne peut être condamné qu'en fonction des lois applicables au moment des faits qui vous sont reprochés. Et là, la juge s'était référé à la loi Sapin II qui durcit la peine d'inéligibilité avec exécution provisoire, alors que ce n'était pas applicable. Alors ça, je n'avais jamais vu de ma vie une telle référence sur une loi postérieure, alors même qu'elle n'était pas encore applicable. Et de ce point de vue purement juridique, je pense que la Cour d'appel va changer.
2: Alors on verra ce que décide la Cour d'appel en effet. C'est éminemment technique, mais c'est éminemment important. En tout cas, Camille Brer, est-ce qu'il y a un trou de souris possible pour Marine Le Pen ?
3: On l'espère, c'est surtout qu'aujourd'hui, j'espère que les juges vont prendre en compte aussi ce qu'on appelle l'individualisation de la peine. C'est-à-dire que les juges vont prendre en compte la personnalité de la personne qui va être jugée aujourd'hui. Et la personnalité de Marine Le Pen, c'est une personnalité forcément politique importante, qui est candidate à l'élection présidentielle. Et normalement, je pense que ce principe-là doit profiter justement à chaque citoyen. Et donc ici, les Français n'ont pas le droit en fait, d'être privés d'une candidate telle qu'elle, aujourd'hui, à cause de cette affaire. La question qu'il faut se poser aussi, c'est de savoir si les juges peuvent avoir une telle aussi influence sur l'avenir de la France et cette peine d'inéligibilité, à savoir aujourd'hui si elle va être appliquée ou non. Il faut savoir aussi qu'elle risque, donc, comme vous l'avez dit, donc 2 ans de prison avec sursis, donc 1 an aménageable sous bracelet électronique, 100 000 euros d'amende.
2: Oui, ce sont des condamnations qui ne sont pas légères. Hein.
3: Elles sont très lourdes. Elles sont très lourdes de conséquences. Mais elles sont très lourdes de conséquences aussi pour notre paysage politique et l'élection présidentielle à venir pour 2027. Tout l'échiquier de l'élection présidentielle 2027 va se jouer aujourd'hui.
2: Après, les juges appliquent la loi qui a été faite par les parlementaires.
19: Évidemment.
2: Sébastien Ligné.
19: Moi, je n'ai pas de problème fondamental avec... parce qu'on entend beaucoup, et c'est des débats qui peuvent être intéressants d'ailleurs, des débats autour de est-ce qu'il faut laisser à la justice le droit de prononcer des peines d'éligibilité, est-ce que c'est à la justice de décider du casting d'une élection présidentielle. Ce sont des débats qui peuvent être intéressants. Moi, je n'ai pas de problème fondamental avec ça. Je pense que si un candidat potentiel a fauté et qu'il mérite une éligibilité, alors cette éligibilité doit être prononcée. Moi, j'ai un problème fondamental dans ce dossier avec ce qui est reproché à Marine Le Pen, au RN, par rapport aux conséquences possibles. C'est-à-dire que concrètement, on ne va pas rentrer dans le détail du dossier, qui est un dossier extrêmement complexe, qui s'étend sur près d'une décennie, qui implique des dizaines de personnes, qui remonte jusqu'à Jean-Marie Le Pen, parce que ça commence avec Jean-Marie Le Pen et ça se poursuit sous Marine Le Pen. Mais in fine, on est quand même face à un différend administratif entre, d'un côté, le Parlement européen et, de l'autre, la personne morale du Front National, puis RN, qui consiste à dire, bon bah le Parlement européen dit il y a des règles qui étaient strictes autour de l'emploi des assistants parlementaires, le Front National et RN dit pardon mais ces règles n'étaient pas claires et d'ailleurs tous les autres partis se faisaient exactement la même chose et c'est pas étonnant que et le MoDem ait été condamné dans cette histoire et qu'il y ait une enquête visant la France insoumise. Et je peux vous dire qu'il y en a d'autres, des partis dans toute l'Europe qui faisaient exactement la même chose, c'est-à-dire de considérer qu'un assistant parlementaire est capable et doit faire de la politique au sens large et que ça implique aussi parfois d'avoir des missions qui dépassent simplement, stricto sensus, le cadre européen. Bon, est-ce que ça, ce différend administratif autour d'une loi qui a d'ailleurs, et de règles qui ont d'ailleurs été changées depuis, est-ce que ça mérite qu'on empêche une personnalité de concourir à l'élection présidentielle? C'est ça le sujet, c'est pas l'éligibilité en tant que telle. Moi, je pense qu'on a raison, si quelqu'un est condamné pour meurtre, j'ose espérer que cette personnalité pourra pas être candidate ou candidat à l'élection présidentielle, voyez-vous. En revanche, sur le fond du dossier, je trouve qu'il y a un écart entre ce qui est reproché et les peines prononcées, notamment en première instance, qui me trouble énormément. Voilà.
2: On va rappeler quand même que Marine Le Pen, parce qu'on parle beaucoup d'elle, forcément.
19: Ah, bien sûr.
2: Mais elle n'est pas la seule hein, à risquer
19: Louis
2: des condamnations. Exactement, ils sont une douzaine. Il y a plusieurs députés.
19: Vous avez Julien Andoul, vous avez Louis Alliot qui pourrait perdre potentiellement son poste de maire de Perpignan. Hein. C'est aussi, il y a d'autres conséquences que celles qui visent Marine Le Pen.
2: Et des conséquences évidemment pour le Rassemblement National. Arthur Delaborde, avant.
6: Oui, je suis assez d'accord avec ce qui a été dit sur la disproportion, en tout cas l'interprétation qu'on peut faire d'une éventuelle disproportion entre les peines qui pourraient être prononcées ou confirmées par la Cour d'appel et ce sentiment quand même de décalage avec des faits délictuels de droit commun qu'on constate tous les jours. Il y a quand même 4 ans de prison qui ont été requis là, par le parquet pour des faits de nature certes condamnable, mais par rapport à des faits de violence ou des délinquances de tous les jours, comme il y en a beaucoup malheureusement dans notre pays, ça renvoie un message un peu particulier pour les Français. Bon, en tout cas, c'est évidemment un jour historique. Aujourd'hui, on attend depuis longtemps cette décision maintenant, et ça va donner en quelque sorte le coup d'envoi de cette campagne présidentielle. On sait que non seulement au RN la décision est très attendue, ça évidemment, mais que tout l'échiquier politique va se positionner par rapport à cette décision. C'est pour ça qu'on focalise beaucoup sur Marine Le Pen. Évidemment, si c'est Jordan Bardella ou Marine Le Pen, les stratégies seront différentes. Et puis au RN aussi, on attend de pouvoir véritablement lancer cette campagne qui est suspendue, puisqu'il faut rappeler, notamment pour des choses très pratiques, que les comptes de campagne, par exemple, doivent mentionner un nom précis d'une personnalité qui sera responsable de ces comptes de campagne, et que pour le moment, tout est suspendu à cette décision.
2: Et Marine Le Pen devrait se prononcer ce soir en disant si elle y va ou pas, en fonction évidemment de la décision des juges. La parole aux auditeurs, nous sommes en ligne avec Bénédicte, bonjour, qui nous appelle d'Aix-en-Provence. Bénédicte, vous nous avez appelé au 01 80 20 39 21 sur Europe 1 et on est très heureux de vous entendre.
7: Oui, merci beaucoup. Déjà, je dois vous dire que là, tous les témoignages que j'ai entendus, je m'y retrouve complètement. Voilà, moi je suis assez âgée, j'ai 71 ans, je suis passionnée depuis toujours par la politique et je ne suis pas une électrice du Rassemblement National. J'ai combattu vraiment beaucoup quand j'étais jeune Jean-Marie Le Pen, mais je suis totalement admirative de Marine Le Pen. Je suis vraiment admirative du parcours qu'elle a eu, du courage qu'elle a eu, du travail qu'elle a fait sur le mouvement. C'est elle qui en fait aujourd'hui un parti politique qui peut arriver à la présidence. Cela dit, je suis horriblement choquée par le fait que les juges aient le pouvoir de décider pour nous, pour moi, électrice, pour qui je peux ou je ne peux pas voter. Je pense en plus que le problème de Marine Le Pen, qui a été le problème de François Bayrou, qui est le problème de Jean-Luc Mélenchon, qui est le problème de la plupart des partis politiques, c'est que de toute façon, il n'y a pas de financement, il n'y a pas de loi qui régit le financement. Je sais que les partis aujourd'hui ont du mal à trouver les fonds pour leur campagne. Ça n'est pas normal. On les pousse à faire des bêtises, on les pousse à tricher. Donc je pense qu'il faudra repenser à ça. Maintenant, pour Marine Le Pen, il faut qu'elle puisse se présenter. J'aimerais bien que les juges soient aussi conscients du risque qu'ils prennent. Parce que si elle ne peut pas se présenter, il n'y aura que Jordan Bardella. J'entends quelquefois des témoignages des journalistes qui nous disent que les électeurs font pas de différence entre Marine Le Pen et Jordan Bardella. Si, bien sûr, il y en a une très grande différence. C'est que Marine Le Pen, elle a l'expérience. Elle sait ce que c'est que la politique. Elle sait ce que c'est que de décider en politique. Jordan Bardella n'a aucune expérience. Nous venons de vivre un épisode épouvantable avec Emmanuel Macron. Cet homme qui était trop jeune, qui n'avait pas d'expérience, je trouverais dramatique qu'on reparte sur Jordan Bardella. En revanche, je pense que Marine Le Pen a des choses à dire et a des choses à faire. Même si encore, moi, je ne suis pas d'accord avec sa politique économique, avec sa politique écologique, qui n'existe pas d'ailleurs, et qui aujourd'hui pourtant devrait être aussi
2: importante. Mais vous avez raison, Bénédicte, on peut être admiratif du parcours de quelqu'un sans forcément être d'accord avec lui, ni avec ses idées, ni avec son positionnement. Oui. C'est totalement possible. Hein.
7: On peut être admiratif de la femme qu'elle est. Moi, je ne veux pas qu'on décide pour moi. Je ne veux pas que des juges. Et je ne veux pas d'une république des juges.
2: Eh bien, vous l'avez dit. Ouais. Non, je disais justement qu'on vous a, entendu. Et je vous remercie pour votre témoignage et votre avis, chère Bénédicte. Et merci de nous avoir appelés.
7: Merci à vous tous et merci, Kelly. Je vous écoute avec beaucoup d'intérêt. Je vous trouve très fine et c'est très agréable pour les auditeurs.
2: Eh bien, ça me fait très plaisir. Je vous remercie à vous. Et n'hésitez pas à nous appeler 01 80 20 39 21. Et justement, on parlait, et c'est Bénédicte qui parlait du parcours de Marine Le Pen. Vous lui avez consacré un podcast, Arthur Delaborde. On écoutera un extrait. Ce sera juste après le journal permanent de Wallis Glaise.
18: Europe 1 Info revient. Il est midi 28 sur Europe 1. À tout de suite.
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2: À midi et demi, on retrouve Wallis Glaise pour le journal permanent.
0: C'est l'actualité politique de la journée. C'est aujourd'hui que sera scellé l'avenir politique de Marine Le Pen. Pourra-t-elle se présenter à sa 4e élection présidentielle? Et décision de la Cour d'appel de Paris dans l'affaire des assistants parlementaires attendue dans l'après-midi. Le président du Rassemblement national, Jordan Bardella, affirme être serein et prêt à assumer les conséquences de cette décision. En France, le feu dans les Pyrénées-Orientales ne progresse plus, mais n'est toujours pas fixé. Le feu a détruit près de 5000 hectares de végétation. Objectif des sapeurs-pompiers, l'empêcher de se propager malgré des conditions météorologiques compliquées. Il y a des incendies aggravés par la sécheresse et cela ne va pas s'arranger dans les prochains jours. La France entre de plein pied dans un troisième épisode caniculaire. Il pourrait être intense et durable selon les modèles météo. 61 départements en alerte orange aujourd'hui. Le Premier ministre Sébastien Lecornu réunit aujourd'hui un comité d'alerte des finances publiques. Objectif, faire le point sur la difficile situation budgétaire française et donner un cap en la matière après les premières économies de 6 milliards d'euros annoncées au mois d'avril dernier. Entre la France et la Syrie, c'est une histoire de confiance. Les mots d'Emmanuel Macron tout à l'heure durant sa rencontre avec le président syrien Ahmed al-Sharaa. Le président a également fait allusion il y a quelques instants aux deux attentats à la bombe à Damas qui se sont produits ce matin à proximité de l'hôtel où le président a passé la nuit. Rien ne pourra étouffer l'aspiration des Syriens et des Syriens à vivre dans une Syrie pleinement souveraine, sûre et pluraliste. Ma visite se poursuit, a indiqué Emmanuel Macron sur X. Dans le reste de l'actualité internationale, sommet sous tension pour les membres de l'OTAN, rendez-vous à Ankara en Turquie. Au menu des discussions, les relations électriques avec la Maison Blanche et puis aussi le financement d'un vaste plan de renforcement de défense et de l'alliance transatlantique. Et puis un mot de la Coupe du Monde de football. L'Espagne brise le rêve de Cristiano Ronaldo et du Portugal, victoire de la Roja 1-0 et décroche son ticket pour les quarts de finale. La Belgique corrige sévèrement les États-Unis 4-1. Les trois pays organisateurs de la compétition sont éliminés. Reste le reste des huitièmes de finale au programme ce soir, Argentine-Égypte et Suisse-Colombie. Il est midi et 33 minutes. La suite d'Europe 1 Info avec vous, Clélie Mathias.
2: Merci Wallis. 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
18: Bienvenue dans la dernière demi-heure d'Europe Info de Clélie Mathias avec ses invités, la juriste Camille Brer, Sébastien Ligné, chef du service politique chez Valeurs Actuelles, Arthur Delaborde, journaliste politique d'Europe 1 et vous, chers auditeurs, 01 80 20 39 21 si vous voulez réagir.
2: Et d'ailleurs, je reviens sur le témoignage de Bénédicte qui nous a appelé donc au 01 80 20 39 21 et qui disait « Moi je ne vote pas personnellement pour le Front, enfin, pour le Front National puis pour le Rassemblement National, je n'ai jamais voté pour eux, mais je ne peux qu'être admiratif du parcours de Marine Le Pen. Alors son parcours, son histoire, sa carrière, elle pourrait en quelque sorte s'arrêter net avec la décision des juges cet après-midi. Arthur Delaborde, je me tourne vers vous puisque vous avez consacré un podcast à l'histoire du Rassemblement National, au parcours de Marine Le Pen, grâce aux archives d'Europe 1 qui racontent l'ascension politique de Marine Le Pen jusqu'à aujourd'hui, jusqu'au dénouement avec ce procès. Ce podcast, vous l'incarnez et il est à retrouver évidemment sur les sites et l'appli Europe 1. Écoutez, avant de vous donner la parole, un extrait.
16: 2002, Marine Le Pen relance Génération Le Pen. L'association doit faire émerger de nouveaux responsables. À 34 ans, la conseillère régionale du Nord-Pas-de-Calais y trouve surtout un espace pour défendre sa propre vision du Front National.
17: Le Front National est et a toujours été présentable, mais le Front National est très mal connu. Nous voulons que les gens sachent qui nous sommes vraiment. Nous voulons créer un forum de discussion. Nous irons confronter nos options politiques. C'est cette démarche-là qui nous pousse.
2: Arthur, qu'est-ce qui vous a le plus marqué dans ces archives que vous avez réécoutées?
6: Plus globalement, en fait, à la réécoute de ces archives qui donnent une profondeur historique, qui permettent de prendre du recul, on se rend compte que, en fait, dès le début des années 2000, Marine Le Pen n'est encore connue que comme la fille de Jean-Marie Le Pen. Elle a, en fait, une volonté de transformer le parti d'abord, d'en prendre la tête, et puis d'élargir son électorat jusqu'à l'amener aux portes du pouvoir. Et c'est vraiment quelque chose qui l'anime depuis le début. Et on retrouve ça au sein des archives. Et c'est ce qui est très intéressant quand on refait la trajectoire de Marine Le Pen. C'est qu'il y a une détermination très profonde à amener ce parti où il est finalement aujourd'hui, puisque que ça soit elle ou Jordan Bardella sont les favoris à l'heure qu'il est de la prochaine présidentielle, pour l'amener jusqu'aux portes du pouvoir.
2: Oui, en fait, c'est la grande architecte de ce qu'on a appelé la dédiabolisation du Front National, puis du RN, Sébastien Ligné.
21: Moi, il y a quand même quelque chose qui me marque dans sa vie, plus que dans sa carrière d'ailleurs. C'est parce qu'en fait, dès le départ, sa vie n'est faite que d'épreuves, de moments où elle tombe. Je rappelle quand même qu'elle n'a même pas 10 ans quand l'immeuble où elle vit avec son père et ses filles explose sous les coups d'un attentat à la bombe, qui était à l'époque l'attentat à la bombe le plus puissant depuis la fin de la Seconde Guerre mondiale, quand même. Donc c'est une femme qui a vécu, évidemment, avec un nom qui, à l'époque, était infamant, qui a été extrêmement difficile. C'est une femme qu'on a tuée politiquement 10 fois, que les commentateurs ont annoncé morte politiquement 10 fois. Quand elle prend la relève en 2011, le Front National est plus bactère. En 2007, Nicolas Sarkozy a complètement siphonné les voix du Front National. Donc en 2011, le parti ne ressemble plus à grand-chose. Il est endetté, plus personne n'y croit, plus personne ne croit vraiment en elle, d'ailleurs. C'est un petit peu un choix par défaut. Il y a des grandes contestations en interne. La dédiabolisation, il y a pas grand monde qui y croit au départ, et elle y arrive. Arrive 2017, ce débat complètement raté face à Emmanuel Macron. Une nouvelle fois, on explique les commentateurs que c'est terminé, que sa carrière va s'arrêter là. Et pourtant, elle arrive encore une fois à se relever, à se remettre en question, à professionnaliser son parti. 2022, nouvel accès au second tour, nouvel échec. Tout le monde se dit bon, bah c'est peut-être la fin. Maintenant, faut peut-être passer le relais. Elle pense elle-même en 2022 à arrêter, sauf qu'il y a les législatives qui arrivent un mois après, où il y a cette surprise hallucinante qu'elle n'attendait même pas elle-même du nombre de députés RN qui débarquent à l'Assemblée nationale. Donc elle est relancée une nouvelle fois. Là, on a cette fois ce procès, on a eu la mort de son père aussi. Une nouvelle épreuve, deux nouvelles épreuves. Là, une nouvelle fois, on l'annonce morte politiquement à la fin de ce procès en appel. Et peut-être qu'en fait, ce n'est peut-être pas la fin de sa carrière. C'est ça, moi, en fait, quand je regarde son parcours et que je retrace son parcours et toutes ses épreuves, à chaque fois qu'on l'a annoncée morte politiquement, en réalité, elle s'est relevée. Il faut quand même pas oublier que même si elle est rendue inéligible, en fonction de ce qui se passe l'année prochaine, si un membre du bloc central est élu président de la République, Marine Le Pen peut très bien se représenter une nouvelle.

0: à l'Élysée, mais qu'elle n'irait pas à Matignon.
1: C'est normal. Quand on s'est préparé toute sa vie à être présidente de la République, on ne se destine qu'à cela. Maintenant, il y a plein d'autres rôles. Hein. Elle peut très bien reprendre la tête du parti, même si c'est pas un exercice qui la passionne. Elle peut être dans un rôle de surplomb, de garantie, on va dire morale, de un petit peu comme on expliquait à l'époque les présidents de la 4e République qui n'avaient pas vraiment de pouvoir, mais qui étaient là pour garantir une espèce d'esprit national et d'essayer de conserver, l'héritage du parti. Enfin, je pense pas qu'elle va disparaître. Elle va pas rentrer chez elle et disparaître pendant toute sa peine d'ingébilité. C'est impossible. La politique, c'est toute sa vie, cette dame-là. Faut quand même pas l'oublier. Hein.
0: Non, c'est vrai, vous avez raison de le rappeler. Mais c'est quand même assez intéressant dans la vie politique française, parce que c'est assez inédit aussi, ce duo qui s'est fait très en amont, parce que forcément, il fallait bien préparer l'échéance. On a rarement vu un duo comme ça, en politique, en France en tout cas, hein, parce qu'autant les tickets à l'américaine, on est habitué, mais en France, un peu moins. Hein.
2: Oui,
0: Arthur Delaborde.
2: Il faut souligner que le RN a quand même très bien anticipé les deux scénarios et on voit à quel point cela fonctionne, puisqu'aujourd'hui Jordan Bardella est même donné dans les enquêtes d'opinion devant Marine Le Pen dans la plupart des scénarios. Donc progressivement, depuis finalement la dissolution où on attendait la décision de première instance, tout le monde est suspendu au RN à cette décision et on attend l'appel maintenant de la même manière pour qu'il y ait une décision définitive, mais le RN a parfaitement anticipé les cas de figure et Jordan Bardella se prépare depuis plusieurs mois. Il ne se pose pas comme un rival de Marine Le Pen, même si c'est le rôle aussi des commentateurs et des journalistes politiques.
0: On a fait état de dissensions, de divergences.
2: Lui, en tout cas, dans ses prises de parole officielles, et on l'a encore vu ce week-end à Liévin, où ils étaient en déplacement tous les deux pour une fête champêtre, la posture et la stratégie définie, c'est bien de montrer que ce duo, quoi qu'il arrive, va rester soudé et peut mener le RN à l'Élysée.
0: Camille Brère.
3: Aujourd'hui, il faut entendre aussi les électeurs que c'est le premier parti, et je perds mes mots, je suis désolée.
0: Ça arrive.
3: Les sondages, elle arrive quand même toujours en tête. Et aujourd'hui, quand on entend, par exemple, la semaine dernière, Agnès Evren, qui a choisi entre LFI et le parti du Rassemblement National, dit haut et fort, et je salue aussi le fait qu'elle a eu le courage de le dire, et bien qu'elle choisirait, en fait, de voter pour Jordan Bardella. Aujourd'hui, je pense que tout le travail qui a été fait pendant toutes ces années de dédiabolisation, il a payé. Aujourd'hui, il y a une montée de la colère des électeurs de droite qui ne se reconnaissent plus ni au sein du Parti des Républicains, avec le nouveau parti d'Éric Ciotti et évidemment avec le Rassemblement National. Et il faut comprendre les électeurs. Aujourd'hui, le changement, c'est maintenant. Ils veulent donner la chance au Rassemblement National. Donc laissons les Français décider et laissons cette chance-là.
0: Paradoxalement, je me pose quand même une question. Pour tout autre parti, on pourrait se dire, mais une condamnation, c'est un boulet, surtout à quelques mois d'une présidentielle. Ça serait pas forcément le cas en vous entendant là pour le RN.
1: Non, bien sûr, mais c'est pour moi la plus grande réussite de Marine
0: Sébastien
1: Le Pen.
0: Lignier.
1: C'est-à-dire que elle a quand même, c'est historique dans la 5e République d'anticiper et de préparer sa succession. De telle sorte que s'il y a quelconque empêchement, Marine Le Pen disait souvent un petit peu sur le ton de la boutade, on ne sait jamais ce qui peut passer, demain je peux me faire écraser devant un camion en sortant dans la rue. Je suis certaine que mon successeur est désigné, que c'est moi qui l'ai choisi, que c'est moi qui l'ai formé, et qu'il n'y aura jamais de guéguerre interne, ce qui s'est passé dans tous les autres partis politiques, dès qu'il y a eu soit un empêchement, soit un candidat qui est arrivé à la fin de son mandat, etc. Ça, c'est une réussite hallucinante. Certains disent même que la plus grande réussite de la carrière de Marine Le Pen, c'est Jordan Bardella. Bon, après, on peut en discuter. Et puis, il y a quand même quelque chose d'autre. On discute de sa personnalité, de son parcours depuis tout à l'heure. Il ne faut quand même pas occulter le fait que Marine Le Pen, elle accepte de rendre les armes et de ne pas pousser au bout le processus judiciaire. C'est extrêmement rare. Je ne suis pas certain que tous les autres candidats dans la même position qu'elle...
0: C'est-à-dire qu'elle ne se pourvoit pas, quelle que soit la décision, elle ne va pas se pourvoir.
1: Je pense que, je
0: ne
1: vais pas citer de nom, mais tous les autres candidats à sa place auraient, par rapport à leur parcours, par rapport au fait que la politique, c'est toute leur vie, ils auraient poussé jusqu'à la cassation. Ils auraient poussé jusqu'à la Cour européenne des droits de l'homme. Ils auraient tout fait pour tenter d'être candidats eux-mêmes. Elle a quand même une espèce de grandeur de dire, elle-même d'ailleurs, le bracelet, je n'irai pas avec le bracelet. Alors que vous avez certaines personnes autour d'elle.
0: C'est peut-être de la lucidité.
1: Vous savez, en politique, la lucidité, elle n'est pas toujours présente. Vous avez même autour d'elle des gens qui lui disent, mais pourquoi tu as mis en avant cette histoire de bracelet? Tu aurais pu te

0: militaire, on aurait peut-être très bien pu s'en sortir, peut-être qu'on aurait pu mettre le bracelet après la campagne, etc. Mais elle, d'elle-même, elle ne souhaite pas en fait mettre à mal le plus grand accomplissement de sa carrière, c'est-à-dire ce parti qu'elle a refondé et qu'elle a reformé. Et ça, je trouve que il faut quand même applaudir cette idée-là. Honnêtement, je pense que d'autres candidats auraient écarté tout successeur et seraient montés au créneau, auraient tout fait pour être candidat à l'élection présidentielle.
1: On reste ensemble, Sébastien Ligné, Camille Aurère, et je remercie Arthur Delaborde. Je rappelle votre podcast sur le parcours de Marine Le Pen, l'histoire aussi du Rassemblement National, puisque les deux sont intimement liés, à retrouver sur le site et l'appli Europe 1. À tout de suite.
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2: Il est midi 47 sur Europe 1, dernière partie d'Europe 1 Info avec Lily Mathias et ses invités. Nous avons la juriste Camille Brère, Sébastien Ligné, chef du service politique chez Valeurs Actuelles, et nous accueillons Alexis de la Fontaine, journaliste politique d'Europe 1.
20: Bonjour.
1: Bonjour, soyez le bienvenu. Une question nous agite depuis quelques instants, quelques minutes, au sujet du pourvoi en cassation. Alexis de la Fontaine.
20: Oui, c'est une autre hypothèse aussi qui est possible dans ce procès, parce que peu importe la décision qui aura... Enfin, qui sera rendu cet après-midi, il est possible que du côté du parquet ou du Parlement européen, il fasse un pourvoi en cassation. Et donc là, ça repousserait ce pourvoi, enfin, la cassation aurait lieu en décembre. Et donc là, ça pourrait à nouveau repousser cette échéance. Et donc, on connaîtrait la décision finale qu'en décembre. Marine Le Pen, elle, ne le souhaite pas. Elle a dit qu'elle n'attendrait pas le pourvoi en cassation pour décider si oui ou non elle est candidate.
1: C'est pour ça que ce soir, elle fera une interview dans laquelle elle dira si elle est oui ou non candidate en fonction de la décision de cet après-midi.
20: Oui, exactement. Parce que.
1: Mais elle pourrait faire elle aussi.
20: Si elle n'est pas candidate,
1: elle pourrait aussi se pourvoir.
20: Non, elle a dit qu'elle ne. Enfin, idéalement, si l'appel lui est favorable, elle ne va pas se pourvoir, elle va accepter l'appel. Mais c'est pour ça que aussi, ce soir, elle va prendre la parole, parce que si elle décide de ne pas être candidate, elle souhaite lancer Jordan Bardella dès maintenant, qui pourrait potentiellement lui annoncer sa candidature d'ici la fin de semaine pour vraiment ne pas attendre, ne pas avoir de période de latence et directement commencer sa campagne avant l'été, parce que lui, après, il a besoin d'un an pour se lancer sur la présidentielle.
1: Camille Brère ? Un mot de complément par rapport à ce que Alexis de la Lafontaine vient de dire.
11: Oui, donc c'est tout à fait c'est possible. Et c'est surtout que si on décide d'appliquer justement ce jugement avec le placement sous DDSE, donc bracelet électronique, il faut savoir qu'il y a une période de latence. C'est-à-dire que le juge d'application des peines, avant de vous recevoir, il y a un délai à peu près de 4 mois. Et donc, dans ce délai de 4 mois, soit vous avez un peu de chance.
1: Soit vous êtes reçu dans les 10 premiers jours ou dans les 15 premiers jours,
11: voilà. Ou soit on n'a pas envie de vous recevoir tout de suite et on vous reçoit, et selon les délais, bien sûr, impartis dans certains dossiers. Et donc là, vous êtes reçu au niveau du juge d'application des peines, et le juge d'application des peines vous donnera une date à laquelle on fixera la possibilité de vous placer le bracelet électronique à votre domicile.
20: Mais donc, Alexis le bracelet peut être placé après la campagne présidentielle, et si elle est élue présidente, c'est-à-dire après sa présidence,
11: parce
20: qu'après
11: l'immunité présidentielle. On parle uniquement sur des supputations,
1: hypothèses. Voilà.
20: Mais si tu pourrais juste pénaliser Marine Le Pen sur la cassation, c'est si elle a par exemple une relaxe totale, et que le parquet dit, non, nous, ça ne nous convient pas, on va en cassation, au Parlement européen aussi. Et donc là, elle sera relaxée, mais elle sera toujours dans l'attente de savoir la décision de la cassation en décembre.
11: Mais ça sera terrible pour elle.
1: Beaucoup de si, hein.
11: Oui.
1: Mais je vais vous dire, cet après-midi un peu plus, la situation devrait s'éclaircir.
11: Non, mais c'est surtout que ça aggrave le climat qu'on a, que beaucoup d'électeurs ou même de citoyens français ont envers la justice. On vient de sortir d'un épisode où toute la justice a été remise à mal, etc. Et aujourd'hui encore, on aggrave ce climat de confiance.
1: Est-ce que les magistrats peuvent, avec cette séquence, et d'ailleurs, je rappelle qu'on attend là, il est 12h50, hein, et qu'on attend l'arrivée imminente de Marine Le Pen à la Cour d'appel de Paris.
11: 13h30, normalement.
1: L'audience, oui, mais elle devrait arriver, elle ne devrait pas tarder à arriver. Mais est-ce qu'avec cette nouvelle séquence judiciaire, est-ce que les magistrats peuvent rehausser leur image?
11: J'espère qu'ils vont prendre en compte la décision du Conseil, l'avertissement du Conseil constitutionnel du 28 mars 2025, où il a été demandé au juge de préserver la liberté de l'électeur. Donc c'est un signal qui a été envoyé pour ne pas porter atteinte à la liberté de l'électeur. Et je pense et j'espère que les juges en prendront compte.
1: Alexis?
20: Moi, je redoute au contraire que le climat actuel, c'est-à-dire la défiance envers la justice, on a vu, 66% des Français n'ont pas confiance dans la justice française, mais aussi la remise en cause qui a été faite par le politique. Je pense notamment à Gérald Darmanin, qui a quand même chargé violemment la magistrature. Il a parlé de défaillance. Il leur a quand même demandé un peu de se réformer aussi. Et en fait, tout ce climat-là qui remet à mal, on va dire, la justice, peut aussi pousser les juges à montrer qu'ils sont égales aux politiques et à vouloir montrer qu'ils peuvent aussi influencer sur le politique et en quelque sorte riposter sur le politique.
1: On verra. Je voudrais vous faire écouter, puisqu'on parle de politique, un autre. Bruno Retailleau, candidat à l'élection présidentielle pour les Républicains, qui assure que les hommes et les femmes politiques, justement, ne sont ni en dessous ni au-dessus des lois. Il était l'invité de BFM ce matin.
12: Le juge prend une décision sur la culpabilité, sur des faits. Si jamais on sentait dans la décision qu'il y avait autre chose que des faits qui devaient rentrer en ligne de compte, alors il faudrait la dénoncer. Mais je veux dire que la justice, les hommes et les femmes politiques, ils ne sont ni en dessous des lois, ni au-dessus des lois.
0: Mais bien sûr.
1: Sébastien Ligné.
0: Mais bien sûr, et c'est tout ce qu'on a critiqué, notamment après la décision en première instance dans l'affaire de Marine Le Pen. C'est cette idée un petit peu générale qu'on a l'impression que, en effet, les juges se sont transformés en figure morale, en juge expiatoire. C'est-à-dire qu'on a l'impression qu'il fallait que les juges expient la faute de 40 ans d'hommes et femmes politiques qui, en effet, ont un petit peu abusé des règles, qui, en effet, ont piqué dans la caisse, qui, en effet, étaient passés totalement à travers les gouttes. C'est vrai. Et d'ailleurs, ce sentiment-là, on le ressent au sein de la population française. Ce qu'on a appelé la délinquance en col blanc, c'est quelque chose que les Français ont dénoncé pendant des années et qui, en effet, ils trouvaient, ça a été notamment le cas très symbolique avec l'affaire Cahuzac sous François Hollande, que les hommes et les femmes politiques passaient toujours entre les gouttes et qu'ils étaient au-dessus des lois. C'était un petit peu ce sentiment général. Et on a l'impression que depuis l'affaire Cahuzac, en réponse à ce sentiment-là, les juges appliquent non seulement la loi, mais appliquent encore plus que la loi pour donner, regardez, on a compris, maintenant on fait passer des messages, maintenant on fait simplement, on ne condamne plus, on envoie aussi des messages à tous les autres. C'est ça le problème. C'est-à-dire que,
1: On est passé d'un excès à l'autre.
0: Mais bien sûr, c'est-à-dire que Marine Le Pen soit jugée sur son cas, pourquoi pas? Mais si Marine Le Pen, ou d'ailleurs Nicolas Sarkozy, parce qu'on pourrait les mettre dans le même sac, sont jugés un petit peu pour tous les autres, et qu'ils prennent, pour reprendre l'expression, pour tous les autres, c'est un petit peu le problème. C'est ça le sujet. Et en effet, la justice a son mot à dire. Moi, je ne suis pas d'accord avec cette... Parce qu'on est en train de basculer dans l'effet inverse. C'est qu'en réponse à ce que certains dénoncent dans l'affaire de Marine Le Pen, on appelle presque les juges à ne plus juger les politiques. Ça, je ne suis pas non plus d'accord. Je pense que les juges et la justice a un droit de regard sur les hommes et femmes politiques. C'est normal. Maintenant, il y a la manière, il y a la méthode. Encore une fois, ça ne me dérange absolument pas qu'un juge décide oui ou non qu'un candidat puisse être candidat à l'élection présidentielle. Si demain, on apprend qu'un candidat putatif à l'élection présidentielle a volé 25 millions d'euros aux Français, je pense que tous les Français seront d'accord que cette personne ne doit pas être candidat ou candidate à l'élection présidentielle. Là, en l'occurrence, c'est ce qui est reproché à Marine Le Pen, qui est, selon moi, complètement en disproportion avec la peine prononcée.
1: Alexis de la Fontaine.
20: Oui, moi juste un dernier mot sur la candidature, enfin le plan B Jordan Bardella. On en entend beaucoup parler. On dit que ça pourrait influencer ou non la décision des juges. En fait, moi je trouve pas vraiment parce que aujourd'hui, vu que Jordan Bardella est une alternative crédible, vu qu'il est très haut dans les sondages, on se dit de toute façon si elle est condamnée ou non, ça ne changera rien pour le Rassemblement National et pour les électeurs du Rassemblement National. Ils auront un candidat, ils auront un bulletin de vote pour l'élection 2027. Or en réalité, si Jordan Bardella était bas dans les sondages, alors ça voudrait dire qu'on serait plus clément avec Marine Le Pen. Et je trouve que c'est une logique qui ne se tient pas sur le long terme.
0: Ben évidemment, mais c'est pour ça que quand le Conseil constitutionnel appelle à respecter la liberté des électeurs, un juge peut très bien appliquer cet avertissement-là en disant bah, « ben nous prenons en compte la liberté des électeurs ». La preuve, ils ont un candidat en backup qui fait quasiment autant qu'elle. Bien sûr, mais c'est à la fois la grande force du RN d'avoir préparé un successeur, et en même temps, dans le cas précis de la justice, ça peut devenir le dernier clou sur le cercueil de la carrière politique de Marine Le Pen.
20: Mais oui, mais dans les autres partis politiques qui sont eux aussi poursuivis pour des affaires, on peut penser au Modem ou à la France Insoumise, ils n'ont pas ces candidats.
1: Oui, c'est assez rare, c'est ce qu'on disait, d'avoir ce ticket-là.
20: En fait, Jean-Luc Mélenchon, par exemple, s'il était dans la même situation, lui, il n'a pas de remplaçant. Donc, est-ce que, du coup, on serait plus clément avec lui s'il avait été dans la même position? Et c'est là où, vraiment, ça ne doit pas se tenir.
1: Mais donc, peut-être qu'ils auraient anticipé, comme l'a fait le RN aussi, et qu'ils auraient mis en avant une sorte de duo, oui, comme ça a été fait.
0: La fameuse démocratie interne de la France Insoumise.
1: Je sais.
20: C'est
1: bien vu. Peut-être, je ne sais pas, mais voilà, le cas, pour l'instant, n'est pas le cas. Ça change quelque chose, d'ailleurs, pour Jean-Luc Mélenchon, si c'est Jordan Bardella ou Marine Le Pen? Alexis.
20: Moi, je pense oui, totalement, parce que on l'a très bien dit, à droite, certains préfèrent que ce soit Marine Le Pen ou Jordan Bardella, en se disant qu'elle va perdre un peu d'ancrage. Moi, je pense que sur un électorat du Nord, par exemple, ancien communiste ou ancien socialiste, ils sont peut-être moins proches de Jordan Bardella, qui tend un petit peu à rendre le Rassemblement National plus pro-entreprise, plus favorable à l'économie de marché ou autre. Et donc, sur ces sujets-là, peut-être que certains vont se retourner vers leur bulletin historique qui est le Parti communiste ou la France insoumise.
1: Merci beaucoup. Mickaël Dorian est arrivé en studio pour la suite d'Europe 1 Info.
5: Bonjour Clélie.
1: Bonjour. Ce que j'allais dire, je ne vous pose pas la question de quoi allez-vous parler.
5: L'heure de vérité.
1: Forcément,
5: l'heure
1: de vérité. En plus, vous prenez l'antenne alors que l'audience va commencer à 13h30.
5: Absolument. Et en quoi cette décision va faire rebattre les cartes de cette élection présidentielle? On va s'y intéresser toute l'après-midi.
1: Vous gardez Alexis de la Fontaine?
5: Il est bienvenu, évidemment.
1: Mais il ne sera pas le seul, je crois.
5: Absolument.
1: J'en profite pour remercier Camille Ivrel.
11: Merci.
1: Et bien sûr Sébastien Ligné.
0: Merci Clélie.
1: Et je vous dis bien sûr à demain, dès 10h. Merci beaucoup Marilyn Héron de m'avoir accompagnée.
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5: Bonjour à tous, bienvenue dans Europe 1 Info. On est ensemble pour une heure d'information, de décryptage et de débat. Et à la une de l'actualité, l'heure de vérité pour Marine Le Pen. La cour d'appel examine son dossier. Une décision qui peut rebattre les cartes de l'élection présidentielle de 2027. L'audience doit bientôt démarrer. Nous y serons dès le début de ce journal. Décision cruciale, bien sûr, pour le Rassemblement National. Les militants et sympathisants du parti l'attendent avec une certaine inquiétude. C'est le cas notamment dans le Pas-de-Calais, à Courcelles-lès-Lens. Reportage Europe 1 à suivre dans un instant. Dans le reste de l'actualité, 4900 hectares de végétation ont brûlé en 72 heures dans les Pyrénées-Orientales, mais l'incendie toujours en cours n'a pas progressé depuis hier soir. Notre envoyé spécial à suivre en direct dans un instant. La tendance météo, bonjour Marie-Line Hérault.
2: Bonjour Mickaël, la canicule continue, 61 départements en vigilance orange, des maximales de 22 à 41 degrés. Détail après les infos de 13h.
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5: Marine Le Pen doit bientôt arriver à la cour d'appel de Paris, début dans une demi-heure de l'audience qui déterminera son avenir politique. La triple candidate à la présidentielle comparée dans le cadre du procès en appel des assistants parlementaires du Front National. Inéligibilité supérieure à 2 ans ou peine de prison. Dans les deux cas, Marine Le Pen ne pourra pas concourir une quatrième fois à l'élection suprême. Bonjour Alexandre Chevaux.
31: Bonjour Mickaël, bonjour à tous.
5: On vous retrouve pour Europe 1 depuis la cour d'appel de Paris. Quoi qu'il arrive, cette journée marque un tournant majeur dans la campagne présidentielle.
31: Oui, absolument. Et temps maximal ici à la cour d'appel de Paris sur l'île de la Cité. Plus d'une centaine de journalistes accrédités et une personne au centre de l'attention. Marine Le Pen donc qui doit arriver d'un instant à l'autre. Alors on surveillera son attitude, l'expression de son visage, mais on imagine forcément une certaine anxiété parce que son avenir politique est dans les mains des magistrats et le supplice pourrait durer encore quelques heures. 11 autres prévenus sont en effet jugés en même temps et la présidente de la cour d'appel, Michèle Hagi, doit motiver sa décision pour chacun d'eux. Une fois que cette décision sera connue, Marine Le Pen se rendra au siège du Rassemblement National en fin d'après-midi dans le 16e arrondissement de Paris. Elle y retrouvera Jordan Bardella avec lequel elle préparera son intervention aux 20h de TF1. C'est là qu'elle dira si oui ou non elle sera candidate à l'élection présidentielle. Journée marathon et journée cruciale surtout pour l'avenir politique de Marine Le Pen qui pourrait être dans quelques heures maintenant stoppée net dans sa conquête de l'Élysée.
5: Alexandre Chauveau depuis la cour d'appel de Paris. Pour Europe 1, c'est donc un verdict à très haut risque qui est attendu pour la présidente du RN. Mais pas seulement, cette décision aura un impact sur la campagne présidentielle, de quoi rebattre entièrement les cartes de la course à l'Élysée. Alexis de La Fontaine, comment se positionnent les autres candidats face à cette affaire judiciaire ?
4: Eh bien, chez les macronistes, le ton est offensif. Gabriel Attal avait lancé cette formule choc à Marine Le Pen. « Tu voles, tu payes ». Le candidat Renaissance reproche au Rassemblement National de s'en prendre à la justice pour mieux faire oublier le fond de l'affaire. Même logique, mais autre style du côté d'Édouard Philippe. En 2024, il rappelait que la loi s'applique à tout le monde depuis Silence Radio. Il faut dire que le candidat Horizon est lui-même visé par une information judiciaire pour détournement de fonds publics. François Hollande, potentiel candidat socialiste, ne s'en cache pas. Il se félicite d'avoir fait adopter sous son quinquennat la loi Sapin 2, celle qui rend justement obligatoire la peine d'inéligibilité. Mais à droite comme à gauche, tout le monde ne partage pas cet enthousiasme. Bruno Retailleau se montre prudent. C'est un jugement, il faut le respecter, a-t-il dit. Mais l'ancien ministre de l'Intérieur estime aussi qu'il existe des juges rouges, membres du syndicat de la magistrature. Enfin, Jean-Luc Mélenchon estime que seul le peuple peut destituer un élu et non la justice.
5: Alexis de La Fontaine, du service politique d'Europe 1, une affaire qui fait réagir aussi et en particulier même les militants et sympathisants du Rassemblement National. Ils attendent la décision avec une certaine inquiétude. Illustration à Courcelles-lès-Lens dans le Pas-de-Calais avec le correspondant d'Europe 1, Maximilien Carlier.
8: Ancien militant socialiste, Bruno va suivre avec attention la décision de justice concernant l'avenir politique de Marine Le Pen. Ce sympathisant Rassemblement National est assez préoccupé.
9: Je ne suis pas confiant. Je serais déçu qu'elle ne puisse pas se présenter. Bah pour la raison démocratique, on ne doit pas lui barrer le chemin. Quoi. Je pourrais en vouloir au juge. Ils vont faire demi-mesure, ils vont dire bon, on vous met le bracelet électronique pour pas être trop dur. Mais le bracelet électronique, elle ne se présente pas. Allez-y.
8: On sait qu'on a un plan B, insistent Justine et Floriane juste à côté. Même si une élection présidentielle sans Marine Le Pen serait difficile à accepter pour ces deux militantes.
10: J'espère qu'elle va s'en sortir quand même. Quoi. C'est une brave femme. Hein. Elle a un très très bon fond. Si c'est pas elle, que ce soit Bardella. Comme on dit, hein, c'est le bébé de Marine, donc peut-être qu'il pourrait gagner grâce à ça.
9: Il est jeune, en fait, il n'y a pas d'expérience. Mais bon, pourquoi pas. Il faut du renouveau. Justement, c'est l'occasion.
8: Il est peut-être temps de passer la main, concède d'autres sympathisants qui soulignent les trois revers à la présidentielle de la députée du Pas-de-Calais. À Courcelles-lès-Lens, Maximilien Carlier, Europe 1.
2: 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Et dans le reste de l'actualité, 4 900 hectares de végétation ont brûlé en 72 heures dans les Pyrénées-Orientales.
5: Oui, mais l'incendie toujours en cours n'a pas progressé depuis hier soir. Bonjour Laura Legault.
11: Bonjour Mickaël, bonjour à tous.
5: Vous êtes en direct d'Isle-sur-Tête. Quelle est la situation actuellement ?
11: Eh bien ici, les colonnes de fumée visibles depuis les hauteurs du village semblent avoir diminué. L'odeur de brûlé qui imprégnait les rues ce matin a totalement disparu. Vous l'avez dit, le feu n'a pas progressé depuis hier soir. Les pompiers ont été très actifs toute la nuit. Des opérations de feu tactique ont été mises en œuvre. Mais l'incendie n'est pas fixé. Pour autant, ce matin, les pompiers étaient encore inquiets, comme l'explique le commandant des opérations, le lieutenant-colonel Fabien Verguez.
13: J'aurais aimé vous dire que ça allait être plus favorable, mais les conditions météo du jour sont malheureusement encore une fois défavorables pour les sapeurs-pompiers, puisque on nous annonce 37 degrés, 10% d'humidité dans l'air et un vent qui devrait être à 30-35 km/h.
11: Les pompiers jouent contre la montre. Ils souhaitent absolument fixer le feu avant demain. La Tramontane doit se relever ce mercredi, ce qui pourrait aggraver l'incendie. 8 nouveaux avions bombardiers d'eau sont donc attendus aujourd'hui en renfort pour appuyer les pompiers au sol. 12 000 personnes sont toujours évacuées. Elles ne sont pas autorisées à rentrer chez elles. Des barrages bloquent les routes. Mais actuellement, les rues de Isle-sur-Tête, où je me trouve, semblent peu à peu reprendre vie, malgré l'interdiction et le danger.
5: Laura Legault, envoyée spéciale à l'Isle-sur-Tête, dans les Pyrénées-Orientales pour Europe 1. Des incendies favorisés par la sécheresse extrême de la végétation, par la chaleur et par l'absence de pluie de ces dernières semaines. Mais la cause fréquente des feux est bien souvent humaine et même parfois volontaire. À Solèze, par exemple, au sud de Lyon, où un feu de végétation s'est déclaré le week-end dernier, un homme a été arrêté. Jean-Luc Boujon, vous êtes le correspondant d'Europe 1 à Lyon. Un homme de 29 ans est soupçonné d'avoir allumé cet incendie.
0: Oui, cet homme aurait même allumé plusieurs feux. 7 à 8 départs de feux distincts auraient été constatés, avec des conséquences importantes, même si évidemment l'ampleur de l'incendie n'a rien à voir avec ceux du sud de la France. Tout de même, 1 hectare de végétation, de broussailles et de taillis est parti en fumée dimanche, obligeant 70 pompiers à intervenir durant plusieurs heures pour éviter que les flammes n'atteignent les maisons du quartier. 150 personnes ont d'ailleurs été évacuées préventivement. Ce sont des témoins qui auraient vu un homme en train d'allumer les feux. Ils en auraient aussitôt informé les gendarmes qui ont rapidement pu procéder à son interpellation. Alors cet homme est effectivement âgé de 29 ans. Il habite la commune voisine de Genasse et il serait déjà connu de la justice, mais pas pour des faits avec des incendies volontaires. Il a été placé en garde à vue et devrait être présenté à un juge aujourd'hui.
5: Jean-Luc Boujon, le correspondant d'Europe 1 à Lyon. Et puis Laurent Nouniez précise qu'au niveau national, 6 personnes ont été interpellées suite à des incendies.
2: Dans l'actualité également, c'est le grand jour pour les 730 000 candidats du baccalauréat.
5: Les résultats ont officiellement été publiés ce matin avec un taux de réussite provisoire de 85,5%. Antoine Bienveau, vous êtes devant un lycée parisien pour Europe 1 et on imagine qu'il y a forcément de la joie chez les jeunes diplômés.
1: Ah oui, Mickaël, de la joie et surtout du soulagement, car ça y est, les fiches, les révisions, les leçons apprises par cœur, tout ça, eh bien c'est terminé pour ces élèves qui ont décroché le précieux sésame. Depuis plus d'une heure et demie, ils s'impatientaient, agglutinés devant les grilles en attendant de pouvoir accéder aux résultats. Et puis, à 12h15 très précisément, la libération est enfin arrivée pour cet élève.
3: On a eu le bac mention bien, c'est okay. Excellent, je m'y attendais pas. J'avais complètement raté mes épreuves écrites. Mon oral, c'était la même chose. Au final, je me rends compte que finalement, j'ai réussi. Maintenant, je vais aller voir mes parents, je vais leur annoncer ça. Comme ça, ce soir, on va pouvoir bien profiter. Grosse soirée.
1: Voilà, l'annonce aux parents ce midi, la fête ce soir, vous l'avez compris, le programme de la journée est déjà tout tracé pour ces jeunes diplômés. Devant les grilles, beaucoup sont d'ailleurs encore là hein, pour profiter de ce moment. Ça rigole, ça se prend dans les bras, avec parfois même quelques larmes de joie sur les visages. Car au-delà du diplôme, cet élève le réalise, les vacances peuvent enfin commencer.
12: Et il y a le soulagement parce que là, du coup, les vacances, elles commencent vraiment. Parce que même si les épreuves, elles étaient terminées, enfin, les vacances, elles commençaient pas parce qu'on avait toujours les résultats à attendre, tout ça. Mais là, maintenant que c'est passé, c'est bon, là, c'est un soulagement. On redescend et puis là, on va kiffer les vacances. Hein.
1: Voilà, beaucoup de joie donc ici, et particulièrement pour les fans de football qui vont enfin pouvoir regarder les matchs de la Coupe du Monde et de l'équipe de France en toute tranquillité.
5: Enfin, le bac est terminé, c'est surtout maintenant que les choses sérieuses commencent. Bonnes vacances en tous les cas, en attendant pour tous ces jeunes bacheliers. C'était à l'instant Antoine Bienveau devant un lycée parisien pour Europe 1. On termine avec un mot de football, J-3. Avant le quart de finale de l'équipe de France dans cette Coupe du Monde, les Bleus ont rendez-vous avec le Maroc. Charles Bouchain, 4 ans après la demi-finale du Mondial 2022 entre les deux équipes, les Lions de l'Atlas ne sont plus considérés comme une surprise, mais bel et bien comme une vraie équipe qui compte sur la scène internationale.
14: Oui, en se qualifiant pour les quarts de finale, le Maroc est devenu la première nation africaine à atteindre 2 fois de suite ce stade de la compétition. Une régularité impressionnante, alors même que cette équipe s'est largement transformée depuis sa demi-finale face à la France en 2022. Effectif rajeuni et jeu plus offensif, les Lions de l'Atlas ont entamé un nouveau cycle, incarné par un sélectionneur nommé en mars dernier, explique Franck Simon, spécialiste du football africain.
15: Sa philosophie de jeu, à lui, elle est plus tournée vers le jeu, la possession, mais pour aller vite vers le but adverse. Contrairement un Maroc un peu plus sur la retenue de 2022. On a une équipe certes plus jeune, mais totalement décomplexée.
14: Une transition notamment portée par des attaquants stars comme Brahim Diaz du Real Madrid et Ismaël Saïbari fraîchement arrivé au Bayern Munich. Le Maroc s'appuie aussi sur l'expérience en défense du Parisien Achraf Hakimi et du gardien de 35 ans Yassine Bounou.
15: C'est vraiment le joueur qui a même de perturber l'armada offensive de l'équipe de France.
14: Le gardien d'Al Hilal en Arabie Saoudite pourrait bien faire trembler la France en cas de séance de tir au but. Exercice où il s'est illustré face aux Pays-Bas en 16e de finale en stoppant le dernier pénalty.
5: Voilà les précisions footballistiques de Charles Bouchain pour Europe. On passe à la bourse.
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5: La Bourse de Paris qui évolue dans le vert depuis ce matin. Le CAC 40 progresse légèrement, soutenu par les valeurs de luxe et de la technologie. Le marché reste cependant prudent avant la publication de plusieurs indicateurs économiques attendus cette semaine. Les investisseurs surveillent également les perspectives de politique monétaire des grandes banques centrales, toujours déterminantes pour les marchés. Et sur le marché des changes, l'euro reste stable face au dollar. Côté pétrole, les cours évoluent peu, tandis que l'or se maintient à un niveau élevé, preuve que les investisseurs restent attentifs aux incertitudes économiques et géopolitiques.
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5: Allez, il est 13h13 sur Europe 1. La météo avec Marilyn Hérault. Et on vit actuellement, Marilyn, la 53e vague de chaleur depuis 1947.
2: Exactement, Mickaël. Et la troisième canicule en deux mois. On a 61 départements en vigilance orange canicule depuis ce midi. Alors, à noter quand même également des orages sur le relief corse. Un vent de nord-ouest aussi, des Hauts-de-France au Grand Est via l'Île-de-France, l'Orléanais et la Bourgogne-Franche-Comté, qui accentue malheureusement le risque de feux de forêt. Pour les températures, les maximales, aujourd'hui, on est à 22 à Boulogne-sur-Mer, 25 à Dunkerque, 28 à Biarritz, on monte à 30 à Toulon, 31 à Brest, 33 à Beauvais, 35 à Annecy et dans la capitale. Et ça monte encore, hein, 39 à Châteauroux, Blois, Agen, Pau et Mâcon, 40 à Montluçon, Angoulême, Toulouse, Bordeaux, Niort, Albi et Montauban. Et malheureusement, 41 déjà à Carcassonne, Mont-de-Marsan et Cahors.
5: Merci beaucoup Marilyn Hérault. Restez avec nous sur Europe 1. Marine Le Pen vient tout juste d'arriver à la cour d'appel de Paris. Le verdict est attendu tard dans l'après-midi, peut-être même dans la soirée. Début, quoi qu'il en soit, de l'audience. D'ici une demi-heure, la triple candidate à la présidentielle comparée dans le cadre du procès en appel des assistants parlementaires du Front National. On va en parler dans un instant avec cette décision qui pourrait bien sûr rebattre les cartes de la prochaine élection présidentielle. Restez avec nous sur Europe 1 pour le début de nos débats.
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2: 13h15 sur Europe 1, Europe 1 Info avec Mickaël Dorian. C'est jusqu'à 14h et nous accueillons nos invités. Sébastien Ligné, chef du service politique chez Valeurs Actuelles. Arnaud Benedetti, politologue et directeur de la Nouvelle Revue Politique. Et Alexis de la Fontaine, journaliste au service politique d'Europe 1.
5: Bonjour à tous les trois.
17: Bonjour.
5: Bonjour. C'est l'heure de vérité pour Marine Le Pen aujourd'hui. La cour d'appel examine son dossier. Marine Le Pen qui vient tout juste d'arriver. L'audience doit débuter normalement, a priori maintenant, d'ici une vingtaine de minutes, un petit peu moins d'une vingtaine de minutes. Il se dit d'ailleurs que la décision, en revanche, pourrait tomber tard dans l'après-midi, voire dans la soirée. Alexis de la Fontaine, pourquoi autant d'attentes pour une décision qui, en plus de ça, visiblement, est déjà prise depuis plusieurs semaines?
18: Oui, en fait, ce qu'il y a, c'est que Marine Le Pen n'est pas seule à être jugée aujourd'hui. Ils sont 12, 11 personnes physiques et le Rassemblement National qui est en tant que personne morale. Mmh. Et donc, en fait, les juges vont devoir donner les décisions pour chaque personne. Donc Marine Le Pen peut très bien arriver en première position, c'est-à-dire directement vers 14h, ou tout simplement en dernière, c'est-à-dire vers 17h-18h. Par exemple, lors de la première instance, elle avait été à la toute fin, et donc on avait attendu jusqu'à la fin. Là, on ne sait pas à quelle heure du coup va tomber cette décision, mais globalement, entre 14h et 18h, on devrait avoir la décision concernant Marine Le Pen.
5: Toujours est-il qu'une prise de parole, a priori, est attendue à la télévision ce soir?
18: Oui, elle ne prendra pas la parole à la sortie du tribunal, mais elle fera un 20h ce soir sur TF1, où elle devrait annoncer si elle est, oui ou non, candidate à la présidentielle, si elle peut l'être ou non, évidemment. Mais dans les hypothèses dont on a parlé, dans le cas où elle serait potentiellement sous bracelet ou juste pas forcément sous bracelet média, enfin, plein d'hypothèses sont possibles. Si elle décide de passer la main à Jordan Bardella ou si elle décide d'y aller, quoi qu'il arrive, jusqu'au bout.
5: Arnaud Benedetti, est-ce que cette prise de parole ce soir sur TF1 à 20h de Marine Le Pen, dans un cas comme dans l'autre, est-ce qu'elle va marquer officiellement le coup d'envoi de la campagne présidentielle pour le Rassemblement National ?
17: Bah, clairement, c'est le coup d'envoi, d'ailleurs, j'allais dire presque de la campagne présidentielle dans son ensemble. Dans son parce qu'on saura ce soir, en principe, alors après on va voir quand même quelle est la nature du jugement et quelle est finalement la voie que vont emprunter les magistrats. On n'est pas à l'abri d'un certain nombre de surprises parfois, mais en l'occurrence, en effet, ça sera pour le Rassemblement National le moment clé, parce qu'on devrait savoir quel sera le candidat de la première formation politique du pays, de ceux qui sont aujourd'hui, au regard des sondages, les favoris de cette élection présidentielle. Donc, de ce point de vue-là, c'est un moment extrêmement important, parce que ça va aussi déterminer le positionnement des uns et des autres par rapport à l'offre de candidature qui sera celle du Rassemblement National. Vous comprenez bien que la candidature de Jordan Bardella n'est pas tout à fait la même, même si on veut dire le contraire, au Rassemblement National, que celle de Marine Le Pen dans une élection présidentielle qui est une élection principalement d'incarnation. Il est évident que la trajectoire de Jordan Bardella n'est pas celle de Marine Le Pen.
5: Alors le mot, il est important. Effectivement, l'élection présidentielle est une élection d'incarnation, mais est-ce qu'il y a peut-être que si dans tous les partis politiques du paysage politique français, s'il y a peut-être un parti pour lequel l'incarnation compte peut-être moins que les autres, c'est peut-être bien le Rassemblement National, Sébastien Ligné.
19: Je ne suis pas du tout d'accord. Peut-être même le contraire. C'est qu'on pourrait mettre aussi la France Insoumise. C'est le Rassemblement National et avant le Front National était un parti qui était uniquement basé sur l'incarnation. D'abord, évidemment, de Jean-Marie Le Pen, qui était une incarnation tellement énorme, qui prenait tellement de place que parfois ça occultait le reste. Et puis Marine Le Pen, mine de rien, ce Rassemblement National qu'elle a recréé, qu'elle a refondé après 2011, c'est son parti, c'est son mouvement. C'est un mouvement qui était basé sur ses idées, sur sa vision de la France. Elle y a placé ses proches, ses lieutenants. Le parti a tourné autour d'elle et uniquement autour d'elle pendant plus de 10 ans.
5: Sauf que dans les autres partis, que ce soit le Bloc Central, que ce soit la gauche ou la droite dite républicaine aujourd'hui, on sait bien que lors de l'élection présidentielle, on vote uniquement pour un candidat. Là, il y a des électeurs qui, quoi qu'il arrive, vont voter pour le Rassemblement National.
19: Là, vous avez raison. C'est en cela où...
5: C'est en cela où je parlais d'incarnation moins importante que pour les autres.
19: Mais c'est aussi la grande réussite de ce parti, c'est d'avoir réussi à créer deux incarnations quasiment équivalentes, même si elles ont évidemment leurs différences et leurs sensibilités. Maintenant, attention, pour l'instant, on ne parle que de sondages. Alors, les sondages, on peut dire tout et son contraire avec un sondage. Évidemment que, a priori, Jordan Bardella ne partira pas avec un capital politique plus faible que celui de Marine Le Pen. Maintenant, c'est peut-être pas forcément le même capital politique. Peut-être que Jordan Bardella arrivera à convaincre des électeurs venus de la droite, par exemple, qui ont toujours refusé par principe moral de voter pour une Le Pen. Et peut-être que de l'autre côté, Jordan Bardella pourrait perdre quelques électeurs, on va dire, historiques du marinisme, qui se détourneraient du Rassemblement National parce que leur candidate ne serait plus là. C'est aussi une hypothèse. C'est pour ça, peut-être que c'est très compliqué. Le profil électoral de Jordan Bardella et de Marine Le Pen n'est pas exactement le même. On voit bien que chez les cadres, chez les CSP+, chez les professions intellectuelles, chez les urbains, Jordan Bardella surperforme par rapport à Marine Le Pen. Maintenant, il faut voir s'il arrive à garder le socle historique du Rassemblement National.
5: Écoutons justement Marine Le Pen qui s'exprimait au sujet de Jordan Bardella. Il est sûr qu'au RN, ce qui est sûr, c'est que l'unité est affichée désormais et le soutien de Marine Le Pen à une éventuelle candidature de Jordan Bardella est clairement affiché. On écoute la présidente des députés du Rassemblement National à l'Assemblée.
20: Si la justice m'interdit de me présenter à la présidentielle, alors c'est avec une grande énergie, moi aussi, et une grande conviction et une grande confiance que je soutiendrai évidemment tous les jours et jusqu'à sa victoire la candidature de Jordan Bardella. Mes chers amis, vous savez, quand on se bat, comme l'a rappelé Jordan, pour autre chose que nous-mêmes, quand on se bat pour une cause qui nous dépasse, me vient en tête un morceau d'une chanson que vous connaissez tous, qui est une chanson de résistance. Ami, si tu tombes, un ami sort de l'ombre à ta place.
5: Voilà pour les mots de Marine Le Pen qui affiche, sans surprise évidemment, son soutien à Jordan Bardella. Mais est-ce que finalement c'est pas aussi quelque chose, ça aussi c'est une force au sein du Rassemblement National, c'est-à-dire qu'on affiche une unité, il y a une forme de bienveillance qu'on ne retrouve plus aujourd'hui dans les partis, puisque on le voit bien aujourd'hui, on se fait la guerre un petit peu en interne, que ce soit au sein des Républicains, la même chose du côté du Parti Socialiste. Donc finalement, est-ce que c'est pas aussi une force, et c'est pas peut-être que aujourd'hui les Français attendent peut-être un peu de j'ai envie de dire, de bienveillance politique plus que de guéguerre inutile au sein des partis.
17: Alors il y a deux aspects, pour revenir sur la question de l'incarnation, le Front National qui est devenu le Rassemblement National, et c'est propre à la culture politique de la droite nationale, a toujours été une formation politique qui repose d'abord sur une incarnation, sur une personnalité forte. C'est, j'allais dire, dans l'ADN de ce camp politique. Ensuite, le deuxième aspect, la réussite de Marine Le Pen, c'est justement d'avoir réussi à construire un parti politique qui lui permet, d'une certaine manière, à ce parti politique de s'émanciper du nom Le Pen, notamment en faisant en sorte que Jordan Bardella soit quelque part instauré, institué, érigé comme le dauphin, pour aller très vite, de Marine Le Pen. D'ailleurs, elle lui a cédé les clés du parti. Donc ça, c'est la force du Rassemblement National. Le troisième aspect, c'est que, c'est vrai, on voit depuis plusieurs semaines, voire depuis plusieurs mois, même depuis plusieurs années, un petit discours médiatique qui laisse entendre qu'il y aurait des divergences ou des divisions entre Jordan Bardella et Marine Le Pen. Alors, il peut y avoir des nuances, c'est évident, dans toute famille politique, il existe des nuances. Mais si vous voulez, le Rassemblement National a un avantage par rapport à toutes les autres forces politiques. Il a une par rapport à la concurrence, alors si je laisse de côté évidemment LFI, c'est qu'il n'a jamais été au pouvoir. Et que le Rassemblement National est dans une dynamique électorale qui est de toute façon favorable depuis plusieurs années. Et donc cette formation politique ne peut pas, à ce stade, dans la phase de conquête qui est la leur, se permettre d'avoir des divisions. Si vous voulez, c'est la différence fondamentale avec les formations de gouvernement, où on voit que les formations de gouvernement sont traversées les unes comme les autres, autant à gauche qu'au bloc central, que même chez les LR, de divisions et de tensions.
5: Concernant le verdict, concernant la décision qui sera rendue tout à l'heure, Alexis de La Fontaine, jusqu'où la Cour peut-elle revoir son jugement de première instance ?
18: Ah ben, c'est très simple, c'est un peu un titre double pour Marine
5: c'est
18: Le Pen.
5: Ça, bien sûr.
18: Soit elle peut même être totalement relaxée par la Cour d'appel, ou même la peine peut être empirée par rapport à celle de la première instance. Donc en fait, c'est très compliqué de savoir ce qui va être dit, et surtout, moi ce que je redoute cet après-midi, c'est qu'on ne connaisse pas la décision finale, c'est-à-dire qu'il y a toujours une possibilité d'un renvoi en cassation, enfin d'un pourvoi en cassation, de la part du Parlement européen ou du parquet qui pourrait juger la peine insuffisante ou qui voudrait aller plus loin. Et donc ça aussi, c'est une hypothèse qui retarderait à décembre prochain la décision finale.
5: Quoi qu'il en soit, ce serait le résultat serait une impossibilité pour Marine Le Pen de se présenter, puisqu'il y a derrière l'exécution provisoire.
18: Oui,
5: pas forcément. Elle
18: n'a pas été requise justement dans l'appel.
5: Elle peut sauter.
18: Oui, elle peut sauter évidemment. Mais pour Marine Le Pen, c'est plus une question de stratégie politique là qui va se poser. C'est-à-dire que si ce soir elle n'a pas la certitude qu'elle peut être candidate en avril prochain, alors vraisemblablement elle devrait laisser la main, parce que elle ne va pas prendre le risque de retarder l'échéance pour son parti, de repousser à décembre ou à janvier la possibilité ou non d'être candidate, parce que il faut quand même ouvrir des comptes de campagne, il faut faire des meetings, il faut mobiliser les militants, et tout ça, ça prend du temps. Jordan Bardella lui aussi l'a dit, il a dit moi j'ai besoin du temps pour lancer une campagne, je peux pas être le remplaçant la veille pour le matin.
5: Oui, parce que pardon, mais dans l'hypothèse où l'exécution provisoire sauterait lors de ce jugement, et que effectivement la décision finale serait repoussée. Si demain Marine Le Pen venait quand même à se présenter, que demain elle était élue présidente de la République, qu'est-ce qui pourrait se passer ensuite ?
19: Non, mais elle n'accepte pas cette hypothèse.
5: Oui,
19: c'est pour ça que la question de l'exécution provisoire, qui a été complètement centrale dans les débats médiatiques, dans les commentaires après le jugement en première instance, n'a plus aucun incident aujourd'hui. L'exécution provisoire, c'est un débat du passé. Aujourd'hui, la seule chose qui compte pour Marine Le Pen, c'est un, la durée de son éligibilité, parce qu'on rappelle que si c'est inférieur ou égal à 2 ans, le calendrier, c'est juste, mais ça lui permet d'être candidate. Et le deuxième point centrale, c'est la question du bracelet électronique qu'elle a elle-même mise sur la table, parce que c'est son entourage lui disait mais tais-toi avec ce bracelet, peut-être qu'on peut s'arranger et faire en sorte que si tu es condamné à une peine avec bracelet, on peut mettre ce bracelet après la campagne présidentielle, et potentiellement si tu es élu président de la République, bah après ton mandat, puisque évidemment un président ne va pas être mis sous bracelet. Donc c'est ces deux thèmes qui comptent.
5: Pourquoi est-ce qu'elle a d'ailleurs insisté pour mettre ce sujet sur la table?
19: Mais je pense que c'est une question de logique, c'est-à-dire que Marine Le Pen n'a pas envie de faire campagne avec un bracelet électronique. Enfin,
4: ça oui, paraît si, complètement
9: mais,
4: lunaire.
9: Oui, d'accord, mais non, vous venez de le dire, s'il y avait possibilité
4: oui,
9: d'aménager.
4: Oui, mais le problème, c'est que c'est toujours ainsi. C'est qu'il oui. faut, elle n'a pas envie de mettre, je pense qu'elle n'a pas envie de mettre le destin de son mouvement politique dans la main d'un juge.
9: Et dans l'incertitude.
4: Et dans l'incertitude et d'un juge qui déciderait oui ou non si la cassation revient sur la décision. Oui ou non si un juge d'application des peines décide que ce bracelet peut être mis après la présidentielle. Oui ou non l'exécution provisoire. Je pense qu'elle veut, en fait, elle va avoir son destin entre les mains. Et donc, je pense que cette idée de dire dès ce soir, 20h, je vais sur un plateau et peu importe ce qui se passe, je vous dis si je suis candidate ou non, c'est une manière de reprendre son destin en main et de ne pas laisser la justice décider du calendrier électoral.
9: Alors justement, on va continuer d'en parler dans un instant, on va parler de la justice, du rôle des magistrats, évidemment, les magistrats qui aujourd'hui se retrouvent avec un rôle capital finalement dans cette élection présidentielle, sur l'avenir du Rassemblement National, cette décision qui va jouer entre Marine Le Pen et Jordan Bardella pour cette candidature en 2027. On va y revenir bien évidemment dans un instant dans la suite d'Europe 1 Info, restez bien avec nous.
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2: Il est 1h30, toute l'actualité, c'est avec vous, Mickaël Dorian.
9: La course à la présidentielle 2027 suspendue à l'attente de la décision de la Cour d'appel de Paris dans l'affaire des assistants d'eurodéputés du Front National. L'audience doit débuter dans quelques instants. La patronne du RN avait été condamnée en première instance l'an dernier à 5 ans d'inéligibilité avec exécution immédiate pour détournement de fonds du Parlement européen. Bruno Retailleau appelle la justice à être impartiale. Je ne souhaite pas que les débats politiques soient tranchés dans les prétoires des Laurent Wauquiez, invité ce matin sur CNews et Europe 1. L'Élysée se veut rassurant. Emmanuel Macron est sain et sauf après deux attentats à la bombe survenus ce matin à proximité de son hôtel à Damas. 18 personnes ont été blessées. Le chef de l'État poursuit aujourd'hui sa visite en Syrie avec une rencontre prévue avec le président Ahmad El-Shaari. Dans l'actualité également, le sommet sous tension pour les membres de l'OTAN à Ankara en Turquie. Les relations avec la Maison Blanche et le financement du renforcement de la défense de l'Alliance sont au cœur des discussions. Dans les Pyrénées-Orientales, l'incendie ne progresse plus, mais n'est toujours pas fixé. Près de 5000 hectares de végétation ont déjà brûlé. Une situation compliquée par la sécheresse, alors qu'un troisième épisode de canicule débute aujourd'hui. 61 départements sont placés en vigilance orange. Le corps de la principale suspecte de l'attaque à la bombe à Monaco, retrouvé enterré près de Kiev. Un officier des renseignements a été arrêté. Anastasia Berezovskaya, ressortissante ukrainienne de 39 ans, était soupçonnée d'avoir placé une bombe devant l'appartement monégasque de l'oligarque Vadim Ermolaev. Les résultats du baccalauréat, le taux de réussite provisoire quasi stable à 85,5% selon le ministère de l'Éducation nationale. Et puis la Coupe du monde de football, l'Espagne élimine le Portugal de Cristiano Ronaldo 1-0 et file en quart de finale de la Coupe du monde. La Belgique s'impose largement face aux États-Unis 4-1.
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2: Bienvenue sur Europe 1, il est 13h32, la suite d'Europe 1 Info avec Mickaël Dorian, c'est jusqu'à 14h. Et nous accueillons Xenia Fedorova, journaliste et chroniqueuse sur CNews, avec nos invités Sébastien Ligné et Arnaud Benedetti.
5: Bonjour Xenia Fedorova.
3: Bonjour.
5: Bienvenue sur Europe 1. C'est l'heure de vérité, bien sûr, pour Marine Le Pen. On en parlait juste avant la pause. La Cour d'appel examine son dossier. Décision qui peut rebattre les cartes de la prochaine élection présidentielle de 2027. Marine Le Pen est arrivée. L'audience doit débuter d'une minute à l'autre. Xenia Fedorova, quelle image renvoie aujourd'hui toute cette affaire, ce jugement en appel de la présidente du Rassemblement National, candidate plus que sérieuse de la prochaine élection présidentielle au niveau international?
3: Il ne faut pas oublier que quand la décision d'empêcher Marine Le Pen de participer dans les élections est annoncée, même Donald Trump a parlé de ces cas et Elon Musk aussi. Vous avez les médias étrangers qui en parlent. Ceux qui sont plutôt côté conservatrice, ils voient une tentative d'empêcher en fait le droit de participer parce que Marine Le Pen est considérée comme l'une des favorites de ces élections. Donc, évidemment qu'il y a beaucoup de questions sur les valeurs démocratiques et on ne peut pas s'empêcher aussi, par exemple, la Russie, de faire une référence quand la démocratie est utile pour certains et ils utilisent les grands mots, mais avec Marine Le Pen, encore une fois, ça montre à quel point ils sont tous prêts d'oublier ces valeurs démocratiques et en fait utiliser les lois pour empêcher une candidate qui peut éventuellement gagner les élections. Donc, et il y a des réactions un peu partout et c'est un cas extraordinaire. Et je pense que même si on parle seulement du côté légal, il y a aussi des questions de ceux, des avocats par exemple, qui trouvent que ce cas est extrêmement politisé.
5: Bien sûr. Le regard, Sébastien Ligné, le regard à l'international, le regard à l'étranger sur ce jugement, sur cette affaire, et puis aussi sur le rôle, sur la position, le pouvoir même des juges et des magistrats aujourd'hui dans notre pays.
19: Il y a deux choses. Déjà, tout le monde international est au courant, et on avait beaucoup parlé cette année, qu'Emmanuel Macron arrive en fin de règne et que l'année prochaine, il y a une élection présidentielle française. Donc déjà, la position d'Emmanuel Macron est affaiblie. Tous ses partenaires sont au courant que l'année prochaine sera quelqu'un d'autre de son fauteuil, et tout le monde est au courant que ce quelqu'un peut être potentiellement le représentant du RN. Marine Le Pen, elle a une position très particulière à l'international. Je trouve qu'on ne s'en rend pas assez compte, mais c'est une personnalité qui est connue, notamment en Europe. Vous voyagez en Europe, c'est une figure connue, de la même manière que nous, on connaît des figures de l'opposition historique, par exemple au Royaume-Uni. Bon, bah, c'est pareil, Marine Le Pen, elle a eu quand même une stature à l'international qu'elle a préparée, ça a mis du temps.
5: Mais vous avez raison que c'est suffisamment rare pour être souligné, parce que quel autre candidat à une élection présidentielle française peut être aussi connu à l'international?
19: Hormis Jean-Luc Mélenchon, et évidemment les anciens présidents de la République.
5: Non, les anciens, oui.
19: Et surtout, Marine Le Pen, elle a l'image, notamment au sein des droites européennes, d'avoir été l'une des figures de proue de ce qu'on a appelé la révolution de la droite nationale en Europe, qui est arrivée au début des années 2000. Et très vite, ça a été une des figures majeures. Et évidemment, notamment en 2017, quand elle arrive au second tour pour la première fois, c'est une déflagration dont on parle partout en Europe. Aujourd'hui, évidemment, on parle beaucoup de Giorgia Meloni. Mais il ne faut pas oublier qu'aux yeux des peuples européens, si la France venait à basculer au sein de la droite nationale et que le RN venait à prendre le pouvoir, ça aurait des conséquences sur la gestion de l'Union européenne qui seraient potentiellement énormes. Donc tout le monde, évidemment, a les yeux tournés vers la salle d'audience cet après-midi, sans vous parler de Donald Trump.
5: Bien évidemment. Xenia Fedorova, la notoriété à l'étranger, la notoriété à l'international, notamment en Russie, de Marine Le Pen, elle peut évidemment avoir des conséquences. Si demain, Marine Le Pen venait à être élue présidente de la République. On a beaucoup parlé du poids de la France, du poids d'Emmanuel Macron. Emmanuel Macron qui, depuis 10 ans, n'a pas cessé de travailler son image à l'international, de travailler pour justement se faire respecter à l'international. Alors, est-ce que ça a été réussi? Ça, c'est encore un autre sujet. Mais en tous les cas, on peut imaginer que Marine Le Pen aura une autre approche de la politique internationale si demain elle venait à être élue présidente de la République.
3: Mais en fait, si on parle de la Russie, par exemple, Marine Le Pen est connue parce que déjà, elle s'est déplacée en Russie, elle a rencontré Vladimir Poutine, ce qui était utilisé contre elle beaucoup et souvent en France.
5: Personne ne connaissait Emmanuel Macron avant qu'il soit élu président de la République en Russie ou à l'international.
3: Exactement. Et même si officiellement la Russie a toujours dit qu'elle respecte les choix des Français et travaille avec n'importe quel président, je pense qu'il y a quand même un sentiment chaleureux vis-à-vis Marine Le Pen, exactement parce qu'elle était ouverte en dialogue. Aujourd'hui, je ne sais plus si Marine Le Pen garde la même position après surtout la guerre en Ukraine. Je pense que ça a beaucoup changé les choses, mais je pense que en tous les cas, l'idée de la France qui devient plus souveraine, la France qui regarde et prend les décisions pas sous influence de Bruxelles par exemple et pas sous influence des États-Unis, c'est ça ce qui toujours était bien vu en tous les cas en Russie. Donc je pense que l'image de la France aujourd'hui, c'est que la France n'a plus le voix et la France suit exactement cette ligne atlantiste qui est traditionnellement hostile vis-à-vis de la Russie. Donc, si vous me posez la question sur la Russie, je pense que la réponse est là. Mais après, comme on commençait, n'importe quel choix des peuples français sera absolument respecté et accepté par la Russie. En général, à l'international, si on regarde par exemple Elon Musk, lui, il rapproche cette gauche radicale qui n'arrive pas à gagner, faire tout pour essayer de perturber en fait les élections par les moyens, pas par les possibilités.

0: l'autre. Mais enfin, en l'occurrence, ce qui est sûr, c'est que forcément, vous avez une candidate déjà qui porte un nom, celui de Le Pen, qui était un nom connu depuis 50 ans, voire plus, sur la scène politique européenne et voire aussi sur la scène politique mondiale. Il y a eu beaucoup de reportages qui ont été opérés sur cette marque politique qui a surgi dans les années 80.
1: Un nom dont elle a réussi à changer l'image aussi.
0: Elle a changé l'image, elle l'a gardé, elle a changé le nom du parti. Ça, c'est un point important. Le deuxième point, c'est que, si vous voulez, Marine Le Pen, pour rebondir sur ce que vous disiez, a évolué. C'est-à-dire que même son positionnement à l'international est un levier qui participe de sa dédiabolisation ou de sa normalisation. On l'a vu d'abord sur la question européenne, le programme du Rassemblement National sur la question européenne de 2026 et 2027 n'est plus celui de 2017. Il n'est plus du tout question du Frexit, il n'est plus du tout question de sortir de l'euro. On a un Rassemblement National qui vise finalement à se normaliser. Également sur la question des rapports à la Russie. On sait très bien que en 2022, le président sortant, Emmanuel Macron, notamment lors du débat, si vous vous en souvenez bien, avec Marine Le Pen, avait insisté sur le fait que des banques russes avaient prêté de l'argent à Marine Le Pen. Marine Le Pen, depuis finalement 2022, je ne dis pas qu'elle a pris fondamentalement, elle a pris quand même d'une certaine manière ses distances également avec la Russie pour viser finalement un électorat conservateur, libéral, qui pour l'instant lui fait défaut ou lui faisait défaut et qui est susceptible aujourd'hui peut-être de voter pour lui. Donc sur la question internationale, je pense que là aussi on a un levier de son côté et où elle a essayé d'évoluer. Après en effet, je veux dire, elle a une visibilité à l'international qui est liée à son nom et au fait qu'elle a été plusieurs fois candidate à la présidence. Et puis elle a dirigé le groupe parlementaire aussi au Parlement européen, ne l'oubliez pas.
2: Même son rapport aux États-Unis a beaucoup changé. Évidemment. Souvenez-vous, lors de la campagne en 2017, elle avait tenté elle est allée à New York pour tenter de rencontrer Donald Trump. Elle n'y était pas arrivée. Elle s'était félicitée de la première victoire de Donald Trump à l'élection 2016. Et c'était plus du tout le cas lors de la réélection de Donald Trump cette fois-ci. Elle a pris énormément de distance. Elle a critiqué la gestion de Donald Trump sur le Groenland, sur le Venezuela, sur le détroit d'Ormuz. Elle a vraiment aussi changé de vue par rapport à cela. Aujourd'hui, elle tente d'incarner une espèce de vision gaullienne à l'international d'une France qui serait totalement indépendante, qui ne serait ni alliée aux intérêts américains ni aux intérêts du bloc Est. Donc c'est aussi, elle a fait cette mue-là et il y a beaucoup de candidats même au sein du bloc central qui disent, attention, si c'est Marine Le Pen la candidate, on aura beaucoup plus de mal à la prendre en défaut sur la question internationale.
1: Xenia Fedorova, un dernier mot.
3: Oui, je pense que si on parle de Donald Trump, la raison aussi pourquoi elle évoquait ce cas de Marine Le Pen, c'est parce qu'il a senti, il a vécu un peu la même chasse aux sorcières, c'est le mot, ce qu'il a impliqué quand elle parlait de Marine Le Pen. Et ça montre à quel point, en fait, la stratégie est un peu la même. Aujourd'hui, on utilise tous les moyens pour décrédibiliser un candidat ou une candidate qui ne va pas dans le sens, dans l'idée de ce que le pouvoir sur place veut. Donald Trump a réussi de quand même être élu et les sondages qui étaient fausses montraient que tout est possible. Mais aujourd'hui en France, les lois peuvent empêcher un candidat qui est vraiment très très très connu et a cette fois peut-être la possibilité de gagner. Et ça sera, je pense, si ce sera le cas, ça sera une précédente majeure dans les jurisprudence et la liberté.
1: Allez, dans un instant, on va évoquer le déplacement, la visite d'Emmanuel Macron à Damas. Visite durant laquelle deux explosions, vous savez, ont retenti près de l'hôtel Four Seasons où se trouvait Emmanuel Macron dans le centre de Damas. Le président français a passé la nuit dans cet hôtel, mais l'Élysée précise que le président français est sain et sauf. On y reviendra notamment dans un instant et puis on évoquera également le sommet de l'OTAN. Toujours avec vous, Xenia Fedorova, Sébastien Ligné et Arnaud Benedetti.
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9: 13h46 sur Europe 1, 13h, 14h, Europe 1 Info avec Mickaël Dorian. 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
10: Emmanuel Macron est à Damas pour une visite historique, la première d'un chef d'État de l'Union européenne depuis la chute du régime de Bachar al-Assad, au programme relance des relations économiques, reconstruction de la Syrie, dialogue politique. Ce matin, deux explosions ont retenti près de l'hôtel Four Seasons dans le centre de Damas où le président français Emmanuel Macron a passé la nuit. Écoutez. Voilà, donc c'était un son effectivement très court. Je ne savais pas que c'était aussi court que ça. C'était le son de l'explosion. Toujours est-il que l'Élysée précise que le président français est sain et sauf. Évidemment, il y a eu un peu d'inquiétude autour de ça. On va écouter justement Emmanuel Macron qui a pris la parole tout à l'heure depuis Damas.
11: L'histoire entre la Syrie et la France est une histoire de confiance qui est plus grande que nous. Nous avons été aux côtés du peuple syrien quand il a voulu son unité, sa liberté. Nous n'avons jamais dévié de cette voie, contrairement à beaucoup, y compris ces dernières années quand certains cédaient à d'autres sirènes. Et jusqu'au bout, nous avons été là et nous avons été dans les premiers à rouvrir quand il a fallu rouvrir avec cette nouvelle ère qui commençait. Donc nous sommes des partenaires fiables, constants, prévisibles et qui avons, je crois, toujours été aux côtés des intérêts du peuple syrien, de son unité et aujourd'hui de sa volonté de retrouver la prospérité. C'est là où la France... où ces entreprises, ces investisseurs ici présents continueront de se trouver.
10: Voilà, Emmanuel Macron, depuis Damas, Xenia Fedorova, la France dispose-t-elle, selon vous, encore d'une réelle capacité d'influence en Syrie et puis d'une manière plus globale dans cette région du monde?
12: Ouais, il est clair que Emmanuel Macron fait cette visite pour un peu montrer la normalisation des relations entre la France et la Syrie. Il parle des intérêts économiques, la reconstruction, sauf que ce qu'on voit aujourd'hui, que la pays est quand même toujours très déstabilisé avec ces explosions, je ne pense pas qu'ils sont visés Emmanuel Macron, mais quand même, c'est produit quand un dirigeant français se trouve dans les pays.
10: Dans l'hôtel dans lequel Emmanuel Macron passait la nuit. Donc,
12: qu'est-ce que ça montre? Ça montre qu'en fait, le président actuel ne contrôle pas complètement la situation de sécurité dans son propre capitale, qu'il y a toujours les anciens djihadistes, peut-être les restes d'anciens régimes. Mais il ne faut pas oublier aussi qui est Jolani, ce qui est plus étonnante, je pense, que pour tout le monde, c'est que c'est l'ancienne djihadiste qui était même cherchée par les CIA à l'époque. Aujourd'hui, elle porte un costume et se présente comme un président, mais en fait, ça ne change pas le fond. Et cette volonté d'Emmanuel Macron de normaliser cette situation et de montrer que maintenant, c'est un nouveau chapitre, ça m'étonne quand même parce que je pense que la situation et les gens ne changent pas et éventuellement les intérêts que la France cherche aujourd'hui en Syrie, sauf les intérêts économiques, ça reste un peu quand même pas très clair pour moi. Je pense que cet alignement au Jolani est assez étrange à mon avis.
10: Arnaud Benedetti, quel est votre point de vue? Quel regard porter sur cette visite d'Emmanuel Macron en Syrie? On nous dit que c'est une visite qui marque un véritable tournant dans les relations entre Paris et Damas.
13: Oui, parce qu'il n'y avait plus de relations, je vous en souviens, avec Damas. Et en l'occurrence, je crois que ça fait 18 ans qu'un chef d'État français ne s'était pas rendu en Syrie. Donc en effet, c'est une première. Il faut quand même rappeler qu'on avait reçu le leader syrien il y a quelque temps à Paris, et que déjà, cette réception... en grande pompe, d'une certaine manière, avait suscité pas mal de controverses et de polémiques. Vous l'avez parfaitement dit, c'est un pays qui reste profondément déstabilisé, et la personnalité aujourd'hui du chef d'État syrien, au regard quand même de son parcours et de sa trajectoire, ne manque pas d'interroger pour toutes les raisons que l'on sait. Je rappelle quand même que le sort des minorités en Syrie n'est pas forcément enviable, hein, que vous soyez alaouite ou que vous soyez chrétien, de vastes inquiétudes aujourd'hui planent sur le sort qui est réservé aux minorités. Quel est le calendrier, quel est l'agenda du président syrien également? S'agit-il d'un agenda qui est finalement proche de son ancienne activité en tant que l'un des responsables du front al-Nosra, ou est-ce que c'est un agenda qui vise finalement à acculturer un islamisme aux couleurs d'une forme de démocratie? C'est quand même, les questions sont nombreuses et beaucoup de critiques sont émises aujourd'hui sur cette visite du président français en Syrie.
10: Concernant ces critiques, est-ce que finalement, Sébastien Ligny, en renouant avec Damas, la France ne prend-elle pas le risque de privilégier les intérêts économiques au détriment de certains principes qu'elle défend d'ailleurs depuis le début du conflit en Syrie?
14: Bon, j'entends l'argument qui consiste à dire que sur le terrain diplomatique, la morale n'a pas forcément sa place et qu'il faut discuter avec tout le monde. Bon, un argument qui s'entend. Mais enfin, malgré tout...
10: Y compris là, en ce qui concerne l'ancien terroriste.
14: Malgré tout, vous envoyez quand même des signaux. Quand vous recevez M. Al-Shara à Paris pour une de ses premières visites en Europe, quand vous allez ensuite, un an plus tard, à Damas, en personne, vous participez malgré tout à légitimer un régime qui n'a pas été élu, premier point, un régime qui est tenu par un ancien djihadiste. Alors j'entends l'argument qui consiste à dire que c'est un djihadiste en costume et que c'est un djihadiste repenti, mais c'est un djihadiste quand même. Et ça, vous légitimez ce gouvernement-là. Moi, c'est ça qui me pose problème.
10: Je vous interromps parce que l'information vient de tomber. Hein. Marine Le Pen, reconnue coupable, condamnée donc à un an de prison ferme avec bracelet électronique. Voilà, cette décision, on l'attendait plutôt plus tard dans l'après-midi, peut-être même dans la soirée. Elle vient d'être annoncé, histoire de ne pas faire durer le suspense plus longtemps.
14: Il n'y a pas toutes les peines complémentaires.
10: Il n'y a pas toutes les peines complémentaires. En tous les cas, ce qu'on peut d'ores et déjà affirmer sans trop de doute, c'est que l'avenir de Marine Le Pen dans cette campagne présidentielle est déjà écrit, Sébastien.
14: Alors, si Marine Le Pen suit sa logique, et qu'on sait, c'est-à-dire qu'elle refuse de faire campagne avec un bracelet électronique, normalement, elle doit se retirer. Pour l'instant, puisqu'on n'a pas les fameuses peines complémentaires dont l'inéligibilité, qui est une peine complémentaire, mais qui, dans ce cas-là, est une peine quasiment plus importante en ce qui concerne la politique française, ça sera annoncé normalement dans un second temps. Mais pour l'instant, ce qu'on sait, c'est que la présidente du tribunal suit les réquisitions en appel, qui demandait aussi un an ferme sous bracelet électronique. Donc pour l'instant, pas de surprise.
10: Xenia Fedorova, c'est très intéressant, là, enfin, ce qu'on est en train évidemment de vivre. C'est même inédit, vous le disiez tout à l'heure, hein, que ce jugement est inédit et qu'au regard des autres pays du monde, à l'international, aujourd'hui, 15 mois d'inéligibilité, c'est ce qui semble...
13: 15 mois d'inéligibilité, apparemment.
10: C'est ce qui semble être décidé. Et évidemment que cette décision, elle va avoir des conséquences et qu'au regard des autres pays, aujourd'hui, eh ben, il y a quand même quelque chose qui interroge.
12: Oui, je pense que cette situation va rester dans les mémoires comme une façon d'influencer les résultats des élections. Parce que, évidemment, on peut parler de culpabilité de Marine Le Pen, mais elle a empêché de participer dans les élections. Moi, je ne suis pas un spécialiste de politique intérieure, mais de vue d'une étrangère et de l'extérieur, Évidemment que ça sera beaucoup discuté un peu partout. On a déjà les signes un peu en Union européenne, comment quand les élections ne vont pas dans les bons sens, par exemple si on parle des Roumanies, comment ça peut être, comment un candidat peut être empêché de continuer et participer dans les élections et même élu. Donc je pense que ça c'est un autre nouveau chapitre dans la façon de cette affaire, c'est-à-dire pouvoir, en fait.
10: Absolument, c'est-à-dire qu'il y a le fond de l'affaire, évidemment. Il y a le fond de l'affaire qui est évidemment ce procès en appel des assistants parlementaires du Front National. Mais derrière, il y a la décision aujourd'hui et le fait que qu'on le veuille ou non, cette décision, elle est forcément profondément politique, Arnaud Benedetti, aujourd'hui, de par les conséquences qu'elle va avoir.
13: Elle a évidemment des conséquences politiques puisqu'elle risque d'empêcher Marine Le Pen d'être candidate. C'est pour ça que ce sera très important
10: c'est confirmé,
13: de l'entendre
10: ce soir.
13: Je
10: précise juste, juste avant de vous redonner la parole, qu'on confirme ce que vous disiez à l'instant. 15 mois ferme d'inéligibilité concernant Marine Le Pen.
13: 15 mois d'inéligibilité, ce qui est évidemment en dessous de ce qui,
14: éligible.
13: Elle est potentiellement éligible.
10: Il y a le bracelet électronique.
13: Mais la question qui se pose aujourd'hui, c'est en effet la question du bracelet électronique. Et comme le disait très justement Sébastien, c'est que jusqu'à présent, en tout cas, elle avait toujours dit que si elle était condamnée à devoir faire campagne avec un bracelet électronique, elle s'y refuserait. Donc, on va voir ce qu'elle va dire ce soir. Est-ce que ça va évoluer? Parce que on imagine que vraisemblablement, elle va se pourvoir en cassation. La question du pourvoi en cassation est extrêmement importante parce que, en principe, la Cour de cassation a dit qu'elle rendrait sa décision en début d'année 2027. Donc c'est vrai que quand même, malgré tout, au vu de ce qui a été, en tout cas, de la condamnation pour l'instant, telle qu'elle apparaît, ça semble entraver fortement Marine Le Pen.
10: Arnaud,
13: mais
10: il y a quand même
13: manifestement encore des zones d'incertitude qui demeurent à ce stade.
10: Les 15 mois, ils démarquent quand? Ils ont démarré déjà il y a un an ou est-ce qu'ils démarrent à partir de maintenant?
13: Ils ont déjà démarré il y a un an, puisque je vous rappelle qu'il y avait l'exécution. Oui. Il y avait l'exécution. Il y a plus d'un an d'ailleurs, même maintenant, l'exécution. Mars, il y avait l'exécution provisoire. C'était en mars 2025. Donc, en l'occurrence, ça compte évidemment dans le processus d'inéligibilité.
10: Donc, ce qu'on peut comprendre, juste, est-ce qu'on. Ça sera la dernière question, parce qu'on va bientôt terminer, Sébastien Ligné. Juste, est-ce qu'on peut imaginer finalement que cette décision des juges de ne pas. Empêcher Marine Le Pen d'aller à l'élection présidentielle à travers la peine d'inéligibilité, puisqu'ils le savent très bien, elle peut se présenter, mais en la condamnant quand même à un an de prison ferme sous bracelet électronique, est-ce qu'on peut dire finalement que les juges allègent d'une certaine façon leur conscience sur la question de l'inéligibilité?
14: C'est en tout cas évidemment un message qui est envoyé, de dire on a compris que cette question de l'inéligibilité et de l'élection présidentielle
10: posait
14: une question démocratique. Peut-être que l'avertissement du Conseil constitutionnel rendu l'année dernière, quelques jours avant la première instance qui considérait qu'il fallait laisser le choix, la liberté des électeurs était importante à prendre en compte. Peut-être que ça a joué dans cette décision en appel. Maintenant, en effet, c'est une décision qui est un petit peu trouble parce que en laissant cette prison cette peine de prison ferme d'un an aménageable sous bracelet, la justice sait évidemment que ça pose aussi une question démocratique vue de la campagne présidentielle. Maintenant, il y a une question qui va être importante à suivre dans les prochaines heures. C'est est-ce que cette peine de prison avec bracelet peut être aménagée ou est-ce qu'elle va être appliquée tout de suite? Alors, dans ce cas-là, c'est
13: la justice, la décision des juges en l'occurrence, c'est finalement d'envoyer un message, de dire nous n'empêchons pas Madame Le Pen d'être candidate. C'est ça
10: merci
13: le plus
10: beaucoup.
13: Important.
10: Merci Arnaud Benedetti, merci à Sébastien Ligné et merci à Xenia Fedorova.
9: Merci Mickaël Dorian. 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
22: 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Toute l'actualité, c'est avec vous Wallis Glaise. Bonjour Wallis.
23: Bonjour Marlène et bonjour à tous. C'est l'actualité politique de la journée. On vient de l'apprendre à l'instant. Marine Le Pen reconnue coupable de détournement de fonds. Décision de la Cour d'appel de Paris. La chef de file du Rassemblement National a été condamnée à 100 000 euros d'amende. 3 ans de prison, dont 2 avec sursis sous surveillance électronique et à 45 mois d'inéligibilité, dont 30 mois assortis de sursis. Le point de départ de l'inéligibilité date de mars 2025 de l'appel. La présidente de la Cour a estimé que les faits de détournement de fonds européens sont graves. Dans le reste de l'actualité en France, le feu dans les Pyrénées-Orientales ne progresse plus, mais n'est toujours pas fixé. Le feu a détruit près de 5000 hectares de végétation, des incendies aggravés par la sécheresse, et cela ne va pas s'arranger dans les prochains jours. La France entre de plein pied dans un troisième épisode caniculaire. Il pourrait être intense et durable selon les modèles météo. 61 départements en alerte orange aujourd'hui. Le Premier ministre Sébastien Lecornu a réuni ce matin un comité d'alerte des finances publiques. Objectif, faire le point sur la difficile situation budgétaire française et donner un cap en la matière après de premières économies de 6 milliards d'euros annoncées au mois d'avril dernier. Entre la France et la Syrie, c'est une histoire de confiance. Ce sont les mots d'Emmanuel Macron tout à l'heure durant sa rencontre avec le président syrien Ahmed al-Shara. Le président a fait également allusion aux deux attentats à la bombe à Damas qui se sont produits ce matin à proximité de l'hôtel où le président a passé la nuit. Rien ne pourra étouffer l'aspiration des Syriennes et des Syriens à vivre dans une Syrie pleinement souveraine. Ma visite se poursuit, a indiqué Emmanuel Macron sur X. Le corps de la principale suspecte de l'attaque à la bombe à Monaco, retrouvé enterré près de Kiev. Anastasia Berezovskaya, ressortissante ukrainienne de 39 ans, a été soupçonnée d'avoir placé une bombe devant l'appartement monégasque de l'oligarque Vadim Ermolaev. Un retour en France avec les résultats du baccalauréat. Le taux de réussite provisoire quasi stable à 85,5% selon le ministère de l'Éducation. Et puis enfin, la Coupe du Monde de football. L'Espagne a brillé hier, a brisé surtout le rêve de Cristiano Ronaldo et du Portugal. Victoire de la Roja 1-0 et décroche son ticket pour les quarts de finale. La Belgique, elle corrige sévèrement les États-Unis 4-1. Au programme ce soir, Argentine-Égypte et Suisse-Colombie.
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23: Il est 14h03 sur Europe 1. Maintenant, on place bien évidemment au cœur du crime.
22: Merci Wallis Glaise et on vous retrouve dans une demi-heure.
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22: Vous aimez les séries policières intenses et immersives? Eh bien, vous êtes au bon endroit. Cet été, chaque jour en début d'après-midi sur Europe 1, on ne vous propose pas un, mais bien deux épisodes issus de nos archives exceptionnelles. Alors, dans une demi-heure, vous allez retrouver la voix mythique de Serge Sauvion, connu pour avoir doublé l'acteur Peter Falk, mais pour le moment, plein feu sur une série de meurtres à Berlin avec un épisode extrait d'une série culte des années 60, Le Siffleur. Voici donc L'Étrangleur.
25: Dans Berlin, il y a encore des quartiers avec d'immenses terrains vagues. Ça et là, on construit. Ça et là, des gens habitent déjà quelques maisons neuves. Mais la nuit, rentrer chez soi est un problème. Quelques rares lampadaires proposent aux passants attardés une maigre lumière jaune. C'est tout. 2 heures du matin, quelque part à l'ouest, assez loin du terminus de l'autobus, une femme rentre chez elle. Un homme sort de derrière une palissade et la suit. Folle de peur, la femme marche plus vite. L'homme presse le pas pour la rattraper.

0: Mais qu'est-ce qui a crié comme ça?
1: Elle... Mais il y a une femme par terre. Madame. Madame, vous êtes blessée?
0: Bon Dieu, mais elle est morte.
1: Ah.
0: Oh, je vois ce que c'est.
2: Allô? Allô? Allô, ici. Ici l'agent 2477. Je viens de trouver une femme étranglée. Hammerstrasse. Oui, à la hauteur d'un terrain vague vers les numéros 80 ou 100, quelque chose comme ça. Mais oui, mais arrivez vite. C'est sûrement l'étrangleur. La série continue, oui.

tas de choses qui n'existera plus quand fonctionnera normalement le marché commun. Berlin. Cette nuit, vers 2h du matin, Madame Ursula Grumann, qui travaille dans un établissement de nuit, rentrait chez elle, Hammerstrasse, quand elle a été rejointe par un inconnu qui l'a étranglée. De loin, un choupeau a entendu un cri d'homme, le cri que pousse invariablement en commettant ses crimes, le monstre, qui en 6 semaines a déjà fait 5 victimes. Ursula Grumann est la 6e. Nous demandons à la population berlinoise de garder son calme. La police est sur plusieurs pistes et l'heure est proche où définitivement elle mettra le fou hors d'état de nuire.

0: passe. L'étrangleur ne s'est pas manifesté. Mais cette nuit-là, revenant de la répétition de sa chorale, le jeune Wilhelm rentre chez sa mère. Tout en jouant de l'harmonica, il traverse une zone de terrain vague.
1: Qu'est-ce qu'il me veut, ce type-là ?
2: Dites, vous avez fini de me suivre ?
1: N'approchez pas ! N'approchez pas, je vous descends !

0: Vous attendiez votre fils à quelle heure?
1: Minuit, minuit et demi. Le dernier autobus ne pouvait pas le déposer plus tard que minuit un quart. Mmh. Et comme il y a encore un quart d'heure de marche, c'est vous dire qu'à une heure du matin, j'étais affolée. Je me suis relevée, je me suis habillée et j'ai couru au-devant de lui. À 500 mètres d'ici, commissaire, j'ai trouvé son corps. C'est affreux.
0: Croyez bien, madame, que nous prenons part à votre chagrin.
1: J'aurais dû m'en douter, ça devait arriver.
0: Qu'est-ce que vous voulez dire?
1: Rien.
0: Si.
1: Oh, rien.
0: Si, vous pensez à quelque chose de précis. Il faut tout me dire.
1: Si je parle, il me tuera aussi.
0: L'étrangleur?
1: Oui.
0: Alors, madame, calmez-vous. Et si vous craignez quelque chose, dites-nous pourquoi, nous vous défendrons. Pourquoi pensez-vous qu'un tel malheur devait arriver à votre fils?
1: Parce qu'il a été le témoin du meurtre de Paula et Gert. Il a eu beau se cacher, le fou l'a aperçu. Et vous savez, ces êtres-là, rien ne leur échappe. La preuve, il a voulu empêcher mon petit de parler.
0: Et pourquoi votre fils n'est-il pas venu nous raconter ce qu'il avait vu?
1: Il avait peur que l'assassin l'apprenne par les journaux. Ils ont tous tellement besoin d'imprimer du nouveau.
0: Vous voyez que ça n'a rien empêché. Tandis que s'il était venu nous voir, nous l'aurions protégé.
1: Enfin, commissaire, quand allez-vous arrêter ce monstre?
0: Madame, nous faisons tout ce que nous pouvons, mais la tâche n'est pas facile. Nous multiplions les rondes nocturnes, nous interpellons les individus qui ont la moindre allure suspecte. Nous avons des inspecteurs intelligents et courageux. Et si jusqu'ici le gaillard nous a échappé, croyez-moi, il n'en a plus pour longtemps.
1: La voisine m'a montré tout à l'heure un journal qui vous traitait en des termes...
0: Oui. Je sais que pour l'indulgence, il ne faut pas compter sur la presse.
1: C'est normal, commissaire. Pensez que depuis le temps, si vous aviez arrêté ce monstre, j'aurais encore mon petit.

0: Messieurs, l'heure est grave. Et notre honneur de policier est en jeu. Voilà 8 semaines que l'étrangleur de Berlin s'est manifesté pour la première fois. À ce jour, il a fait 7 victimes. Et pas un de vous n'a été capable de lui mettre la main dessus. La presse nous accuse avec véhémence. J'endosse toutes les responsabilités puisque c'est moi qui vous ai choisi. Mais tout de même, il est temps que vous aussi, vous fassiez votre examen de conscience. Hein ? Vous n'avez rien négligé ? Je vous demande maintenant de réfléchir. Il faut absolument que nous mettions au point un plan d'action efficace. Y en a-t-il parmi vous qui aient des suggestions à faire ?
1: Moi ?
0: Bon. Parfait, je vous écouterai les uns après les autres. Inspecteur Rolf, puisque le dossier de ce tueur vous a été plus particulièrement confié, je vous écouterai le premier. Entrez dans mon bureau.
2: 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La suite de L'étrangleur, c'est dans un instant.
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2: 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Vous écoutez Au cœur du crime. Et cet après-midi, l'histoire d'un étrangleur qui frappe sans laisser de traces, sème la peur et défie la police dans le Berlin des années 60. Alors à tout de suite.
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2: 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Vous écoutez Le Siffleur, une série culte des années 60, issue des archives d'Europe 1. Voici donc la suite et fin d'un épisode intitulé L'étrangleur. On retourne à Berlin, où les victimes s'accumulent. Il y a un homme qui s'appelle Hans et qui erre dans les rues à la nuit tombée. Il semble cacher quelque chose.

0: un peu la radio, j'aime trop ça.
1: Quelle heure est-il?
0: Ah, 11h.
1: On va dormir?
0: Toi, si tu veux, moi, il faut que je m'en aille.
1: Quoi, tu restes pas jusqu'à demain matin?
0: Non.
1: Enfin, Hans, qu'est-ce qui se passe?
2: Rien, pourquoi?
1: Ça fait déjà plusieurs semaines que tu as changé tes habitudes.
2: Quelles habitudes?
1: Chaque fois que tu venais, tu restais jusqu'au lendemain matin. Maintenant, tu viens plus rarement et chaque fois, tu pars à 11h. Pourquoi?
0: J'ai besoin d'être seul.
1: Pourquoi éprouves-tu le besoin d'être seul? Dehors, à 11h du soir, par un froid pareil.
0: Je rentre à pied, ça me fait du bien.
1: Et tu regagnes ta garçonnière en sifflotant, les mains dans les poches?
0: Oui.
1: Et tu traverses tout Berlin?
0: Oui, ça me détend.
1: Tu me trompes pas, au moins?
0: Mais non.
1: Hans, où vas-tu comme ça la nuit?
0: Mais je viens de te le dire.
1: Et pourquoi tu tournes la tête quand tu me réponds? Regarde-moi dans les yeux.
0: Oh, fiche-moi la paix.
1: Quand je pense que tu ne m'as jamais dit le métier que tu faisais.
0: Je vis de mes rentes.
1: Mon œil! Pourquoi t'as toujours un revolver dans ta poche?
0: Les rues sont pas sûres.
1: Non mais t'es pas flic au moins, hein? Si t'étais flic, je te foutrais à la porte. Il me rappelle de trop mauvais souvenirs, cela.
0: T'es bête.
1: Hans, quelquefois tu me fais peur.
0: Pourquoi ça?
1: Je sais pas. Autour de toi, il y a une espèce de mystère. Quand tu me quittes, tu t'enfonces dans la nuit. J'aime pas ça. Tu sais ce que j'ai rêvé avant-hier?
0: Non.
1: J'ai rêvé que tu t'étranglais.
0: Oh.
1: Tu me serrais le cou, je pouvais pas crier.
0: Ce qu'il faut entendre.
1: Oh, mais dis donc. J'avais jamais remarqué, mais c'est vrai que tu as des mains d'assassin.
0: Oh, bah ça, tu vas te taire.
1: Mais regarde tes doigts en spatule, regarde.
0: Là, ça va, bonsoir.
1: T'es fâché? Si on peut plus rire. Embrasse-moi. Oh, ne me serre pas si fort, tu me fais mal.
0: Parce que je t'aime.
1: Quand je te revois.
0: Qui vivra, verra.
3: Trop curieuse, cette fille. N'est-ce pas, Hans? Tout le temps à poser des questions. Et s'il n'y a jamais eu une période où ta vie doit rester secrète, c'est bien celle-ci, hein? Où vas-tu? Ah oui, tu vas te poster dans l'ombre et attendre que le gibier qui t'intéresse sorte de cette maison.
0: 11h30, qu'est-ce qu'il fiche? Ah, le voilà. Il va à l'arrêt de l'autobus.
3: Attention, Hans. Il ne faudra aucun prix qu'il s'aperçoive que tu le suis. Que tu l'épies.
0: Je le sais. Sinon, il prendra peur quand je l'aborderai.
3: Voilà l'autobus. Monte avec lui. Vite. Arrange-toi pour qu'il ne te voie pas.
0: Non, il me tourne le dos. Je peux pas m'empêcher de fixer mes yeux sur la nuque rasée de cet homme. Sur cette peau rose, comme une joue d'enfant.
3: Hans, détourne le regard. Tu finirais par te faire remarquer. Déplie le Berliner Zeitung et fais semblant de lire ton journal.
0: Le monstre court toujours. Oui, les voyageurs froncent le sourcil pour mieux lire la manchette. Énorme. Oui, puis presque malgré eux, c'est moi qui regarde. Comme s'il me reconnaissait, c'est absurde. Comment pourrait-il savoir?
3: Alors, Hans, retrouve ton calme. D'habitude, quand tu as décidé d'agir, tes nerfs se détendent. Et c'est de sang-froid que tu vas au bout de ce que tu veux faire.
0: C'est vrai. Même quand il s'agit de quelque chose de terrible. Mais tu vois, j'en ai la révélation. Ce gibier que je poursuis ce soir me cause une fièvre singulière. Et pourquoi je devrais tout de même être habitué maintenant?
4: Herminius, tout le monde descend.
0: Voilà. Suivre cet homme comme si j'étais son ombre. C'est tout de même passionnant de penser que j'en suis là ce soir et que la semaine dernière, j'aurais même pas remarqué ce gros type à tête de bébé. Et maintenant, je vois plus que lui, je pense plus qu'à lui. Tous mes nerfs tendus vers lui, prêts à bondir. 3 jours. 3 jours que je le surveille, que j'étudie ses habitudes, son genre de vie, pour trouver le meilleur moyen d'en finir avec lui.
3: Attention. Il entre dans une brasserie. Il reste au comptoir.
0: Dire qu'il est là, paisible, dans la bonne chaleur dont il se délecte, inconscient de ce qu'il attend. Qu'est-ce qu'il regarde dans la glace qui recouvre le mur derrière le comptoir? Il m'a vu sur le trottoir en train de l'observer, il m'a vu, j'en suis sûr. Non. Non, je me faisais des idées.
3: Conserve ton calme, Hans. Pour ce que tu vas faire, le sang-froid est indispensable.
0: Il paie. Il sort. Il tombe dans une rue mal éclairée, bordée de terrains vagues. C'est dans cette rue, longue à n'en plus finir, qu'il habite. Un endroit idéal pour lui sauter dessus. Il loge tout seul, je le sais, dans une petite maison en briques. On la verra probablement demain matin dans le journal. Sous une manchette énorme.
3: Le moment approche, Hans. Ainsi, tu as mis 3 jours pour découvrir l'immeuble dont il sort tous les soirs à 11h30, pour connaître son itinéraire et la maison qu'il habite. Il ne sait pas que tu le suis. Marche plus vite. Mais prends garde, ne cours pas.
0: Quand je pense à toutes les destinées qui ont croisé la mienne, quelquefois la nuit, je suis hanté par un affreux cauchemar. Une vraie danse macabre où dansent tous ceux que j'ai conduits vers la mort.
3: Au fond, Hans, tu es un sentimental. Tout Berlin ricanerait à m'entendre, mais moi, je sais que c'est vrai. La mort te fait horreur. Je ne t'ai même jamais vu faire souffrir un animal.
0: Mais pour ce type-là, pas de pitié. Une mort violente l'attend. J'y peux rien, c'est écrit. Il était qu'à 10 mètres de moi quand il y a 3 jours, je venais à peine de quitter le corps de Thielma Hanburg. Étranglé. Tandis que résonnait encore dans la rue l'irrépressible cri du monstre, comme disent les journaux, et que je courais de toutes mes forces. Je l'ai aperçu caché dans une encoignure. Mais l'imbécile avait son visage en pleine lumière. Moi, instinctivement, j'ai rabattu le bord de mon chapeau. Et j'ai continué à courir pour lui donner le change. M'a-t-il vu? Va-t-il me reconnaître?
3: Attention, Hans. Tu arrives à la hauteur de l'homme. Marche à côté de lui. Et parle aussi naturellement que tu pourras.
5: Bonsoir. Bonsoir. Pas chaud, hein? Demain, on aurait de la neige, que ça m'étonnerait pas.
6: Oui.
5: Je suis votre voisin.
6: Hein?
5: Ça vous ennuie pas que je marche à côté de vous? Notre quartier est tellement sinistre en hiver. Il y a de quoi vous flanquer la frousse.
6: Oh. Moi, vous savez, je suis pas impressionnable.
5: Pourtant, l'étrangleur est toujours en liberté. Oui, vous haussez les épaules, mais dites non, il a tout de même étranglé 6 femmes.
6: On n'est pas des femmes.
5: Il a tué aussi le petit Willem, témoin de l'assassinat de Paula Egert.
6: Je me rappelle. Pendant ce temps-là, la police, qu'est-ce qu'elle fait? Rien. Leur chef Hermann perd complètement les pédales. Quant à son fameux inspecteur Wolf, moins que rien, au-dessous de tout.
5: Pourtant, il se donne beaucoup de mal.
6: Mais le monstre, comme il l'appelle, court toujours.
5: Vous croyez que c'est un fou?
6: Je suis sûr que non.
5: Je dis ça à cause du cri qui pousse pendant qu'il étrangle ses victimes.
6: Il est peut-être fou juste à cette seconde-là. Mais le reste du temps, il est sûrement comme vous et moi. Je suis même certain que c'est un type remarquable.
5: Il n'y a qu'à voir comment il a tué le petit Willem, qui était un témoin gênant. À propos... Vous savez qu'au moment où il a assassiné Thielma Hanburg, il y a un homme qui a tout vu.
6: Sans blague.
5: Et cet homme-là peut l'identifier. Et que l'étrangleur veuille le supprimer, pour moi, ça ne fait pas un pli.
6: Vous êtes bien renseigné.
5: Oui. Parce qu'à ce moment-là, cher monsieur, vous étiez exactement à 10 mètres de moi.
6: Mais alors, si vous êtes ici à me parler, c'est pour...
5: On peut rien vous cacher.
6: Non, ne me faites pas de mal. Voulez-vous de l'argent, beaucoup d'argent?
7: Je veux pas d'argent, je veux ta vie, salaud. Tu dois te payer et tu paieras.
6: Vous m'étranglez, hein?
7: Est-ce que tu te défends mal, pauvre type?
6: Pauvre type, moi? Ça...
7: Non, pitié, m'étranglez pas.
6: Légitime défense, crapule.
8: Oh les mains. Tu es fait, un geste et on t'abat.
6: Ne me tue pas, je meurs.
8: L'étrangleur, c'est toi?
6: Oui.
8: Les menottes, vite. Et vous autres, qu'est-ce que vous attendez pour porter secours à l'inspecteur Rolf? Alors, au vieux, il a bien failli y passer. Alors, Rolf, comment vous sentez-vous?
9: Oh, j'ai eu peur, hein. Très peur. Bah, il fallait bien me laisser étrangler jusqu'à ce qu'il pousse son cri.
8: Eh oui.
9: Eh oui, son cri, qui était la preuve que c'était bien lui l'auteur des autres assassinats. Vous l'avez arrêté?
8: Oui, vous inquiétez pas. Hans Rolf, vous avez fait un excellent travail. Je suis fier de vous.
9: C'était surtout pour que les Berlinois cessent de nous maudire chaque matin en ouvrant leur journal. Et puis, pour que ma petite amie n'ait pas envie de me flanquer à la porte quand il apprendra que je suis un flic.
10: Vous venez d'écouter Le Siffleur, l'épisode intitulé L'Étrangleur, une série des années 60 issue des archives d'Europe 1. Et vous allez rester avec nous puisqu'Au cœur du crime se poursuit dans un instant avec une autre série policière, plus récente et tout aussi immersive, incarnée par Serge Sauvion, qui fut la doublure française d'un inspecteur du petit écran très célèbre dans les années 70.
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10: Au cœur du crime, la suite, c'est juste après l'actualité en bref avec vous Wallis Glaise.
21: Marine Le Pen reconnue coupable de détournement de fonds. Décision il y a quelques instants de la cour d'appel de Paris. La chef de file du Rassemblement National a été condamnée à 100 000 euros d'amende. 3 ans de prison, dont un ferme. 1 an de prison ferme qui sera exécuté avec le port d'un bracelet électronique. La cour d'appel la condamne également à 45 mois d'inéligibilité, dont 30 mois sortis du sursis. Cela laisse 15 mois d'inéligibilité ferme. Cette peine a déjà été exécutée, a précisé la présidente de la Cour. La Cour a estimé que l'exécution de cette peine depuis la première instance a d'ores et déjà réparé l'atteinte à la probité. En France, le feu dans les Pyrénées-Orientales ne progresse plus, mais n'est toujours pas fixé. Le feu a détruit près de 5000 hectares de végétation. Le ministre de l'Intérieur, Laurent Nunez, a annoncé tout à l'heure l'interpellation de 6 personnes susceptibles d'avoir eu une action sur plusieurs départs de feu. Il promet une réponse implacable de l'État. Un homme de 37 ans interpellé hier à Mulhouse. Il est soupçonné d'avoir vandalisé l'église Saint-Étienne dimanche dernier. Un crucifix et 3 confessionnaux ont notamment été endommagés. Les enquêteurs cherchent à déterminer son implication et son état de discernement au moment des faits. Dans le reste de l'actualité à l'international, entre la France et la Syrie, c'est une histoire de confiance. Les mots d'Emmanuel Macron tout à l'heure durant sa rencontre avec le président syrien Maad al-Shara. Le président français a fait également allusion aux 2 attentats à la bombe à Damas qui se sont produits ce matin, proximité de l'hôtel où le président a passé la nuit. Rien ne pourra étouffer l'aspiration des Syriennes et des Syriens à vivre dans une Syrie pleinement souveraine. Ma visite se poursuit, a indiqué Emmanuel Macron sur X. Sommet sous tension pour les membres de l'OTAN. Rendez-vous à Ankara, en Turquie. Aujourd'hui, au menu des discussions, les relations électriques avec la Maison-Blanche et puis aussi le financement d'un vaste plan de renforcement de défense de l'Alliance transatlantique. Le corps de la principale suspecte de l'attaque à la bombe à Monaco, retrouvé enterré près de Kiev. Anastasia Berigoskaya, ressortissante ukrainienne de 39 ans, était soupçonnée d'avoir placé une bombe devant l'appartement monégasque de l'oligarque Vadim Ermolaev. Le football avec la Coupe du Monde. L'Espagne qui brise le rêve de Cristiano Ronaldo et du Portugal hier soir. Victoire de la Roja 1-0. Les Espagnols décrochent leur ticket pour les quarts de finale. La Belgique corrige très sévèrement les États-Unis 4-1. Les 3 pays organisateurs de la Coupe du Monde sont donc éliminés. Au programme ce soir, Argentine, Égypte et Suisse, Colombie. Il est 14h32. C'est la suite d'Au cœur du crime sur Europe 1.
10: Merci Wallis Glaise et on vous retrouve dans une demi-heure pour d'autres infos.
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10: Bienvenue au cœur du crime, les meilleurs polars d'Europe 1 racontés par des voix inoubliables telles que celle de Serge Sauvion, la doublure voix française d'un célèbre lieutenant de police à l'imperméable froissé et qui était incarné par Peter Falk. Alors dans l'épisode d'aujourd'hui, tout commence par une journée ordinaire pour un employé de banque assez discret jusqu'à ce que 2 hommes franchissent la porte d'entrée.
2: Savez-vous que plus d'un tiers des crimes et délits commis en France sont traités par la gendarmerie nationale? Je m'appelle Yann Kermadec. Je suis commandant de gendarmerie. Je dirige une section de recherche dont la mission essentielle est une mission de police judiciaire. L'histoire que je vais vous raconter est une histoire vraie. Tous les faits sont réels et se sont déroulés en France. Seuls, les noms des personnes et des lieux ont été changés.
22: Comme tous les matins de la semaine, à 9h sonnante, Timothy Parker entre dans la cage grillagée qui est son domaine et s'assoit derrière son guichet. Un léger sourire flotte sur ses lèvres à l'intention de l'éventuel client qui n'a pas encore fait son apparition. Mais l'amabilité fait partie de son travail et il l'inscrit sur son visage dès que la sonnerie se fait entendre. Il prépare ses liasses de billets, ses rouleaux de pièces dans les casiers réservés à cet effet, calmement, avec concentration. Somme toute, une journée ordinaire commence. Timothy Parker est un employé sans histoire, sans humeur, ni état d'âme, et ses supérieurs l'apprécient pour cela. Jamais de récrimination, pas d'histoire avec ses collègues, ses relations sont distantes mais courtoises. Bonjour, bonsoir, le week-end a été agréable, votre rhume va mieux? Un point, c'est tout. Dans la grande salle de la banque, les employés, tout en se préparant au travail, s'agitent un peu. Ils s'interpellent et rient, se racontent leur soirée de la veille. Ils forment un petit groupe homogène avec son histoire, ses rides, ses difficultés et ses bons moments. Mais Timothy Parker n'en fait pas partie. Tout le monde a oublié ce petit homme à la cinquantaine rondouillarde, au visage blanc et rond, dont les yeux semblent s'estomper derrière des lunettes à verre épais. Il n'est qu'un rouage efficace de l'organisation bancaire, une sorte de robot. Et lui, que pense-t-il de tout cela? Pense-t-il d'ailleurs? Pour l'instant, il éprouve un certain plaisir, car il manipule des lyres. Des lyres italiennes. L'Italie est le jardin secret du caissier. Venise, surtout. La ville le fascine. Il s'y imagine bercé par les flots de ses canaux, admirant les magnifiques façades de ses palais, ou bien le soir, dînant au clair de lune au bord de la lagune. Ah, s'il pouvait prendre un avion et se retrouver là-bas, dans un autre temps, dans une autre vie. Il forme quelquefois le projet de partir là-bas pour les vacances. Après tout, ce n'est pas irréalisable. Il est célibataire et en économisant un petit peu, ce serait pas impossible. Mais au fond de lui, Timothy Parker n'y croit pas, non. Il sait bien qu'il n'en aura pas le courage. Il s'est trop enfoncé, enveloppé dans cette vie d'habitude, ce parcours sans événement. C'est impossible, il ne pourrait pas supporter les imprévus, la moindre incertitude. Les clients commencent à entrer et s'adressent aux différents guichets. Vers 10h30, au moment où il y a un creux dans le travail, il en profite, comme chaque jour, pour aller chercher un verre d'eau, car le médecin lui a recommandé de boire beaucoup. Tout d'abord, quand il revient vers son guichet, en faisant bien attention de ne pas renverser de liquide, il ne remarque rien. D'ailleurs, personne n'a encore rien remarqué. Et puis, il les voit. Ce sont deux hommes ordinaires pourtant. Bien habillé, sobrement même. Il y a un grand brun, la trentaine, avec une petite moustache. L'autre est plus petit, avec un teint coupe rosé et des cils blonds qui lui donnent un aspect porcin. Tous deux tiennent un attaché-case à la main comme de parfaits hommes d'affaires. Mais qu'est-ce qui a attiré son attention sur eux? Sans doute leur comportement. Ils se tiennent au milieu de la salle et observent tour à tour chaque guichet, puis ils se regardent, comme s'ils se concertaient. Timothy Parker s'immobilise. Un événement insolite est en train de se produire, et bizarrement, il sent une sensation de plaisir l'envahir, un plaisir presque physique, comme s'il souhaitait que ces deux hommes soient vraiment ce qu'il pressent. Ils sont toujours plantés au même endroit. Le grand brun a glissé sa main à l'intérieur de son veston. Comme dans un rêve, Timothy le voit brandir un revolver. À la vue de l'arme, il n'éprouve aucune peur. Autour de lui, le brouhaha est indescriptible. Il y a des va-et-vient, quelqu'un se met à hurler très fort. Le second gangster, celui qui a les cils blonds, fait aligner les clients contre un mur, dans un coin où les passants ne peuvent pas les voir, en les menaçant aussi d'un revolver. Son acolyte jette des ordres tout en marchant le long des guichets et en promenant son arme sous le nez des employés. Ceux-ci se lèvent à tour de rôle en mettant leurs mains sur la tête et vont rejoindre les clients contre le mur. Le directeur, qui était en train de parler avec un client, tente de regagner son bureau où se trouve un des signaux d'alarme, mais le grand brun l'interpelle et lui intime l'ordre de le rejoindre. Pour se faire obéir,

0: Les clients s'entassent déjà, serrés peureusement les uns contre les autres. Une jeune femme pleure en reniflant. Ses joues sont sillonnées de grandes traces noires. Les autres sont blêmes et hébétés. Le premier qui bouge, dit le gangster à la tête porcine en agitant son revolver, vous savez ce que je lui fais? Vous avez vu à la télé comment ça se passe un hold-up? Pas besoin de vous faire un dessin, hein? Dans le fond de la salle, Timothy aperçoit le directeur entrant dans la salle du coffre en compagnie de l'autre gangster qu'il menace toujours de son arme. L'attente semble très longue. Enfin, les deux hommes ressortent et s'approchent. Le directeur porte les deux attachés-caisses. Sur l'ordre du grand brun, il les pose à terre et vient se placer au milieu des clients et du personnel. Sur tous les visages, l'espoir renaît timidement. Ah oui, c'est fini maintenant, les deux hommes ont réussi leur coup, ils vont repartir. Le grand brun saisit la poignée d'un attaché-caisse et braque son revolver sur les otages. Il les dévisage avec attention. À tour de rôle. Alors, lequel tu choisis? Demande son compagnon en saisissant l'autre mallette. L'hurluberlu, je crois, répond le brun. Les deux bandits fixent Timothy Parker qui, tout d'abord, ne comprend pas. Qu'est-ce qu'ils veulent dire par là? Est-ce bien de lui qu'il parle? Le caissier pointe son doigt sur sa poitrine et s'entend prononcer « Qui? Moi ?»« Ouais, toi !» répond le grand brun en agitant son revolver. « Avance !» Timothy fait deux pas en avant. Son cœur s'emballe et la sueur coule dans son dos. « On t'emmène avec nous faire une petite promenade, » explique le grand brun. « T'en as de la chance, t'es notre préféré. Comme ça, tes copains, ils seront pas tentés de prévenir les flics trop tôt. Tu comprends ?» Puis il s'adresse au directeur. « Vous n'appelez pas avant 20 minutes, sinon le petit gros, vous pourrez faire la quête pour lui acheter une couronne de fleurs. C'est compris ?» Le directeur ouvre la bouche peut-être pour protester, mais il se ravise et se contente d'opiner du chef. Timothy sent le canon du revolver qui s'enfonce dans ses côtes. Il marche entre les deux hommes qui se dirigent vers la sortie. Mais comment ont-ils pu le choisir? Lui le plus effacé, le plus timide, celui qui existe à peine. Enfin, c'est impossible! Une telle aventure ne peut pas arriver à Timothy Parker. Mais si, vous voilà embarqué dans la plus terrible, la plus angoissante des aventures. Et ce que vous risquez d'y perdre, ce n'est ni votre emploi, ni votre réputation, mais tout simplement votre vie. Timothy Parker est caissier dans une banque. Il a la cinquantaine et une vie des plus monotones où sa personnalité s'est effilochée. Il n'existe plus vraiment. Un matin, deux gangsters font un hold-up dans la banque où il travaille et le prennent en otage, lui donnant ainsi l'occasion de sortir de cette routine. Comment va-t-il se comporter face à l'imprévu de cette terrible aventure?
1: Au cœur du crime revient dans un instant sur Europe 1 avec Serge Sauvian. À tout de suite.
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3: Au cœur du crime. Et bienvenue si vous venez de nous rejoindre. Au cœur du crime se poursuit avec Serge Sauvion qui nous raconte l'histoire vraie arrivée à Timothy Parker, un employé de banque dont la vie réglée comme du papier à musique a basculé. En fait, c'est un braquage qui va briser sa routine quotidienne.
4: Dans la rue, les deux hommes avancent rapidement. Le grand brun se colle derrière Timothy Parker, le canon du revolver enfoncé dans le dos du petit homme. Il parcourt une vingtaine de mètres au milieu des passants, indifférents, et s'arrête près d'une voiture noire. Timothy, dans un état second, voit une portière s'ouvrir. On le pousse à l'intérieur et il se retrouve assis sur la banquette avant, entre ses deux ravisseurs. C'est le petit, aux cils blonds, qui a pris le volant. Il s'engage rapidement dans la circulation dense en cette fin de matinée. Il conduit calmement, attentif seulement à gagner des places dans les files de véhicules. L'autre allume une cigarette et la colle entre les lèvres de son compagnon. Puis il présente son paquet à Timothy. « Tiens, ça te calmera les nerfs. » D'un signe de tête, le petit homme refuse. Il a la gorge serrée et une légère envie de vomir. Pour un peu, il sangloterait, mais il résiste. Il ne doit pas s'effondrer. Il a peur des railleries que ces hommes ne manqueraient pas de lui adresser. Il faut absolument faire bonne figure. Alors il regarde droit devant lui, à travers le large pare-brise, sans rien voir d'ailleurs. Il songe aux autres dans la banque. Ils sont libres maintenant et doivent ressentir une immense joie. Mais il ne la montre pas encore vraiment. Il s'inquiète certainement de son sort. Tout au moins, ils font semblant. Bientôt, ils vont téléphoner à la police et on va se lancer à leur poursuite. La voiture roule maintenant beaucoup plus vite dans les faubourgs de la ville. Peut-être va-t-on bientôt tomber sur un barrage. Dans la voiture, les deux gangsters sont silencieux, tendus, inquiets certainement. C'est bien la preuve que ce qu'il espère peut très bien se produire. Cette constatation lui redonne du courage. Il prend conscience que la peur l'a pratiquement quitté. Jamais il ne l'aurait cru, mais finalement, il se montre parfaitement capable de faire face à la situation. « Fonce maintenant, Champ !» conseille le grand brun à son compagnon. Le dénommé Champ répond par un grognement. Timothy regarde l'aiguille qui grimpe lentement sur le tableau de bord. Les dernières maisons de la ville défilent. Ils sont bientôt en pleine campagne et la route se déroule devant eux à l'infini. Aucun obstacle à l'horizon. Les espoirs de Timothy s'évanouissent. Maintenant, il est vraiment embarqué dans cette aventure avec les deux gangsters. « Dis donc, Maxi, » dit soudain le conducteur. « Tu trouves pas que notre copain est bien silencieux ? Habituellement, un otage, ça parle, ça pose des questions, ça pleurniche même. »« Ouais, ben pas celui-là, Champ. Il est super. La seule chose qu'il voit, c'est que ça lui fait une journée de congé. Et à la campagne encore. » Les deux hommes éclatent de rire. Ils sont tout joyeux maintenant. La conviction d'avoir réussi leur coup les rend euphoriques. « Et comment tu t'appelles, mon gars ?» demande Maxi. « Non, puisqu'on va passer un petit moment ensemble, autant faire connaissance. »« Alan. » Timothy n'a pas pu prononcer son véritable prénom. Il lui a semblé tout à coup maniéré et ridicule, trop révélateur de sa personnalité. Et c'est le nom d'Alan qui lui est venu aux lèvres. Alan comme Alan Ladd, l'acteur préféré, le héros de son enfance. La voiture s'engage soudain dans un chemin forestier où elle se met à cahoter sur les ornières. Elle roule ainsi pendant un long temps à travers bois. Enfin, ils aboutissent dans une clairière où se trouve une cabane en bois d'aspect plus que rudimentaire. Champ arrête le moteur et ils sortent de voiture. Un grand silence apaisant enveloppe les trois hommes. Timothy se laisse presque aller à cette sensation, mais la voix du grand brun qui est en train d'ouvrir la porte de la cabane le fait sursauter. « Champ, prends la corde dans le coffre, dépêche-toi !»«
5: Mon Dieu, mais ils vont me pendre !»« C'est ça, ils vont me pendre !»
4: Timothy est prêt à s'élancer pour tenter de fuir, mais Maxie lui attrape le bras et l'entraîne dans la baraque. L'intérieur en est meublé de manière rudimentaire, d'une table, de quelques sièges et d'un lit de camp. Champ fait asseoir Timothy sur une chaise et commence à le ficeler dessus avec un art consommé qui dénote une très grande habitude. Pour terminer, il lui noue solidement les poignets derrière le dos. Timothy est soulagé, malgré l'humiliation qu'il ressent à être ainsi immobilisé. « Ah, vous me faites mal !» s'écrie-t-il. Champ ne lui répond même pas. Il s'approche de la table où Maxie a répandu le contenu des attachés-caisses. Les deux hommes contemplent ce tas de billets avec fascination. « Hé, Alan, pour combien tu crois qu'il y en a ?» demande Champ en se retournant vers Timothy.
6: « 120 000 $ !»
4: répond Timothy avec assurance.
6: « On va voir !»
4: murmure Maxie en commençant à compter. Champ l'imite aussitôt. Les deux hommes manipulent les billets lentement, avec application. Ça dure assez longtemps. Timothy a envie de remuer, mais les cordes lui irritent la peau. Cette immobilité lui semble insupportable.
6: « 126 000 $ !»
4: annonce enfin Maxie en reposant la dernière liasse.
6: « Bravo, Alan. On peut dire que l'argent, ça te connaît. »«
5: Détachez-moi, s'il vous plaît. Je bougerai pas, je vous le promets. »
4: supplie Timothy.
6: « C'est ça !» dit Champ en s'esclaffant. « Tu voudrais peut-être aussi qu'on partage l'argent avec toi ?»«
5: Mais qu'est-ce que vous avez l'intention de faire de moi ?»«
6: Eh ben, on sait pas encore, » dit Maxie. « Peut-être qu'on va te laisser ici, comme ça, et t'auras plus qu'à attendre que les écureuils viennent grignoter les cordes pour te délivrer, à moins qu'ils aient autre chose à faire, alors là, dans ce cas. »
4: Un sourire cruel s'épanouit sur le visage du grand brun. Timothy s'efforce de ne pas montrer la panique qui l'envahit à l'idée de rester là, ficelé, jusqu'à ce que mort s'en suive. La sueur coule dans son dos. Ses mains sont moites. Une vision d'horreur passe devant ses yeux, celle d'un squelette assis sur une chaise avec des cordes qui s'enroulent mollement autour, au milieu d'un enchevêtrement de toiles d'araignée. Les deux hommes sont en train de replacer les billets dans les attachés-caisses en parlant à voix basse. Vont-ils partir maintenant ? Non. Ils sortent, mais en laissant l'argent sur la table. Dès qu'ils ont fermé la porte, Timothy commence aussitôt à s'agiter. Malgré la souffrance, il essaie de libérer ses poignets. Peut-être Maxie n'a-t-il fait que plaisanter pour lui faire peur. Et ils vont le relâcher quand ils partiront. À moins qu'il ne décide de lui loger une balle dans le crâne. Comment savoir ? La haine pour ces hommes qui l'humilient et le terrorisent décuple sa volonté de réussir. Autour de ses poignets, les liens se sont un peu relâchés, semble-t-il. Mais oui, une de ses mains, puis l'autre se libère enfin. Il poursuit sa besogne, le cœur battant, mais se rend très vite compte qu'il n'est pas au bout de ses peines. Ses liens compriment fortement sa poitrine et ses bras, l'empêchant d'être vraiment efficace. Alors il est pris d'une fureur telle qu'il se met à se balancer d'avant en arrière, puis dans tous les sens, de plus en plus fort. Tout à coup, il se sent partir en arrière. Instinctivement, il tente de retrouver son équilibre, mais n'y parvient pas, et tombe lourdement sur le plancher dans un fracas épouvantable. Alors c'est le miracle. La chaise se disloque complètement. Il se retrouve allongé sur le sol au milieu d'un fatras de bouts de bois et de cordes. Il s'en dépêtre rapidement et se lève tout tremblant. Que faire ? Maxie et Champ peuvent revenir d'un instant à l'autre et le trouver ainsi. Il ne peut pas s'échapper de la maison sans que les deux hommes qui discutent près de la voiture ne le voient. S'asseoir à nouveau sur une chaise, s'entourer de la corde pour faire croire qu'il n'a pas bougé, difficile à réaliser. D'ailleurs, en a-t-il vraiment le temps ? Il voit dehors les gangsters qui se séparent. Maxi s'éloigne et entre dans le sous-bois, tandis que Champ revient vers la maison. Timothy se penche et ramasse un morceau de la chaise. Il se place à côté de la porte. Champ entre et s'immobilise sur le seuil en constatant que le prisonnier n'est plus là, sur la chaise. Il dégaine aussitôt son revolver. Timothy ne lui laisse pas le temps d'achever son geste. De toutes ses forces, il lui assène un grand coup sur le crâne. Et le gangster s'écroule lourdement, face contre terre, le bras tendu, tenant toujours son arme à la main. Le petit caissier regarde son œuvre, stupéfait. Champ remue légèrement, puis brusquement se retourne en roulant sur lui-même. Timothy se jette sur lui, arrache son arme et vise. Champ le regarde avec étonnement. Le doigt de Timothy se crispe sur la gâchette et la chemise du gangster se teinte de rouge. Sa tête retombe mollement en arrière. Timothy ne réalise pas vraiment. Il contemple le visage de l'homme avec ses yeux grands ouverts, aux cils si blonds. Tout à coup, des pas résonnent derrière son dos. Maxi ! C'est Maxi qui revient. Il a entendu les coups de feu. Timothy se précipite à la porte, le revolver à bout de bras. Le grand brun sort juste de l'ombre des arbres. Il tente d'aller se protéger derrière la voiture, mais la détonation éclate avant qu'il ne soit à l'abri. Il s'écroule dans l'herbe lentement, comme au cinéma quand il y a un ralenti. Puis, un grand silence retombe. La forêt frissonne lentement, interminablement. Timothy Parker est assis dans le poste de police. Il est un peu pâle.
7: Tout ce que je sais, monsieur le commissaire, c'est que je me suis réveillé dans un fossé. Ils avaient dû me droguer et me jeter là avant d'aller retrouver ce troisième homme dont ils parlaient dans la voiture. Voyez, c'était quelqu'un dont ils se méfiaient. Ils avaient l'air de redouter cette rencontre. Voyez.
6: Eh, les gangsters arrivent toujours à se quereller entre eux, dit le commissaire sur un ton sentencieux. Timothy Parker approuve de la tête. Déjà son esprit est loin. À la banque, on comprendra facilement quand, dans quelque temps, il éprouvera le besoin de donner sa démission, car les preuves qu'il a subies l'a vraiment traumatisé. Alors, il s'en ira, loin, très loin. À Venise, peut-être, avec 126 000 dollars en poche.
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3: Dans un instant, et si on en parlait, c'est jusqu'à 16h avec Marie-Estelle Dupont, accompagnée de Romain Desarbres, et on va parler de l'intelligence artificielle et de ses conséquences. Bon après-midi à tous.
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15: Bonjour Marlène et bonjour à tous. Marine Le Pen, reconnue coupable de détournement de fonds, décision de la Cour d'appel de Paris. Tout à l'heure, la chef de file du Rassemblement National a été condamnée à 100 000 euros d'amende, 3 ans de prison dont un ferme, 1 an de prison ferme qui sera exécuté avec le port d'un bracelet électronique. La Cour d'appel la condamne à 45 mois d'inéligibilité dans 30 mois sortie du sursis. Cela laisse 15 mois d'inéligibilité ferme. Cette peine a déjà été exécutée après précisait la présidente de la Cour. La Cour qui a estimé que l'exécution de cette peine depuis la première instance a d'ores et déjà réparé l'atteinte à la probité. Marine Le Pen et Jordan Bardella qui échangent actuellement au siège du Rassemblement National. Marine Le Pen qui s'exprimera ce soir à la télévision. Dans le reste de l'actualité, en France, le feu dans les Pyrénées-Orientales ne progresse plus, mais n'est toujours pas fixé. Le feu a détruit près de 5000 hectares de végétation. Le ministre de l'Intérieur, lui, Laurent Nunez, a annoncé tout à l'heure l'interpellation de 6 personnes susceptibles d'avoir eu une action sur plusieurs départs de feu. Il promet une réponse implacable de l'État. Un homme de 37 ans interpellé hier à Mulhouse. Il est soupçonné d'avoir vandalisé l'église Saint-Étienne dimanche dernier. Un crucifix et 3 confessionnaux ont notamment été endommagés. Les enquêteurs cherchent à déterminer son implication et son état de discernement au moment des faits. 2 bonbons explosés ce matin à Damas, à proximité de l'hôtel où Emmanuel Macron venait échanger avec des acteurs de la société civile syrienne. Le président français qui avait quitté les lieux peu avant est indemne mais entend maintenir le programme de sa visite. Rien ne pourra étouffer l'aspiration des Syriennes et des Syriens à vivre dans une Syrie pleinement souveraine. Ma visite se poursuit, indiquait tout à l'heure Emmanuel Macron sur X. Sommet sous tension pour les membres de l'OTAN. Rendez-vous à Ankara en Turquie. Au menu des discussions, les relations électriques avec la Maison Blanche et puis aussi le financement d'un vaste plan de renforcement de défense de l'Alliance transatlantique. Les résultats du baccalauréat, le taux de réussite provisoire quasi stable à 85,5% selon le ministère de l'Éducation. Et puis enfin du football avec la Coupe du Monde, les dernières affiches des 8e de finale ce soir au programme Argentine-Égypte et puis enfin Suisse-Colombie.
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15: Il est 15h03, les meilleurs moments de Si on en parlait sur Europe 1, c'est maintenant.
3: Merci Wallis Glaise et on vous retrouve dans une demi-heure pour d'autres infos.
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3: Et si on en parlait continue tout l'été avec Marie-Estelle Dupont, psychologue clinicienne accompagnée de Romain Desarbres, pour comprendre et décrypter l'actualité et les choses de la vie sous l'angle de la psychologie. En l'occurrence, aujourd'hui, on va s'intéresser à l'intelligence artificielle qui tend à s'imposer comme une nouvelle religion. Le sujet a d'ailleurs inspiré leur invité, Clément Clamart-Mercier. Son roman s'appelle La tentation artificielle, à la fois drôle et tragique, en tout cas une idée de lecture peut-être pour vos vacances.
16: Je crois que l'intelligence artificielle place l'humanité dans un changement anthropologique profond dont nous ne mesurons sans doute pas les conséquences évidemment sur la pensée, l'apprentissage, les structures cérébrales, mais aussi sur l'image de soi, des autres, les relations et les organisations du travail. La confusion entre le vrai et le faux, entre l'idéologie et la connaissance nous oblige à penser une éthique de l'information. Les algorithmes, le brassage de données, le contrôle technologique de tous les domaines de la vie soulèvent évidemment des questions, mais elles sont aussi vite balayées par l'accélération fulgurante des possibilités qu'ils offrent. Outil phare du progressisme, l'intelligence artificielle porte mal son nom. L'intelligence, je le dis souvent, est une caractéristique du vivant, pas de ce qui déshumanise. En évacuant la question du bien et du mal sous le prétexte que le progrès possible serait forcément désirable, elle conduit l'être humain dans un cul-de-sac. C'est un vertige de toute puissance qui prétend débarrasser l'homme de l'incertitude, du libre arbitre, de la vulnérabilité qui fonde tout lien, tout contrat social. Et ce mythe prométhéen qui consisterait à prendre la place de Dieu et à tout voir, tout savoir, tout prévoir, tout contrôler, est évidemment une menace, on le voit aujourd'hui. Celle d'un précipice sans fond où, ivre du possible, l'être humain devient esclave de l'outil inventé. Et sans vouloir faire ma vieille rabat-joie, Romain des Arbres, le fait est qu'on est passé d'une génération qui faisait des dissertations pour construire son esprit critique à une génération qui fait des commentaires bourrés de fautes d'orthographe sous des vidéos TikTok grotesques et humiliantes pour le genre humain. On va beaucoup plus vite, nulle part. Enfin non, pas nulle part, vers une domestication inédite de l'humanité. Une vendeuse qui reprend une cliente mal élevée se voit attribuer un commentaire calomnieux sur Google. Bref, la vie en société est redevenue une jungle où tout le monde s'épie. Bonjour les likes, ciao la courtoisie. Alors l'être humain augmenté ne serait-il qu'une conscience diminuée quand tout fonctionne selon le code binaire de l'informatique 0-1 ? Que devient le sacré et que devient le lien ? Cette servitude volontaire à nos technologies de la désincarnation n'a, à mes yeux, rien d'humaniste. Elle écrase le temps, celui du rêve, celui du lien et de la créativité. Dérapage incontrôlé du possible au détriment du souhaitable. L'intelligence artificielle, parce qu'elle est artificielle, est en train de mettre sous scellé la subjectivité, imposant une orientation et rendant inutile le dialogue. Mais pour en parler, je suis très heureuse de recevoir Clément Clamart-Mercier, qui est à l'antenne d'Europe 1 aujourd'hui et qui va nous parler notamment de son roman « La tentation artificielle ». Bonjour Clément.
17: Bonjour.
18: Bonjour Clément Clamart-Mercier.
16: Merci d'être avec nous.
17: Mais merci à vous de l'invitation.
18: Voilà, on est pendant une heure ensemble, jusqu'à 16 heures, pour parler de l'intelligence artificielle et de toutes ses conséquences, et on va voir qu'elles sont multiples. J'ai noté plusieurs choses dans votre édito, Marie-Estelle Dupont, on va en parler au cours de l'émission, mais l'intelligence, déjà, c'est une caractéristique du vivant, donc c'est très mal nommé, l'intelligence artificielle, parce qu'en réalité, c'est une machine, l'intelligence artificielle, c'est ce que vous nous avez dit. On est passé d'une génération qui faisait des dissertations pour construire son esprit critique à une génération qui fait des commentaires bourrés de fautes d'orthographe sous des vidéos TikTok grotesques et humiliantes. C'est tellement vrai, c'est désolant, mais c'est vrai. Bon, on a une heure donc pour parler de l'intelligence artificielle. Déjà, Marie-Estelle Dupont, en préparant l'émission, vous m'avez dit il faut se méfier. L'intelligence artificielle, l'IA, est en train de devenir une nouvelle religion.
16: Oui, c'est-à-dire que, enfin, on en avait parlé il y a quelque temps. On a bien vu l'évolution des idées en Occident, et à partir du moment où Dieu est mort, on dit Dieu est mort. Nietzsche écrit cette phrase, et à partir du moment où finalement le positivisme arrive, on pense que tout ce qui est métaphysique, le sacré, toutes les questions du sens peuvent être évacuées par cette course, cette fuite en avant vers un progrès qui apporterait la paix, la concorde, le confort, on voit à quel point c'est le cas, le confort, etc., etc. Et donc, on va réifier, on va adorer comme un veau d'or cette illusion d'avoir des réponses à tout et de pouvoir être dans un rapport évitant avec notre finitude, pouvoir nier notre besoin de l'autre, notre interdépendance, parce que cette IA, qui est l'aboutissement pour moi des outils du progressisme, va toujours avoir la solution, la réponse, le diagnostic, la consolation, la molécule. Et donc, en étant omniprésente dans nos vies, omnisciente, elle est aussi infiniment addictive, et elle nous rend infiniment impuissants, puisqu'elle rend obsolète et inutile le fait de faire fond sur ses ressources et le fait de s'interroger. C'est souvent quand on s'interroge aussi qu'on trouve des ressources pour surmonter les épreuves. Hein. Les Grecs, ils avaient la tragédie pour élaborer les grandes angoisses de l'humanité. Et on se rend compte évidemment que la santé mentale ne va pas bien. Donc bien sûr, l'IA ment sur cette promesse. Alors Clément Clamart-Mercier, vous explorez justement un certain nombre de questions philosophiques très importantes dans votre roman. Peut-être que pour les auditeurs d'Europe 1 qui ne l'auraient pas lu, on peut resituer un petit peu le récit. Vous avez un protagoniste, enfin un personnage principal, Jérémy, qui est un crack de la tech, hein, on va le dire comme ça. Il vend ses programmes aux géants de la Silicon Valley. C'est un codeur surdoué. Il vit dans une sorte de maison digne d'un magazine de déco où tout est un peu en marbre blanc. Et voilà, il supporte pas que ça dépasse. Et il supporte pas d'ailleurs qu'il y ait des émotions ou des affects, sauf quand ça concerne évidemment sa mère ou son ex-petite amie. Et puis, il va finir par, dans cette illusion de toute puissance, être rattrapé par sa finitude, puisqu'il a des, son corps se rappelle à lui, il a des petits symptômes gênants. Sa mère est très dépendante, il va vivre un deuil très difficile, et donc il se retrouve dans un monastère. Il y a une sorte de rupture spatio-temporelle dans le livre. Il est dans un monastère, et évidemment, il est face à lui, il est face à la question vertigineuse du sens. Dans votre roman, vous posez vraiment cette question, finalement, est-ce que cette IA n'est pas ce qui remplace la religion qui avant offrait un certain nombre de repères, sauf que l'IA nous donne des réponses toutes faites?
17: Alors c'est juste de comparer l'intelligence artificielle avec Dieu ou la religion, mais je crois qu'il faut, parce que je ne crois pas trop à l'idée que Dieu puisse être remplacé par une IA, et ce qui m'intéresse plus, c'est de voir les comportements humains et la fonction qu'utilisent aujourd'hui. Alors on va parler des grands modèles de langage, hein, on parle d'IA pour ChatGPT, on parle pas des IA qui analysent nos scanners pour voir si on a des cancers. Là, on parle vraiment, je crois, d'une seule chose, c'est bien de le dire, qui est vraiment, disons, l'intelligence artificielle dans ce qu'elle a de plus répandu et surtout commercialisé au plus grand nombre. Alors, quelles fonctions? Alors, j'en vois trois, là, rapidement, et je pense que c'est intéressant d'en parler. Tout d'abord, je reviens très rapidement sur la phrase de Nietzsche, qui pour moi est incomprise. C'est-à-dire qu'il y a un problème avec cette phrase, c'est que quand il dit Dieu est mort, tout le monde a cru que c'était la fête, qu'il fallait sortir danser, et que c'était formidable que Dieu soit mort, mais je pense sincèrement que quand Nietzsche dit ça, c'est qu'il appelle profondément à repenser la métaphysique entièrement, et ce n'est pas du tout une phrase optimiste. Voilà, donc ça je voulais en parler. En tout cas, pour ce qui est des usages de l'IA, de la fonction religieuse, si on peut dire quotidienne, que la plupart des gens, et surtout les jeunes générations, et c'est ça le gros problème, puisque je pense que l'intérêt avant tout, et de parler aux jeunes générations qui l'utilisent énormément, c'est la fonction de la prière, par exemple. Avant l'existence de l'IA, la prière avait une fonction assez simple, c'était un être humain seul qui pouvait s'adresser à une entité, à quelqu'un, à lui-même, et parler de ses rêves, parler de ce qu'il voulait, de ce qu'il attendait, demander de l'aide aussi. C'était une fonction très très importante, je crois, et à qui aujourd'hui les jeunes et les moins jeunes vont immédiatement poser une question ou parler, c'est à ChatGPT ou d'autres modèles de langage, à l'IA. Donc ça, c'est la fonction de prière, qui était vraiment une manière d'être seul dans un collectif. Et aujourd'hui, on est seul dans un système de machines, si je puis dire. Donc pour moi, c'est le premier remplacement. Le deuxième remplacement, il est au niveau de la morale, et j'en parle dans le livre, puisque Jérémy, le héros dont vous parlez, va avoir cette idée un peu saugrenue de remplacer tous ses choix par une intelligence artificielle. C'est-à-dire que moi, je ne crois absolument pas aux machines qui vont nous soumettre, à la science-fiction trop lointaine. Je pense qu'on est déjà dans la science-fiction et que les machines ont déjà un corps, c'est le corps humain. Et que finalement, nous sommes, si on demande toujours à ChatGPT quoi faire, nous sommes ce corps à la machine, et finalement, je crains beaucoup plus la fusion entre l'homme et la machine que la machine en elle-même. Donc cette fonction morale, qui avant était de l'ordre de la religion, du sacré, de la morale transcendantale, pour citer un philosophe, aujourd'hui, encore une fois, quand on se pose une question, quand on ne sait pas quoi faire, on ne va plus voir le prêtre, le rabbin, ni même le psy, très rapidement, on va voir ChatGPT, on va lui poser une question, et très très souvent, les requêtes sont en termes de bien et de mal. Donc encore une fois, ChatGPT va avoir la fonction morale qu'avait, je pense, avant la religion. Et puis évidemment, il y a une manière d'être moral sans religion. Encore une fois, je parle vraiment de cette idée qu'il y a des choses qui dépassent l'humain, de manière générale, et les anthropologues l'ont bien montré, que ce qui réunit toutes les civilisations du monde, finalement, c'est qu'à un moment donné, les humains, les sapiens, ont toujours été des êtres religieux, quel que soit l'endroit de la planète où ils se trouvaient. Et la dernière fonction qui est pour moi la fonction omnisciente. C'est-à-dire qu'avant, qui avait une puissance de calcul infinie, qui connaissait tout sur le monde, qui avait une efficacité incroyable telle qu'il pouvait dire que la lumière soit et la lumière fut. Évidemment, c'était dans les mains de Dieu, des dieux, quel que soit, vous citiez Athènes, c'était une religion tout à fait dans cette idée, en tout cas, d'omniscience divine. Et aujourd'hui, la créature qui est la plus puissante et qui est la plus efficace est ChatGPT. Voilà un petit peu, je pense, les trois fonctions principales qui viennent remplacer la fonction religieuse chez l'humain, qui passe d'une divinité sacrée, quelle qu'elle soit, à un ordinateur et à un data center lointain, et surtout à une morale qui est finalement dictée par les biais algorithmiques qui ne sont que ceux des géants de la tech et de quelques personnes.
16: Bien sûr. C'est pour ça que je dis toujours que la technologie... au lendemain de la Seconde Guerre mondiale, apparaît comme ce qui va nous débarrasser des dangers de l'idéologie. Sauf que ce qu'on ne voit pas, c'est que derrière toute technologie, il y a une idéologie, sauf qu'elle est voilée. Elle est voilée par l'écran, mais évidemment que la personne qui est derrière, elle fait passer une propagande, elle fait passer une idéologie. On l'a vu dans beaucoup, beaucoup de crises récentes. Et quand vous avez été très très vite dans les questions qu'on voulait vous poser, vous avez répondu quasiment à toutes les questions de l'émission, mais on va quand même vous garder jusqu'à la fin de l'heure parce qu'on aime bien vous écouter.
17: On va en trouver des nouvelles, des choses à dire.
16: Je crois que dans ce que vous avez dit sur le fait que toutes les civilisations ont des religions, le besoin de croire, il peut pas être évacué, et qu'on a fabriquer beaucoup de désespoir en faisant croire à l'homme qu'il était tout puissant et que ce vertige de toute puissance narcissique est en train de le conduire à beaucoup d'autodestruction et à beaucoup, beaucoup de servitude volontaire et beaucoup de naïveté parce que justement, effectivement, l'algorithme vous enferme dans des boucles cognitives, hein, c'est ce qu'on répète à nos adolescents. Fais attention, quand tu commences à regarder un contenu, on ne va te servir que des contenus qui vont dans ton sens, donc tu ne vas pas pouvoir être confronté à de l'altérité et finalement débattre en toi-même. Donc penser, c'est quand même débattre en soi-même. Mais je crois qu'effectivement, là où la religion donnait des grands repères sans forcément donner toutes les réponses, mais des repères à partir desquels le croyant repartait avec son problème, avec la maladie de sa femme, avec la mort de son enfant. Il avait des repères pour penser, mais il pensait par lui-même. L'IA vous met dans une sorte de captivité où de toute façon, elle est allée plus vite que vous, donc elle sait mieux que vous, donc elle vous donne la réponse. Et c'est quand même la différence entre apprendre à pêcher et donner du poisson. C'est-à-dire que c'est là où la transcendance libère, élève et oblige à penser par-dessus la difficulté du moment. L'IA vous fait régresser dans une position quasiment fœtale dans la matrice où de toute façon elle va vous donner la réponse et ton intelligence ne te sert à rien tellement elle est faible par rapport à moi, non ? Il n'y a pas quelque chose d'éminemment désespérant qui fait perdre à l'humanité la confiance en soi ?
17: Alors si, et évidemment, et c'est pour revenir au livre pour lequel vous m'invitez, c'est finalement exactement ce qui se passe dans le livre, c'est-à-dire qu'après Dieu est mort, si on fait vraiment rapidement cette histoire-là, l'humain est devenu ce qu'il y avait de plus puissant sur la planète. Il y avait, c'était l'époque finalement jusqu'à l'apparition des intelligences artificielles, et qui je pense était presque moins pire que l'époque dans laquelle on arrive, c'est-à-dire que on pensait que l'être humain était la chose la plus puissante. Et puis à un moment, Deep Blue a battu Kasparov. Ça commence ici finalement, c'est-à-dire qu'il n'y a plus rien qu'on peut faire mieux qu'une machine, si ce n'est peut-être écrire des romans. Mais encore, on va voir que ça va être bientôt fini. Mais moi, je crois que le passage et mon héros Jérémy, justement, c'est exactement ce qu'il vit, puisqu'il est dans un syndrome de toute puissance, alors qu'il le met avec le succès, l'argent. Là, vous parliez des algorithmes. Voilà, Jérémy, moi, il conçoit des algorithmes qui est pour moi le stade d'avant l'IA, c'est-à-dire que l'algorithme, malgré tout, il nous fait croire encore qu'on est libre. Mais en fait, on ne l'est pas, mais on a l'impression encore que nos choix, ce sont nous qui sommes à l'origine de nos choix. Quand on va sur des sites de rencontres, on rencontre encore la personne et on pense que certes c'est un site qui nous a mis ensemble, mais finalement c'est le destin qui nous a réunis, cette part du destin est encore importante dans les algorithmes, c'est-à-dire de faire croire à l'homme qu'il a eu l'idée par lui-même, même si c'était faux. Et après, donc, Jérémy, en vivant une expérience qui est celle de la retraite dans un monastère, va avoir cette idée de passer, donc là, dans cette nouvelle époque, je pense, qui est celle que vous décrivez, et je pense que c'est là où c'est pire que tout. C'est-à-dire qu'avant, bon, on a tué Dieu, certes, il restait l'homme, et l'homme, il peut être bon, quand même. L'homme, il peut penser par lui-même, l'homme, il peut avoir des repères moraux, pas tout le monde, etc. Mais quand même, il y a un espoir qu'on peut mettre en l'homme. Mais à partir du moment, et Jérémy voit bien ça, qu'il y a un trône qui est libre, parce que notre besoin de sacré, notre besoin de transcendance, notre besoin de foi, appelons-le comme vous voulez, est libre, eh ben, on a voulu le remplacer par ce qu'on voulait. On a essayé de mettre la République à la place de Dieu, ça n'a pas marché. On a essayé plein de choses. Je pense avec beaucoup de bonne volonté. Le progressisme était aussi une idée. Encore une fois, je ne pense pas qu'à la base, c'était des idées qui étaient mauvaises en soi. Mais elles ont toujours essayé de nous créer de nouvelles normes de valeurs qui sont un peu calquées sur ce que faisait la religion à la place. Mais jamais, en fait, il y a eu, en Occident en tout cas, puisqu'il y a d'autres pays dans le monde, évidemment, où la religion a une place bien plus importante. Mais voilà, en Occident, cette place a été libre. Et je crois que le tournant anthropologique dont vous parliez au tout début de l'émission, il est à partir du moment où on met à la place de Dieu sur ce trône, à la place, on y enlève l'humain, courant humaniste, progressiste, pour le remplacer... Alors, par une machine de calcul, disons réellement de quoi on parle ici. C'est-à-dire qu'il ne peut avoir aucune conscience du bien et du mal dans une machine. Alors que chez Dieu, il y en a, chez l'homme, il peut y en avoir. Une machine ne peut pas en avoir, si ce n'est les biais algorithmiques donnés par les créateurs de la Silicon Valley, mais ces biais algorithmiques ne sont là que pour être rentables, disons-le aujourd'hui, parce qu'en fait, les seuls critères moraux de ChatGPT ou d'autres algorithmes, c'est que pour faire de l'argent. C'est le critère numéro un qui me semble éloigné du bien et du mal. Et à partir du moment où vous remplacez le trône de la moralité, de la transcendance, de la foi, de la religion, par une entité qui est incapable fondamentalement de comprendre ce qu'est le bien et le mal, je pense que là, les problèmes commencent.
16: Oui, alors là où je serais un tout petit peu en désaccord avec vous, c'est que moi je pense qu'il y a une continuité entre le fait de mettre l'homme sur le trône de Dieu et ensuite la technologie, puisque en passant par l'étape de l'homme, on se rend bien compte qu'on bute sur sa finitude, l'homme se rend compte de lui-même qu'il bute sur ses propres limites, et donc comme il n'a plus le recours à Dieu pour surmonter cette angoisse de sa finitude et de ses limites, il est obligé de s'inventer un outil dont il va devenir l'esclave. Il est obligé de se créer un veau d'or, en fait. Bibliquement, le symbole du veau d'or, c'est ça. Et donc, finalement, pour moi, le ver est dans le fruit, puisque on a, en détrônant Dieu, ou la transcendance, ou la source, ou l'amour, vous appelez ça comme vous voulez, selon votre sensibilité personnelle, on a forcé le mensonge à passer.
17: C'est
16: car
17: probable.
16: Si l'homme est tout puissant, on est dans un délire prométhéen absolument diabolique, où finalement il va falloir se mentir pour se faire croire, parce que c'est Narcisse votre personnage, il s'appelle Jérémy, mais on pourrait l'appeler Narcisse en fait. Et donc, à un moment donné, Narcisse il est face à lui-même et il devient un monstre, puisque à force de vouloir tout contrôler, de vouloir tout maîtriser, de vouloir évacuer l'incertitude, on fabrique aussi beaucoup dans la société de réactions psychopathiques. On le voit bien en ce moment à propos de certains débats où très clairement, il semblerait que la dignité et la valeur de la vie soient conditionnées à la performance et à la possibilité de produire. Ça pose des questions qui me font penser que le ver était déjà dans le fruit. Mais j'entends la petite musique, donc on va reprendre après la pause.
18: Il est 15h24, effectivement. Intelligence artificielle, algorithme, on en parle cet après-midi. Et si on en parlait avec vous, Marie-Estelle Dupont, on est ravis d'accueillir Clément Camard-Marcier. Voilà, Mercier, pardon, qui vient de signer son tout dernier livre, dont vous allez nous rappeler le titre.
17: La tentation artificielle chez Actes Sud.
18: La tentation artificielle chez Actes Sud. Restez bien avec nous sur Europe 1. Est-ce que l'IA est diabolique? Que dire de la question de la place du corps? Est-ce qu'on a encore notre libre arbitre? Tiens, ça, ce sont des questions auxquelles on va répondre dans la deuxième partie de l'émission. À tout de suite sur Europe 1.
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3: Bon après-midi avec nous sur Europe 1 jusqu'à 15h. Vous écoutez Et si on en parlait avec Marie-Estelle Dupont et Romain Desarbres. On parle précisément des algorithmes et de l'intelligence artificielle avec leur invité Clément Clamart-Mercier. A tout de suite.
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3: Bon après-midi à l'écoute d'Europe 1. Toute l'actualité, c'est avec vous, Wallis Glaise.
0: Marine Le Pen reconnue coupable de détournement de fonds. Décision il y a quelques instants de la cour d'appel de Paris. La chef de file du Rassemblement National a été condamnée à 100 000 euros d'amende, 3 ans de prison dont un ferme, 1 an de prison ferme et qui sera exécutée avec le port d'un bracelet électronique. La cour d'appel la condamne à 45 mois d'inéligibilité dont 30 mois sortis du sursis. Cela laisse 15 mois d'inéligibilité ferme. Cette peine a déjà été exécutée, a précisé la présidente de la cour. La cour a estimé que l'exécution de cette peine depuis la première instance a d'ores et déjà réparé l'atteinte à la probité. Marine Le Pen s'exprimera ce soir à la télévision. 4 nouveaux suspects ont été mis en examen écroués dans le cadre de l'enquête sur le meurtre à Marseille de Mehdi Kessassi, mis en examen notamment pour meurtre et tentative de meurtre en bande organisée. Mehdi Kessassi a été tué, je le rappelle, le 13 novembre 2025 dans la cité phocéenne de plusieurs balles. Un homme de 37 ans interpellé hier à Mulhouse. Il est soupçonné d'avoir vandalisé l'église Saint-Étienne dimanche. Un crucifix et 3 confessionnaux ont notamment été endommagés. Les enquêteurs cherchent à déterminer son implication et son état de discernement au moment des faits. 2 bombes ont explosé ce matin à Damas, à proximité de l'hôtel où Emmanuel Macron venait échanger avec des acteurs de la société civile syrienne. Le président français qui avait quitté les lieux peu avant est indemne et entend maintenir le programme de sa visite. Rien ne pourra étouffer l'aspiration des Syriennes et des Syriens à vivre dans une Syrie pleinement souveraine. Ma visite se poursuit, a indiqué Emmanuel Macron sur X. Sommet sous tension pour les membres de l'OTAN. Rendez-vous à Ankara aujourd'hui en Turquie. Au menu des discussions, les relations électriques tendues avec la Maison-Blanche et puis aussi le financement d'un vaste plan de renforcement de défense de l'Alliance Transatlantique. Et puis enfin, un mot de la Coupe du Monde de football. Les derniers 8e de finale aujourd'hui. Au programme ce soir, Argentine, Égypte et Suisse, Colombie. Il est 15h31. La suite des meilleurs moments de Si on en parlait.
3: Merci Wallis Glaise et on vous retrouve dans une demi-heure pour un nouveau point sur l'info. 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
3: Romain Desarbres.
18: Et si on en parlait avec Marie-Estelle Dupont tous les jours entre 15h et 16h sur Europe 1, cet après-midi on parle de l'intelligence artificielle, la mal nommée intelligence artificielle, puisque vous nous rappeliez, Marie-Estelle Dupont, au tout début de l'émission, que l'intelligence c'est une caractéristique du vivant. Voilà, donc faudra peut-être un jour trouver un autre nom. Toujours est-il, appelons-la comme ça aujourd'hui encore, l'IA qui nous offre ses réponses. On la questionne sur des choses très, très pratiques, ça peut être des questions professionnelles, ça peut être également des questions très, très personnelles. Est-ce que l'intelligence artificielle donc, et les algorithmes, Marie-Estelle Dupont, ne sont pas en train de nous dérober une partie de notre libre arbitre? On croit qu'on est libre, on croit qu'on pose les questions, qu'on fait ce qu'on veut des réponses, et en réalité non. Qu'est-ce que vous avez à nous en dire?
16: Votre remarque sur le terme d'intelligence, je fais une parenthèse, ça me rappelle une discussion que j'ai un petit peu musclée que j'avais eue sur le plateau de CNews avec Laurent Alexandre, à qui j'avais répété 2 fois que son projet était luciférien. Il n'était pas très content, mais en même temps, c'était pas un compliment dans ma bouche. Et je crois qu'effectivement, la question du mot est importante parce que on est prêt à se défaire de sa souveraineté si c'est pour quelque chose d'intelligent. Moi, je préférerais parler de système cognitif artificiel, même si c'est pas parfait comme expression, parce qu'effectivement l'intelligence n'évacue jamais la sensibilité. L'intelligence d'une plante, elle est dans tous les capteurs qu'elle a de son environnement, dans sa profonde sensibilité. Donc je ne crois pas qu'on puisse parler d'intelligence. En tout cas, je pense que c'est un frein, une barrière qu'on pose déjà dans notre pensée si on refuse d'attribuer le mot intelligent. Elle est manichéenne, elle est très puissante, elle est machiavélique, elle est douée, elle est rapide. Ça ne veut pas dire que c'est l'intelligence du vivant. Alors, je crois que la question de la liberté, elle se pose dans la définition qu'on donne de la liberté. La liberté, c'est pas l'absence de contraintes, c'est pas la possibilité de faire n'importe quoi. Ça, c'est la définition narcissique de la liberté. La liberté, c'est pas pour un être humain la liberté de la feuille morte, c'est-à-dire d'être finalement au gré des modes et au gré du vent, poussée dans un sens puis dans l'autre, totalement finalement esclave de ses perceptions et de ses sensations sans aucun discernement. Je pense qu'on peut parler de liberté avec évidemment des limites, hein, notre liberté, notre libre arbitre, il est très très contraint, mais enfin, il y a quelque chose de l'ordre de la liberté du libre arbitre à partir du moment où il y a trois critères qui sont remplis pour moi. La connaissance. Est-ce que la liberté d'un jeune qui n'est pas instruit est comparable à la liberté de quelqu'un qui connaît l'histoire et qui a lu des livres? Je ne crois pas. La confiance en soi. Or, aujourd'hui, on a une épidémie de non-confiance en soi. Les gens viennent en vous disant « j'ai pas confiance en moi en tant que parent, j'ai pas confiance en moi, j'ai pas confiance en moi ». Donc, on voit bien que le progrès technologique a dérobé aussi à l'être humain le permis de se faire confiance et de faire confiance à son appareil à sentir et son appareil à penser. La connaissance, la confiance en soi et des repères internes suffisants pour pouvoir discerner entre ce qui est bon pour nous et ce qui n'est pas bon pour nous. Et ça, je crois que l'intelligence artificielle le dérobe énormément. D'abord parce qu'on sait que les algorithmes utilisent ce qu'on appelle le nudge, ces petits coups de coude qui vous font croire que vous avez fait le choix que vous avez fait, mais qui évidemment, tout a été mis en place pour que vous fassiez ce choix. On a vu à quel point les nudges étaient utilisés pendant le Covid pour faire croire aux gens qu'ils étaient libres de faire ou de ne pas faire, mais que bien évidemment, s'ils ne respectaient pas ce qui était préconisé dans la liturgie covidienne, ils étaient d'affreux marginaux et de dangereux citoyens. Donc je pense que la question du libre arbitre, elle se pose véritablement parce que elle rend aussi la connaissance, l'apprentissage, la mémoire et l'effort comme des choses qui sont sans valeur, et c'est très difficile d'apprendre aux jeunes que il peut céder en posant une question précise à l'ordinateur, mais il ne doit pas faire l'économie d'avoir lu la totalité du livre. Et je pense qu'un certain nombre de jeunes ont la chance d'avoir des parents qui font pression dans ce sens, mais pour beaucoup, il y a ce vertige de « ça va combler toute la culture qu'on ne m'a pas apportée ». Et finalement, ils perdent aussi confiance en eux là-dedans parce que ils ont le sentiment que la mémoire ne sert à rien, que l'effort ne sert à rien, mais donc ils sont ad vitam aeternam enchaînés à cet outil qui leur donnera les réponses, qui leur donnera les diagnostics sur leur santé mentale, qui leur dira quoi faire avec un homme évitant, qui leur dira quoi faire avec une femme qui veut un enfant alors qu'ils veulent pas d'enfant. Enfin, ça va devenir vraiment une boîte de Pandore. Et là, je pense qu'il y a vraiment un piège. Et d'ailleurs, il y a un piège pour la démocratie, parce qu'on voit bien à quel point le débat démocratique, la possibilité d'argumenter, de pas être au même endroit à la fin de la discussion et au début, de nuancer ses arguments... C'est devenu sur tous les sujets, que ce soit la crise sanitaire, la crise institutionnelle, les élections, la crise géopolitique, la crise climatique, des choses extrêmement binaires, extrêmement hystériques, extrêmement manichéennes, où on se fait croire que l'intelligence artificielle est ultra rationnelle, alors que moi je trouve qu'elle nous fait régresser à des postures émotionnelles très archaïques, parce que ça appuie sur la peur, ça appuie sur le besoin d'appartenir à une communauté, etc., etc. Qu'est-ce que vous pouvez nous en dire, Clément ?
18: Alors, que je suis d'accord avec ce que vous dites, et d'ailleurs, comme je savais sur quoi allait poser la question, je réfléchissais au libre arbitre, et il y avait cette question évidemment de qu'est-ce que la liberté avant toute chose. Mais je crois que l'absence de contraintes est le contraire de la liberté. C'est-à-dire que, et c'est pour ça, pour un petit peu me faire l'avocat du diable, le vocabulaire est bon aujourd'hui. Je pense que le problème presque de l'intelligence artificielle, c'est que, et finalement de la société numérique et de cette société surinformée qui voit dans la liberté une sorte finalement de nouveau Dieu, et il y a trop de libre arbitre aujourd'hui. Pourquoi? Vous l'avez dit, tout simplement, parce que la contrainte, je suis père, ça me touche ce que vous dites sur évidemment l'éducation des enfants, pour leur faire lire des livres, pour leur apprendre la musique, pour leur apprendre l'histoire, pour leur faire faire du sport. Et jusqu'à nous, aujourd'hui, pour réfléchir, même aujourd'hui, ça devient de plus en plus dur pour des gens, même moi, qui ai fait des études, etc. Je vois une perte d'attention, une perte, finalement, de lire un livre devient plus dur pour tout le monde. Apprendre des choses, comprendre des choses, regarder une émission structurée qui dure plus de 10 secondes, ça devient compliqué. Donc finalement, aujourd'hui, dans cette volonté de n'avoir plus aucune contrainte, dans le fait de vouloir absolument faire ce qu'on veut, de croire que la liberté, c'est faire ce qu'on veut, alors que, moi je crois sincèrement,
1: que si, je ne sais pas, vous voyez... mon premier livre portait sur les addictions et la terrifiante épidémie d'addiction chez les jeunes, que ce soit la drogue, la pornographie ou bien d'autres, parce que j'essaie vraiment de construire des romans, non pas comme des essais, mais de parler de sujets contemporains et de manière finalement ludique et tragicomique, amener les lecteurs à s'intéresser à ces sujets-là. Ça, c'était pour aussi dire que mon livre n'est pas... vous pouvez, si vous ne savez rien sur l'intelligence artificielle, c'est, je pense qu'on peut apprendre autant avec une fiction qu'avec un essai. Si je dis ça, c'est aussi par rapport à cette question-là, c'est de s'intéresser aux choses sans qu'on vous donne une seule réponse, en vous laissant le choix. À la fin de mon livre, je fais des fins ouvertes.

0: Quand, par exemple, vous avez des gens qui sont toxicomanes, qui sont en rémission, ils vont se dire, mais faire ce qu'on veut, la liberté, c'est beau, donc je peux faire ça, je peux faire ça, je peux faire ça. Il n'y a plus de norme morale dans cette question de liberté, et la norme morale ne peut venir que quelque chose de quelque part d'extérieur, finalement, à l'humain, que ce soit le cadre législatif ou religieux. Et donc voilà, pour répondre à la question, c'est pas que ça nous enlève notre libre-arbitre, c'est que ça le place au mauvais endroit.
1: Merci.
2: Marie-Estelle Dupont, oui. Vous vouliez également aborder, je crois, la question de du corps, de la place du corps.
1: Oui, parce que pour une psychologue, la question du corps, elle est essentielle puisque c'est le théâtre du jeu JE et des émotions. Et donc, c'est à partir du corps qu'on est en lien avec l'autre. C'est notre interface, le bébé est en lien avec sa mère par l'interface de la peau. Et la toute première identité, elle passe par les soins du corps, et c'est ces premières expériences qui vont fonder notre sentiment que la vie vaut la peine d'être vécue et que l'on vaut quelque chose. On voit bien le temps que mettent d'ailleurs les adultes qui ont eu des carences affectives à retrouver cette sécurité fondamentale. Et dans le roman, le corps est très important parce que c'est le corps qui le ramène à la raison. Finalement, c'est parce que son corps fait défaut. Alors lui, il a tout un tas de petits désagréments qui vont du reflux gastro-œsophagien au petit abcès ou aux mycoses ou je ne sais plus. Et la vulnérabilité de sa mère qui devient dépendante, qui vont finalement le remettre sur le chemin qu'il avait perdu, qui est la question du lien, la question de l'empathie, donc la question finalement de ce qui restera de moi quand tout s'arrêtera. Bah, ce sera les liens que j'ai eus et l'amour que j'ai donné et les regrets que je n'ai pas. Et vous parlez beaucoup du corps, et donc évidemment on pense à ce fantasme transhumaniste qui veut complètement transformer le corps, qui veut que l'homme soit auto-engendré, se redéfinisse dans son âge, dans son sexe, dans ses coordonnées existentielles, dans des augmentations dont on ne sait plus trop si c'est l'aliénation ou de la médecine. Qu'est-ce que vous pouvez en dire de ce débat transhumaniste finalement ? Est-ce qu'on se débarrasse du corps ou est-ce qu'au contraire on le réhabilite comme le garant de la sensibilité du vivant ?
0: Alors deux choses, il y a le roman et pour répondre à votre question plus généralement, dans le roman, ce que je trouvais intéressant, c'est que tout commence par le corps, vous le dites, c'est-à-dire que le roman commence chez un ophtalmo, il a un problème à la paupière qui s'appelle un chalazion, qui est quelque chose de pas grave mais très chiant, comme lui dit son médecin. Et ce Jérémy, qui se sentait tout puissant, qui était cette star de l'algorithme, va vivre pendant une année une succession de petites maladies, de rien du tout apparemment, tendinite, kyste, mycose, RGO, chalazion à répétition, qui va le remettre devant quelque chose qu'il trouve désagréable, qui est la faiblesse finalement du corps humain, notre finitude aussi, et finalement ces choses-là, il ne les voit pas comme quelque chose qui pourrait être une beauté. C'est quelque chose qui pourrait aussi nous motiver, nous dire bah oui, c'est aussi beau nos limites, finalement, comme quelqu'un de purement lié à l'idéologie numérique, c'est-à-dire il n'y a que la performance qui compte, parce que c'est ça qu'il faut dire aussi, c'est que
1: le corps devient une entrave à l'efficacité.
0: Exactement, c'est ça qui se passe pour Jérémy, et finalement il va se dire que l'être humain doit laisser tomber finalement et son intelligence avec l'IA et son corps, parce que c'est trop imparfait, voilà. Et cette imperfection...
1: Oui, c'est drôle d'ailleurs, parce que c'est une idéologie de la pureté, en fait, le transhumanisme. Paranoïaque de la pureté.
0: Oui, parce que ça nous rappellera d'autres idéologies eugénistes dans l'histoire, mais on est tout à fait là-dedans, puisque... Et ça revient on retourne aux biais moraux du début, parce que les biais algorithmiques, quand vous concevez un algorithme, vous lui dites quoi répondre. Normalement, ChatGPT, il ne doit pas dire à l'adolescent « va te suicider, c'est ce que tu as de mieux à faire ». Ça lui arrive de temps en temps, et il y a des problèmes, mais tout de suite, il règle, soi-disant, le problème. Mais normalement, il y a des normes morales à ChatGPT qu'il ne doit pas dépasser. Après, qui fixe ces normes morales? Je l'ai déjà dit, c'est ça le problème. Parce que si vous enlevez, finalement, si on va au bout de cette pensée-là, et qu'on enlève les biais algorithmiques humains, ce qui reste d'humain à ChatGPT, c'est ce qu'on lui dit, fait

0: attention, faut pas dire de se tuer, faut pas dire ça et ça. Bon, en gros, parce que voilà, ce sont des questions encore qui tombent sous le coup de la loi. Mais quand on sera allé au-delà de ça, qu'on pensera que la machine est capable vraiment de penser mieux que l'humain, et donc on lui enlèvera ses biais moraux. Vous allez, par exemple, dans un EHPAD avec ChatGPT ou avec une IA sans biais moraux, vous lui dites, bon, il y a un problème, regarde, tous ces gens-là, ils sont sur leur lit, ils sont alités, c'est la mère de Jérémy dans mon livre, qu'est-ce qu'on en fait? Parce qu'on en parle aussi, c'est des questions qui sont à l'Assemblée nationale, au Sénat en ce moment, encore une fois, sans prendre position. Je pense que l'art ne doit pas toucher à la politique. Elle peut poser des questions, mais absolument pas donner des réponses. Mais en tout cas, ce dont je peux être sûr, c'est qu'une IA, sans biais moraux mis par les humains, ce qui va nous arriver bientôt, va dire très rapidement que quelqu'un d'alité qui ne peut plus marcher, à qui on doit donner à manger de la gelée à la petite cuillère, voire en perfusion, est un humain de trop sur la planète, et que d'ailleurs la question des retraites sera réglée beaucoup plus rapidement. Je vais un peu plus loin, mais pour aller dans le sens de cette nouvelle pensée qui petit à petit se débarrasse de l'humain dans ce qu'il a de plus humain, c'est-à-dire la morale et c'est-à-dire le corps.
1: Parce qu'une rationalité pure sans sacré, ça donne de la psychopathie. Et avec une très bonne intention. Moi, je le vois chez certains de mes proches quand on discute. C'est pas des gens méchants, mais leur rationalité pure, coupée de toute forme de sens du sacré, fait qu'ils seraient de parfaits psychopathes, finalement.
0: Tout à fait, c'est ce que va devenir d'ailleurs
1: Jérémy. Il faut se débarrasser du sensible.
0: Oui, Jérémy va... Mais de toute façon, le but de la destruction de l'empathie et du sensible est vraiment, je pense, un des objectifs de ces nouvelles technologies-là. C'est-à-dire que l'empathie, c'est un frein à l'efficacité. Ça, on peut bien le voir. Quand vous éprouvez des sentiments, vous éprouvez quelque chose qui va ralentir finalement votre efficacité. Et ça, je crois que le règne de l'efficacité est la chose la plus anti-sentimentale. Et enlever les sentiments et l'empathie à l'être humain, lui enlever aussi sa morale, qu'est-ce qui va rester ? Et c'est toute la troisième partie du livre où Jérémy justement devient cet être anempathique, c'est-à-dire que ce n'est même pas ni bien ni mal, c'est qu'il pense que le bien et le mal n'existent pas. Voilà. Et donc il n'y a que des bonnes réponses. C'est l'algorithme. L'algorithme, ça existait avant Internet, avant les ordinateurs. C'est un outil qui vous donne la manière de résoudre un problème le plus rapidement et le plus efficacement possible. C'est ça, un algorithme. Ce n'est que ça. Aujourd'hui, c'est des algorithmes numériques, mais l'idéologie et la dictature algorithmique qui est en train de venir, voire qui est déjà là, les humains pensent de plus en plus comme ça, c'est-à-dire comment je vais régler ce problème le plus rapidement et le plus efficacement possible. Oui. Et je crois que là, le libre-arbitre, finalement, n'a plus sa place là-dedans, parce que la liberté, c'est faire des choix qui ne sont pas forcément les choix qu'on pense... les plus efficaces.
1: C'est surtout que la liberté, c'est se décoller de l'instant. Donc quand vous réduisez le temps à l'instant, vous évacuez la possibilité de la liberté. La liberté, c'est la possibilité de tracer un chemin. Oui. Allez-y.
0: Ce libre-arbitre de l'instant dont on parlait n'est soit un trop-plein de libre-arbitre ou ce n'est plus un libre-arbitre. C'est-à-dire que...
1: Non, c'est une compulsion.
0: Oui, il ne faut voir que le temps long. Le temps long est évacué. D'ailleurs, les vidéos TikTok dont vous parliez au début, l'attention des jeunes, je parle à la maîtresse de ma fille, je veux dire, c'est catastrophique. Et dès la maternelle, on le voit. Qu'est-ce qu'un humain s'il ne peut pas avoir plus de 10 secondes, 20 secondes, 30 secondes d'attention ? Et l'attention, on doit l'avoir...
1: C'est un esclave.
0: Allez-y.
1: Pour moi, c'est un esclave.
0: Oui, tout à fait. C'est un esclave ou un psychopathe. Et peut-être qu'un psychopathe est un esclave de soi-même. Mais avant d'être psychopathe, justement dans le livre, vous aviez parlé de cette retraite spirituelle à Solesmes que Jérémy va faire parce qu'un algorithme lui propose. Parce que dans la première partie, il se dit bon, l'humain n'est plus bon ne peut pas résoudre les choix bien. L'humain est obsolète, donc il confie sa vie d'abord à des algorithmes basiques et il achète tout ce que les pubs lui proposent. Et à un moment, il y a un article de La Croix qui lui parle des 10 plus belles retraites spirituelles de France, et donc il se dit, tiens, je vais y aller. Et je voulais que le lecteur croie que bah, finalement, il va devenir moine, il va se convertir, et tout est bien qui finit bien. Alors que là-bas, il a l'idée diabolique, finalement, en découvrant des gens soumis dans leur vie et en découvrant soumis à une morale, à un dieu, et en découvrant aussi l'existence de la figure du diable, ça c'est très important, et on a souvent parlé là de diabolique, Jérémie va finalement faire le contraire de ce que propose le monastère, c'est-à-dire il va dire il faut absolument que la société, que l'IA, soit l'équivalent de Dieu pour les moines. Mmh. Voilà. Et c'est un petit peu ce qui est en train de se passer.
2: Ce que vous nous décrivez là, vous, Clément Camard-Mercier et Marie-Estelle Dupont, c'est extrêmement inquiétant. Vers quelle société se dirige-t-on?
1: C'est une mise sous tutelle de l'âme humaine, en fait. C'est une emprise sur la psyché humaine, évidemment. Et donc, c'est des changements anthropologiques très profonds, parce que si vous débarrassez l'homme au nom de l'efficacité, au nom du bien, parce que attention, on dit que le bien et le mal n'existent pas, donc quel but de pouvoir tout se permettre. Mais ensuite, comme l'être humain a quand même ce résidu de morale, un bébé a déjà une forme archaïque de morale. On le voit quand on observe les comportements des bébés. Un petit bébé qui voit que vous faites tomber quelque chose, par un mélange de comportements, d'empathie, de morale et d'attachement, va avoir une conduite en général qui va consister à ramasser ce que vous avez fait tomber, à vous le donner. Et en fait, si on débarrasse soi-disant l'homme du bien et du mal, c'est évidemment parce qu'on est le mal. Le bien ne cherche pas à nier l'existence du mal, alors que le mal a tout intérêt à nier l'existence du bien et du mal, puisque c'est en faisant croire qu'il n'est pas là qu'il prend le plus de place. Et donc, pour moi, il y a un changement anthropologique profond, c'est qu'on va retirer à la psyché humaine ce grand archétype, en fait, ces grands archétypes du bien et du mal, et donc on va décapsuler, en quelque sorte, on va complètement désinhiber cette pente qu'on a tous en nous vers la destructivité. Donc c'est extrêmement dangereux. Si vous retirez l'empathie, si au nom de l'efficacité, au nom de l'hygiène, au nom du bien, au nom de la santé, au nom d'être un bon citoyen, vous dites on donne plus sépulture à nos morts, il se passe ce qui s'est passé pendant le Covid, des gens qui n'ont pas pu dire au revoir à un enfant de 20 ans qui mourrait d'un cancer à l'hôpital, etc., etc. C'est quand même des choses que mes patients ont vécues et qui sont extrêmement effrayantes, qui montrent que là où la modernité a promis que par la technologie on viendrait à bout des idéologies, en fait la technologie est parfois l'outil le plus puissant et l'amplificateur le plus puissant de ce qu'il y a en l'homme de plus destructeur, c'est-à-dire de plus anti-lien. Eros, c'est le lien, Thanatos, c'est la perte des liens. Et donc on est en train de justifier, de rationaliser effectivement cette perte d'empathie. Pour moi, il est là le changement anthropologique le plus important. Et le deuxième, c'est que c'est une modification du contrat social. C'est-à-dire qu'on va continuer à parler de démocratie, mais ça va être une enveloppe vide, parce qu'une démocratie où les gens ne savent rien et où les conduites sont normées par des nudges et des algorithmes qui les poussent à faire ceci plutôt que cela, ben je ne sais pas ce qu'il reste en fait de la démocratie. C'est un petit peu un monde aujourd'hui, vous allez dire que j'exagère, mais c'est pas grave, vous le dites souvent, qui est divisé entre Orwell et Huxley. Il y a des dictatures qui s'affichent comme des dictatures, et puis il y a une forme de dictature par la technologie où il y a les apparences de la liberté, mais où finalement c'est les citoyens d'eux-mêmes qui ne se posent plus la question du discernement. Moi, c'est ça qui me préoccupe.
0: Et on se demande qui est la pire d'ailleurs, c'est les dictatures honnêtes ou celles qui font semblant de ne pas l'être.
1: Entre la peste et le choléra, on ne sait que choisir.
0: Non, mais par contre, j'aurais quand même rajouté, non pas une, enfin, de dire que dans quelle société on va, que je crois que là on parle de choses que normalement, si on a conscience de ça, tout peut encore changer. Et je pense que le plus important. Pour les adultes et les enfants, donc je parle des adultes parce que finalement, ce sont eux qui doivent apprendre à l'enfant tout ce qui est en train de manquer et le danger de ces choses-là. C'est-à-dire que, voilà, peut-être que commercialiser des portes iPad pour poussettes, c'est pas la priorité. Hein, et j'en vois, et il y en a de plus en plus qui sont vendus. Non, mais je veux dire, notre responsabilité.
2: C'est pour permettre aux parents de regarder leur iPad.
0: Non, c'est pour que l'enfant.
2: Alors pour l'enfant.
0: Ah oui. puisse, parce qu'il ne peut pas.
2: Je pense qu'il est mieux d'ailleurs.
0: Il ne peut même pas l'apporter. Non, mais c'est. Ah oui. Moi, je suis quelqu'un de très optimiste. Je pense qu'il y a plein d'espoir. C'est pour répondre à cette chose-là. Mais je pense qu'il est temps qu'on étudie profondément ces sujets-là, qu'on les comprenne. Et aussi qu'on apprécie, parce qu'il y a quelque chose que nous enlève ces technologies-là, et on en a parlé de choses très importantes, mais d'une chose très simple, c'est l'ennui. Nous ne sommes plus capables.
1: Et l'émerveillement.
0: de nous ennuyer. L'ennui est devenu un ennemi. Et ça, pour moi, c'est quelque chose de terrifiant. Et pour revenir finalement à ce qu'on disait au début sur les similitudes que je faisais entre les fonctions religieuses et ChatGPT, ce qui était mieux finalement avec Dieu, c'était qu'il ne répondait pas quand on lui parlait. Mmh. Et cette absence de réponse, qui est le contraire de ChatGPT, qui a réponse, qui donne réponse à tout et très vite, cette absence de réponse qui peut se manifester par la foi, mais qui est aussi celle très simple de s'ennuyer, de savoir s'ennuyer, de prendre le temps, de comprendre ce temps. Donc je suis optimiste à partir du moment où les parents prennent conscience de ces questions-là et en parlent à leurs enfants et surtout apprennent à leurs enfants que la liberté, c'est pas faire ce qu'on veut.
2: Oui. Et pour au début de l'émission, vous avez dit plus personne ne va voir les prêtres, ou les rabbins, et tout le monde demande à ChatGPT. C'est allé peut-être un petit peu vite. Il y a encore beaucoup de monde dans les églises et qui vont évidemment voir les
1: religieux. Oui, mais on en reparlera de cette crise de l'autorité dans l'émission.
0: Oui, il y a juste, non, mais je le dis juste, il y a de moins en moins de baptisés, par exemple, pour prendre la religion chrétienne. Il y a moins en moins de baptisés enfants et de plus en plus de baptisés adultes.
2: Ça, c'est vrai qu'on en a beaucoup parlé.
0: Ça raconte quelque chose de très important, ce besoin de spirituel qui revient.
3: 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Vous restez avec nous juste après les infos de 17h, c'est Elliot Deval et vous, 2h pour débattre de l'actualité.
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12: Il est 16h sur Europe 1. Et à 16h, c'est le point sur l'information avec Wallis Glaise. Bonjour Wallis.
13: Bonjour Elliot, bonjour à tous. C'est l'information de la journée. Marine Le Pen reconnue coupable de détournement de fonds. Décision de la Cour d'appel de Paris tout à l'heure. La chef de file du Rassemblement National a été condamnée à 100 000 € d'amende, 3 ans de prison dont un ferme, un an de prison ferme qui sera exécuté avec le port d'un bracelet électronique. La Cour d'appel la condamne à 45 mois d'inéligibilité, dans 30 mois assortis du sursis. Cela laisse 15 15 mois d'inéligibilité ferme. Cette peine a déjà été exécutée, a précisé la présidente de la Cour. La Cour a estimé que l'exécution de cette peine depuis la première instance a d'ores et déjà été réparée par l'atteinte à la probité. Marine Le Pen qui s'exprimera ce soir à la télévision. 4 nouveaux suspects ont été mis en examen à Écroué dans le cadre de l'enquête sur le meurtre de Mehdi Kessassi. C'est la procureure de la République anticriminalité organisée qui l'a annoncé. Mise en examen pour meurtre et tentative de meurtre en bande organisée. Mehdi Kessassi a été tué le 13 novembre 2025 dans la cité phocéenne de plusieurs balles. En France, le feu dans les Pyrénées-Orientales ne progresse plus, mais n'est toujours pas fixé. Le feu a détruit près de 5000 hectares de végétation. Le ministre de l'Intérieur, Laurent Nunez, a annoncé l'interpellation de 6 personnes susceptibles d'avoir eu une action sur plusieurs départs de feu. Il promet une réponse implacable de l'État. À Damas, une double explosion auprès de l'hôtel où séjournait Emmanuel Macron est venue perturber la visite du président français. Mais le programme a été maintenu lors d'un forum économique au palais présidentiel. Le président a souligné sa conviction que s'ouvre une nouvelle ère en Syrie à laquelle la France et ses entreprises veulent participer. Sommet sous tension pour les membres de l'OTAN. Rendez-vous à Ankara et en Turquie aujourd'hui. Au menu des discussions, les relations électriques avec la Maison Blanche et puis aussi le financement d'un vaste plan de renforcement de défense de l'Alliance transatlantique. Et puis enfin, la Coupe du Monde, les derniers huitièmes de finale ce soir au programme Argentine-Égypte et puis Suisse-Colombie.
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13: Il est 16h02 sur Europe 1. Elliot Deval et vous, c'est maintenant.
12: Merci Wallis et on vous retrouve à 16h30 pour le journal permanent.
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12: Bonjour à tous, ravi de vous retrouver pour Elliot Deval et vous en direct sur Europe 1 bien sûr, de 16h à 18h. Édition spéciale consacrée à la condamnation de Marine Le Pen en appel et cette question qu'on vous pose au 01 80 20 39 21. Marine Le Pen doit-elle, va-t-elle se présenter à l'élection présidentielle malgré sa condamnation. Condamné à 3 ans de prison, dont 1 an sous bracelet électronique. Condamné également à 45 mois d'inéligibilité, dont 30 avec sursis et 100 000 euros d'amende. La Cour d'appel a désavoué les juges de première instance sur la question de l'inéligibilité. En revanche, 3 ans de prison, dont 1 sous bracelet électronique. Et c'est là que tout se joue. Comment faire campagne sous bracelet? Et même si la peine est aménageable, peut-elle battre campagne dans ces conditions sous la contrainte du juge d'application des peines? On vous pose la question, Marine Le Pen doit-elle se présenter? On va vous donner les toutes dernières informations, les premières réactions politiques, et elles sont déjà nombreuses. Et puis on va en débattre avec nos experts. Sabrina Medjeber est avec nous, chère Sabrina, bonjour.
15: Bonjour les gars, bonjour à tous.
12: On est avec le président Jean-Claude Dacier. Jean-Claude Dacier, bonjour.
16: Bonjour à tous.
12: Et on est également avec le journaliste politique Antonin André du Journal du Dimanche.
17: Bonjour Elliot.
12: Et signe que c'est une journée exceptionnelle. Il était en vacances. Refusait de venir sur Europe 1. Gauthier Lebret, le sociétaire du 16h-18h, m'a appelé il y a 1h30. Il m'a dit, Elliot, est-ce que tu as besoin de moi entre 16h et 18h? Et j'ai dit, mais la porte est grande ouverte. Ça m'embête un peu de vous avoir pendant 2 heures, mais je vais serrer les dents. Parce que, effectivement.
17: Vous avez essayé plus d'une fois de me pousser dans les escaliers.
12: Oui,
17: effectivement.
12: Mais d'ailleurs,
17: c'est comme en politique.
12: Vous êtes habile.
17: Mais vous êtes heureux que je ne sois pas inéligible ce soir.
12: Mais vous êtes habile. Parce que j'avais glissé quelques pots de banane dans votre bureau.
17: Bien sûr.
12: Et je vois que vraiment, vous êtes.
17: Vous avez tout essayé.
15: Tout essayé.
12: Mais bon, oui. En tous les cas, ne buvez pas trop cette cristalline. Faites très attention à vous, Gauthier Lebret. Je me tourne plutôt vers Maître Pascal Pierre Garbarini et c'est l'avocat et l'analyse de l'avocat dont on a besoin. Je vais rappeler la décision donc en appel, 1 an d'emprisonnement intégral. Ah non, ça c'est pas pour Marine Le Pen, c'était pour Nicolas Bay. Je vous donne Marine Le Pen, donc reconnue coupable. La décision c'est 3 ans d'emprisonnement dont 2 assortis du sursis. La partie ferme de la peine, 1 an, sera aménagée sous le régime de la détention à domicile sous surveillance électronique selon les modalités déterminées par le juge d'application des peines, 100 000 euros d'amende, 45 mois de privation de droit d'éligibilité, dont 30 mois assortis du sursis. Maître, la question qu'on va se poser, c'est est-ce que selon vous, c'est une décision extrêmement ferme de la Cour d'appel ?
15: C'est une décision qui est ferme, bien évidemment, et qui est dure, parce que je rappelle quand même que les avocats de Marine Le Pen et Marine Le Pen également niaient les faits.
16: Et plaider la relaxe.
15: Donc on est sur une décision où la Cour n'a pas suivi la défense de Marine Le Pen et Marine Le Pen et elle-même. Donc ça, c'est quand même un élément fort. Le deuxième élément que moi je trouve et que je dénonce à chaque fois, c'est que je trouve que les condamnations sur le problème de la probité sont quand même toujours, je trouve, particulièrement excessives, parce que je rappelle qu'il n'y a eu aucun enrichissement personnel de la part de Marine Le Pen, et elle est quand même condamnée à 100 000 euros d'amende, donc là j'avoue que je ne comprends pas très bien. Alors je sais qu'en première instance, je ne connais pas les motivations de l'arrêt de la Cour d'appel, mais le jugement du tribunal disait qu'il y avait eu un enrichissement partisan.
16: Et ça a été rappelé encore en appel.
15: Bon, très bien, je veux bien, je le note. Je rappelle quand même qu'on est sur la graduation des responsabilités, sur quelque chose, en fait, pardonnez-moi de dire ça, mais il n'y a pas d'atteinte aux personnes.
16: La question que se pose le commun des mortels, et ensuite on ira sur le débat politique des auditeurs réalistes. Évidemment, on a besoin aussi de sonder les auditeurs d'Europe 1, 01 80 20 39 21. Si par exemple, maître, vous croise dans la rue, je vous vole, je vous tabasse, très très fort, hein. Vous avez des séquelles lourdes. Est-ce que, par exemple, je peux être condamné et à une peine de prison ferme, bien sûr, mais à, par exemple, 100 000 euros d'amende ?
15: Non. Non. Absolument pas. Vous aurez une condamnation. En plus, si vous êtes primaire, je ne suis même pas certain que vous alliez en détention. Si vous êtes primaire, si imaginons que vous ayez...
16: Oui, j'ai rien fait avant, je suis primo-délinquant.
15: Vous êtes primo-délinquant, si vous prenez un bon avocat, il faut toujours prendre un bon avocat, vous risquez absolument de ne pas avoir à passer par la case prison.
16: Gauthier.
18: Bon, la question là, c'est est-ce qu'elle va être candidate ? Il y a une réunion de crise en ce moment au nouveau siège du Rassemblement National avec Jordan Bardella, Marine Le Pen et le Premier Cercle, parce qu'il faut quand même dire les choses, cette décision de justice est formidablement retors. Elle est on ne peut plus politique, c'est-à-dire
16: elle est même plus politique en seconde instance,
18: c'est-à-dire qu'ils ont décidé de ramener l'inéligibilité à 15 mois pour que Marine Le Pen puisse être candidate, donc c'est plus au juge de décider. Ils ont répondu à la question est-ce au juge à faire le casting de l'élection présidentielle, ils répondent que non, mais ils lui mettent un an sous bracelet électronique. Et on sait très bien, le bracelet peut être posé dans plusieurs mois. Et donc évidemment, le compte à rebours, à ce moment-là, sera lancé au moment où il sera posé. J'imagine que les avocats de Marine Le Pen vont très vite appeler le juge d'application des peines. Et donc là, c'est quand même le flou, parce que Marine Le Pen, la semaine dernière,
16: on va l'entendre dans un instant,
18: disait « je ne me présenterai pas avec un bracelet électronique ». Or là, une année, ça couvre non seulement, si elle va au bout de la peine, il peut y avoir des remises de peine, ça couvre non seulement la campagne présidentielle, ça couvrirait même potentiellement la passation de pouvoir avec Emmanuel Macron. C'est à l'heure où on se parle. Il peut y avoir, je l'ai dit, des remises de peine. Donc que va faire Marine Le Pen ? Est-ce qu'elle va faire comme François Fillon qui disait « je ne serai jamais candidat si je suis mis en examen et qui a été quand même candidat » ou est-ce qu'elle va s'en tenir à sa règle qu'elle a elle-même fixée, je ne suis pas candidate, Gauthier, avec un bracelet
16: électronique. L'animal du journaliste politique que vous êtes, j'ai compris, il est dans les starting blocks. Mais je pense aux auditeurs d'Europe 1, et si je posais les questions à Maître Garbarini, c'est qu'on a aussi besoin d'avoir des éléments concrets pour comprendre la décision de justice. Par exemple, le bracelet électronique. Expliquez-nous ce que c'est ce fameux bracelet électronique.
15: D'abord, pardonnez-moi, mais juste deux choses, c'est que donc elle a la possibilité de former un pourvoi en cassation dans le délai de 10 jours. Elle a indiqué qu'elle ne le ferait pas, mais elle pourrait le faire. Bon, très bien. Donc si elle ne le fait pas, la décision, elle est applicable immédiatement. Ce qu'on appelle la DDSE, nous les avocats en pratique, donc la détention à domicile sous surveillance électronique, c'est qu'en fait vous êtes convoqué, c'est important, dans un délai de 4 mois par le juge d'application des peines. Le délai, il est de 4 mois.
16: Délai maximum 4 mois.
15: Sauf que c'est un délai, comme souvent en droit français, sans sanction. C'est-à-dire qu'en fait, si ce délai-là n'est pas appliqué, pour autant, il ne se passe rien. Pourquoi ? Parce qu'en fait, les juges d'application des peines, ils sont débordés. Alors, j'imagine que dans ce dossier-là, on va s'activer pour que le délai soit respecté, bien évidemment. Ça, c'est le premier point. Là, vous avez un rendez-vous chez le juge d'application des peines, et le juge d'application des peines, par rapport au dossier, il va fixer la date dans un délai de 5 jours.
16: Ouais. 5 jours. 5 jours après le rendez-vous.
19: 5 jours après le rendez-vous, 4 mois après la décision.
15: Pour mettre le bracelet à votre domicile. Là, il y a une première difficulté pratique, si vous me permettez, c'est que l'arrêt, il a été rendu par la Cour d'appel de Paris. D'accord. Je ne crois pas que le domicile de Madame Marine Le Pen soit dans le ressort de la compétence Paris. Donc il va falloir, si elle est sur Versailles, ou c'est le 78, ou les Hauts-de-Seine, le 92, déjà il faut que le dossier
16: soit transféré.
15: Vous avez remarqué qu'il y a un certain temps.
16: En ce moment, parfois, il y a des difficultés. Ça peut être en pigeon voyageur. Voilà, donc c'est vrai que ça peut être long. Non, mais c'est très important
18: Pas n'importe quel dossier.
16: Oui, c'est pas n'importe quel dossier. Vous avez raison.
18: Gautier. Motard et Pimpon.
16: Non, mais une fois qu'on a établi tous les éléments judiciaires, on va aller sur le terrain politique et puis on va donner la parole aux auditeurs. Mais c'est toujours très important. Je le disais donc, c'est 1 an sous bracelet électronique. À quel moment ça peut être aménagé, réduit ?
15: Alors, c'est à mi-peine.
16: À 6 mois ?
15: 6 mois. Sachant que, vous pouvez avoir une réduction des peines qui intervient avant les 6 mois.
16: Pour quelle raison ?
15: Parce que
16: c'est le juge d'application qui décide.
15: Qui peut considérer qu'il va octroyer au bout de 3 mois, par exemple, une réduction de peine de 3 mois. C'est-à-dire que donc, sur 12 mois,
16: on passe à 9. Mais c'est des comptes d'apothicaire. C'est quand même incroyable.
15: Mais,
16: faut faire bien. Polytechnique pour savoir si elle va se présenter ou non avec un bracelet.
15: Les avocats qui font du pénal, ils sont spécialisés dans l'exécution des peines. Parce que c'est là-dessus où parfois vous gagnez un dossier. Parce que vous pouvez avoir une peine qui ne vous satisfait pas tellement, mais ensuite vous avez toute une stratégie en se disant je ne vais pas faire appel pour telle et telle raison.
16: Est 16h12 sur Europe 1 et vous êtes en direct pour une édition spéciale jusqu'à 18h. On va revenir sur cette décision donc, de justice, la condamnation en appel de Marine Le Pen. Et la seule question qui se vaille, c'est Marine Le Pen, va-t-elle se présenter ? On est toujours avec Antonin André, Sabrina Medjeber, Gauthier Lebret, Jean-Claude Dacier et Maître Pierre Garbarini. Je me tourne vers l'autre journaliste politique, Antonin André, journaliste politique du JDD. Selon vous, et on devrait avoir la décision à 20h, bonne chance Antonin, mais c'est l'heure des pronos un peu. Est-ce que Marine Le Pen à 20h va dire je serai candidate ou je serai empêchée. Je suis empêchée, je ne peux pas. Et donc, je passe la main à Jordan Bardella.
20: Moi, je pense qu'il y a une vraie réflexion et que la probabilité pour qu'elle se présente malgré tout n'est pas totalement écartée. Et je pense que la question du bracelet électronique avec tous les aménagements possibles qu'on peut négocier avec le juge d'application des peines, qui pourrait lui donner une perspective de voir sa peine réduite à 3 mois ou 4 mois ou 5 mois de bracelet électronique, lui permettrait, à mon avis, de se déclarer candidate, d'être libérée de ce bracelet électronique, je pense, au mois de janvier ou au mois de décembre, et que d'une certaine façon, elle pourrait aussi faire de ce verdict et de cette condamnation une force. C'est-à-dire que ce bracelet électronique, évidemment, on va attirer l'attention sur elle, je pense que ça va solidifier l'adhésion autour de sa candidature, notamment de la part de son électorat, et qu'on lui sera agréé d'avoir le courage de se présenter malgré ce bracelet électronique qui est une contrainte, et que ça suscitera davantage ça peut susciter davantage de compassion et d'adhésion politique que de rejet. Donc je pense que le sujet n'est pas tranché et que la probabilité pour qu'elle veuille se présenter, c'est quand même une vie de politique qui se joue là.
16: C'est un tournant.
20: Donc ce serait un renoncement considérable pour elle. Je pense que ça n'est pas exclu, malgré ces dernières déclarations.
16: C'est un tournant personnel, bien évidemment. C'est la vie politique de Marine Le Pen qui est en jeu. Mais c'est un tournant pour cette campagne présidentielle, puisqu'on parle de la favorite.
20: Bien sûr.
16: On parle de celle qui a quasiment un pied au palais de l'Élysée, plus que jamais. Alors, Gauthier disait quelque chose de très intéressant. Il dit que c'est vraiment une décision...
18: C'est redoutablement politique.
16: Redoutablement politique.
18: La justice a dévitalisé les attaques sur les juges qui vont faire le casting de l'élection présidentielle en mettant l'inéligibilité à 15 mois. Donc, ils ont renvoyé la balle à Marine Le Pen en disant c'est votre décision. Oui, vous avez un bracelet électronique. Ils savent très bien qu'elle a dit dans les médias qu'elle n'irait pas avec un bracelet électronique. C'est à vous de trancher. Nous, on n'a pas empêché.
16: C'est Ponce Pilate.
18: Nous, on
16: s'en lave les mains.
18: C'est plus retors que ça. Machiavel. C'est machiavélique.
20: Oh là là là. Deux choses.
18: C'est Machiavel. Mais c'est redoutablement malin. Redoutablement malin des juges.
1: Est-ce que Marine Le Pen est-ce que Marine Le Pen est très très subtil? Tout le monde voyait arriver le gouvernement des juges. Chacun disait.
18: Et là on le voit pas arriver le gouvernement des juges.
20: Jean-Claude Dacier. Oui, mais c'est ce qu'on aurait dit. C'est ce qu'on aurait dit
18: en même temps, s'il vous plaît.
20: C'est ce qu'on aurait dit.
18: Pas tous en même temps.
1: Je t'en prie, renouvelle ta question.
18: Dacier, est-ce que là, en seconde instance, président, on n'a pas une décision encore plus politique qu'en première?
1: Bien sûr que si, c'est une politique. La balle est dans le politique, de nouveau dans le politique. Simplement, il y a une incertitude, et ça, je ne suis pas capable de trancher, il y a le juge d'application des peines.
18: C'est-à-dire
1: ça
18: que...
1: peut s'arranger, et je crois, comme Antonin et peut-être comme Gauthier, que finalement, elle va quand même y aller, parce que c'est toute une vie qui est en question. Elle avait de fortes chances de gagner, peut-être les a-t-elle toujours. Je ne dis pas que son bracelet va faire bon effet, sûrement pas. Mais néanmoins, ça peut aussi être...
18: J'aurais survécu à tout.
1: J'aurais survécu à tout cela, même... Donc on va voir, je suis pas sûr d'ailleurs que la décision soit et qu'elle nous l'annonce ce soir.
18: Ah, ça c'est une très bonne question. Parce que par contre s'il y a pas de décision claire ce soir, moi je ne suis pas évidemment au siège du Rassemblement national.
1: Tu retires ton truc ?
18: Mais non, je retire rien du tout. Je pense que d'un point de vue stratégique, il faut qu'il y ait une décision claire ce soir.
1: Ah bon.
18: Si ils ouvrent la voie au flou et si c'est pas clair ce soir, ça va s'enliser pour eux et ça va casser leur lancement de campagne. Il faut que ce soir ça soit clair.
1: Mais j'y vais ou j'y vais pas. Elle peut faire un communiqué.
18: Non, ce soir
1: ce soir. Oui, je sais bien qu'elle va voir.
18: Dernière question avant une courte pause, s'il vous plaît. Compliqué. Puisqu'on est très nombreux en studio, compliqué. Pas tous en même temps. Président, faites attention, vous pouvez être un président inéligible pour les prochaines minutes.
1: Oh,
18: bah oui, ah bah oui, et je frappe très fort, je suis pas comme la justice. En revanche, une toute dernière question avec vous, maître. Je rappelle les réquisitions du parquet. C'était 5 ans, une peine d'inéligibilité de 5 ans avec exécution provisoire, 4 ans de prison, dont 2 fermes aménagées sous bracelet et 100 000 euros d'amende. Est-ce que c'est un camouflet pour les juges de première instance, mais également pour le parquet qui avait requis quasiment la même chose qu'en première instance ?
15: Bien sûr, c'est une. Pour une décision de culpabilité, pour la défense, c'est une bonne décision. Ils ont obtenu quand même une décision qui leur est favorable. D'ailleurs, la preuve, leur cliente doit se poser la question et répondra ce soir aux 20h si elle décide ou non de se présenter. Alors que le parquet, au vu de ses réquisitions, si elles avaient été suivies, la question ne se serait même pas posée. Donc la défense, et d'ailleurs je le note, la défense, on avait souligné, et la plupart des journalistes qui étaient présents avaient souligné la défense remarquable de Marine Le Pen. Ça avait été souligné.
18: Il est 16h17, édition spéciale consacrée justement à cette décision de justice et la condamnation de Marine Le Pen en appel. Va-t-elle se présenter ? Doit-elle se présenter malgré cette condamnation ? On vous pose la question au 01 80 20 39 21. On revient dans un instant.
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18: Vous êtes en direct sur Europe 1 pour Elliot Deval et vous. On est ensemble jusqu'à 18h en direct, bien évidemment, pour revenir vous apporter les toutes dernières informations concernant la condamnation de Marine Le Pen en appel. Cette condamnation, je la rappelle, 3 ans d'emprisonnement, dont 2 assortis du sursis. La partie ferme de la peine sera aménagée donc sous le régime de la détention à domicile sous surveillance électronique, comprenait le fameux bracelet électronique, 100 000 euros d'amende, 45 mois de privation de droit d'éligibilité, la fameuse
16: inéligibilité. Alors, je résume. En première instance, d'ailleurs, c'était compliqué pour nous. C'était pas facile à dire. Inéligibilité. En permanence, on parlait de l'inéligibilité avec exécution provisoire. Ça a été balayé. Et maintenant, le cœur du sujet, c'est le bracelet électronique. C'est le juge d'application des peines, Maître Garbarini.
15: Oui, je pense en effet que, et en revenant sur ce qu'a dit chacun des commentateurs ici présents, c'est que la patate chaude, si je peux me permettre, elle a été transmise au juge d'application des peines. Mm-hmm. Parce que le juge d'application des peines...
16: Ils sont combien ? Il est tout seul à décider ?
15: Il est tout seul, oui.
16: Donc maintenant, c'est une personne qui détermine l'avenir politique de Marine Le Pen.
15: Alors, cette personne-là, vous vous doutez bien de la responsabilité.
16: Qui l'a choisie ?
15: Il doit y avoir une grille de permanence.
16: Ah, c'est en fonction. Okay. Ah,
15: oui, il y a une grille de permanence. Parce qu'ils sont plusieurs juges d'application des peines. Donc, la semaine X, ça doit être tel magistrat qui doit la prendre.
16: Mais, là, on lance la pièce. Hein.
15: Mais l'autre point, vous avez bien compris, c'est quoi ? C'est que, donc, le juge d'application des peines, il a 4 mois pour se réunir. S'il attend 4 mois, sachant qu'il peut le faire dans 5 mois ou dans 6 mois, puisque, comme je l'ai dit, il n'y a pas de sanction s'il ne respecte pas le délai. Bon, on va dire, eh bien, il fait tout pour que Marine Le Pen ne puisse pas se présenter.
16: Ne soit pas candidat.
15: S'il le fait dans le délai d'un mois, parce qu'il peut le faire dans le délai d'un mois, il suffit c'est très rapide. Il se fait communiquer le dossier, c'est assez simple. Elle est primaire, la condamnation, elle est assez, on va dire, également simple. Donc, madame, elle a un domicile, donc tout ça va être très très facile.
16: Ce fameux bracelet, les conditions d'aménagement, elles peuvent être déterminées dès le premier rendez-vous.
15: Ah, bien sûr.
16: C'est-à-dire, essayons d'être très concrets pour les auditeurs d'Europe 1. Marine Le Pen a ce premier rendez-vous avec le juge d'application des peines. Disons que ça se passe dans les prochaines semaines. Elle dit au juge, à partir du mois de septembre, je lance ma campagne présidentielle. Est-ce que le juge peut aménager cette...
15: Oui, également. Absolument.
16: Ok, il peut dire, vous avez le droit de vous déplacer sur le sol français pour les campagnes présidentielles.
0: Ça peut être dilé maintenant.
15: Pour être très concret, le juge d'application des peines, il va lui donner rendez-vous, admettons, le 15 juillet. Ok, 15 juillet, bonjour, donc demain ou après-demain, 17 juillet, vous allez avoir des techniciens qui vont venir chez vous à votre domicile, ils vont vous mettre une boîte, d'accord, qui est reliée comme un téléphone, voilà, ou qui va être reliée à votre domicile, on va vous mettre un bracelet, vous le voulez à la cheville ou au poignet, pardonnez-moi d'être si concret, mais c'est exactement ça.
16: C'est très important, c'est pour ça que vous êtes là, Pierre.
15: Au poignet, ou encore une fois à la cheville, très bien. Alors l'aménagement, madame, elle peut très bien dire, écoutez, vous avez le droit de vous déplacer dans la journée à partir de 8h du matin jusqu'à 19h30 ou 20h. Ou alors, si vous préférez...
16: Dans un périmètre restreint
15: où elle veut.
16: Ok.
18: Sur le territoire national.
15: Sur le territoire national, en revanche,
16: aller dans les
15: à 21h, à 21h, je souhaite que vous soyez à la maison.
1: Mais monsieur le juge d'application des peines peut également, sauf erreur de ma part, autoriser un voyage en Nouvelle-Calédonie ou ailleurs, pour un grand métier.
15: Sur demande des confrères.
18: Si on vous entend, effectivement, que tout peut être dilé, elle y va ce soir. Dans ces cas-là, elle y va ce soir.
20: Et le juge d'application des peines sera le directeur de campagne.
16: C'est incroyable, c'est une situation qui est...
15: Ma position, c'est de vous livrer, en tout cas moi, ce que je ferais en tant qu'avocat.
18: Il peut y avoir déjà des coups de téléphone en ce moment entre l'avocat de Marine Le Pen et le juge d'application des peines.
15: Non, là c'est trop tôt.
19: J'ai une question pour Maître Garbarini.
15: Il faut attendre les...
16: Sabrina Medjiber.
19: Parce que moi je suis comme une auditrice, je ne m'y connais pas du tout dans la technicité de ce droit. Donc le juge d'application des peines, c'est lui qui fixe les contingences du périmètre de l'organisation de la vie politique de Marine Le Pen. Et est-ce qu'il y a des critères lorsqu'il s'agit d'une personnalité politique et de surcroît lorsqu'elle est en campagne politique où elle est évidemment amenée à se déplacer énormément, sujette aux aléas
16: Ça n'est jamais arrivé dans
19: l'histoire de la 5e République. Est-ce qu'il y a un cahier des charges, par exemple, des juges d'application des peines
15: C'est le rôle de l'avocat avec le juge, c'est l'échange. Donc vous présentez votre dossier là en revanche, la seule urgence qu'ont les confrères, c'est de préparer le dossier. Voilà.
16: Alors, dites-moi si je me trompe, Maître Pascal Pierre Garbarini, si je résume grossièrement, peut-être que je serais arcomisé pour avoir dit ça. L'avenir politique de Marine Le Pen était dans les mains de 3 juges. Il est désormais dans les mains d'un juge. C'est ça ?
15: Absolument.
16: Faites la grimace.
18: Je fais la grimace parce que je pense qu'elle prendra sa décision avant, puisque Maître a dit que c'était trop tôt pour qu'il y ait des contacts entre l'avocat de Marine Le Pen et le juge d'application des peines, elle prendra sa décision avant ce soir, parce que moi je pense qu'elle annoncera aux 20h, et donc sans avoir consulté au préalable le juge d'application des peines, en se disant que c'est possible, que ce bracelet électronique, il y aura forcément une réduction, il y aura forcément des aménagements d'horaire, et donc que le juge d'application des peines ne décidera pas du sort de Marine Le Pen, mais que c'est elle-même qui va décider de son sort. Soit elle se tient à sa règle qu'elle a elle-même fixée, c'est-à-dire qu'elle n'y va pas, soit elle change d'avis, puisque c'est le combat de sa vie, elle porte le nom Le Pen depuis sa naissance, elle est dans le combat politique donc depuis sa naissance, elle a survécu à un attentat, elle a porté ce nom dans la cour d'école et ça devait pas être facile tous les jours, elle a viré son propre père, elle a normalisé son parti, elle a fait plus que doubler le nombre de députés par deux fois avant la dissolution et après la dissolution.
0: Et elle est archi favorite à la présidence.
18: Et c'est le combat de sa vie, et qu'elle est archi favorite, et que c'est pas un bracelet électronique qui va arrêter Marine Le Pen.
0: Bah, sauf qu'elle a dit le contraire il y a 10 jours. Donc,
18: c'est pour ça,
0: on verra. Maître, un dernier mot avec vous.
15: Sachant que de toute façon, il ne se passera rien avant que le délai de pourvoi en cassation soit expiré. Donc c'est 10 jours à partir de demain, donc c'est jusqu'au 17 juillet. Il ne peut rien se passer, puisque là, on attend s'il y a pourvoi ou non.
0: Sauf que si les avocats disent on ne va pas se pourvoir en cassation, on attend 10 jours.
15: Et on est obligé d'attendre 10 jours.
0: Wait and see jusqu'au 17 juillet. Voilà. 16h26, on n'a pas eu le temps de prendre le pouls des auditeurs. Rapidement, on va voir Francis, un Nancéen. Bonjour Francis.
2: Bonjour Elliot, bonjour à tous.
0: Alors Francis, on manque de temps avant une courte pause, mais comment vous décodez cette décision de justice, et surtout, selon vous, est-ce que Marine Le Pen doit se présenter ?
2: Alors, d'abord je précise d'où je parle, je n'appartiens à aucun parti politique, ni à aucun syndicat. J'essaye d'avoir des analyses avec le recul nécessaire pour pouvoir juger des choses.
0: Si je comprends bien depuis le début...
2: Et on va voir. Si je comprends bien depuis le début de cette émission,
0: c'est sûr et certain, vous avez une parole totalement libre. Allez-y.
2: Alors on y va. Alors si je comprends bien depuis le début de cette émission, vous vous posez la question de savoir si une délinquante multirécidiviste va se présenter à l'élection présidentielle. Alors on connaissait déjà le délinquant multirécidiviste avec ses bracelets électroniques, mais après l'élection présidentielle. Maintenant, on a la délinquante multirécidiviste avant l'élection présidentielle. Je ne sais pas si vous voyez l'état de décrépitude de notre pays, je ne sais pas si vous voyez le niveau de réflexion des uns et des autres, mais je trouve ça proprement hallucinant.
0: Eh ben, hallucinant. Écoutez, en tous les cas, je constate, mais vous avez expliqué que vous aviez aucun, vous n'étiez attaché à aucun parti politique, ni aucun syndicat, que vous employez au mot près, les mêmes éléments de langage que le patron du PS, Boris Vallaud,
19: tout à fait.
0: Qui expliquait qu'une délinquante était donc potentiellement candidate à l'élection présidentielle. Il est 16h27, mais c'est très intéressant, Francis, parce que peut-être que ce discours-là est partagé par une partie de la population en France, et se dit, mais comment une femme qui a été condamnée en première instance, puis en appel, dans ces conditions de détournement de fonds publics, c'est ça la condamnation, comment peut-elle se présenter ? C'est la question qu'on se pose aujourd'hui. Et je le disais, Francis, la parole est libre sur Europe 1. Il est 16h28, on revient dans quelques instants après la pub. Maître Garbarani, un grand merci.
15: Je vous en prie, merci beaucoup.
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16: Il est 16h30 sur Europe 1, le journal permanent, c'est avec Wallis Glaise.
13: Marine Le Pen reconnue coupable de détournement de fonds. Décision de la Cour d'appel de Paris. Marine Le Pen condamnée à 100 000 euros d'amende et à 3 ans de prison, dont 2 avec sursis et 1 an ferme sous bracelet électronique. Elle écope aussi de 45 mois d'inéligibilité, dont 30 mois avec sursis. La Cour considère que l'exécution de cette peine a commencé le 31 mars 2025. Cela signifie que Marine Le Pen a déjà purgé ses 15 mois ferme d'inéligibilité. Réaction de la classe politique. Selon le secrétaire national du Parti communiste français, Fabien Roussel, une telle condamnation, quel que soit l'aménagement de la peine, ne peut permettre de se présenter devant les Français. L'avocat de Marine Le Pen se dit partiellement satisfait de la décision. 4 nouveaux suspects ont été mis en examen à Écrouet dans le cadre de l'enquête sur le meurtre de Mehdi Kessassi, mis en examen pour meurtre et tentative de meurtre en bande organisée. Mehdi Kessassi a été tué le 13 novembre 2025 dans la cité phocéenne de plusieurs balles. Le ministre de l'Intérieur, Laurent Nunez, a annoncé l'interpellation de 6 personnes susceptibles d'avoir eu une action sur plusieurs départs de feu. Il promet une réponse implacable de l'État. Des incendies aggravés par la sécheresse et cela ne va pas s'arranger dans les prochains jours. La France entre de plein pied dans un troisième épisode caniculaire. Il pourrait être intense et durable selon les modèles météo. 60 départements seront placés en alerte orange demain. À Damas, une double explosion près de l'hôtel où séjournait Emmanuel Macron est venue perturber la visite du président français dans la capitale syrienne. Mais le programme a été maintenu. Lors d'un forum économique au palais présidentiel, le président français a souligné sa conviction que s'ouvre une nouvelle ère en Syrie à laquelle la France et ses entreprises veulent participer. L'épidémie d'Ebola continue de se propager dans l'est de la République démocratique du Congo. Selon le dernier bilan officiel des autorités congolaises, la barre des 500 décès liés au virus a été franchie. Et puis enfin, un petit mot de football avec la Coupe du Monde. On connaîtra ce soir les derniers quarts de finalistes. Au programme ce soir, l'Argentine de Lionel Messi affronte l'Égypte de Mohamed Salah. Dernier huitième de finale, Suisse-Colombie à 22h. Il est 16h et bientôt 33 minutes. Je vous laisse avec Elliot Deval pour Elliot Deval et vous.
16: Merci cher Wallis et rendez-vous à 17h pour un nouveau point sur l'information.
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16: 16h33 sur Europe 1, édition spéciale consacrée à Marine Le Pen, reconnue coupable ce mardi en appel et condamnée à 1 an sous bracelet électronique, 15 mois d'inéligibilité, une peine qui lui permet a priori de se porter candidate à la présidentielle de 2027. Et la réponse, nous l'aurons peut-être aux 20h de TF1 ce soir, puisque Marine Le Pen y est attendue. Jordan Bardella ou Marine Le Pen, il y a une réunion cruciale qui se déroule actuellement au siège du Rassemblement National. Rien ne sort, dites-vous.
18: Rien ne file, c'est pas pour avoir tenté.
16: Vous n'avez pas eu d'habitude, vous avez des infos. Un haut responsable du Rassemblement National.
18: Je peux vous dire que personne ne parle. Moi, je pense qu'en vrai, ça débat. Je pense, à mon avis, que la décision n'est pas tranchée et que ça va se jouer. Moi, ce que je vous ai dit, je pense qu'il faut qu'il tranche la décision avant le 20h de TF1 et qu'il y ait une réponse claire ce soir à 20h pour lancer la campagne présidentielle. Sinon, c'est la trêve d'été. Après, à partir du 14 juillet, voilà, les esprits seront ailleurs. Et donc, il faut vraiment que le Rassemblement National et son candidat ce soir à 20h. Mais rien ne fuite parce que je pense effectivement qu'il y a débat, que Marine Le Pen savait que ce bracelet électronique pouvait la guetter, qu'elle avait dit elle-même qu'elle ne voulait pas être candidate avec un bracelet électronique car ça pouvait l'empêcher et que le juge d'application des peines peut faire le cadre, même s'il y a négociation qu'il souhaite, et que ce bracelet peut lui être posé effectivement dans un délai plus ou moins court. Mais le fait d'être éligible change quand même la donne parce que ça serait de son fait, c'est elle qui renoncerait à l'élection suprême, et c'est quand même le combat de sa vie. Si elle renonce ce soir, est-ce qu'on dira pas, bah, au fond, elle avait pas vraiment envie d'y retourner une nouvelle fois?
0: Bon, c'est plus une interprétation que vous faites. Oui. Si elle renonce ce soir, elle se dit peut-être que son objectif personnel ne dépasse pas l'importance de cette élection présidentielle, et que le vent dégagiste doit mettre de côté toute polémique qui viendrait nuire à une victoire de son camp. Et condamnation plus bracelet électronique avec une opposition qui a déjà préparé ses éléments de langage.
18: Ah, bon,
0: on parle de la délinquante,
18: les socialistes.
0: Effectivement, de privilégier la gauche qui a déjà commencé à étrier Marine Le Pen.
18: Je ne vois pas Marine Le Pen céder à la gauche.
0: J'en parlais.
18: Je
0: ne
18: vois pas Marine Le Pen céder à la gauche.
0: Emmanuel Macron qui dit ce qui est sain pour la démocratie, c'est que le président ne commente pas les décisions de justice, estime Emmanuel Macron depuis la Syrie. Il est 16h35 sur Europe 1. Édition spéciale consacrée donc à cette condamnation de Marine Le Pen. N'hésitez pas à réagir en direct. On a besoin de prendre le pouls aussi des auditeurs au 01 80 20 39 21. Je rappelle l'équipe dans le studio d'Europe 1, et vous l'avez, signe que c'est une journée exceptionnelle. Gauthier Lebret est avec nous. On est également avec Jean-Claude Dacier, avec Sabrina Medjeber, Antonin André et Christophe Bordet, le 5 majeur, comme on dit dans le basket. Bruno et Eric sont au standard, on va les rejoindre dans un instant. Mais l'histoire du bracelet électronique, c'est très intéressant, puisque Marine Le Pen s'était exprimée dessus, c'était il n'y a même pas 5 jours. Écoutez Marine Le Pen, ce qu'elle disait, impossible de faire campagne sous bracelet électronique.
3: L'éligibilité, elle se mesure au jour de l'élection. Donc bien entendu, si je peux être candidate, je serai candidate. Pour peu que je puisse faire campagne. Je pense que quand on est un candidat à la présidentielle, il faut être totalement libre de ses mouvements. Et ça n'est pas le cas si vous êtes porteur d'un bracelet électronique. Donc je pense que les magistrats sont bien conscients, si vous voulez, qu'on ne peut pas faire une campagne présidentielle avec un bracelet.
0: Tout est dit dans cette phrase.
18: Les magistrats sont bien conscients.
0: Bah, les magistrats sont bien conscients.
20: Mais est-ce qu'elle ne s'est pas piégée elle-même,
0: Antonin André?
20: Est-ce qu'elle ne s'est pas piégée elle-même? C'est-à-dire que
0: mais ça veut dire que vous confirmez que c'est une décision politique, Antonin André?
20: Mais c'est une décision politique. De toute façon, dans les deux sens, ça aurait été une décision politique. Imaginez qu'il l'ait rendue inéligible, on aurait crié à la décision politique. Il ne la rend pas inéligible, c'est une décision politique. De toute façon, c'est une décision politique. Mais je me dis qu'en donnant cette phrase-là, par avance, d'une certaine façon, elle a offert un formidable fil ou supplice chinois aux magistrats pour pouvoir faire ce jugement avec, pas d'inéligibilité, mais le bracelet électronique.
0: Christophe Bordet.
6: C'est intéressant parce qu'elle dit « je ne pourrai pas faire campagne avec un bracelet électronique ». Mais ça ne veut pas dire qu'elle ne peut pas se présenter. C'est là aussi où il faut jouer sur les mots. Ah ben, si, parce que imaginons, elle va voir le juge d'application des peines. Elle va voir le juge d'application des peines dans un mois, admettons. Il finit par réduire sa peine et on arrive à 3 ou 4 mois de bracelet. Bon, eh bien, il y a tout le reste du temps jusqu'au mois de mai où elle peut faire campagne tout à fait, mais alors complètement librement. Ça, c'est la première chose. La deuxième chose. Moi, je serai à sa place, parce que Marine Le Pen, finalement, c'est quoi? Pardon, mais c'est un peu Jeanne d'Arc, Marine Le Pen. Elle s'est battue contre vents et marées, mais c'est depuis, vrai. Comme il l'a dit tout à l'heure, Gauthier, depuis qu'elle est née, elle se vend contre bas et marées. C'est une battante, donc elle ne va pas reculer maintenant en disant non, j'y vais pas, parce que vous comprenez, je vais avoir un bracelet pendant 3 mois.
0: Notre auditeur, Nancéen, juste avant la pause,
6: voilà,
0: si vous nous rejoignez,
6: mais
0: il disait pas
6: qu'elle
0: Jeanne
6: perdra
0: 3
6: ou 4 points dans les sondages dans un premier temps.
0: Non, mais il disait
6: mais vu la situation du pays, les gens sont prêts à voter Le Pen.
0: Il ne disait pas c'est une battante, il disait c'est une délinquante. Bruno est en direct avec nous, il nous appelle du centre. Bonjour Bruno.
12: Bonjour.
0: Merci d'être en direct avec nous et de nous avoir appelé au 01 80 20 39 21, Bruno.
12: Je vous en prie.
0: Alors, qu'est-ce que vous en pensez? Et Marine Le Pen doit-elle se présenter? C'est la question qu'on se pose.
12: Oui, je vous écoutais et c'est vrai qu'après on peut imaginer plein de scénarios, mais bon... le truc, c'est qu'elle s'est fait non pas avoir, mais elle devait s'en douter. Et ce que le tribunal a prononcé est le pire pour elle, mais vraiment le pire. C'est-à-dire qu'en fin de compte, vous avez 3 magistrats qui ont soutenu tous les griefs qui étaient contre elle. Il n'y en a aucun qui est tombé. Et puis qui, à la fin, lui dit « mais si tu veux, à la limite, présente-toi au présidentiel. Hein, mais tu auras un petit bracelet soit au poignet, soit à la cheville. » Donc, imaginez la concurrence, imaginez les autres sur un plateau en plein débat. De toute façon, ça lui retombera dessus tout le temps. Elle sera obligée d'essayer de faire passer un programme, le programme sur lequel elle aura travaillé. Et en plus, sera toujours obligée de se justifier que, voilà, les attachés parlementaires, il y a une zone grise, parce qu'il n'y a pas que le RN qui fait ce genre de choses.
0: Il y avait évidemment la question du MoDem avec
19: Mélenchon.
0: Et la France insoumise. Je vous en supplie.
12: Et
0: pas
12: voilà,
0: tous
12: la
0: en même
12: France
0: temps.
12: Insoumise avait été, entre guillemets, un petit peu attrapée. Alors bon, ils n'ont pas été attrapés, puisque. Ils ont été dispensés de cause au tribunal. Mais voilà, de toute façon, c'est le pire pour elle.
0: Non, mais ce qui est certain, Bruno, c'est qu'elle n'ira pas, par exemple, au débat d'entre-deux-tours avec le bracelet électronique, puisque si bracelet électronique il y a jusqu'au bout, c'est-à-dire un an, mais ce qui n'est pas normal,

0: Et donc, là, effectivement, elle a été reconnue, vous avez raison, coupable du chef de détournement de fonds publics du 1er septembre 2009 au 14 février, du chef de complicité de détournement de fonds publics de 2011 à 2016. Mais la Cour a rappelé qu'il n'y avait aucun enrichissement personnel, mais un enrichissement partisan. Et cette Cour d'appel a repris les termes de première instance sur le système, l'organisation, etc.
1: Ouais, excusez-moi, ça c'est bien que vous le disiez, parce que bon, je regarde CNews, j'écoute Europe 1, voilà, je m'en cache pas, vous êtes une très bonne radio et une très bonne télé, mais c'est sympa. Voir un petit peu aussi la concurrence.
0: Vous avez bien
1: voir
0: fait.
1: La concurrence, parce que faut voir un petit peu ce qu'il dit.
0: Je vous conseille la concurrence entre 11h et 13h, et 21h et 22h30.
1: Ça, c'est non, mais j'y vais pas trop. J'y vais pas trop.
2: Mais sinon, ils attendent le week-end entre 9h et 11h.
0: Bruno, je vous embrasse. On va voir un tourangeau. Eric, qui nous a appelé au 01 80 20 39 21. Même question, Eric, et c'est la question que tout le monde se pose. Est-ce que à 20h ce soir, Marine Le Pen va dire je ne me présente
3: Marine Le Pen, hein, Marine
4: Le Pen. Pas la peine.
0: Oui, Marine Le Pen, lapsus révélateur.
4: C'est pas bonjour.
3: Elle a pas de peine.
0: Non, ne vous inquiétez pas, chers amis, ça peut arriver.
3: Elle est sereine et concentrée.
0: D'avoir,
3: la langue
0: qui fourche. C'est vrai. Vous êtes déjà en contact avec les cadres. Eric, comment ça va?
5: Ça va, je vous remercie.
0: Alors, vous avez un téléphone qui est caché quelque part, ou alors vous êtes dans une cave, mais on va essayer de reprendre votre connexion dans quelques instants, parce que là, c'est injouable, cher Eric. Je rappelle que la Cour d'appel a pris en compte, attention, je cite la Cour d'appel, la liberté de choix de l'électeur, condition d'expression du suffrage démocratique. C'est dans le communiqué qui a été donné à la presse.
6: Parce elle fait du violon, la Cour d'appel. Hein, c'est
0: Christophe Bordet.
6: Non, mais,
0: violon, pourquoi elle violonne?
6: Mais parce qu'elle dit ça, mais en même temps, quand même, elle condamne, et donc Marine Le Pen se retrouve... En réalité, je vais vous dire, c'est un peu comme Nicolas Sarkozy. Nicolas Sarkozy, pendant plusieurs mois avec un bracelet, ben oui, il s'est retrouvé quelque part en prison. Et là, c'est pareil, Marine Le Pen, avec ce bracelet, pendant quelques mois, risque de se retrouver quelque part en prison. C'est ça
7: Christophe.
6: Le problème.
7: Mais elle est condamnée.
6: Mais je sais qu'elle est condamnée.
7: Si en droit elle est condamnée, c'est compliqué de pas du tout infliger de peine.
3: Quand tu peux sortir de chez toi entre 9h et 18h, voilà. tu n'es pas en prison. Ouais. Nicolas Sarkozy, il a subi les deux systèmes, le bracelet électronique et la prison. Je pense qu'il fait une large différence entre les deux. Premier point. Deuxième point.
6: C'est quand même compliqué.
3: Cette décision, elle est évidemment compliquée pour Marine Le Pen, mais elle est d'un machiavélisme et d'un retort politique absolument total. C'est-à-dire qu'ils ont protégé les magistrats, ils ont protégé l'institution judiciaire de tout ce qui allait se jouer ensuite en disant les juges font le casting de l'élection présidentielle, ils se croient tout permis par rapport... Alors, ils se croient tout permis, on leur a permis, hein, c'est les députés qui ont voté cette loi, mais ils décident à la place du peuple et à la place des millions d'électeurs potentiels du Rassemblement National. Donc là, ils protègent l'institution judiciaire de ces critiques-là en la rendant éligible et en passant quand même la peine de 5 ans à 15 mois, ce qui est une réduction quand même assez considérable. On n'avait pas vu ça de mémoire depuis Alain Juppé, je crois, entre la première instance et l'appel. Mais ils lui mettent un bracelet électronique pour montrer
0: Alain
3: leur fermeté.
0: Juppé, c'était 10 à 1 an.
3: Exactement.
0: C'est le signe quand même. Non, mais il y a aussi une question qui se pose sur la justice. Vous passez d'une peine aussi lourde en première instance à en appel, une décision qui est quand même
3: 5
0: bien
3: mois
0: revisitée.
3: 5 ans à 15 mois, c'est quand même une sacrée réduction.
0: J'entendais déjà le système médiatique dire, vous voyez, la justice ne fait pas l'élection présidentielle. Attendez, techniquement, la justice a décidé là, aujourd'hui, renvoyer, c'est pour l'expression de Maître Garbarini, la patate chaude au juge d'application des peines, donc à un juge...
3: Non, Marine Le Pen, là, je suis pas d'accord avec vous. D'ailleurs, je vois qu'un cadre du Rassemblement National chez nos confrères de BFM dit désormais, c'est sa décision. Oui. Le juge d'application des peines ne va pas rentrer dans la ligne, en ligne de compte avant ce soir. On l'a bien entendu avec Pascal Pierre Carbarini.
0: 16h45 sur Europe 1, on ira voir Christine et Eric dans quelques instants, et puis on va vous faire découvrir les premières réactions politiques. Elles étaient nombreuses, notamment à l'Assemblée nationale, Boris Vallot, François Ruffin a réagi, Jean-Luc Mélenchon a dit, ça vient de tomber, il veut débarrasser le pays du Rassemblement national, rien ne changeait, quelle que soit la candidature Le Pen ou Bardella, dit Jean-Luc Mélenchon. Restez avec nous, il est 16h45.
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9: 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A tout de suite pour la suite d'Eliott de Valais.
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9: Vous pourriez lui faire quand même quelques cadeaux.
10: C'est son cadeau de Noël.
9: De quoi ?
10: Un iPhone ?
9: Oui, mais que vous avez gagné grâce au top jeu européen, c'est ça ?
10: Non, c'est interdit pour d'ailleurs, vous avez fait quelque chose
11: de non. Pour votre cousin, en fait.
10: Pour les salariés d'Europe 1, et je crois même pour leur famille, c'est interdit.
9: C'est pas vrai.
10: Mais si, c'est complètement interdit.
9: Oui, c'est interdit.
10: Le but, c'est de faire gagner.
9: Pour
10: la bien famille, sûr, le but, c'est pas de faire gagner la famille des salariés d'Europe 1, c'est de faire gagner les auditeurs.
9: Et est-ce que c'est interdit de faire une blague ?
10: Quand elle n'est pas drôle, oui.
9: L'humour du.
12: J'aime bien cette émission-là.
9: Le second degré, vous ne connaissez pas. C'est ça votre problème.
10: Vous êtes
9: j'y vois une certaine menace.
12: Mais tout à fait.
9: Gauthier Lebret.
10: Vous allez voir, moi je vais vous rendre inéligible.
9: Oh là là, avec
10: exécution provisoire.
9: Ah oui, bah dis donc.
10: Vous allez en avoir deux, vous.
11: C'est un peu tard ta gueule à la récré.
9: Non, mais Christophe Bordet, remettez un
11: peu. Je suis témoin.
9: Mais j'espère que lorsque j'irai voir les RH d'Europe 1, vous allez me soutenir, Christophe Bordet.
11: Ça dépendra du chèque.
9: Il est 16h05. Sur Europe 1, et si vous nous rejoignez, nous sommes en direct jusqu'à 18h pour Eliott de Valais. Vous, il y a du monde dans le studio d'Europe 1 avec Jean-Claude Dacier, Christophe Bordet, Antonin André, Sabrina Medjeber et Gauthier Lebret. 16h50 et notre édition spéciale se poursuit. Marine Le Pen, je le rappelle, a été reconnue coupable ce mardi en appel, condamnée à 1 an sous bracelet électronique et 15 mois d'inéligibilité. Une peine qui lui permet a priori de se porter candidate à la présidentielle 2027. Vous êtes très nombreux à vouloir réagir en direct sur Europe 1, signe que c'est un sujet évidemment qui passionne les Français, Sabrina.
12: Je pense qu'on est tous restés grippés devant nos téléviseurs depuis les éditions spéciales qui ont commencé très tôt ce matin, parce qu'en effet, on avait tous le sentiment qu'il s'agissait d'un séisme démocratique, parce que cette décision revenait à 3 juges qui, en effet, avaient le destin de la vie politique française l'année prochaine. Donc en effet, bien sûr qu'on est, on est tous passionnés parce qu'il s'agit de surcroît de la favorite dans les sondages. Il s'agit d'une femme qui a été deux fois près des démarches de l'Élysée. Et moi, j'écoute tout ce qu'il dit depuis tout à l'heure. Alors, en effet, elle est très combative. Elle a essuyé plusieurs revers dans sa vie personnelle comme dans sa vie politique. Mais il y a quand même une question qui se pose lorsqu'elle sera amenée à débattre avec un bracelet électronique ou à faire des meetings avec un bracelet électronique. C'est celui de l'argumentation de ses adversaires au sujet de sa probité, au sujet de sa rectitude politique. Parce que là, on entend déjà les salves de la gauche et de l'extrême gauche avec des mots comme délinquante, exemplarité, etc., etc. Tout ce qui s'inscrit dans le narratif de la gauche en adversité par rapport à Madame Le Pen. J'imagine bien que à partir du moment où la campagne sera lancée officiellement, peut-être à partir de ce soir ou pas, ça va être très difficile pour elle de défendre un bilan, un projet, une méthode politique avec un bracelet devant ses adversaires qui ne vont pas se gêner, qui ne vont pas barguigner à lui remettre ça au goût du jour.
9: Et ils
12: à
9: ont
12: chaque
9: déjà
12: fois
9: commencé.
12: De... Évidemment.
9: Écoutons Boris Vallaud, à l'Assemblée nationale qui a pris la parole.
0: C'est vrai que les électeurs aient la parfaite conscience que c'est une délinquante qui se présenterait. Elle est coupable de détournement de fonds publics. Et le Rassemblement national a été condamné pour détournement de fonds publics. Voilà un parti, je n'appelle à rien, je dis juste, elle est une délinquante et elle est coupable.
9: Christine et Eric sont au standard et vous pouvez réagir au 01 80
10: 20 39 21. Dans ce cas-là, Jean-Luc Mélenchon aussi est délinquant. Hein. Il a été condamné, je rappelle, pour rébellion contre les policiers.
9: Le Bret.
10: Hein, l'ami de Boris Vallaud à chaque élection législative. Dans ce cas-là, Jean-Luc Mélenchon est un délinquant. Il a été condamné pour rébellion lors d'une perquisition, vous en souvenez. Donc dans ce cas-là, très bien, mais on appelle aussi donc Jean-Luc Mélenchon. Et s'il appelle Marine Le Pen la délinquante, rébellion contre les policiers, c'est pas aussi grave.
12: Bien sûr, ils vont relativiser.
10: Donc je veux bien.
12: C'est pas l'argent des
10: mais
12: Français.
10: Mais il a fait une alliance avec quelqu'un qui a été condamné, qui s'appelle Jean-Luc Mélenchon. Voilà.
9: Christine est en direct avec nous. Elle nous appelle de Gironde. Bonjour Christine.
13: Bonjour Elliot. Bonjour Europe.
9: Comment ça va?
13: Ah ben c'est chaud chez vous. Il y a pas que la température. Hein. Oh là là. Ouais,
9: écoutez, c'est vrai. L'ambiance est effectivement caniculaire dans le studio d'Europe. Heureusement qu'il y a la clim.
13: Mais ici il y a 36 et j'ai la clim à la maison et j'assume.
9: Eh ben vous avez bien fait, chère Christine. Bon, revenons aux choses sérieuses. Est-ce que selon vous, Marine Le Pen va se présenter à l'élection présidentielle?
13: Mais je dirais que pour le bien du parti, je vote Marine depuis le début. Hein. Je suis honnête, je suis retraitée, donc je vote Marine. Mais je vote également pour les idées de Marine. Moi. Alors que ce soit Marine ou Jordan, le fond est le même. On est dans un champ de ruines. La France, elle est foutue. Faut vraiment faire quelque chose. Alors, moi, je veux pas entendre pendant toute la campagne présidentielle. Ça va être que ça. Ça va être Marine, le bracelet. Voilà. C'est pas possible de continuer comme ça. Et les gens, il y en a qui sont intelligents. Et il y en a qui sont bêtes en étant polis. Et si on fait ça tout le temps, parce que même les politiques et également les médias, ils vont la casser. Ils ont toujours cassé le RN. Vous savez pourquoi? À mon avis. Parce que si le RN vient au pouvoir, c'est pour un certain temps. Et ça, ils sont capables de refaire des coalitions comme Attal. Attal, c'est pareil. On le voit sur les réseaux, on le voit sur ses meetings. Philippe, Édouard Philippe aussi, dit. Je suis retraité, moi. Bien sûr que je vais voter pour lui. Quand il annonce qu'on va augmenter les prélèvements sur les retraités, certainement pas. Moi, je paye. J'ai payé, j'ai pas volé ma retraite. J'ai bossé depuis l'âge de 20 ans, c'est bon.
9: Ce qui est donc intéressant dans votre ressenti, Christine, c'est que vous êtes une électrice du Rassemblement National et vous votez pour des idées plus que pour une personne. Et d'ailleurs, quand on voit la cote de popularité, les courbes se sont inversées depuis 2 ans. C'est-à-dire que si Marine Le Pen reste très populaire, c'est Jordan Bardella désormais qui est plus populaire. Et dans les intentions de vote, dans les sondages, ça reste une photographie de l'instant, Antonin André. Mais on voit que Jordan Bardella est plus performant que Marine Le Pen.
14: Sans doute parce qu'il agrège aussi un électorat qui probablement n'allait pas voter ou peut voter, notamment chez les jeunes, où il est très puissant sur les réseaux sociaux. Et ce que ça démontre surtout, c'est que la marque RN est une marque extrêmement puissante. Le taux d'adhésion et le taux de certitude de vote pour le Rassemblement National est beaucoup plus solide dans cette famille politique que dans n'importe quel autre parti, vous avez de la volatilité. Les électeurs LR, ils peuvent très bien finir bien au sûr. Rassemblement National ou au Bloc Central. Le Bloc Central peut très bien finir chez Glucksmann ou chez les LR. Le seul parti qui aujourd'hui a cette puissance d'adhésion, c'est le Rassemblement National. Et donc, c'est ce qui porte aussi Jordan Bardella, qui depuis ses campagnes victorieuses, notamment aux européennes, a imprimé quelque chose dans l'opinion qui tient aussi du renouvellement et qui aspire sans doute un électorat qui jusqu'ici probablement ne regardait pas forcément le Rassemblement National, mais qu'il a agrégé au vote Rassemblement National.
9: Jean-Claude Dacier, vous qui avez dirigé TF1.
15: Oui, peu de temps.
9: Bah, peu de temps, mais suffisamment pour savoir que c'est un moment très important, le 20h. Vous arrivez au 20h de TF1. Ouais. Et là, ce sont des millions. Bien j'imagine sûr. Que ce soir, des millions.
15: Ce soir, il y aura du monde. Ah, ce soir, il y aura du ils vont encore battre un record.
16: Ouais, 10 millions. Là,
9: millions. Vous dites 10 millions ce soir.
12: 15, moi.
9: 15
12: plus
9: millions.
12: De 15, d'ailleurs.
9: Ouais. Oh, bah, 15, donc,
15: écoutez, moi, je ne sais pas ce que va décider Marine Le Pen. J'ai tendance à penser, comme Gauthier, que ça serait bien qu'elle nous l'annonce ce soir. Ce que je crois savoir, c'est que Marine Le Pen sera. Il faudrait qu'elle y aille parce qu'elle sera utile au débat. Je pense que c'est pas la même chose avec Bardella. C'est pas le même âge, c'est pas la même expérience, c'est pas le même Rassemblement National, tu as parfaitement raison. Je crois que l'heure est arrivé pour que Marine Le Pen vienne défendre avec les meilleures chances.
9: Même sous bracelet alors, vous dites.
15: Mais oui, parce que je pense que le bracelet, je suis de l'avis de Gauthier. Je pense que ça s'arrangera, le bracelet. Si elle tombe sur un juge, à peu près, juge d'application des peines, à peu près bienveillant, je pense qu'elle pourra faire une campagne à peu près convenable. C'est vrai qu'il y aura des polémiques, c'est vrai qu'il y aura des débats, c'est vrai qu'on va lui reprocher en disant « Ah, regardez ce que vous avez à la jambe gauche ou à la jambe droite ». Bon, de toute façon, personne ne s'attendait à ce que la campagne à venir soit une campagne détendue, calme et sereine.
12: Oui, c'est vrai.
15: Donc ça va être une campagne difficile, mais encore une fois, je pense qu'il faut que le Rassemblement National, qui pèse entre 30 et 40% des voix, oui. soit au débat avec la patronne, c'est-à-dire la présidente, qu'elle vienne défendre son beefsteak.
9: Elle est présidente de l'Assemblée nationale, elle est plus présidente du parti.
15: Et je pense que c'est comme ça que ça va se terminer.
9: Vous qui êtes un ancien patron de presse, il est 16h58, on est à la seconde près pour une courte pause.
15: Allons-y.
9: Sinon, les spots publicitaires issus, c'est d'argent en moins.
15: On débordera.
9: Ah, oula. Juste d'un petit poil. 16h58, on revient dans un instant pour notre édition spéciale. Réagissez en direct au 01 80 20 39 21. Édition spéciale consacrée à la condamnation de Marine Le Pen. Marine Le Pen doit-elle se présenter à la présidentielle? C'est la question qu'on vous pose. À tout de suite.
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9: Il est 17h sur Europe 1 et à 17h, c'est le point sur l'information avec Wallis Glaise. Quant à nous, on se retrouve juste après pour la suite de notre édition spéciale consacrée à la condamnation de Marine Le Pen. Wallis pour l'information. Rebonjour Wallis.
3: Rebonjour Elliot, bonjour à tous. C'est l'information principale de cette journée. Marine Le Pen reconnue coupable de détournement de fonds. Décision tout à l'heure de la Cour d'appel de Paris. Elle est condamnée à 100 000 euros d'amende et à 3 ans de prison, dont 2 avec sursis et 1 an ferme sous bracelet électronique. Elle écope aussi de 45 mois d'inéligibilité, dont 30 mois avec sursis. La Cour considère que l'exécution de cette peine a commencé le 31 mars 2025. Cela signifie que Marine Le Pen a déjà purgé ses 15 mois fermes d'inéligibilité. Également, parmi aussi les autres condamnations, à noter celle de Julien Houdou, le député du Rassemblement National de Lyon, ex-assistant parlementaire, qui écope de 8 mois de prison avec sursis, 1 an d'inéligibilité avec sursis. Et à noter également que demain matin, la députée européenne Marion Maréchal, la nièce de Marine Le Pen, sera l'invitée de Laurence Ferrari dans la grande interview sur Europe 1 CNews, présentée donc par Laurence Ferrari. Elle reviendra sur cette décision de justice. 4 nouveaux suspects mis en examen et écroués dans le cadre de l'enquête sur le meurtre de Mehdi Kessassi. Mis en examen pour meurtre et tentative de meurtre en bande organisée. Mehdi Kessassi avait été tué le 13 novembre 2025 dans la cité phocéenne de plusieurs balles. Le ministre de l'Intérieur, Laurent Nunez, a annoncé l'interpellation de 6 personnes susceptibles d'avoir eu une action sur plusieurs départs de feu. Il promet une réponse implacable de l'État. Troisième épisode caniculaire pour la France. Il pourrait être intense et durable selon les modèles météo. 67 départements seront placés en alerte orange demain. Dans le reste de l'actualité, Emmanuel Macron affiche son soutien à la transition politique en Syrie lors de sa visite à Damas. Malgré 2 attentats près de son hôtel qui ont fait 18 blessés, le président français a maintenu son déplacement. Ahmed Al-Shara, le président syrien, a salué son courage, tandis que le président français a estimé que ces attaques ne devaient pas déstabiliser le pays. L'épidémie d'Ebola continue de se propager dans l'est de la République démocratique du Congo. Selon le dernier bilan officiel des autorités congolaises, la barre des 500 décès liés au virus a été franchie. Et puis enfin, un mot de foot avec la Coupe du Monde. On connaîtra ce soir les derniers quarts de finalistes. Au programme ce soir, à partir de 18h, l'Argentine de Lionel Messi affronte l'Égypte de Mohamed Salah. Et puis ensuite, le dernier huitième de finale, Suisse-Colombie à 22h.
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3: Europe 1, il est 17h03. 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
9: Merci Wallis, rendez-vous à 17h30 pour le journal permanent.
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9: Il est 17h03, si vous nous rejoignez sur Europe 1, édition spéciale pour Elliot Deval et vous, consacrée à la condamnation de Marine Le Pen. Marine Le Pen reconnue coupable ce mardi en appel et condamnée à 1 an de prison sous bracelet électronique, 15 mois d'inéligibilité. C'est vraiment les deux éléments les plus importants, une peine qui lui permet a priori de se porter candidate à l'élection présidentielle. Il n'est donc plus question, comme en première instance, de l'inéligibilité, mais toute la question se pose autour du bracelet électronique. Avec nous, pour en parler, Jean-Claude Dacier, Christophe Bordet, Antonin André, Sabrina Medjeber et Gauthier Lebret, nous a rejoint sur le plateau Maître Olivier Pardot, avocat, ancien magistrat. Tiens, exercer les fonctions également de juge d'instruction et de président de chambre correctionnelle et civile. L'ancien magistrat que vous êtes, et plus que l'avocat, c'est ça qui m'intéresse. Il voit cette décision, il se dit c'est une décision de justice ou c'est une décision politique ?
6: C'est une décision très habile. C'est le moins qu'on puisse dire.
9: Habile ou perverse ?
6: Bah, elle est habile parce que dans le sens où elle est honnêtement très réfléchie. Et très réfléchie avec des codes qui sont des codes politique. C'est-à-dire, c'est de se dire d'abord, je desserre l'étau sur la justice du soupçon politique, puisque je n'empêche pas la candidature de Marine Le Pen. Je lui renvoie le bébé, puisque c'est à elle de décider si elle est candidate ou pas. Je reconnais sa culpabilité, je la condamne à une peine qui n'est pas négligeable, parce que c'est une peine quand même lourde, 4 ans d'emprisonnement dans 1 an ferme, sous bracelet électronique, mais quand même 1 an ferme. Et donc, je remplis la quadrature du cercle. J'ai dit que je ne me mêle pas de politique, donc je n'empêche pas l'élection. Et je le dis expresso verbis. C'est-à-dire que je dis que l'inéligibilité ne doit pas empêcher le choix des électeurs. C'est une pierre dans le jardin, d'ailleurs, des juges de première instance, parce qu'ils avaient dit exactement le contraire. C'est qu'ils avaient dit que l'exécution provisoire est d'autant plus nécessaire que celle-ci va se présenter à l'élection présidentielle. Voyez-vous, c'est de l'habileté judiciaire. Alors, à partir de là, moi, j'ai toujours pensé que l'infraction de détournement de fonds me paraissait très contestable, parce que le détournement de fonds, c'est lorsque vous prenez de l'argent pour vous en servir à titre personnel. Ça, c'est du détournement de fonds dans le droit pénal classique. Là, c'est prendre de l'argent pour le Parlement européen, c'est-à-dire pour faire une politique européenne, et l'utiliser pour faire de la politique, mais dans le cas de France.
10: À
6: l'échelle nationale, mais avec une implication évidemment européenne. Donc, c'est vraiment une immixtion dans la politique française. Mais c'est ce qu'a voulu le législateur.
10: Mais bien sûr, depuis le début d'ailleurs, la question est de savoir comment les politiques ont pu laisser une telle marge de manœuvre pour la justice. Mais là, je ne m'adresse pas à l'avocat, je m'adresse à l'ancien magistrat. Une loi, elle est interprétable. J'en veux pour preuve les peines planchers. Les peines planchers n'étaient pas exécutées à chaque fois. Je crois que c'est à peine 30% des peines planchers qui étaient exécutées parce qu'il y avait toujours des amendements ou articles, du moins, ou des alinéas qui permettaient au juge de prendre la décision d'exécuter ou non la peine planchée.
6: Vous avez tout à fait
10: Nicolas Sarkozy.
6: Vous avez tout à fait raison. Mais remarquons l'immense lâcheté des hommes politiques et des femmes politiques qui ont une peur bleue des magistrats et qui croient qu'en leur donnant de plus en plus de latitude, ils vont s'en sortir tranquillement. N'oubliez pas que l'exécution provisoire qui avait fait tant de débats en première instance, elle a été votée à la quasi-unanimité de l'Assemblée nationale. Et elle a été votée à la suite des turpitudes de M. Cahuzac, qui a créé...
10: Fait une journée en prison, hein, M. Cahuzac. Hein.
6: Exactement, et qui n'a pas eu de bracelet électronique non plus.
10: Pas une journée sous bracelet ?
6: Non.
10: C'est important de le rappeler, parce et que donc, tout part de là.
6: Si vous voulez, tout part de là. La Haute Autorité pour la Transparence de la Vie Politique qui entraîne des poursuites sans cesse, et le Parquet National Financier.
10: Je rappelle, parce que vous avez dit 4 ans de prison, elle a été condamnée à 3 ans d'emprisonnement, dont 2 assortis du sursis. Et il y a une partie ferme. La partie ferme de la peine, 1 an, sera aménagée sous le régime de la détention à domicile sous surveillance électronique selon les modalités déterminées par le juge d'application des peines. 100 000 euros d'amende, 45 mois de privation du droit d'éligibilité, c'est la fameuse inéligibilité, dont 30 mois assortis du sursis. Il considère que les 15 mois ont déjà été purgés.
6: Sont écoulés.
10: Et donc, la question tient que un auditeur très averti m'a envoyé. Eliott, j'ai une question. L'exécution provisoire, ça n'a pas rendu finalement service à Marine Le Pen ?
6: Ça lui a rendu service puisque la peine a commencé à se dérouler dès le prononcé du mois
10: en
6: d'avril.
10: Mars 31 mars 2025,
6: donc à compter du 1er avril 2025. Donc ça lui sert. Ça permet à la Cour d'appel d'asseoir sa décision en ne déjugeant pas complètement la première instance, puisqu'elle confirme la peine d'inéligibilité.
10: Mais c'était 5 ans d'inéligibilité instance.
6: Elle est réduite, et encore une fois, je vous dis, c'est habile parce que c'est aussi une pierre dans le jardin du tribunal. Vous savez que la décision était terriblement contestée, non pas uniquement chez les observateurs et chez les hommes politiques, mais chez les juristes, qui considéraient que cette peine, où on expliquait que la façon dont elle s'est défendue était de nature à justifier de l'exécution provisoire, sous-entendu, puisque vous êtes défendu, puisque vous avez clamé votre innocence, je tape encore plus sur vous. Avouez que ça fait un tout petit peu peur.
10: Maître Pardot, une dernière question, et là je passe du magistrat à l'avocat. Fermons les yeux, imaginons que vous êtes avocat de Marine Le Pen. Comment faites-vous pour ce fameux bracelet électronique ? Je rappelle qu'elle est condamnée à 1 an sous bracelet électronique. Qu'est-ce que vous faites à l'instant T pour aménager le plus rapidement possible la peine afin qu'elle puisse se présenter à l'élection présidentielle, puisqu'elle a dit jamais je ferai campagne sous bracelet électronique.
6: D'abord, Eliott Deval, Je rappelle que si elle fait un pourvoi en cassation ou si le parquet fait un pourvoi en cassation, immédiatement, la peine s'arrête. C'est-à-dire qu'il faudra attendre la décision de la Cour de cassation pour que ça soit exécutoire. Ça veut dire en clair que si...
10: Vous êtes sûr de ça ?
6: Ah, mais certain. Mmh. Si Marine Le Pen décide de faire un pourvoi en cassation ou si le parquet général décide de faire un pourvoi en cassation, immédiatement, la peine s'arrête. Et donc, il faudra attendre pour qu'elle ait le bracelet, la décision de la Cour de cassation. La Cour de cassation a dit qu'elle rendrait sa décision...
10: Avant Noël.
6: Donc, ça remet...
10: Sympa comme cadeau.
6: Ça remet de l'incertitude à l'incertitude. Ça, c'est la première hypothèse. Imaginons maintenant que personne ne fasse de pourvoi en cassation, ce qui m'étonnerait. À ce moment-là, la première des choses que fera l'avocat, c'est d'aller de manière anticipée voir le juge de l'application des peines et lui dire, monsieur le juge, vous voyez, c'est un cas un peu particulier parce qu'elle doit faire une campagne et c'est au bon vouloir du juge.
10: Si le juge donc là, maintenant, c'est entre la main, c'est ce qu'on a compris, la main d'une seule personne.
6: Oui, le juge de l'application des peines.
10: Il a, pardonnez-moi, mais il a un chef au-dessus de lui ou pas ?
6: Non.
10: Il fait ce qu'il veut.
6: Bon, et après, il y a des appels. Il y a,
10: non, mais j'ai compris, il fait ce qu'il veut.
6: Ah, il fait ce qu'il veut. Et il va décider en disant, écoutez, Madame Le Pen, c'est très bien. Moi, je vous autorise à être chez vous obligatoirement de telle heure à telle heure. Et quand vous ferez un meeting, vous allez me demander une autorisation spécifique de sortie. Autrement dit, c'est impraticable. C'est impraticable, c'est-à-dire vous mettez dans la main du juge. Vous pouvez tomber sur un juge extraordinaire qui vous dira, bah écoutez, compte tenu de la situation, vous avez toute liberté, mais à ce moment-là, je ne connais pas un seul juge qui le ferait, parce que ça voudrait dire qu'il vide la peine de tout cela. Alors, la peine, en réalité, c'est comme une peine de prison, c'est-à-dire que c'est une modalité d'une peine de prison qui se fait sous bracelet électronique. Ça veut dire que vous êtes éligible à toutes les réductions de peine, maximum 6 mois, donc en réalité pour bonne conduite, c'est-à-dire que le juge apprécie si Madame Le Pen a une bonne conduite pendant cette période-là. Vous voyez le ridicule dans lequel on est.
10: Non mais c'est là tout le caractère inédit de la situation dans laquelle nous sommes, c'est-à-dire que nous sommes en train de commenter l'avenir politique à quelques mois de cette élection présidentielle et les conditions extrêmement précaires dans lesquelles Marine Le Pen pourrait se retrouver. Il est 17h13 sur Europe 1, on va prendre la direction de Limoges, rejoindre les auditeurs parce qu'ils sont très nombreux à vouloir réagir au 01 80 20 39 21. Et Henri nous a appelé. Bonjour Henri.
0: Oui, bonjour.
10: La question centrale, c'est Marine Le Pen va-t-elle se présenter selon vous ?
0: Bah écoutez, je vais avoir une opinion assez tranchée, un peu contradictoire. Pour moi, elle n'a pas le choix que de ne pas se présenter. Et en fait, mon argument, il va dans la continuité de ce qui vient d'être expliqué par votre intervenant juriste, dans le sens où, dans tous les cas de figure, le mal est fait. Le mal est fait au niveau de la décision. Le mal est fait au niveau de la communication et par la décision, j'ai l'impression que au-delà d'une personne, c'est effectivement un mouvement qui est touché de plein fouet sur le domaine de cette décision et de la communication. Moi, j'invite à revenir quelques mois en arrière. Finalement, le tsunami qui a été l'objet de la première décision en première instance nous amène à la même question. À cette époque, il était déjà question de se dire la vie politique de Madame Le Pen est finie, le RN terminé pour les élections, ainsi de suite. Or, qu'est-ce qui se passe depuis ce moment-là ? On voit un parti qui travaille comme un cerbère à deux têtes, un qui s'appelle Marine Le Pen et l'autre Jordan Bardella, et je pense qu'il y a une opportunité, au contraire, de continuer cette dualité et avec un leader qui serait Marine Le Pen. Concernant, et donc, pour revenir sur le domaine de la communication, moi, mon point de vue, c'est que sur ces éléments-là, la meilleure défense pour Marine Le Pen, c'est l'attaque. Et ça reste l'attaque. Et
10: donc, excusez-moi, Henri, j'ai pas tout saisi. Selon vous, elle doit se présenter ou elle ne doit pas se présenter ?
0: Elle n'a pas le choix que de ne pas se présenter, elle va se présenter. C'est 100%. C'est 100% parce que, dans tous les cas de figure, la délinquance, les propos, les contre-arguments, c'est la délinquance. La délinquance, elle va tourner autour du RN. Oui. C'est un parti délinquant, il y a eu 10 ou 11 condamnés, ainsi de suite. Il n'y a pas que Madame Le Pen. Ça, c'est le premier point. Le deuxième point, c'est que globalement, qu'est-ce qui va les pénaliser ? C'est le domaine de la communication. Et quel que soit le parti autour de cela, le domaine de la communication sera sur le fait de dire « c'est un parti qui a piqué dans la caisse ». C'est un parti de délinquants.
9: On va aller sur ce terrain-là, puisque dans quelques instants, ça sera quelle sera la ligne de défense du Rassemblement national dans cette campagne présidentielle qui a déjà commencé, avant même de savoir si ça sera Marine Le Pen ou Jordan Bardella le candidat, puisque effectivement, à gauche, on parle d'une délinquante, de privilégiée, cette gauche qui étrille Marine Le Pen, alors que Emmanuel Macron, lui, a refusé de commenter la décision de justice. Merci Henri. Il est 17h16, courte pause et on reprend le débat tous ensemble. Ils sont dans les starting blocks, Christophe Bordet, Gauthier Lebret, Antonin André, président d'Acier, bien sûr, Sabrina Medjeber et Maître Pardo. Voilà le plateau, on revient dans quelques secondes sur Europe 1.
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9: 17h18 sur Europe 1. Si vous nous rejoignez, édition spéciale consacrée à la condamnation de Marine Le Pen, reconnue coupable donc en appel dans cette affaire tentaculaire des assistants parlementaires. Je rappelle dans le détail la condamnation de Marine Le Pen, 3 ans d'emprisonnement, dont 2 assortis de sursis. 1 an de prison aménagé avec ce fameux bracelet électronique, 100 000€ d'amende et 45 mois de privation de droit d'éligibilité. Si je dois résumer pour les auditeurs qui nous rejoignent, et grossièrement, oublier la question de l'inéligibilité qui avait fait polémique, qui avait alimenté le débat en première instance. Toute la question aujourd'hui, c'est l'aménagement du bracelet électronique et cette peine, donc 1 an sous bracelet électronique. Et si on balaie l'aspect judiciaire et qu'on va sur le terrain politique, c'est là la clé. Je me tourne vers Gauthier Lebret qui pianote sur son téléphone. Et quand Gauthier pianote, je sais qu'il a des infos.
10: Alors là, vous pensez pas si bien.
9: Un homme qui est, au cœur du réacteur potentiellement.
10: Demande des pronostics au cadre du Rassemblement national.
9: Et alors, qu'est-ce qu'ils vous répondent ? Déjà, est-ce qu'ils vous répondent ?
10: Non, ils répondent très peu. Il y en a un qui a répondu à un moment, mais langue de bois, c'est la décision de la patronne, c'est la décision de Marine Le Pen. Donc, je pense honnêtement que la réunion a toujours lieu, ça c'est sûr, et que les avis, les arguments doivent encore s'échanger.
9: Il y en a un qui est en train de s'exprimer brièvement, qui est sorti du siège du Rassemblement National.
10: Qui restera maire de Perpignan, c'est très important de le dire.
9: Alors lui aussi, Louis Alliot, a été condamné, mais effectivement la peine a été allégée. Il a été condamné à 1 an d'emprisonnement intégralement assorti de sursis, 5 000€ d'amende et 2 ans d'inéligibilité, mais c'est avec du sursis.
10: Bon, si Louis Alliot quitte la réunion, c'est que la décision est
14: pliée.
10: La décision est prise.
9: À 17h20, la décision est prise.
10: Ah bah là, il est pris. Je, c'est une hypothèse. Hein. Je n'ai pas la preuve. C'est une hypothèse. Je n'imagine pas Louis Alliot quitter le siège du Rassemblement national au vu de sa proximité avec Marine Le Pen avant qu'elle ne tranche sur son avenir politique. Donc, il était complètement lié également à cette affaire. Il reste maire de Perpignan. Il doit en être plus qu'heureux et soulagé. Mais si Louis Alliot quitte la réunion du Rassemblement National à 17h20, alors qu'il y a encore 2h30 qui nous séparent du 20h de TF1, c'est que la décision a dû être tranchée par Marine Le Pen et ses proches.
9: On écoute François Ruffin, parce que on va l'écouter dans quelques instants, parce que évidemment, ça sera au cœur des discussions de savoir comment, du côté du Rassemblement National, on va sortir de l'élément de langage qui est déjà mis en place du côté de l'opposition, c'est de dire bah, c'est un parti de délinquants qui a piqué de l'argent dans la caisse.
12: Bien sûr.
9: Et vous avez la présidente de l'Assemblée, du groupe à l'Assemblée nationale, Marine Le Pen, qui est une délinquante condamnée en première instance. Elle a fait appel, elle était donc présumée innocente, mais en appel, elle a été condamnée une nouvelle fois. Antonin André, on a potentiellement une délinquante comme candidate à la présidentielle. Voilà le climat dans lequel la gauche notamment va essayer de s'installer.
14: Oui, l'argument sera évidemment repris par la gauche. Je ne suis pas sûr qu'il fasse mouche en réalité. Si on prend l'exemple outre-Atlantique, Donald Trump, quelles que soient ses frasques en fait, était extrêmement populaire. Et les électeurs, en règle générale, donnent l'absolution beaucoup plus facilement aux hommes politiques que la justice. Et d'une certaine façon, ce qui les intéresse chez Marine Le Pen n'est pas tellement de savoir si elle a été condamnée ou pas, mais c'est l'adhésion à ses idées et à son parti qui font voter les gens.
9: Et puis il y a un élément qui est essentiel, c'est que c'est pas, je pense, c'est en fonction aussi de la condamnation du chef d'accusation. Oui. Il n'y a pas d'argent qui a été utilisé pour s'acheter des robes.
14: C'est un argent qui a été
9: de l'argent des Français.
14: Voilà, qui a été utilisé pour le parti, et ce qui d'ailleurs a été discuté lors de ce procès, versé par le Parlement européen à des hommes politiques qui sont députés européens et qui l'utilisent pour leur parti politique, parfois pour faire campagne pour le Parlement européen. Donc les chefs d'accusation, à mon avis, échappent d'une certaine façon aux Français, ou en tout cas n'en perçoivent pas la gravité. Et puis, il peut y avoir un effet aussi de victimisation de Marine Le Pen, c'est-à-dire que je ne suis pas sûr que cet adversaire politique gagne beaucoup de points à aller sans arrêt la harceler sur ce volet-là. Je pense que ça peut être contre-productif. Ça peut au contraire donner le sentiment d'abord qu'ils n'ont pas d'autre argument que celui-ci, et victimiser Marine Le Pen et solidifier son... En tout cas, ça solidifiera son socle électoral.
9: Nous ne comptons pas sur les tribunaux pour battre le Rassemblement National, réagit Manuel Bompard. Ne prenons acte que la peine d'inéligibilité permet juridiquement à Marine Le Pen de se présenter à l'élection présidentielle de 2027. Pardonnez-moi, celle-ci avait indiqué ne pas vouloir faire campagne sous bracelet électronique. Il lui appartient désormais de se déjuger ou non.
10: C'est
9: Emmanuel
10: très intéressant,
9: Bompard,
10: ça.
9: Et au Rassemblement National de choisir entre faire campagne, un verre de champagne à la main ou un bracelet électronique à la cheville.
10: C'est très intéressant parce que la première phrase, Manuel Bompard dit on n'attend pas les tribunaux. Donc ça veut dire qu'ils ne vont pas aller sur l'argument que vous venez de développer. Et pourquoi ils ne vont pas aller sur l'argument que vous venez de développer? Parce que Jean-Luc Mélenchon a été condamné. Vous me devancez, parce que Rima Hassan passe aujourd'hui devant les juges et qu'ils n'ont aucun intérêt
9: qui parle sur l'autre, je lui coupe le micro.
10: Et qu'ils n'ont pas intérêt à judiciariser la vie politique. Et d'ailleurs, Jean-Luc Mélenchon n'a jamais judiciarisé la vie politique.
12: Exactement.
10: Et il n'était pas pour l'exécution provisoire contre Marine Le Pen. Donc peut-être que le PS le fera, et Boris Vallaud a commencé à le faire. Le PS n'a pas la force politique de la France insoumise. Le duel qui vient, on le dit tous, c'est entre LFI et le RN, avec le bloc central qui va essayer de s'inviter à la fête. Donc, je ne suis pas sûr, comme le dit très bien Antonin, que ça fasse mouche, et que les opposants de Marine Le Pen aient intérêt à trop instrumentaliser cette décision de justice.
9: Alors, je vais vous proposer d'écouter Hugo Bernalicis, parce que c'est l'un des lieutenants de la France insoumise. On va voir, ça a été l'un des premiers à avoir réagi après l'annonce donc de la condamnation en appel de Marine Le Pen. Est-ce qu'il est potentiellement sur la même ligne que Manuel Bompard? Écoutez l'un des lieutenants de la France insoumise, monsieur Bernalicis.
15: C'est vrai qu'il y a un côté un peu cocasse, vous êtes sous bracelet, vous avez des horaires à laquelle vous devez être à proximité de la borne, c'est-à-dire chez vous en réalité, et des horaires où vous avez le droit de vous déplacer comme vous voulez. Et c'est vrai qu'une campagne électorale, vous faites quelques déplacements, vous n'êtes pas toujours chez vous.
12: Il faudrait demander des permissions à chaque fois.
15: Au juge d'application des peines, bonjour, je voudrais avoir la possibilité pour faire... Enfin, tout ça devient cocasse et ridicule à la fin, mais je pense que la décence, la moralité et la vertu en politique commanderaient qu'elle n'y aille pas du fait de sa condamnation.
12: Que sa simple condamnation.
15: Mais alors là, ça devient un problème aussi pour Jordan Bardella, puisqu'il est la maille à partir dans l'affaire.
9: Ce qui est également cocasse du côté de la France insoumise.
10: C'est faux, hein, Jordan Bardella n'est pas du tout cité dans l'affaire des assistants parlementaires du Front National. Hein.
9: Ce qui est là aussi très important, c'est que, mais moins médiatisé aujourd'hui, c'est que vous avez l'une des chefs de file de la France insoumise qui est devant les tribunaux.
17: et là c'est pour apologie du terrorisme, c'est Madame Rima Hassan. Et c'est dans un contexte, et personne n'en parle parce que tout le monde regarde évidemment le dossier Marine Le Pen. Vous avez Madame Rima Hassan qui est devant le tribunal correctionnel pour apologie du terrorisme, et vous avez au pied du tribunal de justice de Paris des dizaines de manifestants qui sont venus pour manifester devant le tribunal.
18: Dont Mélenchon.
17: Dont Jean-Luc Mélenchon, avec et venir soutenir Marine Le Pen. Marine Le Pen, pardonnez-moi.
18: Ça prouve quand même ce que vous venez de dire, que le respect de la justice de la part des militants LFI, de Mélenchon et de tous ses amis, a certaines limites visiblement, puisque en manifestant devant, c'est pour faire pression sur la justice et les magistrats pour que Rima Hassan ne soit, le cas échéant, pas condamné. Et moi, pour aller dans le sens de ce que disait Antonin tout à l'heure, je pense qu'aujourd'hui, les Français, par rapport à la justice, justement, il y a une grande défiance. Parce que les Français eux-mêmes sont confrontés à la justice. Et souvent, ils estiment que la justice ne fait pas son travail dans les affaires qui les concernent. Ça se voit d'ailleurs dans tous les sondages qui sont faits sur le sujet. Donc, qu'est-ce qui va se passer ou qu'est-ce qui peut se passer par rapport à Marine Le Pen ? C'est effectivement cette défiance. D'ailleurs, Marine Le Pen, elle a raison, même condamnée, elle a raison contre vents et marées, contre cette justice qui lui en veut, qui veut lui faire la peau ou qui lui fait la peau. C'est ça qu'ils vont penser. Écoutez, il y a une affaire aujourd'hui qui est quand même extraordinaire, très rapidement. Agression sexuelle dans le périscolaire.
10: Incroyable.
18: Un animateur devant la justice aujourd'hui, relaxé.
17: Voilà. Au bénéfice du doute.
18: Au bénéfice du doute, alors qu'il y a quand même 9 gamins à Paris qui disent tous la même chose sur ce qu'ils ont subi avec cet animateur.
10: 3 à 5 ans.
18: Et là, on relâche. Comment voulez-vous que la justice soit prise au sérieux ? C'est ça le problème.
17: Maître Pardo, alors, l'ancien magistrat. Alors là, on attaque si l'ancien magistrat ou on parle à l'avocat ?
19: En tous les cas, on parle à l'amoureux de la justice que je suis et je relève une chose. C'est-à-dire que souvent, les Français sont très critiques lorsque la justice est faible vis-à-vis de ceux qui portent atteinte aux plus faibles d'entre nous, ceux qui portent atteinte aux personnes, aux biens, et ont un regard très différencié lorsqu'il s'agit d'affaires financières. Et que ce que je redoute pour la campagne à venir, c'est que ça bloque quelque part le discours du Rassemblement national sur les réformes de la justice qu'il veut mettre en œuvre, qui sont au centre de la campagne. Parce qu'au centre de la campagne, vous avez ça, et chaque fois qu'ils vont évoquer une quelconque réforme de fermeté ou autre, on va leur sortir les affaires financières.
17: Mais maître, vous savez ce que je regardais cet après-midi, si dans le programme du Rassemblement National, il y avait la suppression du juge d'application des peines. Vous savez que Bruno Retailleau, par exemple, réfléchit et a proposé cela, que d'ailleurs, réflexion est faite également du côté de Gabriel Attal et d'Edouard Philippe. Vous imaginez la situation, le côté cocasse de la situation, c'est-à-dire qu'aujourd'hui, l'avenir politique de Marine Le Pen est entre les mains du juge d'application des peines, un juge qui est souvent remis en question ces dernières années, mais je ne trouvais pas dans le programme du Rassemblement National, les précédents programmes, la suppression de ce fameux juge d'application des peines. Il est 17h28. On va aller voir les auditeurs un peu du côté du Calvados. Président, vous êtes déjà allé dans le Calvados ou pas ?
20: Nous, sans doute, oui.
17: Bon, sans doute. Et dans le Jura, vous avez des attaques ?
20: Dans le Jura, je ne connais pas.
21: Suis un local du Jura.
17: J'aime le Jura. Jean-Pierre, Antonin André, on ira voir Jean-Pierre du côté du Jura. Restez avec nous, on poursuit notre édition spéciale jusqu'à 18h.
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3: 17h30, le journal permanent avec Wallis Glaise.
5: Le verdict est tombé. Marine Le Pen reconnue coupable de détournement de fonds. Décision de la cour d'appel de Paris. La chef de file du Rassemblement National condamnée à 100 000€ d'amende et à 3 ans de prison, dont 2 avec sursis et 1 an ferme sous bracelet électronique. Elle écope aussi de 45 mois d'inéligibilité, dont 30 mois avec sursis. La Cour considère que l'exécution de cette peine a commencé le 31 mars 2025. Cela signifie que Marine Le Pen a déjà purgé ses 15 mois fermes d'inéligibilité. Marine Le Pen peut donc a priori être candidate à la présidentielle de 2027. Elle s'exprimera ce soir à la télévision à 20h. 4 personnes âgées de 20 à 25 ans ont été mises en examen dans l'enquête sur l'assassinat de Mehdi Kessassi, frère du militant anti-drogue Amine Kessassi. Mehdi Kessassi a été tué le 13 novembre 2025 dans la cité phocéenne de plusieurs balles. Des pompiers qui luttent toujours contre les flammes alors que l'incendie dans les Pyrénées-Orientales a parcouru près de 5000 hectares près de Perpignan et provoqué l'évacuation de 12 000 personnes. Le ministre de l'Intérieur, Laurent Nunez, a annoncé l'arrestation de 6 personnes. Ces personnes sont susceptibles d'avoir commis une action sur les départs de feu dans le sud de la France. Emmanuel Macron affiche son soutien à la transition politique en Syrie lors de sa visite à Damas. Malgré 2 attentats près de son hôtel qui ont fait 18 blessés, le président français a maintenu son déplacement. Ahmed Al-Shara, le président syrien, a salué son courage, tandis que le président français a estimé que ces attaques ne devaient pas déstabiliser le pays. Le Haut-Commissariat aux droits de l'homme de l'ONU apporte son soutien aujourd'hui au capitaine de l'équipe de France, Kylian Mbappé, dénonçant les propos, je cite, racistes et ignobles de la sénatrice paraguayenne après le 8e de finale du Mondial 2026. Et cette Coupe du Monde continue. On connaîtra ce soir les derniers quarts de finalistes au programme à 18h. Ça commence dans quelques minutes. Donc, l'Argentine de Lionel Messi affronte l'Égypte de Mohamed Salah. Et le dernier 8e de finale, Suisse-Colombie à 22h. Europe 1, il est 17h33. Elliot de Vallée-Vous, ça continue.
3: Merci, cher Wallis. Et rendez-vous à 18h30, puisqu'à 18h, c'est Laurence Ferrari pour Punchline.
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3: Jean-Claude Dacier, Christophe Bordet, Antonin André, Sabrina Medjeber, Gauthier Lebret et Maître Olivier Pardot. Voilà les 6 experts qui entourent le studio d'Europe 1 pour commenter cette décision de justice et la condamnation de Marine Le Pen en appel. Et puis, vous êtes très nombreux, chers auditeurs, à vouloir réagir au 01 80 20 39 21. On ira du côté du Jura pour rejoindre Jean-Pierre et Isa dans le Calvados dans quelques instants. Je me tourne vers Gauthier Lebret. Je le scrute parce que vraiment, j'imagine qu'il commence à avoir quelques informations puisque potentiellement la réunion est terminée. On a vu monsieur Louis Alliot quitter le siège du Rassemblement National il y a quelques minutes seulement.
7: C'est un indice. C'est un indice, mais Louis Alliot a été formel. J'ai demandé ce qu'il a dit devant les caméras, puisqu'on l'a pas entendu. Il a dit « Je ne vous dirai rien, rien de rien avant 20h ». Donc déjà, si
3: ça, c'est Edith Piaf, c'est pas Louis Alliot.
7: Non, Edith Piaf ne regrette rien. Et Marine Le Pen, quoi qu'elle prendra sa décision elle-même, peut-être qu'elle la regrettera un jour, ou peut-être qu'elle ne la regrettera pas. Mais donc, quand il dit « Je ne vous dirai rien », c'est qu'il y a forcément quelque chose qui a été décidé. Je ne vois pas Louis Alliot, qui est dans le premier cercle, évidemment autour de Marine Le Pen, quitter la réunion avant que la décision ne soit prise s'il y a une incertitude. Donc moi, je ne crois pas à la théorie du suspense. Je pense que ce soir, à 20h, elle annoncera une décision claire. Elle est candidate ou elle ne l'est pas. Et si effectivement, elle se tient à la règle qu'elle a elle-même fixée du bracelet électronique, elle ne sera pas candidate et elle intronisera Jordan Bardella. Et si c'est le combat de sa vie et qu'elle juge qu'il y a un passage et qu'il peut y avoir négociation entre son avocat et le juge d'application des peines, elle le sera. Mais c'est vrai que si, bon, elle l'a dit plusieurs fois, bracelet électronique est équivalent avec absence de candidature.
3: D'ailleurs, si aujourd'hui Marine Le Pen a ce choix-là, c'est qu'elle a la possibilité, Antonin André,
17: d'avoir un plan B qui est aussi fort que le plan A. On le voit dans les intentions de vote, dans les sondages, qui est Jordan Bardella. Et d'ailleurs, le Parti Socialiste, quand je vous disais, les éléments de langage sont intéressants. Vous avez Boris Vallaud qui a parlé d'une délinquante à propos de Marine Le Pen. Et vous avez d'autres lieutenants du PS qui cible plutôt Jordan Bardella plus que Marine Le Pen en disant que Jordan Bardella est à la tête, d'un parti corrompu. Ça va être ça aussi la nouvelle ligne.
0: Ah bah, évidemment, ils vont associer Jordan Bardella à la condamnation de Marine Le Pen. Pour revenir sur ce que vous disiez, Marine Le Pen a eu l'intelligence que peu de chefs de parti ont, qui était de préparer la suite. Ce qui est très rare dans les partis politiques, généralement c'est la politique de la terre brûlée. Elle a fait confiance à Jordan Bardella depuis le début. Elle lui a donné des responsabilités quand même assez importantes en l'exposant fortement, ce qui ne plaisait pas toujours d'ailleurs en interne au Rassemblement National. Et ils ont joué de ce duo de façon assez habile pendant des années. Donc il est formé, il est prêt. Il a aussi bâti son propre récit avec les militants et avec notamment parmi les jeunes, des gens qui probablement ne s'intéressaient pas à la politique. Et il a aujourd'hui une stature de candidat. C'est le seul parti politique, au fond, qui a deux candidats possibles à la présidentielle. Et ça, c'est une habileté de Marine Le Pen pour penser à la suite, parce que son but, c'est que le Rassemblement National arrive au pouvoir. Et donc, c'est assez habile de sa part d'avoir préparé Jordan Bardella. C'est ce qui fait qu'aujourd'hui, effectivement, Jordan Bardella est même très haut dans les sondages et qu'il fait peur, d'une certaine façon, à ses adversaires politiques qui vont essayer, évidemment, de le ramener sans arrêt à la condamnation de Marine Le Pen.
17: Il est 17h37 et on va rejoindre Jean-Pierre. Ah, Gauthier, vous avez une info.
7: Bah, non, j'ai pas une info, je suis totalement d'accord avec ce que dit Antoine André.
17: Si vous êtes d'accord, ça n'a aucun intérêt.
7: Je vous remercie. Si Marine Le Pen était présidente des Républicains, elle aurait poussé Jordan Bardella dans les escaliers. Et si elle était patronne de la France Insoumise, elle lui aurait coupé la tête. Donc il n'y a que au Rassemblement National où on permet à d'autres d'éclore. Voilà, la droite ne supporte pas. Regardez la guerre des chefs encore entre Bruno Retailleau et Laurent Wauquiez. Les purges systématiques à la France Insoumise, c'est la seule qui a eu l'intelligence de lancer quelqu'un à 23 ans, de lui confier la tête de liste pour les européennes, de lui confier la présidence du parti par intérim, qu'il a ensuite remporté contre Louis Alliot, et après il est redevenu tête de liste aux européennes.
19: Peut-être parce que c'est une femme.
7: C'est pas exclure.
19: Peut-être parce que c'est une femme et qu'elle a moins de problèmes d'ego que des hommes qui sont à la tête des partis politiques.
24: Oh, ça dépend, cher Sabrina maître. Ça dépend. La sororité en politique, généralement, on l'observe peu. Hein. Franchement, je ne crois pas que ce soit une question de femme.
17: Il est 17h38 sur Europe 1. Et prenons le pouls un peu des auditeurs. Et Jean-Pierre nous a appelé du côté du Jura. Bonjour Jean-Pierre.
4: Oui, bonjour Monsieur Deval. Eh bien, écoutez, je vous remercie de me recevoir à votre antenne et je salue toutes les personnes qui sont dans votre studio.
17: Même Gauthier Lebret.
4: Voilà, écoutez, alors donc les juges ont rendu leur verdict, effectivement. Madame Marine Le Pen est condamnée et de fait ne pourra pas être donc éligible. Figurez-vous que je m'étais persuadé du contraire.
17: Justement, elle a été condamnée, mais elle peut se présenter a priori à l'élection présidentielle.
4: Oui,
17: la décision est entre ses mains. Pourquoi ? Parce qu'elle peut être candidate avec peut-être dans une première partie de campagne sous bracelet électronique. Voilà comment ça se passe.
4: D'accord. Mais enfin bon. Alors OK. Mais enfin moi je m'étais persuadé en fait du contraire. Je pensais que les juges ne la condamneraient pas. Lui laissant ainsi la possibilité d'être plus officiellement, disons, candidate, ce qui aurait, de cette présentation à l'élection, je pense que ça aurait affaibli les résultats du RN dans les urnes. En quelque sorte, une forme de manœuvre des juges qui ne s'est pas faite. Pourquoi ? Parce que on sait que Jordan Bardella, lui, est beaucoup mieux placé dans les sondages que disons que Madame Marine Le Pen. Donc, de ce fait, ça aurait été effectivement si elle s'était présentée à un handicap certain. Alors, bon, maintenant, je vais faire un petit peu, mon raisonnement va être un petit peu alambiqué.
17: Alors
4: si
17: non, tout raisonnement alambiqué est interdit à l'antenne. Franchement, on a déjà eu un auditeur qui nous a fait une phrase qu'on a dû vraiment, c'était quasiment une question au bac de philo. C'était quoi la phrase qu'on embrasse, hein, bien sûr, mais c'était... Je l'ai oublié, la phrase de l'auditeur sur... Perdu.
0: C'était fou, elle ne peut pas faire autrement que de ne pas être candidate.
17: Merci Antonin André, merci. Elle ne peut pas faire autrement que de ne pas être candidate.

0: vont nous, qui vont vous succéder. Ne faites pas comme Jean-Pierre ou Gauthier Lebret. Dans le jargon journalistique, ça s'appelle des tunnels. Ne soyez pas trop long pour laisser la parole aux autres.
1: Prenez la parole à 16h, vous la rendez à 18h.
0: 41. On va faire une courte pause parce que j'ai la tête comme un ballon à cause de Gauthier. Courte pause. Merci Jean-Pierre. Merci de nous avoir appelés, cher Jean-Pierre. On revient dans un instant pour la suite et la dernière partie de notre émission spéciale consacrée donc à la condamnation de Marine Le Pen. Il est 17h42, ce qui veut dire que normalement, dans 2h15, nous connaîtrons la décision de Marine Le Pen. Sera-t-elle candidate oui ou non?
1: Un peu plus de 2h15, parce que je crois que pour des raisons d'audience, TF1 là, va la faire passer à 20h30.
0: Ah bon. Je crois qu'Edouard Philippe est aux 20h de France 2, si vous voulez tout savoir.
1: Bonne chance à lui. Parce que...
2: je pense que les bons ne vont pas se croiser ce soir.
0: Le flop. Je vais peut-être me tromper. Je me trompe peut-être.
1: Non, c'est impossible. Le flop.
0: Je vous assure, c'est dans notre. On a un groupe. Alors là, pour le coup.
1: Mais s'il fait ça, il est suicidaire.
0: De journalistes. Je ne dis pas de bêtises. Et je viens d'avoir, j'ai à disposition la décision de la Cour d'appel de Paris, une décision que je vais vous lire juste après la pause, puisqu'elle fait seulement 341 pages.
3: Ça va.
0: Donc je vais vous les lire.
1: En 10 minutes, ça devrait
3: être. C'est faisable.
4: Avec un communiqué de la présidence de la Cour d'appel explicitant la décision qui a pris le soin de faire un communiqué assez long et assez détaillé, ce qui laisse à démontrer qu'ils avaient connaissance quand même de la décision dès le matin, parce que je ne vois pas une analyse de 380 pages.
1: Évidemment.
0: Vous aussi, vous avez une... Non, parce que moi, le communiqué de la... Bon, alors là, on va dans le jardin, mais il y a un communiqué qui a été publié qui fait à peine 5 pages.
1: Vous avez raison, il est bien 20h de France 2 ce soir, Edouard Philippe. Il est complètement fou.
0: Écoutez, ça s'appelle un coupole. C'est le coup politique.
1: Ah ouais, punaise.
0: 17h43, on revient dans un instant sur Europe 1.
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0: 17h46 sur Europe 1, on reprend Eliott Devalet-Vous dans quelques instants. 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
0: 17h47 sur Europe 1, on est toujours avec Jean-Claude Dacier, président, bonjour.
2: Bonjour.
0: Rebonjour plutôt, c'est les dernières minutes de notre émission, Christophe Bordet.
3: On a un très bon podcast sur Marine Le Pen aussi,
0: ah bon,
3: qu'il faut aller écouter.
0: Oui, pourquoi vous me pointez du doigt quand vous le dites?
3: Non mais parce que ça me fait plaisir de vous parler avec
0: c'est
3: les mains,
0: podcast, c'est un peu à l'italienne. Non mais c'est bien, vous avez bien raison ça.
3: Ouais,
0: d'ailleurs vous avez la chemise ouverte à l'italienne.
3: Oui, ah bah oui, puis ah bah, écoutez, la chaîne
0: vous
3: en
0: avez,
3: or.
0: Ah bah vous n'avez pas encore la chaîne en or.
3: Non, je ne m'appelle pas Romain des Arbres, s'il nous écoute.
4: Il a une petite médaille de baptême.
3: Ah oui, c'est
4: beaucoup,
3: ça.
4: Comme beaucoup de catholiques,
0: oui.
4: Ne vous en déplaise.
0: Bah oui, effectivement, vous êtes un bon joueur de curé.
3: Je la mets plus. Enfin bon, bref.
0: Oui, bah racontez votre vie, Christophe Bordet. En revanche, c'est quoi ce podcast,
3: Donc, on a un podcast que l'on peut écouter, qui a été réalisé par le service politique notamment, et qui est en ligne et qu'on peut aller écouter, bien évidemment, sur le site.
0: Mais si vous dites sur Marine Le Pen, c'est quoi? C'est l'affaire.
3: C'est son histoire.
0: C'est l'histoire de Marine Le Pen. Ouais. Ok, bah écoutez, c'est à découvrir sur
3: Marine
0: le podcast. Gauthier Lebret est toujours avec nous, Antonin André, Sabrina Medjeber et Maître Olivier Pardot. Les dernières minutes de notre édition spéciale, et vraiment je remercie toutes les équipes en régie et je remercie les auditeurs qui sont très nombreux à vouloir prendre la parole pour nous donner leur première réaction après la condamnation donc de Marine Le Pen, condamnée en appel à 1 an sous bracelet électronique et 15 mois d'inéligibilité. J'ai résumé
4: alors que les avocats,
0: peine, hein.
4: Les avocats quittent le siège du Rassemblement National, nous dit Valentin Rouillon qui est devant le siège du RN. Donc ça veut vraiment dire à mon avis
0: que la réunion est vraiment
4: terminée et qu'il y a eu, me semble-t-il, arbitrage.
0: Et d'ailleurs, il faut rappeler aux auditeurs d'Europe 1, pour revenir sur cette journée inédite et un peu folle, c'est que l'audience en appel a commencé à 13h30 et tous les experts spécialistes nous expliquaient que ça allait durer 2 heures, peut-être 3,
2: ça
0: même 4.
2: Ça a été très rapide.
0: Ça a été rapide. Ça s'est passé en quelques minutes seulement.
5: Ouais.
0: Il faisait très chaud dans la salle.
4: Il faut mettre ça au crédit des juges, hein, parce ce qu'ils avaient fait à Nicolas Sarkozy, le supplice.
0: Gossier, pourquoi vous me pointez du doigt encore une fois?
4: Parce que je vous aime, Eliott. Parce que le supplice qu'ils avaient fait à Nicolas Sarkozy en première instance dans l'affaire libyenne, où ils lui avaient fait croire qu'il était quasiment relaxé de tout, et au dernier moment, la peine de prison était tombée, c'était totalement insupportable. Donc là, ils ont eu le mérite d'aller droit au but et d'être très clairs.
0: Une chaleur de plomb dans la salle. Visiblement, ceux qui étaient dans la chambre, du moins, expliquaient qu'il y avait finalement une Marine Le Pen impassible. N'a pas eu la moindre réaction au moment
5: passive,
0: du prononcé de la peine.
6: C'est une chambre particulière parce que c'est la chambre où tous les avocats prêtent serment. C'est donc la chambre où Marine Le Pen a prêté serment quand elle était avocate. Et donc, évidemment, il a dû avoir dans son esprit toute une série d'éléments qui sont passés parce que c'est une chambre qui est chargée d'actualité. Et je voudrais rebondir sur ce que dit Gauthier Lebret. Voyez-vous, quand vous êtes magistrat, vous avez deux façons de faire. Quand vous allez rendre une décision, vous pouvez prendre du plaisir sadique à commencer à motiver toute votre décision pour, à la fin, expliquer et donner vos peines. Et ça,
0: c'est un supplice chinois
6: parce que vous êtes là, vous attendez, vous essayez de comprendre. Souvent, vous ne comprenez pas. Et tout à coup, ça tombe. L'exemple de Nicolas Sarkozy est un exemple topique, mais on l'a vécu 100 fois. Et puis, il y a des magistrats. Généralement des magistrats d'expérience et de talent qui ne jouent pas avec cela et qui vont dire voilà, les peines ce sont cela, maintenant les motivations sont à votre disposition et à la disposition des avocats, vous pouvez les prendre parce qu'au fond ce qui compte à cet instant...
0: Il y a eu un propos liminaire
6: mais le propos liminaire était bref.
0: Très bref.
6: Très bref, je vous rappelle que en première instance, elle a expliqué ligne par ligne tout ce jugement. C'est sadique.
0: Mais c'est là où on voit aussi cette
6: la
0: justice
6: qualité.
0: Particulière, c'est-à-dire que vous pouvez avoir une justice lourde, parfois injuste en première instance, et c'est aussi ça la puissance de l'appel, c'est que les décisions peuvent être infirmées ou confirmées en appel, remodelées bien évidemment. Il est 17h51, mais c'est l'avocat Pardo qui nous a parlé, mais c'est aussi l'ancien magistrat. Vous étiez combien de temps magistrat, même ?
6: J'étais magistrat 5 ans, et puis après je suis allé au cabinet de quelqu'un que vous connaissez peut-être, puisque c'était un ancien ministre de la Justice, qui s'appelait Pierre Maignery. Ça vous rappelle des souvenirs, qui est un garçon excellent.
0: Vous étiez quoi
6: J'étais son conseiller spécial parce qu'il a été nommé garde des Sceaux sans trop connaître la justice, disons-le clairement. Incroyable. Et que la seule personne qui connaissait la justice autour de lui, c'était moi, parce que j'étais magistrat. Et je travaillais à l'époque avec Jacques Barrot, le père de l'actuel ministre, qui lui voulait être garde des Sceaux, mais que... Monsieur Balladur n'a pas voulu qu'il soit garde des Sceaux. C'est une très belle histoire. Et j'ai passé beaucoup de...
0: Place Vendôme.
6: J'étais Place Vendôme.
0: Dans les bureaux du garde des Sceaux.
6: Il m'avait d'ailleurs prêté son appartement de fonction parce que, j'étais magistrat à Soissons, donc je dormais même Place Vendôme en face du Ritz.
0: En face du Ritz. Vu qu'il n'est pas, il a décidé d'être avocat et de ne pas rester dans la magistrature, il peut effectivement dormir très sereinement au Ritz, Maître Pardo.
6: Jusqu'au jour où Gauthier Lebret a eu la gentillesse de m'inviter dans ses émissions, ce qui m'a permis d'avoir une visibilité auquel je ne saurais jamais assez le remercier.
0: Écoutez, en tous les cas, vous imaginez ce que vous avez réussi à faire, Gauthier Lebret. Grâce à vous, Olivier Pardo.
4: J'ai fait ça totalement de manière intéressée parce que maintenant, Maître Pardo m'a dit quoi qu'il t'arrive, je te défendrai gratuitement. Donc c'est pour ça que vraiment, à chaque fois. Ouais.
6: Et Dieu sait qu'il y a des dossiers.
0: Et Dieu sait que vous allez devoir bosser pour Gauthier Lebret. Il est 17h53, il nous reste trop peu de temps pour donner la parole à Simon et Isa. Quoique Isa a attendu depuis très longtemps. Isa, bonjour.
2: Oui, bonjour, je m'appelle Lisa. Bonjour,
0: Isa. Vous appelez comment ?
6: Lisa.
0: Ah bah, sur mon écran, il y a marqué Isa. Moi, vous savez, je lis religieusement ce qui est inscrit. Lisa, il nous reste trop peu de temps, mais souhaitez-vous qu'elle se présente ou non, Marine Le Pen ?
2: Je souhaite que Marine Le Pen se présente. Je pense qu'elle a la carrure pour pouvoir supporter tout ce qu'on va encore lui faire. La seule chose qui me fait peur et dont on n'a pas parlé, c'est que j'ai peur que tous les autres partis politiques complotent et décident de dire « je ne débat pas », qu'on n'ait pas le droit au débat.
0: Ah, pas le droit de débattre avec une condamnée.
2: Avec quelqu'un qui a un bras électronique.
0: Eh bien écoute, cet argument-là, effectivement, on ne l'a pas annoncé, mais le côté, les éléments de langage de présenter Marine Le Pen comme une délinquante, le parti corrompu, ça, on en a parlé, Lisa. On en a parlé dans cette...
3: J'aurais plus à y mettre.
0: 17h54 sur Europe 1, merci à tous. Lisa, je vous embrasse fort. Lisa, je vous embrasse et je remercie tous les auditeurs. Tour de table, puisque je veux savoir à 20h, Marine Le Pen va-t-elle se présenter, va-t-elle annoncer sa candidature, oui ou non ? Oui, dit Christophe. Gauthier Lebret.
4: Vous répondez par
0: oui
4: ou non ?
0: Oui ou non ? Non, oh, le lourd. Antonin André.
5: Oui.
0: Oui. Oui. Sabrina Medjeber, oui. Jean-Claude Dacier, oui ou
7: sans
0: non ?
7: Sans doute.
0: Qu'est-ce que c'est incroyable.
6: Et moi je pense pas.
8: Je pense qu'elle manquerait au débat. 17h55.
0: Dans un instant, c'est Laurence Ferrari pour Punchline et nous on se retrouve demain. 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
21: Bonsoir à tous, bienvenue dans cette édition spéciale de Punchline sur CNews et sur Europe 1. Marine Le Pen a donc été déclarée coupable une seconde fois dans l'affaire des emplois des assistants au Parlement européen. La justice l'a condamnée en appel à 3 ans de prison, dont un ferme sous forme de bracelet électronique assorti d'une peine d'inéligibilité qui ne l'empêche pas de se présenter. La patronne des députés RN va-t-elle ou non se lancer dans une campagne présidentielle malgré le port d'un bracelet? Jusqu'à présent, elle a toujours affirmé le contraire, mais alors que son parti n'a jamais été aussi haut dans les sondages, va-t-elle jeter l'éponge et passer le relais à Jordan Bardella? C'est tout l'enjeu des prochaines heures, toutes nos informations. 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
21: D'abord, le rappel des grandes lignes de l'actualité avec Margot Siffer. Bonsoir Margot.
22: Bonsoir Laurence, bonsoir à tous. Étape cruciale ce mardi dans la course à la présidentielle. Marine Le Pen éligible, mais condamnée en appel à 3 ans de prison, dont 1 an sous bracelet électronique et à 100 000 euros d'amende. Elle prendra la parole ce soir aux 20h de TF1. Elle pourrait annoncer si oui ou non elle sera candidate pour la 4e fois à l'élection suprême. 30 mois de prison, dont 18 avec sursis requis contre le streamer Naruto. Il est accusé de violences en ligne qui ont précédé la mort de Jean Portmanov. C'était en août 2025. Peine similaire pour Safine, l'autre streamer impliqué. La procureure demande également un bannissement numérique pour les 2 individus. Double attentat à la bombe ce matin dans le centre de Damas où Emmanuel Macron poursuit sa visite. Il a appelé, je le cite, à ne pas nous laisser déstabiliser et à continuer d'être intraitable en matière de sécurité. Il juge également nécessaire qu'à la dictature succède un véritable état de droit avec la construction d'une nouvelle Syrie prospère. L'Hexagone touché par une 3e vague de chaleur. 67 départements placés demain en vigilance orange canicule contre 61 aujourd'hui. Les nappes phréatiques ont vu leur état se dégrader. En revanche, la situation s'améliore dans les Pyrénées-Orientales où un incendie a parcouru depuis samedi soir 4 900 hectares. Et puis, plus d'un an maintenant que notre confrère Christophe Glaise est détenu en Algérie. Il a été condamné à 7 ans de prison en décembre dernier, mais a renoncé à son pourvoi en cassation. De quoi ouvrir la voie à une possible grâce du président algérien. CNews et Europe 1 continuent de réclamer sa libération immédiate et sans condition.
21: Merci Margot Siffer. Nous sommes ce soir avec Eric Nolot. Bonsoir Eric. Bonsoir Louis Laurent. De Ragnel. Bonsoir Gauthier
4: Laurence.
21: Lebret.
4: Bonsoir Laurence.
21: Célia Barotte du service police-justice de CNews. Vous étiez dans la salle hein, où Marine Le Pen a donc appris la décision de la justice. Julien Drey nous a rejoint.
1: Bonsoir.
21: Bonsoir Julien. Eric Revel. Alors, on va revenir sur cette décision de justice parce qu'elle est extrêmement intéressante à décortiquer d'abord avant de se dire est-ce que Marine Le Pen sera ou non candidate. Elle l'annoncera ce soir aux 20h de TF1. D'ailleurs, un embouteillage sur les 20h parce qu'il y a d'un côté Édouard Philippe qui va aller sur France 2, puis Gabriel Attal qui va succéder à Marine Le Pen. Visiblement, c'est la campagne présidentielle qui va démarrer à l'instant où elle se prononcera. C'est la Barotte. Que dit la décision de justice très précisément concernant le cas de Marine Le Pen? Est-ce qu'elle peut ou non se présenter?
2: À l'heure actuelle, Marine Le Pen est éligible. Elle peut faire campagne. Elle a été condamnée à une peine complémentaire d'inéligibilité de 45 mois, dont 30 mois avec sursis. Les 15 mois d'inéligibilité ferme, eh bien, ces 15 mois, Marine Le Pen les a déjà effectués, puisque à partir du 31 mars 2025, Marine Le Pen a été condamnée à une peine d'inéligibilité avec exécution provisoire. Donc, Marine Le Pen a déjà exécuté cette peine. Mais Marine Le Pen a également été condamnée à une peine d'emprisonnement ferme, aménagée sous bracelet électronique, une peine d'emprisonnement d'un an, puisque la cour d'appel l'a condamnée à 3 ans de prison, dont 2 avec sursis. Et cette peine aménagée sous bracelet électronique, eh bien Marine Le Pen avait expliqué à plusieurs reprises qu'elle ne ferait pas campagne si elle était entravée, mais en tout cas Marine Le Pen, à l'heure actuelle, est éligible, elle peut annoncer sa candidature à l'élection présidentielle.
21: Alors qu'elle a dit le contraire la semaine dernière, qu'elle n'irait pas avec un bracelet électronique. On écoute juste son avocat, Maître Rodolphe Bosselu, qui s'était montré plutôt soulagé à la sortie de l'audience, et on en débat en plateau.
3: Nous notons une inflexion considérable sur les peines, notamment sur la peine d'inéligibilité, qui pour nous est un point extrêmement important, d'autant qu'il a été accompagné de mentions par la présidente sur la liberté pour les électeurs d'avoir un candidat. Maintenant, nous réfléchissons à l'ensemble de la décision. Nous allons y réfléchir cet après-midi et nous ferons une communication ultérieure sur les suite éventuelle à donner à cette décision. Merci à vous. Partiellement, oui. C'est un bon début.
21: Voilà, partiellement satisfait, Gauthier Lebret, pour l'avocat de Marine Le Pen. Le suspense, évidemment, est important. Est-ce qu'elle va décider ou non? On s'en a mis conscience. Et encore une fois, je le disais, entre elle et elle, que ça va se jouer, d'aller à la présidentielle avec un bracelet électronique, avec les contraintes que cela implique.
4: Bon, déjà, cette décision de justice est formidablement retors d'un machiavélisme implacable et assez maligne. C'est-à-dire que les trois magistrats ont décidé, grâce à cette décision, de renvoyer la patate chaude à Marine Le Pen en disant, bah, regardez, c'est pas les juges qui auront empêché Marine Le Pen d'être candidate à l'élection présidentielle, c'est sa volonté. Et donc, il desserre un peu l'étau autour de la justice et il calme les critiques en disant, c'est les juges maintenant qui font le casting de l'élection présidentielle. Tout en laissant à Marine Le Pen un petit cadeau au passage, et pas des moindres, un bracelet électronique pendant un an, même si évidemment ça peut être aménagé, elle peut à partir de 6 mois...
21: Et une seconde condamnation.
4: Et vous avez raison, et une seconde condamnation, mais le cœur du sujet aujourd'hui, évidemment, au Rassemblement National, dans leur nouveau siège, c'était le bracelet électronique de Marine Le Pen. Est-ce qu'elle peut faire campagne avec ce bracelet électronique, qu'elle portera plusieurs mois au minimum, alors certes avec des aménagements, c'est-à-dire qu'elle pourrait sortir de chez elle entre 9h et 18h, par exemple, pour faire des déplacements, ou des meetings sur le territoire national. Mais enfin, c'est quand même pas chose aisée. Et la même Marine Le Pen a dit à plusieurs reprises, pas qu'une fois,
21: elle ne voulait pas,
4: encore la semaine dernière, que si elle avait un bracelet électronique pendant la campagne présidentielle, et là, ça serait même au-delà, hein, si l'année est appliquée, ça serait même jusqu'à la passation de pouvoir avec Emmanuel Macron, si elle remporte l'élection, elle avait dit très clairement les choses, qu'elle ne serait pas la candidate. Mais après, ça ne veut pas dire qu'elle ne va pas changer d'avis dans la journée. François Fillon avait changé d'avis. Il devait se retirer s'il était mis en examen et il est allé faire campagne avec la difficulté qu'on connaît et l'incapacité à se qualifier pour le second tour. Donc c'est une décision de justice formidablement retors, d'un machiavélisme absolu qui permet d'éteindre les critiques, de renvoyer la patate chaude à Marine Le Pen tout en l'entravant avec un bracelet électronique. Maintenant, c'est la seule décision de la patronne donc du groupe RN à l'Assemblée.
21: Julien Drey. Oui. Vous qui êtes la mémoire de ces 20 dernières années ou 30 en politique.
1: Non, mais je pense
21: qu'est-ce que vous en pensez?
1: On avait fait une
21: elle y va, elle y va pas?
1: On avait fait une grosse bêtise quand on s'est laissé, par les mouvements d'opinion, mettre en place cette histoire d'inéligibilité. Mmh. Et on est en train d'en payer le prix. Mmh. Parce que ce n'est pas de la responsabilité des juges de décider de qui est éligible ou non.
21: Ok, mais là, c'est évacué. Hein.
1: Ah oui, bah, c'est ça le problème.
21: Elle est éligible. Elle est éligible.
1: Ils ont été, d'après moi, ils ont travaillé. Hein. Il y a eu de la sueur de crâne pour y arriver, parce qu'il fallait inventer un jugement aussi tordu, fallait être fort. Non, franchement, chapeau. Ah ouais. Voilà, je suis pas sûr que ça rende très service.
21: C'est digne d'un congrès du PS, Julien, si je peux me permettre.
1: Là,
21: digne d'un congrès du PS.
1: Je pense qu'ils auraient, s'ils étaient présentés au congrès du PS, ils auraient une motion qui aurait été majoritaire. Ils auraient trouvé les moyens d'y arriver.
21: C'est ça.
1: Si vous voulez mon avis. Non, je pense que c'est très, très, très compliqué ce qui a été décidé. Parce que soit on rend la justice au nom du peuple français. Si on rend la justice au nom du peuple français, on décide que cette dame, parce qu'elle a fait des fautes qui sont répréhensibles, elle ne peut pas être candidate, et on va jusqu'au bout. Soit on rend la justice au nom du peuple français, on dit elle a fait des fautes, mais c'est au peuple français de décider. Et on va. Là, ce qu'a dit Wauthier est juste, il lui renvoie la patate chaude, je ne sais pas comment elle va faire pour prendre une décision cet après-midi. Parce que honnêtement, bon, d'accord, imaginons le cas de figure, elle décide d'être candidate. Mais elle a un fil à la patte qui est terrible. Et en permanence, ses adversaires ne vont pas se gêner pour lui rappeler d'une manière ou d'une autre, dans un débat. Voilà, en plus, l'aménagement, ça veut dire qu'il faut qu'elle demande au juge la possibilité de, à telle heure ou pas à telle heure, etc. Vous voyez bien ce que ça veut dire. Bon, donc je pense que l'addition est très difficile pour elle.
21: Et donc, dans l'histoire de la cinquième, on n'a jamais vu
1: ça. On n'a jamais vu ça. Là, c'est clair qu'on n'a jamais vu ça. Donc, je me demande si l'idée, c'est de dire, on va te mettre devant un fait accompli, et c'est à toi de dire que tu ne vas pas être candidate, mais ce n'est pas nous qui avons pris la responsabilité.
21: Exactement, exactement. Et ça, c'est lié, tout est dans la décision. Hein, en fait.
1: Et c'est ça qui est un peu tordu dans le
4: pervers. C'est totalement pervers.
2: Finalement, ils ne discréditent pas leurs confrères de première instance, et en même temps, ils n'empêchent pas Marine Le Pen de se présenter, d'être candidate. Donc, c'est un choix qui lui revient, une décision qui doit être, je pense, terminée, finalisée, puisque plusieurs sorties des proches de Marine Le Pen sortent du siège du RN.
21: Alors, on va écouter Maître Patrick Maisonneuve, qui est l'avocat, lui, du Parlement européen, donc de la partie adverse. Écoutez ce qu'il a dit à la sortie de l'audience.
0: Non, j'ai pas à être rassuré ou pas rassuré. Je dis simplement que peut éventuellement se poser la question pour chaque citoyen dans ce pays, s'il n'y a pas de pourvoi en cassation, ça veut dire que Marine Le Pen et le Rassemblement National acceptent leur condamnation pour détournement de fonds publics, reconnaissent qu'ils sont bien coupables de détournement de fonds publics. À partir de ce moment-là, et chaque citoyen peut se poser cette question, est-ce qu'on peut être candidat à une présidentielle en étant condamné définitivement pour détournement de fonds publics et de fonds publics européen. Mais moi, c'est pas un problème de logique, c'est un problème de décision judiciaire. Ils ont pris une décision qui peut éventuellement lui permettre de se présenter. Mais ça, maintenant, c'est sa conscience. Hein, et c'est à chaque citoyen de réfléchir à tout cela.
21: Chaque citoyen et à la principale intéressée, quand même, Marine Le Pen, Gauthier Lebret. Parce qu'aller à la présidentielle, dont chacun sait que c'est l'épreuve du feu, c'est ultra violent, qu'on prend tous les coups, avec une telle entrave.
4: Moi, je pense que à l'heure où on se parle, c'est tranché. Je suis comme Célia Barotte. Je n'imagine pas Louis Alliot quitter la Réunion et retourner à Perpignan. Il garde d'ailleurs son siège de maire au passage, sans avoir la décision finale de Marine Le Pen. D'ailleurs, il lui dit « Je ne vous dirai rien avant 20h ». Donc, c'est qu'il y a une décision qui a été prise et qui sera annoncée aux 20h de TF1. Marine Le Pen et Jordan Bardella n'ont aucun intérêt à être flous ce soir et à retarder leur lancement en campagne à la veille du 14 juillet, où on sait qu'entre le 14 juillet et le 15 août, il ne se passe plus rien et que maintenant les focus seront mis à la rentrée. Donc le RN a besoin d'un candidat ce soir. Donc moi je pense que ce soir il y aura une décision claire et je pense que la décision est déjà arrêtée à l'heure où on se parle, puisque les avocats ont aussi quitté le siège du Rassemblement National. Donc je pense que c'est tranché. Après, de quel côté va tomber la pièce? Encore une fois, si on se réfère à ce qu'a dit Marine Le Pen, il n'y a pas de surprise. Elle n'y va pas. Si elle y va ce soir, ça sera la surprise par rapport à ce qu'elle a dit sur le bracelet électronique.
21: Elle pourrait se dédire en une semaine. Moi je ne crois pas. Mais bon, après.
6: Non, mais c'était intéressant d'écouter la déclaration de Maître Bosselu, l'avocat de Marine Le Pen, parce que lui, il se plaçait sur le terrain juridique. Alors, si la décision lui revenait, Marine Le Pen serait candidate. Lui, il ne veut pas entendre parler d'autre chose. Oui. Le problème, c'est que ça ne se pose pas comme ça. Oui. Ça se pose du point de vue politique et d'un point de vue psychologique. Alors, du point de vue politique, Marine Le Pen, elle doit trancher entre son destin personnel et le destin de ses idées. Est-ce qu'elle est la mieux placée pour faire triompher ses idées? Oui, dans l'électorat, le cœur de l'électorat du Rassemblement National, ça c'est sûr. Mais au moment de convaincre au-delà, ça va être beaucoup plus compliqué. Elle va se retrouver devant des gens dans un statut de délinquante, il faut bien le dire. Donc ça peut repousser un certain nombre de personnes. Mmh. Ensuite, alors là, on entre dans un terrain inconnu, c'est la psychologie. Est-ce que elle a un peu lâché l'affaire dans sa tête, elle veut pas y aller dans ces conditions? Elle recule non pas devant l'obstacle, mais parce qu'au fond, elle décide de divorcer de son destin, un destin qu'elle a un peu épousé de force. Voilà. Ça, Moi, je peux pas je situe à peu près les contours de ce terrain psychologique, mais je ne peux pas aller plus avant.
21: On va revenir dans un instant sur le destin de Marine Le Pen. On entendra quelques archives, notamment de ses tout premiers pas en politique. Un mot, Éric Revel, avant la pause.
9: Écoutez, moi, j'ai en mémoire le rassemblement champêtre à Liévin, où Marine Le Pen et Jordan Bardella ont pris la parole. J'ai le sentiment qu'elle porte déjà sur ses épaules le deuil de sa carrière politique. C'est le sentiment que ça m'a donné. Alors peut-être qu'elle, le RN ne s'attendait pas à cette décision, parce qu'en réalité, la cour d'appel n'a pas fait un cours de droit, ils ont fait un cours de tordu, effectivement.
10: Même en fac, on n'apprenait pas ça.
9: Voilà, même en fac, vous n'appreniez pas ça. On disait que François Mitterrand avait deux avocats dans sa vie, pour le droit, là pour le tordu. Bon, là, la cour d'appel a fait un coup tordu de folie. Effectivement, il renvoie à Marine Le Pen la décision de se présenter ou pas. Alors moi, quand même, ce qu'elle a dû mettre dans la balance, c'est un, je serre mes convictions et je ne reviens pas sur ce que j'ai dit parce que ça serait trahir le mantra du Rassemblement National. Ça a été cité par M. Faure qui disait tête haute et main propre. Si elle revient sur sa décision, elle va s'asseoir sur une partie de ses convictions. Ouais. Et finalement, est-ce que la fusée de lancement pour Bardella, c'est pas que Marine Le Pen dise, vous voyez, moi, dans mon parti, j'ai décidé de ne pas me représenter pour être fidèle à mes convictions et aux idées que je défends. Et ça, c'est peut-être aussi un propulseur pour Bardella.
21: Petite pause, on se retrouve dans un instant. On entendra les électeurs des Nains Beaumont qui, eux, espèrent qu'elle sera candidate, évidemment. On se rendra aussi au siège du RN, où visiblement, la réunion est terminée et la décision est prise. À tout de suite dans Punchline sur CNews et Europe 1.
10: C'est très grave.
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21: 18h17 de retour dans Punchline sur CNews et sur Europe 1. Marine Le Pen sera-t-elle une candidate? On aura la réponse dans les prochaines heures. On rejoint Valentin Rouillon, Patrick Hermansen devant le siège du RN. Visiblement, la réunion de crise autour de Marine Le Pen, il y avait ses avocats, il y avait des barons du parti, c'est terminé. Est-ce que vous avez des informations, Valentin?
12: Terminé, Laurence, difficile à dire. En tout cas, il y a eu un petit peu d'agitation il y a quelques minutes. On sait que les deux avocats de Marine Le Pen sont sortis du siège du Rassemblement National. Caroline Parmentier aussi est sortie. Donc les deux avocats, Sandra Chirac-Colaric et Rodolphe Bosselu, sont donc sortis. Caroline Parmentier, qui a longtemps d'ailleurs géré les relations presse du Rassemblement National, est sortie. Steve Briouat, maire d'Hénin-Beaumont, est également sorti. Louis Alliot, qu'on a croisé tout à l'heure, vous avez sans doute vu cette séquence avec qui a été tournée par Malo Steiner, où on a vu Louis Alliot qui nous a répété une dizaine de fois « Je ne parlerai pas, rien avant le 20h » pour le citer. Voilà ce qu'on peut qualifier d'agitation autour du siège du Rassemblement National dans le 16e arrondissement. En tout cas, ils sont toujours en réunion désormais depuis plus de 3 heures et ils sont au 4e étage dans le bureau de Jordan Bardella. Au 3e, pour votre information, c'est donc le nouveau bureau de Marine Le Pen, parce qu'ils sont arrivés ici le 1er juillet. Et donc vous voyez sur ces images de Patrick Hermansen, qu'on va décrire pour les auditeurs d'Europe 1, eh bien c'est cette fenêtre avec le bureau de Jordan Bardella où ils sont réunis en ce moment pour savoir qui de Marine Le Pen ou de Jordan Bardella va donc être candidat pour l'élection présidentielle. On l'espère aux 20h ce soir. On aura cette réponse. En tout cas, peut-être que Marine Le Pen va se déclarer officiellement candidate, mais sous bracelet électronique, Laurence.
21: Eh bien, rien n'est moins sûr, mais on verra. Merci Valentin Rouillon, Patrick Hermansen. Et puis pour nos auditeurs, effectivement, on voyait une façade d'immeuble où se trouvent les locaux du RN. Oui, Gauthier, puis on va écouter les électeurs d'Hénin-Beaumont ensuite.
4: Et vous imaginez le choix cornélien pour Marine Le Pen. Enfin, c'est quelque part, c'était le pire cas de figure. Parce que les juges n'ont pas décidé à sa place, ils l'ont rendu éligible, mais ils lui laissent un bracelet électronique qui, évidemment, entrave ses déplacements pour au moins plusieurs mois, jusqu'à un an s'il n'y a pas d'aménagement de peine. Donc c'est d'un machiavélisme, encore une fois, absolu, parce que c'est lui renvoyer la patate chaude tout en l'entravant considérablement pour mener une campagne normale. C'est le parcours d'une vie. C'est le parcours d'une vie qui débute à la naissance quand vous vous appelez Le Pen, de la cour de récréation.
21: C'est une vraie question. Après, la question, c'est est-ce qu'elle a vraiment choisi ce destin-là? Et on va y revenir dans un instant à la lumière des archives qu'on a ressorties et vous poser une question sur le destin.
4: Alors, sur le destin.
21: Est-ce que c'est son destin? Mais avant, j'aimerais qu'on écoute les électeurs de Hénin-Beaumont. Parce que là, il y a la question des prochaines heures, effectivement. Là, qu'elle va-t-elle lister? Puis après, la trace qu'elle laissera, Julien Drey. Parce que si elle renonce, ou si elle décide de se lancer avec le risque, encore une fois, d'être entravée, de ne pas pouvoir faire campagne correctement et de faire un score qui n'est pas celui qu'elle souhaiterait, il y a vraiment un vrai dilemme. Écoutons les habitants d'Hénin-Beaumont qui, eux, espèrent une candidature de Marine Le Pen.
14: Ben, je vois pas, il y a beaucoup de gens qui ont des bracelets et puis que malgré qu'elle pourra pas bouger comme elle veut, quoi.
15: Ouais.
14: Voilà, c'est ça.
15: Ça pas de faire un frein dans la campagne.
14: Peut-être, oui. Peut-être un petit frein, oui.
17: Moi, je pense que le duo Marine Le Pen, Jordan Bardella, c'est très bien. Moi, je vois Premier ministre et elle présidente.
15: D'accord. Il faut qu'elle se présente.
17: Ah oui. Oui, bien sûr.
18: C'est une bonne décision si elle veut. Même avec le bracelet électronique, si elle veut
0: se présenter, c'est une bonne chose.
6: Je pense que c'est très bien qu'elle ait cette décision-là, puis qu'elle puisse se présenter aux élections présidentielles après tous les efforts qu'elle a fait. Et puis on sait que ça va aller certainement beaucoup mieux avec elle qu'avec le président actuel.
9: Étant donné que ça fait quand même longtemps qu'on la connaît ici sur Hénin, je pense que ses électeurs ne verraient aucun inconvénient à ce que se présente.
10: Bah écoutez, moi ça me gêne avec un bracelet électronique, hein, mais Bardella, bon, il peut bien faire l'affaire. Hein.
11: Voilà, pour ces réactions recueillies par Raphaël Lazreg à Hénin-Beaumont, il y a la question politique, Julien Drey, il va falloir se justifier devant ses électeurs si elle n'y va pas, Marine Le Pen. Leur dire, je peux y aller, mais je n'y vais pas. C'est pas si simple que ça quand même à argumenter. Si c'est l'option choisie.
18: Je ne la connais pas personnellement, mais je l'observe quand même et j'ai été élu avec elle pendant très longtemps dans la région Île-de-France. Je vais vous donner mon sentiment personnel.
11: Allez-y.
18: Et je peux me tromper et vous me battrez. Voilà. Je pense qu'elle ne va pas y aller. Voilà. Qu'elle n'ira pas parce qu'elle a compris le piège qui lui est tendu. C'est-à-dire qu'en gros, on lui dit va à la présidentielle pour te faire battre une nouvelle fois. Et je pense qu'elle se dit c'est pas la peine. J'en ai peut-être beaucoup fait déjà, et peut-être même qu'il vaut mieux que je me mette en réserve cette fois-ci, parce qu'elle n'est pas si vieille que ça. Il y en a d'autres dans d'autres pays qui sont beaucoup plus vieux qu'elle et qui ont été élus. Je pense que, y compris au regard de la situation du pays, de la manière dont il va falloir gérer un pays qui est compliqué, mais ça, c'est mon avis personnel. Après, elle peut décider, poussée par les électeurs, poussée par les entourages, etc. et tout. Voilà. Mais moi, je voudrais faire une remarque. Ce soir, il y a un vainqueur. Que vous voyez ou non.
11: Monsieur Mélenchon.
18: Si j'étais William Golnadel, je commencerais à regarder le syndicat de la magistrature.
11: Ah.
18: Mais il y a, parce que vraiment les juges, là, ce qu'ils ont fait, c'est un cadeau extraordinaire qui est fait pour Jean-Luc Mélenchon. Extraordinaire. Évidemment. Ce qui est la chose la plus terrible pour moi, pour l'avenir du pays. Je dis souvent, en m'amusant, en discutant avec certains amis, je dis la France aujourd'hui, c'est un mélange de la République de Weimar en 1932 et de l'étrange défaite de Marc Bloch. Et on rajoute. Vous voyez, c'est, on est au bord du gouffre, et ben on va faire un pas en avant encore. Alors, parce que ce soir, lui, il va pouvoir être l'homme de la vertu, l'homme de la propreté.
4: Il a été condamné pour rébellion, hein.
18: Oui, mais bon, rébellion, c'est pas de la même chose. Il va dire, moi, j'ai pas volé.
4: Oui, non, il s'est rebellé contre des policiers.
18: D'accord, mais vous, que vous le vouliez ou non, la mécanique qui est en place, ouais. Et qui, vous la voyez se dérouler, je vous l'ai annoncé déjà depuis plusieurs semaines, je suis pas un prédicateur, mais voilà, il est le grand vainqueur de cette situation politique.
11: Ouais, Jean-Luc Mélenchon qui a réagi. Notre but est de débarrasser le pays du RN et de ses candidats par la voie des urnes. Et la volonté du peuple lui-même, rien de changé, quelle que soit la candidature, adage créole, même poil, même bête, et vice-versa, chassons-les tous.
4: Ça, c'est très intéressant, parce qu'il ne va pas sur le terrain judiciaire. Il n'a pas intérêt, il a lui-même été condamné, il a Rima Hassan aujourd'hui au tribunal, également pour apologie du terrorisme. Oui. Donc il ne va jamais sur le terrain judiciaire. Et d'ailleurs, il était contre l'exécution provisoire contre Marine Le Pen, même si sans doute, effectivement, pour rejoindre Julien, il rêve d'un second tour face à Jordan Bardella, comme Jordan Bardella ou Marine... D'ailleurs, pas Marine Le Pen. Vous avez vu, Marine Le Pen, elle disait « J'aimerais pas forcément voir Mélenchon
11: non,
4: face de moi,
11: mais... » Non, Édouard Philippe.
4: Exactement.
11: De loin.
4: Et je pense que c'est une différence avec Jordan Bardella, qui lui aussi rêve d'affronter Jean-Luc Mélenchon. Parce que les deux pensent que c'est le meilleur adversaire pour gagner. Jean-Luc Mélenchon, si c'est Édouard Philippe, il perd, c'est sûr. Et Jordan Bardella, c'est plus compliqué, pense-t-il, avec, au vu des sondages, et c'est vrai, c'est ce que disent les sondages, de gagner face à Édouard Philippe que face à Jean-Luc Mélenchon. Mais on n'en est pas encore là. Est-ce que j'ai le droit de parler du destin de Marine Le Pen ?
11: Alors, on y va. Et vous voulez qu'on écoute une archive avant ?
4: Bah, évidemment.
11: Parce qu'on parle tous du destin, maître de son destin, elle est face à son destin. A-t-elle vraiment choisi ce destin ? Quand on est dans la famille où on s'appelle Le Pen, où on doit, dès son plus jeune âge, Éric Nolot nous le rappelait, affronter un attentat, affronter évidemment ce que chaque enfant qui porte un nom pareil dans la cour d'école. Écoutons la première archive de Marine Le Pen en 1993, première campagne à 24 ans. Écoutez ce qu'elle disait à ce moment-là.
19: Aujourd'hui, Marine, la Benjamine, tout aussi blonde que sa sœur, tout aussi imprégnée de civisme familial. Baptême électoral, un brin précoce peut-être.
20: Objectivement, 24 ans, c'est une vie assez courte. Mais subjectivement, nous avons été confrontés, en qualité de fille de Jean-Marie Le Pen, à un grand nombre d'obstacles dans notre vie. Et peut-être cela nous a forgé un caractère plus combatif et nous a donné une expérience certaine du sens des choses et de la valeur des choses.
11: Pour Marine Le Pen, en 1993, est-ce qu'on a son destin en main, encore une fois, à ce moment-là, Gauthier?
4: Alors, La réponse, à mon avis, est au milieu. C'est-à-dire qu'évidemment, elle n'a pas choisi de naître dans la famille Le Pen. Elle n'a pas choisi non plus de s'appeler Le Pen et de subir toutes les conséquences enfant, des brimades dans la cour d'école jusqu'à un attentat. Tant et si bien qu'elle a toujours protégé ses enfants, qu'on ne les a jamais vus et qu'ils n'ont pas subi ce qu'elle a subi. Ensuite, il y a ce que vous faites du destin et du nom qui vous est donné à la naissance. D'accord. Ses sœurs ne se sont pas engagées de la même manière qu'elle en politique. Elle est devenue, après le départ de son père, présidente du Front National. À l'époque, elle a décidé.
21: Elle l'a chassée.
4: C'était la phrase suivante que j'allais faire. Effectivement, elle a décidé de chasser son propre père suite à de multiples dérapages qu'elle jugeait plus que contre-productifs pour atteindre le pouvoir. C'est quand même la grande différence entre Jean-Marie Le Pen et Marine Le Pen, c'est que Marine Le Pen voulait le pouvoir. Jean-Marie Le Pen ne l'a jamais vraiment voulu. Marine Le Pen voulait être présidente de la République. Et puis il y a eu évidemment la stratégie de normalisation suite au départ de son père qu'elle a chassé, la fameuse stratégie de la cravate, le fait de faire considérablement augmenter le nombre de députés Rassemblement National avant et après la dissolution, même si les sondages prédisaient parfois une majorité absolue pour le Rassemblement National qu'elle n'a pas eu, mais c'est le parcours d'une vie, la dédiabolisation que d'ailleurs beaucoup de mouvements nationaux ont suivi à travers l'Europe. Et au moment de peut-être franchir, je dis bien peut-être, la ligne d'arrivée si j'en crois les sondages, on lui dit, non pas tu ne participes pas à la course, puisque tu peux y participer, mais tu vas partir à la course alors que les autres coureurs...
21: Avec un boulet au pied.
4: Ah ouais, avec un boulet au pied.
21: Boulet.
4: Et on va voir si tu vas passer la ligne d'arrivée aussi rapidement que ceux qui n'ont pas de boulet au pied.
21: Donc elle peut se dire, écoutez, j'ai fait ce que je devais faire, j'ai amené le RN là où
4: elle peut tout se dire.
21: Je passe le relais à quelqu'un d'autre.
4: Elle peut se dire, je vais porter mon boulet comme...
21: Éric et Julien,
0: on peut observer à la loupe tout le parcours de Marine Le Pen et relever telle ou telle chose. Moi, je trouve que, par exemple, le degré d'impréparation dans les débats d'entre-deux-tours est troublant. Pour quelqu'un qui voudrait à ce point-là le pouvoir. Je trouve ça troublant. Est-ce que dans sa tête, depuis le début, il n'y a pas quelque chose où, en effet, c'est quelqu'un dont la vie a été contrariée ? Moi, je pense qu'on finit quand même par épouser son destin. Mais la question se pose.
21: Julien Drey.
18: Je me dis que ce n'est pas forcément, de son point de vue à elle, une si mauvaise décision que de ne pas y aller cette fois-ci. Parce que, imaginons qu'elle laisse, on va faire un peu de politique fiction, qu'elle laisse M. Bardella y aller, qu'il fasse une mauvaise campagne, qu'il est affaibli. Elle sera une victime. Qui s'est sacrifiée, dans un pays en extrême difficulté, elle peut être à nouveau une solution de recours dans les années à venir, parce qu'elle a cette force, cette énergie, et y compris ça peut même balayer un certain nombre de ce qui restait encore d'a priori contre elle, de négativité, parce qu'il va y avoir quand même, en France on aime Poulidor, on n'aime pas Anquetil, hein, par démarche. Voilà. Donc ça peut, d'un certain point de vue, lui rendre un service pour l'avenir. Parce que je confirme qu'elle ne voulait pas affronter Jean-Luc Mélenchon au deuxième tour. Elle était très inquiète, son entourage n'arrêtez pas de dire, c'est le pire des scénarios pour nous, parce que le pays sera ingouvernable derrière. Donc...
21: Bien sûr. Louis Dragnel, hypothèse folle. Est-ce qu'elle peut dire, je n'y vais pas ce soir, et dans 6 mois, changer d'avis ?
18: Non.
21: Alors, je vous pose une question théorique. Hein.
13: En raisonnant par l'absurde, ce serait amusant.
21: Non, mais tu vois, une fois que Bardella est nommé, qu'il a levé des fonds, et qu'il a engagé la campagne, c'est pas possible.
13: On montrer,
21: pose toutes les questions que se posent les téléspectateurs.
13: Vous allez être obligé. Non, mais quand même, les comptes de campagne, même les relations avec les banques sont quand même très compliquées, encore plus avec le Rassemblement National. Et je pense surtout que là, il y a besoin de clarté. Et donc, que ce soit Jordan Bardella ou Marine Le Pen, il faut que dans les prochains jours, prochaines semaines, on est le nom du candidat. Je pense que l'un comme l'autre le souhaite.
21: Il n'y a pas machine arrière possible.
13: Ce soir, mais ça me paraît totalement impossible. Et je pense qu'à la différence d'autres duos en politique, la force peut-être du duo Marine Le Pen-Bardella, c'est que si c'était Bardella qui devait y aller, Marine Le Pen, je pense, serait extrêmement loyale et l'aiderait vraiment de tout son poids. Et vous savez, il y a quand même beaucoup. On entend dans les commentaires politiques beaucoup de gens qui essayent de voir des divisions et tout ça. Moi, je pense que le RN, ça fait 45-50 ans pour certains d'entre eux qu'ils n'ont pas gouverné. La perspective d'arriver au pouvoir
21: Autre élément que je veux soumettre à votre sagacité à tous, et vous passe la parole ensuite, Gauthier. Ça se passe samedi à Liévin, donc dans le Pas-de-Calais. Marine Le Pen est sur scène aux côtés de Jordan Bardella. C'est vrai qu'on la sent libérée. On la sent dans une gestuelle assez libre. Écoutez ce qu'elle dit de Jordan Bardella et la façon dont elle prépare le terrain à ce qui va peut-être se dérouler ce soir.
22: Jordan et moi, nous travaillons depuis des années ensemble. Nous avons l'un pour l'autre une immense amitié, une immense confiance. Et si ça n'était pas le cas, je n'aurais pas donné à 23 ans à Jordan Bardella la responsabilité éminente de diriger la campagne des européennes. Il n'a jamais trahi cette confiance. Il a toujours relevé tous les défis qui lui ont été confiés avec brio, avec énergie, avec conviction, avec expertise. Marine se présentera à la présidentielle et si elle est élue, Jordan sera Premier ministre. Mais si, mes amis, mais si la justice m'interdit de me présenter à la présidentielle, alors c'est avec une grande énergie, moi aussi, et une grande conviction et une grande confiance que je soutiendrai évidemment tous les jours et jusqu'à sa victoire la candidature de Jordan Bardella.
1: Excusez-moi, mais tout est dit. Oui. C'est limpide. Mais c'est limpide.
2: Je n'avais pas vu la totalité de la séquence. C'est limpide. Encore plus
1: limpide. Franchement, c'est un passage de témoin en direct.
16: Et vous avez en réponse un long message de Bardella à Liévin où il rend hommage à la carrière politique, au fait que c'est Marine Le Pen qui l'a fait naître politiquement. Donc c'est vrai que là, on voit une sorte de passation de pouvoir entre les deux. Alors maintenant, est-ce qu'il s'attendait à cette décision perfide de la justice? Sans doute pas. Est-ce que ça rebat les cartes? On verra.
1: Pas tant que ça. Gauthier.
4: Alors je partage totalement ce qu'a dit Louis. Je sais qu'il y a eu beaucoup d'articles de presse pour dire qu'il y avait des divisions entre Marine Le Pen et Jordan Bardella. Si vous voulez voir des divisions, vous regardez chez les Républicains. Ça s'appelle des divisions, ça. La guerre des chefs, encore ce matin, Laurent Wauquiez et Bruno Retailleau qui font deux interviews, dont une chez vous, Laurence, et qui s'envoient des amabilités à micro interposé. C'est-à-dire que c'est un couple politique où il n'y a jamais eu une sortie publique, une critique publique. Il peut y avoir des désaccords sur la réforme des retraites et encore. Vous en trouverez beaucoup des exemples dans la vie politique où
1: il y a toujours des frictions.
4: Une patronne d'un mouvement.
1: Vous avez dit le mot.
4: À 23 ans, confie la liste et la tête de liste à Jordan Bardella. Puis ensuite, lui confie la présidence du parti par intérim. Puis après, dit, moi, je lâche la présidence du parti parce que j'ai le groupe à gérer. Et Jordan Bardella, évidemment, qui était déjà chef du parti par intérim, remporte l'élection contre Louis Alliot. Puis refait une campagne européenne fructueuse. Puis elle dit ouvertement, ce sera mon premier ministre. Donc bref, elle lui met à chaque fois un peu plus le pied à l'étrier. Ça n'existe pas. Ça serait chez les Républicains, il se pousserait dans les escaliers. Ça serait à la France Insoumise, il se couperait la tête.
1: On rappelle de 2007.
4: C'est unique ce qu'a fait Marine Le Pen.
1: Ségolène Royal candidate.
4: Et j'entends ce que vous dites ça parce que c'est une femme.
1: Mais oui, il y a un moment, il faut dire les choses.
4: Alors ça dépend quelle femme. Sofia Chikirou, je suis pas sûr qu'elle fasse ça.
1: Elle a rien à voir dans l'affaire.
4: Elle est quand même en place à la France.
1: Et là, peut-être que
4: elle a coupé quelques têtes.
18: Je pense que c'est dans le caractère de Marine Le Pen de ne jamais désavouer parce que elle a été éduquée comme ça. Ceci dit, il y a quand même des signes ces dernières semaines qu'elle n'était pas forcément toujours en accord avec les sorties de Jordan Bardella. Et je connais un petit peu les positionnements des uns et des autres en privé pour vous dire que c'est pas l'histoire d'amour que vous racontez.
4: J'ai pas dit que c'était une histoire d'amour. J'ai dit, il peut y avoir des accords en privé, mais vous avez bien insisté sur en privé. C'est quand même largement différent par rapport à Laurent Wauquiez qui va lâcher Bruno Retailleau dans les colonnes du Figaro.
18: Je suis pas là pour défendre
4: Bruno Retailleau. Qui dit ensuite, je souhaite vraiment pas à Édouard Philippe d'être soutenu par Laurent Wauquiez. C'est pas la même chose que les purges à la France Insoumise où Corbière et Garrido sont purgés du jour au lendemain.
1: Le Parti Socialiste, Martine
4: Aubry, Ségolène Royal au PS.
13: Et la fin n'est pas la même. C'est-à-dire que quand on voit les députés RN, la stratégie qui est mise en place maintenant, une bonne dizaine d'années, ils sont morts de faim, ils veulent absolument accéder au pouvoir et gouverner. Donc ce qui les motive à défaut peut-être, non mais je pense qu'on vend aussi une image, je suis d'accord avec vous sur une chose, c'est qu'on vend une image où ils s'entendent, où tout est en symbiose et tout, et évidemment c'est plus complexe que ça. Mais par ailleurs, ils sont mus par cet intérêt commun qui est d'accéder au pouvoir et de gouverner. Et ça, je pense que
18: comme vous avez,
13: tout le monde le
18: comme
13: le
18: vous croit. Êtes un observateur averti, vous imaginez pas que le positionnement de Louis Alliot, y compris dans les congrès du Front National, était simplement un accident.
13: Non ?
1: C'est-à-dire, expliquez.
18: Il s'est présenté contre M. Bardella, il a fait un courant.
13: Une fois, oui.
18: Et il disait même en privé qu'il était là pour préserver Marine Le Pen des dérives possibles ou des trahisons possibles.
13: Ensuite, globalement, il le soutient, il y a un alignement derrière la figure des chefs. Il y a une vraie.
1: Bien, ça n'a jamais existé au PS.
13: C'est un parti.
18: Voilà. Le Parti Socialiste, c'est pas le Front National.
13: Le
18: Rassemblement National, ça ne s'appelle pas de la même manière. Tout a été construit autour de sa personnalité. Et c'est pour ça, d'ailleurs, que j'avais souvent dit que je ne tirais pas un trait d'égalité entre Jean-Marie Le Pen et Marine Le Pen, que c'était pas la même chose, c'est pas la même histoire, et que justement ceux qui la poursuivaient en de la vindicte du mot fasciste se trompaient et n'étaient pas efficaces dans les choses. Voilà, mais je c'est pas la même. Permettez-moi de vous dire, c'est pas la même école. Et je vois dans la campagne présidentielle, je pense que si c'est lui qui est candidat, elle va grincer des dents bien des fois.
16: Oui, et puis tout de même, Gauthier, vous dites, il y a peut-être eu des dissensions en privé, mais jamais en public. Je regrette, mais sur un sujet majeur quand même, qui sera sans doute l'un des sujets de la présidentielle, qui est la réforme des retraites, Bardella a franchi. J'allais dire le Rubicon étatiste que proposait Marine Le Pen en disant bah, il n'y a plus d'âge légal pour partir à la retraite et on va peut-être mettre de la capitalisation. Bon, alors elle a suivi ensuite, mais c'était quand même...
4: C'est léger, hein.
16: Ah bah,
4: comparé à d'autres partis,
16: ah bah,
4: c'est léger.
16: Sur,
18: non, mais la comparaison, c'est pas par rapport à d'autres partis.
16: Mais sur le sujet des retraites et de la réforme qu'il faudra bien faire, bah, c'est quand même, disons, un programme plus libéral face à un programme plus...
4: Dans quel autre exemple non, mais une femme politique
21: pas, mais
4: à tel point le pied à l'étrier.
18: Gauthier, la comparaison, la volonté de dire les autres, c'est décadent, ou ça, ils n'arrêtent pas de se battre, et elles, non. Oui, mais elle apporte quoi dans le comportement de ce qui va se passer dans les semaines à venir?
4: C'est-à-dire que je dis, on parle énormément de division entre Marine Le Pen et Jordan Bardella, c'est rien comparé à Wauquiez, Retailleau, à Mélenchon, Corbière, etc.
18: D'accord, mais vous êtes obligé. Mais vous êtes obligé d'admettre, et mon interlocuteur à ma gauche, pour une fois, fait remarquer quand même que elle n'était pas très emballée par les déjeuners multiples.
21: On se retrouve dans un instant, on continue à évoquer le sort de Marine Le Pen. Sera-t-elle donc candidate à la présidentielle? On en débat dans un instant, dans Punchline, sur CNews et Europe 1, à tout de suite.
18: Ça dépend lesquels.
4: Moi, j'aime bien les patrons.
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0: droite d'un côté, l'autre de l'échiquier, du côté du Rassemblement National. D'abord, il n'y a aucune prise de parole avant la patronne Marine Le Pen et toutes les prises de parole à l'issue du journal sont extrêmement millimétrées. Certains députés iront sur les plateaux, mais pas question que tous les députés du groupe commencent à prendre la parole, notamment ici à l'Assemblée nationale. Dès qu'on a appris la décision, c'est la gauche en fait qui a dégainé en premier. Les insoumis, les écologistes et les socialistes sont venus devant les journalistes avec tous finalement le même discours. Ils estiment, je les cite évidemment, que Marine Le Pen est une délinquante condamnée par deux fois et que donc elle ne peut pas être candidate devant les Français. Évidemment, ils se placent plutôt sur le terrain de la morale que du droit, puisqu'on rappelle que techniquement elle peut évidemment être candidate. Du côté d'Horizon, on explique qu'on ne veut pas commenter les décisions de justice, mais quand même, on estime que faire campagne avec un bracelet électronique serait compliqué. Et puis Antoine Vermorel, le député de la droite républicaine, estime que Marine Le Pen, je prends toujours ses mots, a volé l'argent des Français et que donc elle ne peut pas les représenter. Alors évidemment, maintenant, on attend les prises de parole des principaux intéressés, notamment du Rassemblement National, un groupe qui a tenté de vivre une journée la plus normale possible, même si évidemment elle ne l'est pas. Il y a bien eu une réunion de groupe. Les députés étaient présents en séance de questions au gouvernement. Et d'ailleurs, petite anecdote, Laurence, pour terminer, Marine Le Pen, évidemment, n'était pas là, mais son siège était occupé puisque le groupe s'est réparti un peu différemment et n'a pas laissé le siège de la présidente de groupe inoccupé aujourd'hui.
1: Merci Élodie Huchard. Olivier Gangloff, Prisca Thévenot, est-ce que pour vous cette décision est une... Bon, on ne va pas commenter la décision de juge, mais elle n'empêche pas Marine Le Pen de se présenter. Est-ce que vous trouveriez anormal qu'elle se présente avec un bracelet électronique?
2: Ça sera elle de le dire, mais je pense que par rapport à ça, elle s'était déjà prononcée il y a maintenant quelques années. Elle-même disait, quand il s'agissait de commenter des affaires, que les Français en avaient marre des affaires, en avaient marre de les commenter à longueur de temps, et elle allait même plus loin en disant qu'un élu condamné dans le cadre de l'exercice de son mandat, ou grâce à son mandat, ne pouvait plus l'être et devait être inéligible à vie. Ce que je suis en train de dire, c'est pas faire de la petite phrase ou scander des méchantes paroles. Je reprends simplement ses propres faits à elle et ses propres dires. Maintenant, je crois qu'elle s'exprime ce soir. On verra quelle sera sa décision à elle, mais aussi de celles et ceux qui l'entourent.
1: Mais est-ce que, ma question c'est, est-ce que vous trouvez ça anormal? Si elle a un bracelet électronique, donc ça veut dire qu'il y a condamnation, ça veut dire qu'il y a contrôle judiciaire, est-ce qu'elle est en mesure de faire une campagne et de l'assurer?
2: Marine Le Pen a été reconnue coupable, et pas coupable de faits anodins, de détournement de fonds publics, et pas simplement en première instance, par la cour d'appel. Donc je pense que c'est quelque chose d'assez important, surtout pour quelqu'un qui espère être à la plus haute fonction de l'État, présidente de la République. Je pense qu'elle est aussi capable de pouvoir avoir un regard assez ferme, comme elle l'a en général sur beaucoup d'autres situations, sur elle-même.
1: On a bien compris aussi côté politique, Édouard Philippe va aux 20h aussi de France 2, Gabriel Attal que vous soutenez, celui de TF1 sans doute après Marine Le Pen, que c'est un moment décisif pour la campagne qui s'annonce.
2: C'est un moment décisif pour le Rassemblement National, à savoir qui sera leur candidat pour l'élection de 2027.
1: Pour vous, c'est blanc bonnet, bonnet blanc?
2: Mais en fait, nous, on ne va pas se positionner par rapport aux dires ou aux propos de Marine Le Pen ou de Jordan Bardella. On a notre ligne politique, une ligne politique assumée derrière Gabriel Attal, avec un certain nombre d'éléments déjà proposés sur l'école, sur les salaires, sur l'IA, sur les frontières, sur la dette publique et la dette climatique. Pardon, si on commençait à attendre les propos de Jordan Bardella ou de Marine Le Pen...
1: Non, mais c'est pas pareil, presque c'est un peu compliqué. Si c'est Jordan Bardella le candidat ou si c'est Marine Le Pen, évidemment, c'est pas la même campagne.
2: Vous avez raison.
1: C'est
2: pas la même chose parce que c'est pas la même stratégie derrière et c'est même pas la même idéologie, que ce soit Marine Le Pen ou Jordan Bardella. En revanche, nous, je peux vous le dire, nos convictions sont déjà bien positionnées et on va pas changer de chemise comme eux changent de cravate à longueur de journée dans l'hémicycle. Et c'est ça que je vous dis. Oui, pour eux, il y a un enjeu parce que les stratégies et les idéologies ne sont pas les mêmes. Mais derrière, c'est la même tragédie.
1: Bon, alors, Julien Drey, vous entendez Prisca Thévenot?
3: Bon, moi, je comprends qu'on soit ferme sur ses positions et qu'on en soit fier, tant mieux. Heureusement, d'ailleurs, parce que sinon, on fait pas de politique. Maintenant, l'adversaire qu'on a en face de soi, ça compte aussi dans une bataille politique. Bon, je veux dire, quand vous rentrez dans un match de boxe, même si vous êtes très, très bien préparé, si vous avez un type qui est encore mieux préparé par rapport à un autre, ça compte aussi dans le match, non?
2: Mais vous le savez très bien.
3: En non, politique, moi je ne fais pas de boxe. Moi.
2: Non, mais vous faites de la politique, par contre, et vous l'avez fait. Et moi, je suis un peu de boxe pour le coup.
3: C'est pour ça que je pense qu'effectivement, la personnalité que vous allez affronter, elle compte aussi dans la bataille politique.
2: La personnalité compte, mais vous le savez aussi très bien en tant que politique, ancien député. On ne choisit pas ses adversaires politiques.
3: Non,
2: on les combat, on les affronte sur le fond.
3: D'accord, mais on peut avoir un avis, ça c'est

0: pas insultant d'avoir un avis sur les adversaires en disant celui-là est plus facile ou il est moins facile, celle-là elle est plus facile ou moins facile. Je veux dire, ça compte aussi, y compris dans l'appréciation des choses.
1: Bien sûr, mais tout ce que je peux vous dire, c'est qu'on sait qu'il y aura forcément un représentant ou une représentante du Rassemblement National sur la campagne de 2027. Maintenant, la décision ne nous appartient pas.
2: Madame Thévenot, tout à l'heure, vous avez employé une formule qui m'a beaucoup intéressée, c'est blanc-bonnet et bonnet.
1: Non, c'est moi qui n'est pas moi, c'est Laurent Ferrari.
2: Mais qui vous renvoyait en vous demandant si en fait c'était la même chose pour vous, l'un et l'autre, Marine Le Pen ou Jordan Bardella. Moi, je m'intéresse beaucoup à la candidature de Gabriel Attal et d'Edouard Philippe.
1: Vous avez raison.
2: Et alors, comment on reconnaît le bonnet blanc et le blanc-bonnet de l'un et de l'autre?
0: Ça, c'est vache.
1: Alors, non, c'est pas vache, c'est une vraie question.
2: C'est une vraie question.
1: C'est une vraie question qui est extrêmement importante et pour le coup, avec plaisir, je pourrais répondre.
3: Allez-y,
1: Déjà, le dire assez.
2: C'est pas une agression, c'est.
3: Laissez-la parler.
1: Non, je suis d'accord avec vous et je prends votre question et je vais y répondre. Oui, effectivement, je suis soutien de Gabriel Attal et par rapport à l'échiquier politique sur lequel nous sommes, il y a aussi la candidature de Édouard Philippe, qui s'est d'ailleurs déclaré et redéclaré il y a 2 ans avec un meeting qui a eu lieu le week-end dernier. Il y a un certain nombre de sujets sur lesquels nous sommes d'accord. Sur un certain nombre de valeurs, d'ailleurs, nous sommes d'accord. Mais d'autres sur lesquelles nous montrons des différences. Par exemple, sur les enjeux de la dette sociale avec l'enjeu de la réforme des retraites. Je crois que du côté d'Edouard Philippe, ils sont plus pour une réforme paramétrique avec une réforme à 67 ans. Nous sommes pour une réforme par capitalisation.
3: On va revenir à notre sujet parce qu'on aura le temps, une campagne électorale entière pour débattre des arguments des uns et des autres. Écoutons, on a écouté des habitants des Alpes-Maritimes, on a écouté des habitants de Hénin-Beaumont, on va écouter des Parisiens qui s'expriment sur la décision de justice qui a été rendue aujourd'hui.
4: C'est un jugement assez clément, finalement. On portait un bracelet électronique, on pensait que ça allait être une décision plus sévère, non ?
5: Elle est coupable et elle va pouvoir se présenter, quoi. C'est scandaleux. C'est scandaleux. J'attends surtout de savoir si elle va décider de faire campagne avec son bracelet ou non. Après, de toute façon, il y a quelqu'un pour la remplacer, donc je suis pas sûre que ça change non plus du tout au tout.
6: C'est pas si étonnant au vu de la justice en France. Après, bon, un bracelet, elle a dit qu'elle ne se présenterait pas forcément avec le bracelet. On va savoir ce qu'elle va faire après.
3: Louis Dragnel, on peut se présenter avec un bracelet électronique, c'est pas simple. C'est le juge d'application des peines qui décide de vos heures de sortie, qui décide de l'endroit où vous avez le droit de vous rendre. Donc ce serait sur le territoire français. Outre-mer compris, comment ça se passe ?
7: Alors ça dépend vraiment de ce que décide le juge d'application des peines. Et puis par ailleurs, vous avez un cadre global, mais vous pouvez demander des aménagements, des exceptions. Vous pouvez dire, après c'est le juge qui décide toujours, vous pouvez tout à fait dire, j'ai un déplacement, je dis n'importe quoi, à Mayotte la semaine prochaine, est-ce que vous m'autorisez à y aller ? À ce moment-là, il peut y avoir un aménagement de cette peine, mais vous portez toujours ce bracelet électronique. Après voilà, la question pour Marine Le Pen, même si on sait qu'on devine qu'elle a déjà pris sa décision, c'est est-ce qu'elle accepte, est-ce qu'elle essaye de faire de ce bracelet électronique une force? Alors c'est un sacré pari. Hein,
3: il
7: parce
3: peut
7: que...
3: être posé rapidement ce bracelet électronique ou ça peut attendre des mois?
7: En fait, le juge d'application des peines a 4 mois pour la recevoir, mais je pense que ça se fera extrêmement rapidement si elle décide. Enfin, de toute façon, ça se ferait extrêmement rapidement.
3: Quelle que soit sa décision.
7: Et donc ensuite, en fait, tout dépend de ce que décide le juge d'application des peines.
3: Oui, Julien Drey, peut-être là-dessus.
0: Non, c'est vrai. C'est pas n'importe quoi le bracelet électronique. Vous avez intérêt à bien prévenir votre juge à l'avance quand vous vous déplacez.
3: Oui.
0: Parce que le problème, c'est que si vous allez un peu trop loin, il se met à sonner.
3: On se rappelle de M. Balkany.
0: Voilà, c'est ça que j'allais.
3: Voilà.
0: Voilà. Donc c'est pas rien. C'est une contrainte énorme, quoi, je veux dire.
7: Est-ce que vous en faites une force ou est-ce que ça vous plombe? Marine Le Pen a un peu déjà répondu à cette question. C'est-à-dire qu'elle ne se voyait pas faire campagne en montrant son bracelet ou en disant à la fin d'un meeting, désolé, en fait, je dois rentrer chez moi parce que sinon ça va biper.
3: Mais
7: et on comprend que ça peut être aussi un sacré.
3: Peut adapter les modalités à une campagne électorale. On est d'accord. Non, mais tout est possible.
7: Avec ma voisine de gauche, évidemment que c'est quelque chose qui va être exploité politiquement. Moi, je vois difficilement comment elle peut en faire une force.
3: Écoutons ce que disait Sébastien Chenu sur ce plateau il y a quelques jours à propos du bracelet électronique.
8: Vous savez, Marine Le Pen est une femme libre. Elle a toujours placé ses idées, sa liberté au-dessus de tout. Et je pense que si elle est candidate, elle veut pouvoir le faire librement, pas sous contrainte. Et donc, par conséquent, elle a déjà annoncé que si elle devait être candidate, elle ne pourrait pas le faire en étant, au sens propre, entravée. Elle ne pourrait pas le faire, donc par conséquent, elle en tirait un certain nombre de conséquences. Elle
3: l'a déjà dit. Mais avec les moyens technologiques actuels, on peut faire des meetings à distance, on peut éventuellement faire des hologrammes. Jean-Luc Mélenchon l'avait fait en son temps.
8: Mais Marine Le Pen, c'est le peuple. Marine Le Pen, c'est le rapport au peuple le plus direct qui soit.
3: C'était très clair, là aussi, Éric Nolot.
9: Mais moi, non pas que je néglige l'aspect politique, mais ce qui me fascine, là, c'est l'aspect psychologique. Quelqu'un qui doit décider en quelques heures du sens de sa vie. Est-ce que Non mais si, est-ce que je suis...
1: Elle avait qu'à pas piquer dans la caisse, je veux dire...
9: Non mais... Est-ce que vous êtes sensible à cette dimension? Quelqu'un qui dit,
2: est-ce que au fond... personnel, hein, faut le rappeler quand même, parce que là, vous laissez entendre qu'il a piqué en caisse. C'est l'enrichissement militant, oui.
7: Je relativise pas, mais globalement, beaucoup de partis ont fait ça.
2: Oui, elle a été condamnée, elle a été condamnée.
1: Pardon, c'est pas que... J'entends votre questionnement et je le respecte. Je dis simplement, elle découvre pas ce qui lui arrive aujourd'hui, quand même. Elle a fait appel d'une décision, en première instance, sur laquelle elle a été déjà condamnée. Et d'ailleurs, elle-même reconnaissait qu'elle avait mis en place un système. Alors, elle disait, effectivement, tout le monde le faisait, on le savait, etc. Donc, l'aspect psychologique, je veux bien l'entendre. Mais, enfin, je ne vais pas faire de Marine Le Pen ce soir une victime du système. Pardon, c'est le système.
9: C'est pas le sens de ma question. C'est pas le sens de ma question. Moi, je vous parlais de quelqu'un qui... être face à elle-même, je trouve que c'est un moment de vérité extraordinaire dans notre vie, il n'y en a pas beaucoup des moments
3: absolument.
9: Comme ça.
3: Absolument, je viendrai, dernier
10: moment. Non, je pense que la question qu'elle peut se poser, c'est est-ce que dans son système de défense, elle ne s'est pas trompée au départ?
1: De dépense.
10: Est-ce que, de dépense, ça c'est autre chose, mais est-ce qu'elle n'aurait pas mieux fait d'assumer au départ un système en disant j'ai hérité d'un système, j'ai mis du temps à le corriger, je reconnais que c'était une faute. Elle ne l'a pas fait, y compris pour protéger un certain nombre des siens. Elle a essayé de se rattraper en deuxième instance, mais on voit bien que la chose arrivait un peu trop tard, de ce point de vue-là.
3: Donc ça veut dire qu'il y aura quand même une dimension psychologique dans la décision qui sera annoncée ce soir. Parce que là, ça conditionne effectivement une vie entière.
7: Mais c'est que ça, parce qu'en fait, la raison la conduirait normalement à ne pas y aller. Il y a une dimension déraisonnable à l'idée d'y aller. C'est-à-dire que vous dites, c'est un peu la loterie. Vous allez faire campagne avec bracelet électronique. Vos opposants vont sans doute vous attaquer, vous traîner sur ce sujet-là pendant toute une campagne. Vous n'êtes pas certain de gagner à la fin. Donc c'est un vrai pari. C'est un vrai pari.
3: Alors, Prisca Thévenot, dernier mot là-dessus. La campagne que vous ferez donc, n'est pas conditionnée, vous nous l'avez dit, par le nom du candidat du RN, mais on imagine bien que ce n'est pas exactement la même stratégie que vous adopterez en fonction de l'un ou de l'autre.
1: Ce n'est pas la même stratégie parce que ce n'est pas la même ligne politique entre l'un et l'autre. Vous le voyez très justement, Marine Le Pen est très à gauche économiquement. Jordan Bardella semble adopter une ligne un peu plus libérale, et encore c'est à confirmer puisqu'on a beaucoup de mal à comprendre ce qu'il pense sur les enjeux économiques. Sur les lignes internationales, c'est pareil. Mais soyons très clairs, nous combattrons le Rassemblement national point par point, pied à pied, sur des débats. Et j'espère qu'on pourra parler du fond, parce que si on commence à rentrer dans une campagne présidentielle ou simplement on commente le feuilleton judiciaire qui anime le Rassemblement national... C'est pas possible. En plus de voler l'argent des Français, on vole la campagne des présidentielles.
3: Alors, vous restez avec nous. On va saluer les auditeurs d'Europe 1 qui vont tout de suite retrouver Pierre de Villeneuve pour Europe 1 Soir. Et nous...
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25: Bonsoir à tous. Dans une heure, peut-être, Marine Le Pen dira sur le plateau de 20h de TF1 où il est attendu si elle est candidate à la présidentielle. La décision lui appartient maintenant. La Cour d'appel le précise. Elle a souhaité prendre en compte la liberté des candidatures et la liberté de choix de l'électeur. Cela veut dire que désormais, la balle est dans le camp de Marine Le Pen et uniquement dans le sien et plus du tout dans celui de la justice. Un cadre du RN a d'ailleurs laissé échapper tout à l'heure hein, Marine décide, le RN suit. Autant dire que ce qui se passe ou ce qui s'est passé cet après-midi au 70 rue Cortambert, nouveau siège du Rassemblement National, n'est qu'une répétition de ce que Marine Le Pen va probablement dire ce soir à la télévision. Va-t-elle annoncer sa candidature ? Va-t-elle annoncer un pourvoi en cassation ? Va-t-elle annoncer la candidature de Jordan Bardella ? Trop tôt pour le dire, mais réponse sans doute, ou peut-être, dans cette Europe 1 soir, 2 heures d'infos, de décryptage et de débat. 19h sur Europe 1.
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25: Au sommaire, condamné mais libre de se présenter à la présidentielle 2027, la Cour d'appel a tranché pour Marine Le Pen. L'instance affirme avoir voulu prendre en compte la liberté de choix de l'électeur, condition d'expression du suffrage démocratique. Résultat, 3 ans de prison, dont un ferme sous bracelet électronique, une inéligibilité de 45 mois, dont 30 avec sursis. C'est donc à Marine Le Pen de décider si oui ou non elle souhaite partir en campagne avec son nom sur l'affiche. Réponse vraisemblablement tout à l'heure aux 20h de TF1 que nous suivons. En temps réel, évidemment. Qu'en pensent les habitants de son fief à Hénin-Beaumont ? Que s'est-il dit à l'audience ? Et quelles étaient les positions, rappelons-nous, de Marine Le Pen sur une éventuelle condamnation ? Réponse dans ce journal. 19h15, Laurent de Saint-Affrique, vieux compagnon de route de Jean-Marie Le Pen. Il est l'un de ceux qui connaît sans doute le mieux la famille Le Pen. 20h10, le politologue Arnaud Benedetti, directeur de la nouvelle revue Politique. Dans le reste de l'actualité, des parents indignés à nouveau après une nouvelle relaxe pour un animateur du périscolaire. Et puis les résultats du bac aujourd'hui pour 730 000 candidats. Soulagement pour une grande majorité d'entre eux. La météo, la tendance. Bonsoir Mme Duret.
26: Bonsoir Pierre. La canicule se poursuit et s'étend demain avec au total 67 départements placés en vigilance orange.
25: A tout à l'heure. Je vous rappelle donc la condamnation pour Marine Le Pen en appel. 3 ans de prison, dont un ferme sous bracelet électronique, une inéligibilité de 45 mois, dont 30 avec sursis, une porte ouverte donc pour la présidentielle. Qu'en pensent les habitants de son fief électoral historique, celui d'Hénin-Beaumont ? Reportage Maximilien Carlier.
27: À côté de l'hôtel de ville, des riverains consternés par cette décision de justice. Marine Le Pen condamnée à 3 ans de prison, dont un ferme sous bracelet électronique. Anne-Marie et Chantal sont particulièrement affectées.
28: C'est inadmissible. Inadmissible.
29: Je suis désolée pour elle. Voilà. Ça m'attriste, oui. Parce que j'estime qu'il y a tellement de choses qu'on voit en France et qui ne sont pas normales.
27: Et même avec un bracelet électronique, la chef de file des députés RN doit se présenter à l'élection présidentielle, insiste cette habitante. Sentiment partagé par beaucoup d'Héninois ici, comme Jean-Paul.
30: Si elle doit porter un bracelet, elle doit porter un bracelet. Que voulez-vous ? Si elle doit rentrer plus tôt, ben. Si c'est pour sauver la France, il n'y a pas de problème. parce que la France, elle est dans un piteux état.
27: Pour Jonathan, si Marine Le Pen se désiste, il y a le plan B et aucune inquiétude selon lui.
0: Elle va bien conseiller Jordan Bardella, je pense. Elle sera derrière lui, il ne sera pas tout seul. La décision n'appartient qu'à elle.
27: Quel que soit son choix, on soutiendra le RN, conclut cet habitant qui attend avec impatience l'annonce de la triple candidate à l'élection présidentielle. Aéna Beaumont, Maximilien Carlier, Europe 1.
25: Alors, remarquons que la peine prononcée par la Cour d'appel reste bien inférieure à celle prononcée en première instance, même si Marine Le Pen est bien reconnue coupable de détournement de fonds publics. Bonsoir Alexandre Chauveau.
1: Bonsoir Pierre, bonsoir à tous.
25: Alors, vous étiez tout à l'heure dans la salle d'audience à la Cour d'appel de Paris, qui a fait, je le disais, état de fait grave, tout en ne souhaitant pas entraver le choix des électeurs.
1: Oui, c'est la présidente de la Cour d'appel, Michèle Agy, qui a lu cette décision et qui n'a pas ménagé longtemps le suspense. 20 minutes seulement après le début de l'audience, le coup près est tombé. Marine Le Pen est bien reconnue coupable des faits reprochés, condamnée pour détournement de fonds publics à 3 ans de prison, dont 2 avec sursis. Mais sa peine d'inéligibilité est réduite à 15 mois ferme, 15 mois qu'elle a déjà purgé grâce à l'exécution provisoire prononcée en première instance. Alors pourquoi cette décision ? Eh bien parce que la Cour dit tenir compte de la présidentielle à venir. La liberté de l'électeur est la condition du choix démocratique, a affirmé tout à l'heure la présidente Michèle Agy, un contexte que n'avait pas du tout reconnu le tribunal en première instance. Reste maintenant la peine d'un an de prison aménagée sous bracelet électronique, qui représente certes une contrainte en campagne, mais qui n'empêche pas à proprement parler Marine Le Pen d'être candidate. Sur le coup, Marine Le Pen est restée impassible. Elle a quitté la cour d'appel sans dire un mot. Et après une réunion avec ses proches au siège du RN, elle devrait s'exprimer dans une heure aux 20h de TF1.
25: Probablement. Merci Alexandre Chauveau du service politique d'Europe 1. On s'en souvient, il y a quelques jours sur LCI, Marine Le Pen disait qu'elle ne ferait pas campagne avec un bracelet. C'était une ligne rouge pour elle. Bonsoir Arthur Delaborde.
2: Bonsoir Pierre, bonsoir à tous.
25: Alors question ce soir, est-ce qu'elle va revoir sa position ?
2: Eh bien en tout cas, depuis des mois, Marine Le Pen pose une condition à sa candidature, pouvoir faire campagne librement.
3: Si je peux être candidate, je serai candidate. Pour peu que je puisse faire campagne. Je pense que quand on est un candidat à la présidentielle, il faut être totalement libre de ses mouvements. Et ça n'est pas le cas si vous êtes porteur d'un bracelet électronique. Donc je pense que les magistrats sont bien conscients, si vous voulez, qu'on ne peut pas faire une campagne présidentielle avec un bracelet.
2: Pour Marine Le Pen, une campagne ne se mène donc pas sous bracelet. Meeting, marché, déplacement de dernière minute. Elle estime qu'un candidat ne peut pas dépendre d'un juge d'application des peines pour obtenir l'autorisation de se déplacer. Une position qu'elle répète donc sans varier depuis le mois de février. Va-t-elle maintenir cette ligne alors même que la décision de la Cour d'appel la place en capacité de se présenter ? Décidera-t-elle aussi de se pourvoir en cassation pour contester sa condamnation ? Marine Le Pen devrait donc répondre à toutes ces questions ce soir.
25: Merci Arthur Delaborde du service politique d'Europe 1. Et donc effectivement, nous suivrons tout à l'heure, si elle est bien confirmée en tant qu'invitée du 20h de TF1, ce qu'elle nous dira en temps réel. Il est 19h05 sur Europe 1, toujours au chapitre de la justice. Rima Hassan devait être jugé pour apologie du terrorisme ce mardi. Procès renvoyé au 19 octobre à la demande de la défense. L'avocat de l'eurodéputé LFI estime que c'est une première victoire, un désaveu pour les parties civiles. Fin mars, Rima Hassan avait posté sur X un post où elle rendait hommage au japonais Kozo Okamoto, l'un des auteurs de l'attaque perpétrée à l'aéroport de Tel Aviv en 1972, qui avait fait 26 morts. Un mauvais signal dans le périscolaire parisien. Les réquisitions avaient été jugées trop légères par les parents indignés. Le libéré l'est encore davantage. L'animateur périscolaire de l'école Baudin a été relaxé aujourd'hui par le tribunal de Paris au bénéfice d'un doute très sérieux. Rappelons qu'il était jugé pour agression sexuelle sur 9 enfants de 3 à 5 ans d'une école du 11e arrondissement de la capitale. Bonsoir Caroline Baudry.
4: Bonsoir Pierre, bonsoir à tous.
25: Alors les parents aujourd'hui sont scandalisés par cette décision.
4: Oui, certains ont éclaté en sanglots au moment de l'annonce du délibéré dans la salle d'audience. Pensez aux enfants, c'est un simulacre de justice, lance d'autres au président du tribunal qui dit avoir constaté des variations, des contradictions dans les déclarations de ces tout-petits qui ont d'abord parlé à leurs parents. Ces derniers auraient pu les orienter, peut-on lire dans un communiqué du tribunal, insoutenable pour Martine et Anne qui affirment que leurs enfants ont été agressés.
5: Quand on fait tout bien, en fait, ça marche même pas. Elle l'a dit à sa psychologue et j'ai tout enregistré. Et aussi, elle a fait une attestation et après validée par un huissier. Et visiblement, en fait, ça sert à rien de faire tout ça.
6: Comment voulez-vous influencer des symptômes ? Des pipi au lit, des infections urinaires, des irritations, des cauchemars. La justice ne reconnaît pas votre enfant comme victime. Eux, ils ont pris perpète.
4: Les preuves ont pourtant été avancées, martèle leur avocate Anna Kopp, qui dénonce une décision invraisemblable.
7: C'est quoi le message pour la société ? Aujourd'hui, on vient vous dire Le tribunal vient vous dire que la parole des enfants entre 3 et 5 ans, eh bien, n'a aucune valeur. On vient vous dire que c'est de la faute des parents qui ont orienté leurs enfants et qu'aujourd'hui, on ne les écoute pas.
4: Elle espère que le parquet, qui avait requis 3 ans de prison, dont 1 an sous bracelet électronique, fera appel de cette décision du tribunal, qui a par ailleurs condamné aujourd'hui cet animateur à 8 mois de prison avec sursis pour harcèlement sexuel sur 2 collègues et une inscription donc au FIJAS, le fichier des auteurs d'infractions sexuelles.
25: Merci de ces précisions, Caroline Baudry. À l'Assemblée aujourd'hui, jour de questions au gouvernement, mais aussi le texte sur la légitime défense des policiers. À cet effet, le gouvernement a fait usage de l'article 44.2 de la Constitution, ce qui est très rare, pour passer outre une obstruction assumée d'ailleurs de la gauche contre ce texte instaurant une présomption d'usage légitime des armes à feu par les forces de l'ordre. Dans l'affaire du colis piégé à Monaco qui a blessé 3 personnes dont le milliardaire ukrainien Vadim Ermolaïev, la principale suspecte ukrainienne a été retrouvée morte, tuée d'une balle dans la tête. Cette femme de 39 ans avait disparu à son retour chez elle en Allemagne. 2 suspects ont été arrêtés, un ancien membre des forces de l'ordre et un employé actuel de la Direction générale du renseignement du ministère de la Défense ukrainien. Précision tout à l'heure dans le journal de 20h. C'était le grand jour pour les 730 000 candidats du bac. Les résultats ont officiellement été publiés ce matin. Un taux de réussite provisoire de 85,5%. C'est un chiffre stable par rapport à l'année dernière. Et pour beaucoup de lycéens, c'est un soulagement et aussi la promesse de grandes vacances apaisées. Antoine Bienvaux s'est rendu devant l'établissement Jean-Baptiste Say à l'annonce de ses résultats. Reportage.
8: Devant les résultats du bac, il y a d'abord de l'émotion.
9: Attends, on regarde ensemble.
8: Traduction de ce cri du cœur, Tom a son bac et peut enfin relâcher la pression.
9: Je savais que j'allais l'avoir, après je voulais juste avoir la mention. Et il y a le soulagement parce que là du coup les vacances elles commencent vraiment.
8: À côté de lui, Emma elle aussi a décroché son diplôme, mais avant de célébrer, petite vérification.
10: Ah ouais, il y a des gens qui n'ont pas eu le bac.
8: Heureusement autour d'elle, personne ne lève la main, même pas son camarade qui s'est fait une petite frayeur.
11: On n'était pas sûr. Moi j'ai commencé à stresser, je trouvais pas mon nom. Mais au final j'ai trouvé mon nom et je suis content.
8: Soulagement devant le lycée, tout le monde a son diplôme, la fête peut commencer, mais avant, petit passage chez les parents.
10: On a eu le bac mention bien, maintenant je vais aller voir mes parents, je vais essayer d'empocher un peu d'argent.
11: C'est-à-dire ?
10: Bah, on a le bac mention bien, donc théorie, on est récompensé par la famille. Comme ça, ce soir, on va pouvoir bien profiter. Grosse soirée.
8: Grosse soirée, enfin, sauf peut-être pour Camille et son 9 sur 20 inattendu en philosophie.
10: Je vais en 18, c'est pas très cool. On va annoncer le 9 en philo aux parents. Et après, ça va célébrer ou pas.
8: Fête ou pas, la lycéenne repart tout de même avec son diplôme en poche, les yeux désormais rivés sur les grandes vacances.
25: Reportage d'Antoine Bienvaux. Le foot, la Suisse joue ce soir contre la Colombie, ça sera tout à l'heure à 22h. L'Argentine joue en ce moment, elle est menée 1-0 par l'Égypte. La bourse.
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25: Avec le CAC 40 qui termine en baisse de 0,51% à 8436 points, marché prudent avant plusieurs rendez-vous économiques et politiques. Parmi les plus fortes hausses, Pernod Ricard gagne 5,48 à 65,88 €. Carrefour progresse de 3,71 à 16,51 €. L'Oréal avance de 2,74 à 388 €. À l'inverse, ST Microélectronique signe la plus forte baisse de la séance, presque moins 8%. Schneider Electric recule de 3,72 €, tandis qu'Airbus abandonne 2,60% à 203,95 €. Je vous rappelle, le CAC 40 en baisse de 0,51% à 8438 points.
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25: Et on termine par la météo. Marlène Duret, 67 départements en vigilance orange canicule pour cette journée de mercredi.
26: Oui, 6 nouveaux départements vont basculer dans l'orange à partir de midi. Les Bouches-du-Rhône, l'Ain, le Jura, le Doubs, l'Eure et l'Orne. Donc à l'aube, les températures minimales seront souvent comprises entre 18 et 21 degrés, un petit peu plus près de la Méditerranée avec 20 à 23 et même 23 à 27 dans le Languedoc-Roussillon avec plus de 25 degrés pour vraiment les minimales dans l'Aude et les Pyrénées-Orientales. L'après-midi, c'est aussi dans le Languedoc-Roussillon qu'il fera le plus chaud, avec 40 à 42 degrés généralisés jusqu'au sud de l'Ardèche, 42 à Perpignan ou à Béziers. Ailleurs, il fera généralement 33 à 39, avec 39 à Marseille et Montélimar, 38 à Nantes, 37 à Bordeaux, Clermont-Ferrand et Bourges, 37 également à Lyon. Il fera 36 degrés à Paris, 33 à Mulhouse, 32 à Lille et Brest, 29 à Nice, 28 au Havre et un petit 26 à Calais, le tout sous le soleil, parfois légèrement voilées, en particulier à l'est du pays. Des entrées maritimes présentes aux premières heures du jour sur la partie ouest de la Nouvelle-Aquitaine qui vont se rétracter très rapidement en cours de matinée. Et enfin, une mauvaise nouvelle, Mistral et Tramontane seront de retour dans l'après-midi dans le sud-est, ce qui peut aggraver évidemment le risque de départ de feu et d'incendie.
25: Merci Marlène Duret. Restez avec nous. Lorrain de Saint-Affrique est sans doute l'un des meilleurs connaisseurs de la famille Le Pen. Il est mon invité dans un instant dans Europe 1 Soir.
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25: À 19h14 sur Europe 1, Marine Le Pen reconnue coupable de détournement de fonds. Décision de la Cour d'appel de Paris. La chef de file du RN est condamnée, des députés RN est condamnée à 100 000 euros d'amende, 3 ans de prison, dont 2 avec sursis, un enferme sous bracelet électronique. Elle écope aussi de 45 mois d'inéligibilité. La Cour considère que l'exécution de cette peine a commencé le 31 mars 2025. Ça signifie que Marine Le Pen a déjà purgé ses 15 mois fermes d'inéligibilité. Elle peut donc être candidate à la présidentielle de 2027. Elle doit, ou elle devrait plutôt, rendre sa décision dans la soirée. Laurent Nunez a annoncé l'arrestation de 6 personnes, potentiellement des pyromanes. L'incendie dans les Pyrénées-Orientales a parcouru 4900 hectares près de Perpignan, l'évacuation de 12 000 personnes. Toujours au chapitre de la justice, Rima Hassan devait être jugée pour apologie du terrorisme ce mardi. Finalement, le procès est renvoyé au 19 octobre à la demande de la défense. Et puis le foot avec la Coupe du Monde, Argentine-Égypte, et c'est l'Argentine qui est menée par l'Égypte 1-0 pour le moment.
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25: Et pour m'accompagner jusqu'à 20h, Gilles-William Goldnadel, bonsoir.
17: Bonsoir.
25: Bonsoir Jean-Michel Salvatore.
17: Bonsoir Pierre.
25: Chroniqueur politique et communicant, nous sommes en ligne avec Lorrain de Saint-Affrique. Bonsoir monsieur.
18: Bonsoir.
25: Merci d'être avec nous. Vous êtes un vieux compagnon de route de Jean-Marie Le Pen. Vous avez connu Marine Le Pen jeune, vous l'avez vu grandir. Elle avait un attachement, on le sait, inconditionnel à son père. On l'a vu notamment lors du décès de ce dernier. Est-ce qu'elle a la même trempe que son père? Est-ce que vous pensez qu'elle va, elle va y aller envers et contre tout pour la présidentielle?
18: Écoutez, qu'elle ait beaucoup de points communs avec son père en termes de courage et de trempe, comme vous dites, c'est absolument certain. Je ne crois pas que l'âge est atténué cet aspect de sa personnalité. Bien au contraire, d'ailleurs. Plus le temps du bracelet, elle s'est un petit peu enfermée en disant c'est pas possible de faire campagne si on est équipé d'un appareil pareil et qu'on est sous la contrainte, sous la surveillance d'une certaine manière de la justice ou d'un juge d'application des peines. Enfin, que tout ça est compliqué, c'est vrai.

0: est-ce que c'est aussi rédhibitoire que ça? J'entendais Maître Goldnadel faire quelques commentaires sur la durée de la pose de ce bracelet effective dans le contexte actuel. Il y a beaucoup de moyens technologiques aujourd'hui, elle peut s'exprimer à partir d'endroits. On peut être imaginatif, si elle le souhaitait vraiment, elle peut se présenter. Et puis il y a à la fois le délai et puis des moyens de communiquer avec l'opinion publique qui même quand on a des contraintes de stabilité dans un lieu sont envisageables. Je crois que c'est possible.
1: Qu'est-ce qu'il y a dans l'ADN de Marine Le Pen, vous qui la connaissez depuis si longtemps?
0: Il y a dans une version différente, bien sûr, il y a son père. Il y a aussi sa mère, d'ailleurs. Je veux dire, vous savez, c'est un contexte très particulier. Mais il y a un souvenir particulier qui a toujours marqué Marine Le Pen, qui en parle moins, peut-être probablement aujourd'hui, mais c'est l'attentat survenu quand elle avait 7 ans, 8 ans, contre l'appartement familial en 1977, si je ne me trompe pas, bon, et qui a rasé quasiment un immeuble, bon, et qui a failli tuer tout le monde. Et je crois que cet élément fédérateur, plus le temps passe, plus il est revenu, dans l'ensemble de la famille d'ailleurs, qui a connu des vicissitudes, il y a eu des troubles, il y a eu des ruptures, enfin tout ça a été relativement public, tout le monde l'a vécu. Mais je crois que tout ça se termine bien, y compris du vivant encore de Jean-Marie Le Pen. La réconciliation avait été totale et la transmission s'était refaite d'une manière apaisée cette fois.
1: Jean-Michel Salvatore.
2: Moi, la question que je me pose parfois, c'est de savoir si Marine Le Pen a toujours aussi envie de se présenter à la présidence de la République. Vous, quel est votre sentiment? Est-ce que vous pensez que son envie est intacte ou est-ce que vous avez l'impression que toutes ces vicissitudes ont un peu émoussé son ambition?
0: Je ne crois pas du tout. Vous voyez, si la condamnation a été d'une autre nature et qu'elle avait été encore plus contrainte, une inéligibilité plus longue, la pose d'un bracelet ou des contraintes plus fortes, je crois qu'elle n'aurait jamais lâché. Moi, je n'imagine pas Marine Le Pen, même si elle donne le sentiment d'une sérénité plus évidente peut-être qu'il y a 10 ans, il y a 20 ans, faire autre chose désormais. Je crois qu'elle est profondément sincère dans le combat profond pour la France et pour les Français. Et par conséquent, d'une manière ou d'une autre, elle continuera. Même si cette fois, elle devait annoncer, par exemple ce soir, que la contrainte du bracelet lui paraît rendre insurmontable le fait de faire une campagne normale. N'oublions pas qu'après une présidentielle, quel que soit le résultat, il y aura une dissolution, elle peut rester députée, puisque l'inéligibilité disparaît complètement. Bref, elle peut continuer d'une manière ou d'une autre. Elle avait dit, il y a quelques semaines, alors qu'elle, probablement, elle avait une vision beaucoup plus pessimiste de ce qui risquait d'arriver, qu'on pouvait parfaitement faire de la politique sans avoir de mandat électif, et on n'est pas obligé d'être élu pour continuer à faire de la politique. Elle devait se souvenir que ça a été le cas de son père pendant la plupart des années. Jean-Marie Le Pen, même s'il a fait une très longue présence au Parlement européen, plus de 30 ans, bon, mais pour l'essentiel, depuis sa jeunesse, il a plus souvent fait de la politique sans être élu qu'en étant élu. Et Marine Le Pen s'était placée dans cette idée-là de continuer à faire de la politique sans mandat. En l'occurrence, elle pourra continuer à en faire, si elle le souhaite, avec un mandat, si elle retrouve la confiance des électeurs d'Emma Beaumont, par exemple, ce qui ne fait quasiment aucun doute. Donc vous voyez, moi, je ne la vois pas tout lâcher. Pas du tout, que Marine Le Pen aurait été une meilleure candidate, que le risque était moindre avec elle, avec les inconnus liés à Jordan Bardella.
1: Oui. Bon, vous parlez déjà au passé, Laurent de Saint-Afrique. Gilles-William Goldnadel a une question pour vous.
3: Je suis pas sûr que M. Laurent de Saint-Afrique parle au passé. Il a questionné la génétique et même s'il y a, et je m'en félicite, pardon de le dire, M. Laurent de Saint-Afrique, une évolution de Marine Le Pen par rapport à monsieur et son père, c'est une Le Pen. Et ce sont des gens, et dans ma bouche,

0: ça n'est pas un défaut, qui mettent la politique au-dessus de tout. Et j'ai la faiblesse de penser qu'au fond d'elle-même, et c'est bien humain, Marine Le Pen doit penser qu'elle est peut-être meilleure que le jeune Bardella. Pour toutes ces raisons confondues, y compris sans doute le désir de servir la France, je parierais le peu que je possède sur le fait qu'elle va y aller.
1: Mais vous savez, maître, les gens qui ont un lien avec la Trinité-sur-Mer en Bretagne pensent qu'ils sont meilleurs que pratiquement tout le monde. Et c'est ça. Et Marine, de ce point de vue-là, est profondément liée à sa commune. Voilà.
2: Oui, il y a effectivement des racines et de la roche, les fameux. On appelait d'ailleurs Jean-Marie Le Pen le menhir. Jean-Michel Salvatore, pardon. Jean-Marie Salvatore.
3: Il y a aussi un autre élément qui peut jouer quand même, c'est qu'elle est hyper favorite. Et ça, quand même, ça doit peser dans sa.
2: Le camp national est hyper favori.
3: Oui, mais
2: cas,
3: même
2: 35-38%.
3: Et a des scores qui sont absolument incroyables. Quand on regarde les sondages, largement au-dessus de 30, 31, 32. Bon, ce sont des scores qu'on n'a jamais vus depuis très longtemps, quand même, en France. Hein. Alors, ensuite, il faut que ça se retrouve dans les urnes. Mais oui. Là. Franchement, là, elle est hyper favorite.
2: Après,
3: c'est vrai que ça doit peser.
2: Et Laurent de Saint-Afrique avait raison de dire qu'il y a une différence claire et nette entre l'équipe Bardella et l'équipe Le Pen. Je ne suis pas sûr, vous qui avez bien connu Jean-Marie Le Pen, que Jean-Marie Le Pen se serait fait prendre en photo un Grand Prix de Formule 1, par exemple, avec une coupe de champagne à la main.
1: Non, et encore, parce que s'il avait fait un effort en empruntant un jet à quelqu'un qu'il aurait pu croiser là-bas, il avait le temps d'aller dîner au Phuket.
2: On voit bien votre esprit taquin, monsieur de Saint-Afrique.
1: Non, ce que je veux dire, c'est qu'il doit être prudent, effectivement, il est encore très jeune. Il ne faut pas que ça monte à la tête. Il ne donne pas ses sentiments, d'ailleurs. Et puis, de temps en temps, comme ça, la petite faille, qui ne doit évidemment pas se reproduire.
2: Ouais,
1: il faudra qu'il fasse attention.
2: Ouais, alors, en attendant Marine Le Pen, il y a aussi un autre élément, vous qui êtes aussi un observateur de la vie politique, et on se disait tout à l'heure qu'il y avait sans doute beaucoup de déçus aujourd'hui, sans doute dans l'équipe de Retailleau, dans l'équipe d'Édouard Philippe, dans l'équipe, dans les autres équipes de campagne, où on se disait que peut-être il y avait cet anéantissement avec cette décision de justice à venir. Là, en l'occurrence, si ça redonne des ailes à Marine Le Pen, il y a forcément des déçus qui avaient une idée de rattraper peut-être quelques électeurs ici ou là.
1: Il y a aussi des déçus à Perpignan, par exemple, qui espéraient bien qu'Alliot allait devoir quitter son mandat et qui comptait peut-être sur une élection partielle plus favorable.
2: Qui garde sa mairie.
1: Qui garde sa mairie. Bon,
2: il forme un pourvoi en cassation quand même, Louis Alliot. Hein, on l'a appris tout à l'heure parce qu'il trouve que la décision est inique.
1: Oui, mais bon, il a une formation juridique solide. Lui, il pense sans doute qu'il ne prend pas trop de risques de voir si ce jugement était annulé, d'avoir
2: mais
1: un jugement
2: moins favorable. Mais sur les déçus au niveau national, Laurent de Saint-Afrique, qu'est-ce que vous pensez?
1: Je crois qu'il va y avoir quand même un petit effort à faire, du côté des électeurs bien sûr, mais même à l'intérieur du Rassemblement national. Parce que même si l'unité n'est pas encore en cause, il y a tout de même des gens, de mon point de vue, et puis quelques échos que j'ai pu avoir, qui se sentaient plus proches de l'une ou de l'un. Et qui donnaient quelquefois des petits signaux qui ressemblaient à une façon de se placer dans l'hypothèse où Marine serait candidate, dans l'hypothèse où Jordan serait candidat. Et là, il y a évidemment un petit risque qu'il faut très très vite cotériser.
2: C'était peut-être l'objet de cette longue réunion cet après-midi, rue Cortambert, dans ce nouveau siège du Rassemblement National, où ils sont tous restés très longtemps. On a vu la voiture de Marine Le Pen quitter le siège il y a tout juste quelques minutes. Elle est en ce moment même, d'ailleurs je le dis pour les auditeurs d'Europe 1, sur le périphérique parisien en train de rejoindre la tour TF1 si l'on en voit l'itinéraire des voitures. Jean-Michel Salvatore avait une question.
3: Sur Bardella et Marine Le Pen, est-ce que vous voyez des grandes différences programmatiques et même de conception, ou est-ce que vous considérez que c'est un mauvais procès qu'on a fait à Bardella pour le fragiliser?
1: Non, je crois qu'au contraire, c'est un très bon procès qu'on fait à Bardella pour le porter à supprimer tout ce qui est grotesque, ridicule et dangereux dans le programme soutenu par Marine Le Pen. Voilà, je veux dire que...
2: Moi, vous savez, vous pensez à quelque chose en particulier?
1: Oui, sur les retraites. Enfin, écoutez, je reste dans l'état d'esprit qui était le libéralisme de Jean-Marie Le Pen, les libertés économiques et d'un autre point de vue, l'identité. Bon, il y a quelqu'un qui porte ça assez clairement, c'est Marion Maréchal en ce moment, sur son programme, sur sa ligne.
2: Qui sera l'invité de Laurence Ferrari demain à 8h10.
1: Voilà, mais et je crois donc qu'il y a des... Vous savez, Le Pen avait l'habitude de dire « Retraite à 60 ans, plus les 35 heures, il n'y a plus qu'à tirer l'échelle ». Bon, je pense ça. Je crois que Marion Maréchal doit penser ça aussi, et qu'il y a dans le programme... Le véritable objectif, ce serait d'expliquer aux gens qui votent à gauche qui sont à l'origine de leur malheur.
0: Non mais,
1: à gauche que leur situation s'aggrave.
0: Oui, non mais, monsieur de Saint-Affrique, je suis bien d'accord avec vous sur le fond des choses, et je préférerais effectivement que, d'une certaine manière, Marine Le Pen soit plus libérale. Ceci dit, il faut reconnaître que la tendance Hénin-Beaumont a réussi au Rassemblement National. C'est un fait. Il se trouve que une partie des Français, je le déplore, mais c'est ainsi, ont été décérébrés et pensent d'une certaine par le socialisme. Et vous avez beaucoup de patriotes qui ont été décérébrés. Donc, sur un plan purement matériel, cynique, son point de vue électoralement n'est peut-être pas si mauvais que ça.
2: Laurent de Saint-Affrique.
1: On dit souvent que l'ascenseur social marche mal, mais on a tort, il descend très bien avec ces politiques-là, vous ne croyez pas ?
0: Voilà. Mon point de vue était cynique, il était électoral, électoraliste.
1: Oui, mais est-ce qu'il faut s'aligner là-dessus ? Je ne crois pas. Je crois qu'une partie de cette campagne qui va commencer maintenant devrait être consacrée justement à expliquer à l'électorat populaire qui vote toujours à gauche ou qui est tenté par des expériences beaucoup plus violentes avec Mélenchon par exemple. Bon, que leur intérêt économique vital se joue aujourd'hui à droite.
2: Merci beaucoup, Laurent de Saint-Affrique, d'avoir été l'invité d'Europe 1 Soir. La pub, le rappel des titres, et on revient dans un instant, tout de suite.
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2: 19h31, bonsoir Guillaume Lariche.
15: Bonsoir Pierre, bonsoir à tous. C'est donc la grande question de la soirée. Marine Le Pen sera-t-elle candidate à la prochaine élection présidentielle ? La présidente du RN à l'Assemblée nationale doit partager sa décision à TF1 peu après 20h dans le journal. D'ailleurs, elle vient d'arriver à la tour TF1 en compagnie aussi de Jordan Bardella qu'on a vu. En réduisant sa peine d'inéligibilité de 5 ans à 15 mois, la justice lui permet d'être éligible. Mais Marine Le Pen va devoir porter un bracelet électronique pendant un an. En début d'après-midi, la justice a rendu son jugement dans le procès en appel pour le financement des assistants parlementaires européens de son parti avec des fonds publics. La procureure générale, elle, va prendre sa décision la semaine prochaine quant à un éventuel pourvoi en cassation. Sur le front des incendies dans les Pyrénées-Orientales, la situation s'améliore d'heure en heure, comme le fait savoir un responsable des pompiers. Toutefois, le feu situé à l'ouest de Perpignan n'est pas fixé, selon le préfet. Près de 5000 hectares partis en fumée, 850 pompiers déployés. 41 degrés 3 à Angoulême, 41 4 à Cahors, un nouveau record des températures dans ces villes pour un mois de juillet. Demain, 67 départements seront en vigilance orange canicule. Pour y échapper, il faudra être dans le nord, les côtes de la Manche ou encore l'extrême sud-est du pays. Donald Trump affirme que Volodymyr Zelensky et Vladimir Poutine veulent tous les deux aboutir à un accord pour mettre fin à la guerre en Ukraine. Propos du président des États-Unis peu après son arrivée à Ankara. La capitale turque accueille le sommet de l'OTAN jusqu'à demain soir. Et puis enfin, huitième de finale entre l'Argentine et l'Égypte. Aussi surprenant que ça puisse paraître, l'Égypte mène contre les Argentins de l'Argentine de Lionel Messi 2-0 pour l'instant.
2: Ouais, on se demande ce qu'ils ont bu, les Argentins, quand même, face à l'Égypte. C'est assez étonnant, vous avez raison de le dire. Merci beaucoup, Guillaume Larichat, tout à l'heure.
15: Tout à l'heure.
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2: Toujours avec Jean-Michel Salvatore et avec Gilles-William Goldnadel, on est bien sûr dans l'attente de ce que va pouvoir dire Marine Le Pen. Qu'est-ce qu'elle va bien pouvoir dire ? Détail important, elle est arrivée, Jean-Michel, avec Jordan Bardella. Ils étaient dans la même voiture d'ailleurs pendant le trajet. Qu'est-ce qu'ils se sont dit et qu'est-ce qu'ils se sont dit cet après-midi et quelle est la stratégie ? Alors, personne n'a de boule de cristal, mais souvenez-vous, sur LCI, il y a quelques jours, Marine Le Pen avait affirmé qu'elle ne pourrait pas faire campagne sous bracelet électronique.
16: Si je peux être candidate, je serai candidate. Pour peu que je puisse faire campagne. Je pense que quand on est un candidat à la présidentielle, il faut être totalement libre de ses mouvements. Et ça n'est pas le cas si vous êtes porteur d'un bracelet électronique. Donc je pense que les magistrats sont bien conscients, si vous voulez, qu'on ne peut pas faire une campagne présidentielle avec un bracelet.
2: Voilà. Alors, c'était presque un appel, en réalité. Peut-être que là où beaucoup de médias aujourd'hui disent « Ah, mais vous savez, elle avait dit que sous bracelet électronique, elle n'irait pas. » Là, c'était quelques jours avant la décision. Elle espérait, bien sûr, que les magistrats puissent peut-être ne pas lui mettre même le bracelet électronique.
3: Oui, bien sûr. Et de toute façon, je suis pas sûr que ça ait beaucoup de valeur parce que là, on est vraiment face à la situation. La décision de la cour d'appel a été rendue. Bon, c'est à partir de là qu'elle va qu'elle va se décider. C'est vraiment une décision intime que l'on prend. Là, elle joue d'une certaine façon presque toute sa vie. Sur cette décision-là. Donc, c'est vrai qu'elle a pu évoluer éventuellement dans le passé. C'est sûr que quand on attend une décision aussi importante pour sa vie et qu'on l'attend 6 mois comme elle l'a attendu, c'est vrai qu'on doit passer par toutes les phases, des phases d'optimisme, des phases de pessimisme. Et je pense que ces déclarations sont le reflet de tout ça. Donc là, maintenant, aujourd'hui, ce qui compte, c'est qu'est-ce qu'elle va décider. Et c'est vrai qu'il y a un élément qui peut-être peser, c'est les remises de peine. Mmh. Parce que c'est vrai que si elle peut éventuellement être débarrassée de ce bracelet électronique, comme le disait Gilles William là un instant, en janvier...
0: Il n'y a pas que les remises de peine, Jean-Michel. Il y a aussi les aménagements.
3: Les aménagements,
0: c'est
3: ça. Ouais.
0: C'est-à-dire que non seulement ils peuvent lui faire cadeau de 6 mois, mais en plus, à l'intérieur des 6 mois, elle pourra demander la permission au juge d'application des peines d'aller là, etc.
2: Donc, peut être un port de bracelet haché.
0: Exactement.
2: Fait.
3: Et je pense qu'elle peut s'en servir même politiquement. Elle peut s'en servir auprès de ses électeurs en disant
2: ça,
3: regarde.
2: On a beaucoup dit, mais.
3: Si, quand même.
0: Non, le plus important, Jean-Michel, pardon, encore une fois, c'est que la Cour a dit qu'il n'y a pas d'enrichissement personnel. C'est-à-dire que c'est les adversaires, là, je les entends beaucoup, la gauche, etc.
2: Dire, ah bah oui, mais elle a été
0: condamnée. Mais pas d'enrichissement. Non, mais c'est très important sur le plan moral.
3: J'entends bien.
0: Il y a des députés socialistes européens qui, eux, n'ont pas encore été condamnés, mais qui sont poursuivis, par exemple, pour avoir été corrompus par le Qatar. Ça n'a quand même pas la même gueule, si je peux me permettre. C'est pas pareil.
2: Et justement, quand on regarde bien les motivations de la Cour d'appel, elle dit qu'elle a voulu prendre en compte la liberté de choix de l'électeur, condition d'expression du suffrage démocratique. Ça, c'est important.
0: Ah oui, c'est bien pour ça que lorsque je critiquais sans grande aménité le premier jugement dont appel, je n'avais pas totalement tort.
2: Ouais. Alors justement, vous parliez de socialiste qui a parlé. Raphaël Glucksmann s'est exprimé tout à l'heure justement sur Marine Le Pen et il a dénoncé un système, ce qui a été d'ailleurs dit à l'audience par la présidente Michèle Agy.
17: Le Rassemblement National, qui nous explique toute la journée, sans discontinuer, qu'il est du côté du peuple, le Rassemblement National est en fait un rassemblement de coquins et de copains. C'est un Rassemblement National qui a un rapport à l'argent public qui pose problème. Et donc, aujourd'hui, on se retrouve dans une situation où une personne condamnée doit prendre la décision ou pas d'être, d'être candidate à la présidence de la République. Ce choix lui appartient. Mais nous, de toutes les manières, nous combattrons la personne qui représentera le Rassemblement National jusqu'au bout et nous ne laisserons pas la République française dans les mains de gens qui sont profondément corrompus.
2: Voilà, une des réactions à gauche.
0: Pardon de le dire, je ne me permettrai pas de dire que c'est une réflexion sotte, mais je n'en pense pas moins.
2: On se dit alors.
0: Parce qu'il n'y a pas de corruption, il n'y a pas de délit de corruption, et au risque de me répéter, la Cour a expressément indiqué qu'il n'y avait pas d'enrichissement personnel. Donc là, le mot corruption est totalement...
2: Il n'y a pas de corruption, mais qu'est-ce que vous dites à Patrick Maisonneuve, votre confrère qui défend le Parlement européen, qui tout à l'heure, lors du micro tendu à la sortie de l'audience, dit que Marine Le Pen et le RN, et le FN devenu RN, a volé l'argent des contribuables français.
0: Je dis aussi qu'elle n'a pas été, contrairement à Mme Chikirou, qui, pour des raisons personnelles, a été condamnée pour vol. Elle n'a pas été condamnée pour vol. Ils ont, au détriment du Parlement européen, payé leurs employés pour qu'ils travaillent pour eux. Mais il n'y a pas d'enrichissement personnel, il n'y a pas de vol, il n'y a pas de corruption. Voilà.
2: Jean-Michel Sartre.
3: Oui, bon, là, il y a détournement, mais il faut quand même observer qu'ils ne sont pas les seuls. Et que je sache, le Modem a lui aussi eu un procès pour les mêmes raisons. Alors, ce qui portait sur des sommes moins importantes, mais c'est une question de principe, et donc ils ont été condamnés. Alors, François Bayrou a réussi à sauver sa tête, notamment parce que finalement, c'était pas lui qui signait, qui donnait les ordres, c'était plutôt son trésorier, Michel Mercier. Donc, c'est Michel Mercier qui était condamné. Et puis, même Jean-Luc Mélenchon a été aussi impliqué dans une même affaire, mais curieusement, les poursuites ont été abandonnées. Mais donc, quand on entend Glucksmann dire la probité de Madame Le Pen est en cause, moi je trouve que c'est vraiment, il fait semblant de ne pas voir que, comme le dit Gilles William Gondadel, il n'y a pas d'enrichissement personnel. Bon. Et donc, quand on a eu les affaires de financement du RPR, par exemple, on n'a jamais dit que Jacques Chirac avait volé les Français. Bon, il avait créé un système parce qu'il n'y avait pas de financement de partis politiques suffisamment efficace. Bon, il avait mis en place un système. Juppé l'a payé, mais on n'a jamais dit que Jacques Chirac avait volé l'argent des Français. De même, François Mitterrand, parce que à l'époque aussi, les socialistes ont eu aussi à répondre d'affaires de financement
0: du PS. Les Français, Jean-Michel William, ne s'y trompent pas. Ça n'est pas un hasard s'ils sont beaucoup plus sévères envers, par exemple, un Cahuzac qui expliquait qu'il ferait rendre gorge aux fraudeurs fiscaux, qui jurait qu'il n'avait pas de compte à l'étranger et qui a été pris la main dans le sac. Là, les Français, et à mon avis à juste titre, sont plus sévères que lorsque, effectivement, on transgresse la loi, mais pas des fins personnelles.
2: Alors écoutons ce que disait Maître Rodolphe Bosselu, l'avocat de Marine Le Pen.
18: Notons une inflexion considérable sur les peines, notamment sur la peine d'inéligibilité, qui pour nous est un point extrêmement important, d'autant qu'il a été accompagné de mentions par la présidente sur la liberté pour les électeurs d'avoir un candidat. Maintenant, nous réfléchissons à l'ensemble de la décision. Nous allons y réfléchir cet après-midi et nous ferons une communication ultérieure sur les suites éventuelles à donner à cette décision. Partiellement, oui.
2: C'est voilà.
18: Un bon début.
2: Rodolphe Bosselu qui dit c'est un beau début. Alors, quand il dit c'est un bon début, ça veut dire qu'il y a un pourvoi ou
0: ça
2: pas forcément
0: dire, ça veut dire qu'il envisage un pourvoi.
2: Ouais. Mais est-ce que le pourvoi est compatible avec le calendrier?
0: Alors, je trouve que c'est un peu problématique, mais je signale également que le parquet, dans les 10 jours, en théorie, pourrait aussi former un pourvoi. Alors, on ne reviendrait pas aux

0: coupable.
1: Non, mais elle a changé.
0: Oui, elle a changé.
1: Elle a changé. C'est-à-dire qu'en première instance, elle plaidait non coupable. Et en appel, elle a dit qu'il y avait peut-être eu des choses, il y a eu peut-être des transgressions, mais comme c'était des transgressions qui n'avaient pas une intention dolosive, le délit n'était pas commis. Il y a eu quand même une modification de la manière de présenter le bébé.
2: Ouais, manière de présenter le bébé qui effectivement peut être différente. 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Et nous, on se retrouve dans un instant après le rappel des titres de l'actualité. Il est 19h44.
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2: 19h44, Guillaume Lariche.
5: La décision de se présenter à l'élection présidentielle lui appartient. Marine Le Pen va s'exprimer ce soir dans le journal de 20h de TF1. La présidente du RN à l'Assemblée nationale a été condamnée en appel aujourd'hui à 15 mois ferme d'inéligibilité et un an de prison ferme aménagée en surveillance à domicile, soit donc avec un bracelet électronique. La cour d'appel de Paris l'a reconnue coupable de détournement de fonds publics dans l'affaire des assistants parlementaires européens du RN. Alors qu'une surface équivalente à la moitié de Paris a brûlé depuis ce week-end dans les Pyrénées-Orientales, la situation s'améliore d'heure en heure, selon un responsable des pompiers. 850 soldats du feu mobilisés contre ces incendies près de Perpignan. Pour demain, un risque très élevé de départ de feux de forêt est annoncé de Perpignan jusqu'à Marseille. Les départements de la Drôme et du Vaucluse sont aussi concernés. Et il va continuer de faire chaud en France, on s'en doute. 67 départements demain en vigilance orange canicule. C'est 6 de plus qu'aujourd'hui, à savoir les Bouches-du-Rhône, l'Ain, le Jura, le Doubs, l'Eure et l'Orne. Poursuivi pour agression sexuelle sur enfant d'une école maternelle du 11e arrondissement de Paris, un animateur périscolaire a été relaxé au bénéfice du doute. La justice l'a condamné toutefois à 8 mois de prison avec sursis pour harcèlement sexuel sur 2 collègues. Avec 85,5% de réussite au bac 2026, les résultats sont sensiblement équivalents à ceux de l'an dernier. Et ça va forcément augmenter les épreuves de rattrapage se déroule jusqu'en fin de semaine. Enfin, le Tour de France est la 4e étape remportée à Foix par le Danois Pedersen. À l'issue de cette première étape 100% française, le maillot jaune est sur les épaules du cycliste norvégien Thorsten Train. 158 km demain en direction de Pau.
2: Merci Guillaume Lariche, à tout à l'heure.
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2: Toujours jusqu'à 20h avec Gilles-William Goldnadel, qui ensuite nous quittera. Jean-Michel Salvatore restera avec nous jusqu'à 20h30, puisque je vous le rappelle, en cette grille d'été, eh bien, à partir de 20h30, vous aurez le meilleur des émissions d'Europe 1 avec Laurent Tessier, avec Brigitte Millot, avec La France Bouge, les signatures d'Europe 1 également, donc antenne jusqu'à 20h30. Et tout à l'heure, nous serons avec Arnaud Benedetti également pour analyser et suivre évidemment en direct, en temps réel. En tout cas, en temps réel, nous vous dirons ce qui se dit à TF1 lors de cette entrevue qui devrait, selon nos informations, intervenir en tout début de journal. Donc même pendant le journal de 20h de l'ami Guillaume Lariche, eh bien effectivement, on devrait peut-être connaître une décision. Peut-être, je mets beaucoup de bémols parce que, ben, si ça se trouve, Marine Le Pen va arriver et puis elle dira qu'elle a besoin de temps pour prendre une décision. Donc pendant quelques minutes, je vous propose de passer à autre chose, entre guillemets, toujours dans la course à la présidentielle et vous parler des candidats de droite. Puisque, évidemment, je le disais tout à l'heure, on l'évoquait avec Lorrain de Saint-Affrique, qui est sans doute un des meilleurs connaisseurs de la famille Le Pen. Et ben, ça va faire quand même quelques déçus du côté de la droite qui se disait peut-être que sans Marine Le Pen, on peut gagner des points ici et là, des électeurs ici et là. Laurent Wauquiez était l'invité d'Europe 1 et de CNews ce matin avec Laurence Ferrari. Et pour le chef de file des députés LR, il faut un seul candidat de droite.
6: Est-ce que s'il y a plusieurs candidatures de droite, ça peut marcher? Non. Il n'y a aucun monde aujourd'hui dans lequel s'il y a plus d'un candidat à droite, il y a une chance que ça marche. S'il y a plusieurs candidats, on prend le risque non seulement d'avoir une droite qui ne se qualifie pas, mais de permettre à Jean-Luc Mélenchon de se qualifier. Et donc, est-ce qu'il faut un candidat unique? C'est là aussi pour moi une évidence. Il faut un candidat du rassemblement et ça impose que tous les autres candidats acceptent de soutenir celui qui est le mieux placé. Et donc, à l'automne, ceux qui ne sont pas les mieux placés acceptent de se retirer.
7: Y compris Bruno Retailleau, donc.
6: Cette règle de devoir se retirer, cette exigence, elle vaut pour tout le monde. J'ai bien dit tout le monde. Elle vaudra pour Bruno Retailleau, elle vaudra potentiellement

0: pour David Lisnard, elle vaudra pour Xavier Bertrand, elle vaudra pour Édouard Philippe. Pourquoi ? Mais parce que sinon, c'est la machine à perdre.
1: Alors, moi, je me souviens quand même de la déclaration d'Édouard Philippe, après la fameuse interview au Figaro de Laurent Wauquiez, où il disait, mutatis mutandis, que si un candidat de droite n'arrive pas au sommet, il faudra peut-être se retirer au profit de celui qui pourra faire les choses sérieusement et de manière concrète en pensant à Édouard Philippe. Édouard Philippe avait dit, dans un micro tendu, il avait dit, vous savez, voilà, je l'entends, mais ça n'est pas un soutien. Là, patatras, qu'est-ce qu'a dit Laurent Wauquiez ce matin? Il dit, peut-être qu'Édouard Philippe aussi devra se désister. En tout cas, je ne le soutiens pas. C'est ce qu'il a dit ce matin à Laurence Ferrari.
2: Ouais, mais enfin, sur l'analyse, je pense qu'il a tout à fait raison.
1: Qu'il en faut qu'un.
2: Il en faut qu'un. Il a tout à fait raison.
1: La tendance est mal barrée.
2: Le problème, c'est qu'il n'est pas le mieux placé pour le dire. Parce qu'on voit bien qu'il n'a jamais accepté sa défaite à la tête du parti dans un premier temps, par 25 contre 75 pour Retailleau, et qu'il n'a jamais non plus accepté sa défaite pour la désignation du candidat LR, toujours avec le même score de 25% versus 75% pour Retailleau. Donc, si vous voulez, on a un peu l'impression qu'il fait tout pour que Retailleau se plante. c'est vrai que dans le Figaro, il a quand même dit beaucoup de bien d'Édouard Philippe. Et ce matin, chez Laurence Ferrari et sur Europe, j'ai bien quand même noté qu'il y avait une certaine inflexion dans sa position. Il était beaucoup moins... contre Retailleau et dans la roue d'Édouard Philippe, il avait l'air de dire bon, il faudrait que le moins bien placé
1: Et d'ailleurs, il cite les quatre dans le sonore qu'on vient d'entendre.
2: Donc là, je pense qu'il s'est bien rendu compte qu'il avait fait une boulette et que ses déclarations du Figaro ne passaient pas du tout dans l'opinion et notamment dans le peuple de droite, et que là, il était urgent de rectifier un petit peu les choses, parce que là, il apparaissait vraiment comme très très très mauvais joueur, ce qui est très dommage pour la droite, parce que c'est l'un des plus grands talents de la droite. Il est très imaginatif, il a beaucoup d'idées.
1: Oui, mais il a beaucoup de rancœur.
2: Mais il a beaucoup de rancœur et il n'accepte pas le suffrage universel. Lorsque les militants disent blanc, c'est-à-dire Retailleau, il ne peut pas venir derrière en disant il ne faut pas que Retailleau gagne.
1: Gilles William Gonnet.
3: Non, j'ai pas grand-chose à rajouter à ce qu'a dit excellemment Jean-Michel. Il n'y a pas de doute que, compte tenu de la bronca, il a reculé. Il dit pas les mêmes choses du tout que dans le Figaro. Maintenant, il met tout le monde, si j'ai bien compris, sur la même ligne. Bon, non, il y a autre chose qui me gêne, c'est qu'il fait partie d'un parti.
1: Donc, une famille politique.
3: Donc, dans un premier temps, quitte à ce qu'ils finissent par dire « bon, on finira par choisir le meilleur à droite », encore que je ne sois pas sûr que M. Philippe soit tout à fait à droite maintenant, mais je ne vois pas comment il ne peut pas désigner quelqu'un qui fait partie de son parti. Et de ce point de vue-là aussi, ça en dit long sur l'état du Parti Républicain, qui n'a quand même pas, maudit, si j'ose dire, quand il a fait cette déclaration-là. Il y a quelque chose qui me dépasse un peu. Je ne suis pas un grand spécialiste de la politique politicienne, mais ça me dépasse un peu.
2: En fait, il y a un précédent à l'attitude de Wauquiez, c'est Chirac en 1974. Je ne sais pas si vous vous souvenez, quand Pompidou meurt, vous avez deux candidats possibles. Vous avez Jacques Chaban-Delmas qui est gaulliste, et puis vous avez Giscard d'Estaing qui est libéral. Et vous avez Jacques Chirac qui était gaulliste et qui a fait ce qu'on appelle l'appel des 43, c'est-à-dire qu'il a réuni 42 personnes plus lui pour lancer un appel au désistement de Chaban et à la candidature de Giscard qui n'appartenait pas à leur parti.
1: C'était déjà des frondeurs.
2: Bon, c'était déjà des frondeurs. Sauf que Chirac, il ne l'a pas fait tout seul, mais ils étaient 43. Ouais. Parmi les 43, il y avait évidemment des personnalités très éminentes. Et puis, ils ont gagné parce que Chaban n'était pas un très bon candidat. Là, si vous voulez, ce qui est choquant, c'est que non seulement il n'est pas fidèle à son parti, mais qu'il n'est pas fidèle aux militants. Bon, et ça, c'est quand même un péché mortel quand on fait de la politique.
1: Et rappelons quand même que Jacques Chaban-Delmas avait des mesures très contraires alors qu'il était Premier ministre de Georges Pompidou.
2: La Nouvelle Société.
1: Et il avait la Nouvelle Société qui n'était pas du tout dans le libéralisme continu, qui avait d'ailleurs contribué à une croissance exceptionnelle de la France. Vous savez que la France France à la fin du mandat de Pompidou, c'est 6% de croissance, c'est 25% de plus pour le pouvoir d'achat des Français. C'est quelque chose de jamais vu. C'est une parité entre le marque et le franc et le dollar. On était quand même à une époque économique absolument dingue.
3: Votre remarque est pertinente. C'est-à-dire qu'en plus, sur le fond, il me semble que M. Wauquiez est plus proche politiquement de M. Retailleau que de M. Philippe.
2: Parce qu'en plus, Philippe, il fait une campagne au centre. Ouais. Parce qu'il voit bien que le Rassemblement national prend trop de place, que c'est un bloc qu'il n'arrivera pas à attaquer. Il ne pourra pas refaire le coup de Sarkozy en 2007 qui avait siphonné les voix du Rassemblement national. Donc, il fait une campagne centriste. Et d'ailleurs, quand son meeting de dimanche était un meeting de centristes, où on a beaucoup parlé d'éducation et très très peu de sujets régaliens, très peu d'immigration, très peu de sécurité. Donc c'est ça qui est absolument incroyable, c'est que finalement Wauquiez ait pris ce risque insensé de soutenir un centriste alors qu'il avait toujours eu des positions assez à droite et assez en ligne avec Retailleau.
1: En tout cas, il est bon de rappeler l'histoire politique française avec Pompidou et Chaban-Delmas parce que cette ligne-là de la droite libérale ou sociale, par exemple, quelqu'un comme Gérald Darmanin vous dit « moi je soutiens la droite sociale ». Voilà. Et vous avez aussi d'autres candidats, comme Retailleau, qui dit « moi je soutiens la droite libérale ». Et ensuite vous avez David Lisnard, qui lui est le libéral de service. Et donc il y a quand même plusieurs nuances de libéralisme. Au RN, de la même façon, vous avez un terreau social chez Marine Le Pen. Pourquoi ? Oui. Parce qu'elle a conquis des territoires qui à l'époque étaient des territoires communistes. Donc c'est-à-dire qu'elle doit... Elle doit à ses électeurs aussi une réponse qui est une réponse sociale. Et Jordan Bardella qui a un aspect libéral. Là-dessus, Hubert Coudirier, directeur de l'information du journal Le Télégramme, qui a publié ce livre que je vous conseille, qui s'appelle Le Mystère Marine Le Pen, eh bien, il était mon invité hier soir et il parlait des différences entre les deux.
4: C'est quelqu'un qui est assez clivé, en fait, Marine Le Pen. Elle ne ressemble pas du tout à Jordan Bardella, qui est quelqu'un de plutôt froid, méthodique, sans beaucoup d'affect, d'après ce qu'on me dit. Elle est généreuse, empathique, mais elle est aussi colérique. Et elle tient son groupe à la trique. Ça veut dire qu'en réalité, il n'y a pas deux RN, il n'y en a qu'un, c'est le sien. Et il n'a pas grand monde, en fait, Bardella, autour de lui, à part Alexandre Loubet, Pierre-Romain Thionnet, Paradol et quelques autres. Mais ils sont légitimistes. Donc, une fois que la décision sera prise, soit la rivière revient dans son lit, derrière la patronne, soit c'est une nouvelle étape qui s'ouvre, c'est la fin d'une époque.
1: Ouais, la fin d'une époque ou carrément une mutinerie, parce que ce qu'on disait, vous savez, c'était important pour moi, ce soir, dans Repin Soir, de prendre du recul et de prendre des personnes qui connaissent parfaitement le Front National devenu Rassemblement National. Avec Hubert Coudurier, donc, qui a fait ce livre, mais qui connaît très très bien, effectivement, d'après aussi son ancrage breton, toute la famille Le Pen. Laurent de Saint-Afrique, vous savez, c'est quand même le vieux compagnon de route de Jean-Marie Le Pen. Et là, vous avez effectivement ces deux différents. Et tout à l'heure, un cadre du RN a laissé échapper, c'est Marine qui décide et c'est le RN qui suit. C'est-à-dire que là, tout à l'heure, on a eu les caméras de toutes les télévisions et notamment de CNews ont filmé la devanture du 70 rue Courtembert. Personne ne moufte, on écoute la patronne.
2: Et c'est ça qui est incroyable, c'est qu'il n'y a aucune indiscrétion, il n'y a aucune fuite. Personne ne dit rien. Donc on peut dire que là, le parti, il est tenu. Hein, il est tenu.
1: À la trique, comme dirait Hubert Coudurier.
2: Ce qui est aussi une qualité quand on dirige un parti politique.
1: Voilà. Merci beaucoup Jean-Michel Salvatore. Merci Gilles-William Goldnadel. Vous restez avec nous. Quelques minutes de pause. Le journal de 20h. Est-ce que pendant ce journal, on saura la décision de Marine Le Pen, qui, encore une fois, est la seule à décider en son âme et conscience qu'elle veut faire pour cette course à la présidentielle. Et nous serons avec Arnaud Benedetti juste après cette pause. Restez avec nous sur Europe 1.
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1: Dans un instant, Arnaud Benedetti sera notre invité et chroniqueur pour suivre évidemment cette page de l'histoire politique française, puisque Marine Le Pen a son destin entre les mains. C'est à elle de décider si elle va à la course à la présidentielle ou pas. Elle va s'exprimer théoriquement dans quelques instants aux 20h de TF1. Elle est arrivée d'ailleurs au siège de TF1. On voit tout ça après votre journal. Bonsoir Guillaume Lariche.
17: Bonsoir Pierre.
1: Il est 20h sur Europe 1.
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1: Et donc cette question, Marine Le Pen sera-t-elle candidate à la prochaine élection présidentielle ?
17: La réponse, vous le disiez, probablement dans les prochaines minutes. En réduisant sa peine d'inéligibilité à 15 mois ferme, la justice permet à la présidente du RN à l'Assemblée nationale d'être éligible, mais elle devra porter un bracelet électronique. Dans quelques instants, nous vous expliquerons les différentes options du juge d'application des peines. Sur le front des incendies à présent près de Perpignan, ça tend à s'arranger. Et alors que 12 000 personnes ont dû être évacuées depuis samedi, la solidarité s'organise dans les Pyrénées-Orientales, c'est ce que nous verrons avec un reportage. 8 jours après l'attaque à la bombe à Monaco, la femme soupçonnée d'avoir déclenché l'explosion a été retrouvée, oui, retrouvée morte et enterrée près de Kiev. La police ukrainienne parle de blessures par balle à la tête.
1: La tendance météo, Marlène Duret.
18: Soleil et chaleur caniculaire toujours en cours et au moins jusqu'au week-end.
1: A tout à l'heure. Et donc Marine Le Pen condamnée à 15 mois d'inéligibilité et un an de prison ferme.
17: Une peine aménagée en surveillance à domicile avec, comprenez par là, bracelet électronique. La cour d'appel de Paris a reconnu coupable Marine Le Pen de détournement de fonds publics dans l'affaire des assistants d'eurodéputés du FN. Marine Le Pen qui peut donc se présenter puisque sa peine d'inéligibilité a déjà été purgée depuis le premier procès. Sera-t-elle candidate à l'élection présidentielle ou alors va-t-elle laisser la place à Jordan Bardella ? Réponse normalement dans les prochaines minutes. Marine Le Pen doit s'exprimer dans le 20h de TF1. William Molinier, la justice a rendu aujourd'hui une décision entre deux eaux.
19: Oui, techniquement, la cour d'appel n'empêche pas Marine Le Pen de se présenter. Sa peine d'inéligibilité est purgée. En revanche, si elle est candidate, eh bien ce sera avec le port d'un bracelet électronique. Lors du prononcé du délibéré, la juge Michèle Agy a rappelé que les faits reprochés étaient graves, que Marine Le Pen avait poursuivi l'impulsion de son père dans l'organisation de ce système de détournement de fonds, qu'étant donné sa place à la tête du parti, son obligation de probité était particulièrement exigeante, mais elle a retenu par ailleurs qu'il n'y avait aucun enrichissement personnel, que la liberté de choix de l'électeur devait être respectée et que l'ignorer en privant la possibilité d'une candidature porterait atteinte à l'expression démocratique du suffrage universel. La Cour laisse donc à Marine Le Pen le choix de se présenter ou non, charge ensuite au juge d'application des peines de décider des modalités de la surveillance à domicile. Une décision donc qui permet à la justice aussi de sortir la tête haute de cette procédure jusqu'à présent taxée de vouloir influer sur la présidentielle en ne s'attaquant qu'à un seul côté de l'échiquier politique.
17: Et suite à cette condamnation en appel de Marine Le Pen à 3 ans de prison, dont un enferme, la campagne présidentielle se retrouve forcément totalement relancée. Les réactions politiques n'ont pas tardé chez ses adversaires, Alexis de la Fontaine.
7: Oui, à gauche, la condamnation fait l'unanimité. L'ensemble du Nouveau Front Populaire appelle Marine Le Pen à se retirer de la présidentielle. C'est le cas de l'insoumis Hugo Bernalicis.
20: Parce que c'est une délinquante qui se présenterait. Elle est coupable de détournement de fonds publics et le Rassemblement National a été condamné.
7: Même son de cloche au Parti Socialiste avec Boris Vallaud.
21: Mais je pense que la décence, la moralité et la vertu en politique commanderaient qu'elle n'y aille pas.
7: Jean-Luc Mélenchon, lui, se différencie. Notre but est de débarrasser le pays du RN par les urnes et la volonté populaire seulement, affirme-t-il. Du côté des macronistes, on se frotte les mains, espérant voir Marine Le Pen écartée de la présidentielle. Écoutez Marc Ferracci.
22: Ce qui sépare Marine Le Pen d'une candidature à l'élection présidentielle, ça n'est pas simplement un bracelet électronique. C'est son sens moral et l'intégrité dont elle fait preuve vis-à-vis de cette condamnation qui est encore une fois extrêmement grave.
7: Enfin, chez les Républicains, on prend acte de cette décision tout en affirmant que le parti combattra le Rassemblement National, quel que soit son candidat.
17: Au chapitre justice, toujours le procès de Rima Hassan, renvoyé sur demande de sa défense. L'eurodéputé LFI devait être jugé aujourd'hui à Paris pour apologie du terrorisme. La justice reproche à la militante pour la Palestine un post publié sur son compte X fin mars. Message où elle mentionne le japonais Kozo Okamoto, l'un des auteurs de l'attaque à l'aéroport de Tel Aviv en 1972. 26 personnes étaient mortes. Rima Hassan sera jugé les 19 et 20 octobre prochains.
23: Dans les Pyrénées-Orientales, Guillaume, 12 000 personnes n'ont toujours pas pu regagner leur domicile à cause des incendies.
17: Les pompiers, eux, continuent de se battre contre les flammes. Alors, pour soutenir les personnes évacuées et pompiers, les habitants des communes aux alentours se mobilisent. La solidarité est de mise. Reportage de Laura Legault à Ille-sur-Thé.
24: Entre deux feux, les pompiers, le visage plein de suie, viennent se reposer et manger. Des bénévoles sont installés dans une salle municipale pour les accueillir.
25: On va vous porter du pain.
24: Ils déjeunent grâce aux dons apportés par les commerçants et les habitants. Sylvain et Sébastien, leur tenue de combat sur le dos, sont reconnaissants.
26: Ah oui, bien sûr, on remercie toute la population de s'être soutenue pour nous, parce que bon, on est dans une lutte acharnée.
27: Grâce à eux, ben, on a les repas et les gens, ils n'arrêtent pas d'amener des choses pour nous remercier. Et nous, on remercie les gens aussi.
24: Dans ce village, une soixantaine de bénévoles est mobilisé. Il distribue eau et baguettes de pain aux habitants. Daniel est malade, il n'a pas pu quitter le village et sur place, aucun commerce n'est ouvert.
28: J'ai encore mangé aujourd'hui, je suis content d'avoir ma petite baguette, ça fait vraiment chaud au cœur.
24: Toute la journée, la mairie reçoit des appels spontanés de gens qui se proposent pour aider bénévolement, comme Alexandre, 28 ans.
29: J'ai demandé s'ils avaient besoin d'aide, s'ils avaient besoin de bénévolat pour filer un coup de main. Je trouve que c'est important parce que c'est dramatique ce qui se passe, mais si on y met tous un peu du nôtre, on va faire du grand corps.
24: Tous restent mobilisés jusqu'à la fin des incendies, en espérant que cela ne dure pas trop longtemps. Ille-sur-Thé, Laura Legault, Europe 1.
17: Après la canicule de juin en France, plus de la moitié des nappes phréatiques sont sous les normales. Selon le Bureau de recherche géologique et minière, 54% des nappes présentent des niveaux inférieurs au normal. C'est l'inverse de la tendance par rapport à début juin, où là, la situation était globalement satisfaisante. La chaleur qui se poursuit, vous l'avez bien évidemment ressenti en France. 67 départements seront demain en vigilance orange canicule. C'est 6 de plus qu'aujourd'hui. Les Bouches-du-Rhône, l'Ain, le Jura, le Doubs, l'Eure et l'Orne seront donc concernés demain. Marlène Duret nous en dira plus en fin de journal.
23: Absolument, pas simple de réfléchir en tout cas sous pareille chaleur.
17: Et pourtant, les fortes températures de ces dernières semaines n'ont pas empêché les candidats au bac de faire aussi bien que l'an dernier. Le taux de réussite 2026 est pour l'instant de 85,5%. Et ce chiffre va mathématiquement augmenter puisque les épreuves de rattrapage ont lieu jusqu'en fin de semaine. Et pour l'après-bac, poursuivre les études est toujours synonyme de meilleure embauche, comme le constate le Centre d'études et de recherche sur les qualifications. Leur enquête sur la période 2004-2024 démontre que le taux de chômage des diplômés du supérieur n'a jamais jamais franchi le seuil de 15%. À l'inverse, celui des sortants du secondaire l'a systématiquement dépassé. À noter que le nombre total d'étudiants a franchi pour la première fois le seuil des 3 millions en 2024. C'était 800 000 jeunes de moins, voilà 20 ans. La femme soupçonnée d'avoir mené la tentative d'assassinat à l'explosif d'un homme d'affaires d'origine ukrainienne à Monaco, voilà une semaine, a été retrouvée tuée par balle en Ukraine. C'était hier soir près de Kiev. Annonce de la police locale qui a arrêté deux suspects. Le domicile de cette femme, 39 ans, avait été perquisitionné voilà quelques jours en Allemagne. Elle y était réfugiée depuis 2022, Frédéric Michel.
0: La traque était devenue internationale. Si on la croyait cachée en Allemagne, où elle avait obtenu le droit d'asile, c'est bien en Ukraine que le corps d'Anastasia Berezovska a été retrouvé hier vers 23h. La police indique qu'elle portait des blessures par balle à la tête et que des douilles de pistolet ont été retrouvées à ses côtés. Deux suspects ont été arrêtés, un ancien membre des forces de l'ordre et un employé actuel de la Direction générale du renseignement du ministère de la Défense ukrainienne. Ce dernier aurait dit avoir agi sans en informer ses supérieurs. Les deux hommes étaient en contact avec cette femme suspecte numéro 1 dans la tentative d'assassinat à Monaco de Vadim Ermolaïev. Toujours selon la police ukrainienne, ils auraient effectué à plusieurs reprises des virements vers des comptes lui appartenant. Les autorités ont par ailleurs annoncé avoir découvert une chambre de torture au domicile de l'ancien membre des forces de l'ordre. Une vidéo d'un local situé en sous-sol a été publiée. On y voit une hache, une pioche, une bâche en plastique verte et on peut également distinguer des taches rouges au sol. Toutes les informations ont été transmises au service d'enquête de la Principauté de Monaco, ajoute le communiqué de la police ukrainienne.
17: Plus de 50 000 policiers et gendarmes protègent la capitale turque qui accueille jusqu'à demain soir le 36e sommet de l'Alliance Atlantique à sa descente d'avion pour rejoindre ce rendez-vous de l'OTAN à Ankara. Donald Trump s'est exprimé devant la presse au sujet de la guerre en Ukraine. Pour le président des États-Unis, Volodymyr Zelensky et Vladimir Poutine veulent tous les deux aboutir à un accord pour mettre fin à la guerre. Et puis enfin, la Coupe du Monde de football, le 8e de finale entre l'Argentine et l'Égypte. L'Égypte qui avait commencé à gagner 2-0 et finalement la remontada de l'Argentine et de Messi qui a fini par gagner 3-2.
23: Merci Guillaume Larichet.

Merci aux équipes d'Europe 1, le journal à l'instant avec l'actu nationale et dans le monde, bien sûr. Retour sur le territoire pour la cause, ce sera à partir de 8h. Bonjour et bienvenue, il est 5h10 en ce mercredi 8 juillet, je vous souhaite la bienvenue sur l'antenne. Allez, pour la matinale, c'est parti, la première heure, vous la connaissez, hein. Dans un instant, les avis et communiqués, musique, les avis de décès, le début du 6-8, ce 8 juillet. Sur RB, nous sommes le 189e jour de l'année et c'est les Thibauts que l'on fête aujourd'hui, qui sont affectueux, ordonnés, sensibles, mais rigoureux. Leur saint patron s'appelait Thibaut de Marly, il vivait au 13e siècle, il appartenait à la famille des Montmorency, il fut l'un de ses conseillers, l'un des conseillers de Saint-Louis. Thibaut, avec un D ou un T, était courant au Moyen-Âge, il signifie Dieu audacieux, sa couleur le violet et son chiffre le 2. Thibaut, bonne fête, et un bon début de journée à tous, on démarre ce matin en musique avec Prince, avec un P. Et dans un instant, la page pratique, bien sûr. On va retrouver Eugénie pour les habiller communiqués de ce 8 juillet.

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1: Bonjour Thierry et bonjour à toutes et à tous. EEC vous informe de ces coupures programmées de la semaine. Pour raison de maintenance, d'extension du réseau et élagage, des coupures d'électricité sont prévues. L'IFO Wetch, jeudi 9 juillet de 12h à 16h. Ces horaires sont susceptibles d'être modifiés sans autre préavis en fonction des contraintes liées à ces travaux.
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1: Enercal informe ses clients que la distribution de courant électrique sera interrompue sur la commune de La Foix et plus précisément sur la zone Pocreux-Pira ce mercredi 8 juillet de 8h à 10h. Sur la commune de La Foix et plus précisément sur la zone Pocreux toujours ce mercredi 8 juillet de 8h à 15h30. Sur la commune de Païta et plus précisément sur la zone Tribu de Bongou ce mercredi 8 juillet de 7h30 à 13h. Pour toutes ces coupures, le courant pourra être rétabli avant l'heure prévue sans autre préavis. La mairie de Ouégou informe la population de Ouégou ainsi que l'ensemble de la population calédonienne de la tenue de la fête du Diaout, samedi 18 juillet de 8h à 20h au terrain municipal. Thème de cette année est « Ça coule de source ». Les inscriptions pour la tenue de stand, la participation aux différents concours, l'animation du podium sont ouvertes depuis le 18 juin auprès de Nada Marguerite au pôle animation. Concernant les stands, les personnes intéressées devront compléter et déposer le formulaire prévu à cet effet, puis s'acquitter des frais d'inscription. Chaque demande sera étudiée avec attention. Le nombre de stands étant limité, il est conseillé de s'inscrire rapidement. Les personnes extérieures à la commune souhaitant participer à l'événement sont les bienvenues et sont invitées à se manifester au plus vite auprès du pôle animation. Cette année, un concours de pêche au gros vient enrichir le programme de la fête du Diaout. Il est organisé par l'Albacorque qu'il convient de contacter directement pour toute information relative à cette animation. Enfin, une réunion de cadrage de l'événement se tiendra mardi 7 juillet à 15h30 sur le site de l'événement, le cadre général de la manifestation. Les questions logistiques ainsi que le programme seront à l'ordre du jour. La présence de l'ensemble des participants et partenaires est vivement souhaitée. Pour toute information complémentaire concernant l'événement, contactez l'animatrice au 81 29 37 81 29 37 ou bien par mail animatrice@mairie-ouégois.nc.
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1: Enercal informe ses clients que la distribution de courant électrique sera interrompue sur la commune de Koné, puis précisément sur les zones tribus de Grand Atéou, Col d'Atéou, tribu de Koniombo, tribu de Tiakana, route de Tiakana, tribu de Panaki, pied du col de Panaki, tribu de Petit Atéou, ce jeudi 9 juillet de 8h à 11h30. Le courant pourra être rétabli avant l'heure prévue sans autre préavis. Le maire de la ville de Nouméa informe les personnes intéressées du lancement de l'appel à concurrence concernant l'acquisition d'ordinateurs neufs mini ITX pour la ville de Nouméa. Le dossier peut être consulté et retiré sur la plateforme www.marchepublic.nc. Les offres devront être déposées sous format papier au secrétariat de la direction des finances deuxième étage de l'hôtel de ville ou bien sous format électronique sur la plateforme www.marchepublic.nc avant le mercredi 22 juillet 15h30 heure de Nouméa, dernier délai.
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1: La province nord informe la population de Canala de l'absence médicale du 6 juillet jusqu'au 4 octobre inclus. Le dispensaire se réorganise comme suit. Les consultations médicales se feront par téléconsultation dont le planning hebdomadaire est affiché au CMS. Les soins infirmiers en matinée maintiennent des soins infirmiers. En après-midi, uniquement les soins programmés en rendez-vous. Les autres activités sont maintenues aux horaires habituels d'ouverture. Les urgences ne seront pas assurées en dehors des horaires d'ouverture. En cas d'urgence, veuillez contacter le SAMU Centre 15, numéro gratuit. Pour plus d'informations, contactez le CMS au 47 75 60. La province rappelle la population à la plus grande prudence et vigilance.

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Bon courage si vous avez du mal à décoller. Et bonne journée à ceux qui sont déjà pris le vol. Willie Nelson, Mika, Tracy Chapman avant les invités. C'est bien sûr le début du 6h, 8h.

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1: Les avis qui vont suivre concernent les décès pour Monsieur Bruno Rebel, Madame Pétazi Paulette Neyong, pour Madame Twil Ekoutou Elisa Pétain, Madame Wawase Béatrice dite Atis, Monsieur Hervouet Jean-Pierre, pour Madame Bennett Thérèse née Sauvageau, Madame Leur Maria, pour Mademoiselle Théin Bouéon Augustine dite Cassos, Madame Wamedjou Rose Waouméa née Wachetine, pour Madame Rose Daniel Dimayo et pour Madame Hué Waimalo née Wazoué. Sylvie Rasmine Rebel, son épouse, Lucie, Clara, Ivy et Sacha, ses enfants, Kenny, Somiyati et Matteo, ses enfants de cœur, ont la tristesse de vous annoncer le décès de Monsieur Bruno Rebel, directeur de programmation sur les ondes de Radio Rythme Bleu, survenu ce 5 juillet. Une veillée se tiendra demain, jeudi 9 juillet, à partir de 9h, dans le grand salon funéraire, l'ancien crématorium du centre de Nouméa, et lui rendra hommage à partir de 13h30. Selon ses volontés, la crémation aura lieu à 15h, dans la plus stricte intimité familiale. On nous prie d'annoncer le décès de Madame Pétazi Paulette Neyong, survenue le 4 juillet dans sa 76e année. La crémation aura lieu aujourd'hui mercredi 8 juillet au crématorium de Nouméa, ce sera à partir de 12h. On a la tristesse de vous annoncer le décès de Madame Twil Ekoutou Elisa Pétain, survenue le 2 juillet dans sa 82e année. Une veillée aura lieu au centre funéraire de Nouméa aujourd'hui mercredi de 9h à 20h et demain jeudi à partir de 7h jusqu'à la levée du corps. Un office religieux sera célébré à la chapelle du centre, ce sera demain jeudi 9 juillet à partir de 10h15, suivi de l'inhumation au cimetière du 5e kilomètre. On a la douleur de vous annoncer le décès de Madame Béatrice Wawase, dite Atis, survenue le 3 juillet dans sa 61e année. La date et l'heure des obsèques vous seront communiquées ultérieurement. On a la douleur de vous annoncer le décès de Monsieur Hervouet Jean-Pierre, survenu le 2 juillet dans sa 70e année. La veillée aura lieu au centre funéraire du Pont des Français. Ce sera aujourd'hui mercredi de 16h à 19h. La cérémonie sera célébrée également aujourd'hui à 17h30, suivie de la crémation au Pont des Français. On a la tristesse de vous annoncer le décès de Madame Bennett Thérèse née Sauvageau, survenue le 5 juillet. Une veillée aura lieu au centre funéraire du Pont des Français, demain jeudi 9 juillet de 16h à 19h. La cérémonie religieuse sera célébrée également demain à 17h30. La crémation se fera dans l'intimité familiale au Pont des Français. Une touche fleurie est souhaitée. On nous prie d'annoncer le décès de Madame Maria Leur, survenue le 5 juillet dans sa 89e année. La veillée se tiendra ce vendredi 10 juillet de 9h à 15h à la morgue de Nouméa. La crémation se déroulera dans l'intimité familiale. On nous prie d'annoncer le décès de Mademoiselle Théimboéon Augustine, dite Cassos, survenue le 5 juillet dans sa 51e année. La veillée aura lieu au centre funéraire de Nouméa, aujourd'hui mercredi à partir de 7h. La cérémonie religieuse sera célébrée au centre funéraire, aujourd'hui à 13h15, suivie de l'inhumation à 14h au cimetière du 5e kilomètre. Le travail coutumier se fera au centre funéraire de Nouméa. On nous prie d'annoncer le décès de Madame Rose Waounéa née Wachetine, survenue le 4 juillet dans sa 60e année. Le travail coutumier se déroule au domicile de Monsieur Jules Wamedjo à la Rivière Salée. La veillée aura lieu demain jeudi 9 juillet à partir de 9h et jusqu'à 20h et de 8h à 9h45 le vendredi 10 juillet. Elle sera suivie d'une cérémonie religieuse au cimetière du 5e kilomètre. On nous prie d'annoncer le décès de Madame Rose Daniel Dimayo, survenue le 6 juillet. Une veillée se déroulera au centre funéraire du Pont des Français. Ce sera le vendredi 10 juillet de 16h30 à 19h. La crémation se fera au crématorium du Pont des Français. Et on nous prie d'annoncer le décès de Madame Hué Waimalo née Wazoué, survenue le 6 juillet dans sa 77e année. La veillée aura lieu au centre funéraire de Nouméa demain jeudi de 9h à 20h et vendredi à partir de 7h. La cérémonie religieuse sera célébrée en la chapelle du centre funéraire de Nouméa ce vendredi 10 juillet à 13h15, suivi de l'inhumation à 14h au cimetière du 5e kilomètre. Le travail coutumier se fera à la morgue de Nouméa. C'était nos avis de décès.
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7: Bonjour à tous, soyez les bienvenus dans le 6h-8h. Nous sommes le mercredi 8 juillet. Bonjour Thierry.
8: Bonjour Nicolas.
7: Comment allez-vous?
8: Ça va bien pour le jour du milieu.
7: Exactement.
8: Content de vous retrouver. Excellent début de journée à tous, soyez les bienvenus. La formule, vous la connaissez, le 6h-8h, c'est de l'information, des rubriques, mais aussi de la musique.
7: Allez, côté rendez-vous d'information dans le 6-8, à ne pas manquer le grand journal du matin, ce sera à 6h30. On n'oublie pas non plus le mini-journal à 7h30 et le flash de 8h qui seront présentés ce matin par Lionel Sabot. L'information, c'est aussi notre invité du matin. On va s'intéresser à l'accompagnement des étudiants qui poursuivent leurs études en métropole par la province sud. Donc, accompagnement fait notamment par Muriel Germain, chargée de mission à la province sud et chef de projet accueil des étudiants en métropole. Elle sera notre invitée tout à l'heure à 7h30. L'actualité nationale à 6h20, l'édito politique de Karl Meus qui évoquera le dossier de Marine Le Pen.
8: Et la fin autrement, ce sera bonjour la Calédonie. Aujourd'hui, direction Moindou avec Elida Bouakou, comme d'habitude, les éphémérides, les anniversaires, l'horoscope et les mots drôles et méchants avec Elisabeth Noir. On la retrouvera un peu avant 6h30.
7: Et puis vous prendrez la parole aussi au 25 46 46 dans Vous avez un avis entre 7h05 et 7h20 et entre 7h45 et 8h. Vous nous appelez pour commenter l'actualité ou nous faire part de sujets du quotidien. RRB Matin, vous connaissez maintenant le programme. Nous sommes le mercredi 8 juillet. Très bon réveil.
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8: Il est 6h, voici le premier rendez-vous avec la rédaction Info Express. On retrouve Nicolas Legrand.
7: Et à la une, l'actualité politique nationale et Marine Le Pen, qui est donc bien candidate à l'élection présidentielle de 2027. La chef de file du RN l'a annoncé à 5h pour nous ce matin dans le journal de TF1. Sa peine d'inéligibilité a été réduite en appel dans l'affaire de détournement de fonds des assistants parlementaires des eurodéputés du Front National. Elle avait été condamnée à 5 ans en première instance, 15 mois en appel, une peine déjà purgée entre les deux procès. Marine Le Pen n'est donc plus inéligible. Reste toutefois la peine de prison puisqu'elle a été condamnée à 1 an de prison, mais sous la forme de bracelet électronique. Toutefois, Marine Le Pen va se pourvoir en cassation.
9: Ce soir, je suis candidate à l'élection présidentielle. Comme j'ai la possibilité de faire un pourvoi en cassation, ce qui n'était pas obligatoirement le cas des autres hypothèses, et que le pourvoi en cassation suspend les effets de l'arrêt, je ferai donc campagne sans bracelet électronique.
7: Et Marine Le Pen confirme aussi que Jordan Bardella sera son Premier ministre si elle gagne en 2027. C'était le grand jour pour les 730 000 candidats du bac en métropole. Les résultats officiels ont été publiés. Un taux de réussite provisoire de 85,5%. Un chiffre stable par rapport à l'année dernière. Dans l'actualité institutionnelle, les trois vice-présidents de l'Assemblée de la province Nord, désormais connus. Le scrutin s'est déroulé hier, 4 jours après la réélection de Paul Néoutine à la tête de l'institution. Pour cette nouvelle mandature, pas de grand changement avec un bureau constitué uniquement d'élus issus de l'Uni. Le sport et le football avec la suite de la Coupe du Monde. On dispute ce matin les deux derniers huitièmes de finale de la compétition. Match totalement fou ce matin pour nous entre l'Argentine et l'Égypte. Mené 2-0 à 10 minutes de la fin de la rencontre, les Argentins se sont finalement qualifiés pour les quarts de finale en s'imposant 3-2. L'autre rencontre du jour, ce sera à suivre à partir de 7h, Suisse-Colombie.
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7: Je ne sais pas si vous êtes un bon camarade Thierry, parce que vous m'avez fait rire quand même. Si vous avez des fous rires, je sais, vous avez caché votre tête, mais ça ne change rien. J'ai vu juste un homme avec une capuche.
8: Il a disparu. Non, mais alors,
7: pardon, oui, voilà,
8: le point météo, on y va.
7: Je vous présente mes excuses. Matinale, j'ai eu un petit fou rire.
8: Ça peut arriver.
7: Ouais, mais c'est la fatigue, ça.
8: Des passages nuageux circulent sur la façade ouest pour ce matin. L'île des Pins et le sud des Loyautés. Une averse isolée reste possible. Ailleurs, le soleil est bien présent. Le vent pour ce matin, 10 à 15 nœuds au maximum. Ce sera aux extrémités de la Grande Terre. La côte est sera démontée. Cet après-midi, peu d'évolution pour l'après-midi. Toujours passagèrement nuageux sur l'ouest et les îles. La côte est garde un temps ensoleillé pour cet après-midi. 15 à 20 nœuds du nord au sud pour le vent. Ça sera le maximum pour cet après-midi. Les températures, elles comprises entre 22 et 25 degrés.
7: Allez, merci Thierry. Je vous laisse gérer la suite.
8: Les anniversaires. C'est parti, 25-46-46. Jane, elle va noter ça, bien sûr, pour les natifs de ce 8 juillet. Bonne fête au Thibaut aujourd'hui, on le rappelle. Hein. Également par SMS, vous tapez votre texto, vous l'envoyez au 31-46. On s'occupe de ça d'ici quelques minutes.
7: La suite, on aura de la musique avec la compagnie créole, il me semble. Un Thibaut, deux Thibaut. Bonjour la Calédonie avec Elinda Bouakou.
11: Bonjour la Calédonie, bonjour Moindou. Ce matin, je vous emmène au Fort Terimba, où l'association Marguerite vous proposera de vous plonger dans l'univers du Calédonian Show 2026, le dimanche 12 juillet. Profitez d'une journée inoubliable d'animation et d'un spectacle grandiose à partager en famille ou entre amis. 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Les précisions de Ségolène Lenormand, la directrice du Fort Terimba.
12: C'est une journée d'animation et de spectacle. Donc la journée ouvre à 10h. Pendant toute la matinée, on va proposer différentes activités telles que des balades en voiture ancienne, des balades à cheval. On va aussi avoir des jeux anciens et on va pouvoir visiter donc l'ensemble du site de la muséographie de manière libre. On aura aussi deux expositions temporaires, l'exposition Calédoun et France 2. On pourra visiter toutes ces expositions, de toutes ces activités et ces expositions de 10h à 14h. Et à partir de 14h30 jusqu'à 16h, on a le Calédonian Show 2026 qui débute. Donc le Calédonian Show, c'est un spectacle historique sur l'histoire de la Nouvelle-Calédonie, avec des points particuliers sur le bagne, la présence américaine et la brousse au siècle dernier. Et tous ces tableaux sont interprétés par une centaine de figurants en costume. On va également avoir des cavaliers, des voitures anciennes. Tous ces différents éléments vont interagir lors du spectacle. Et tous les ans, donc, on propose ce spectacle avec à chaque fois un scénario différent. Cette année, le scénario raconte une classe d'élèves du collège Saint-Dominique Savio qui participent au spectacle, qui vont venir en visite au Fort Terimba. Et lors de cette visite, ils vont découvrir de manière fortuite, derrière une pierre, dans un mur, le journal intime d'un ancien bagnard. Et donc, pendant tout le spectacle, ils vont nous raconter le récit de cet ancien bagnard et ce qui va donner suite à des tableaux où vont figurer l'ensemble des personnages qu'on a cités précédemment. Alors, c'est un spectacle vivant. Il y a des scènes de théâtre avec des discours, des dialogues. Et ensuite, on a aussi des scènes jouées avec de nombreux figurants. Donc, on va avoir des danses, on va avoir des cavaliers, des interprétations. C'est vraiment le mélange du théâtre, de la danse et du spectacle vivant. Ça va être des musiques plutôt en lien avec le siècle dernier, des musiques assez vivantes. En fonction des tableaux, il y aura des musiques différentes. Alors, on a à peu près une vingtaine de personnes de rôle pour les scènes de théâtre. Et ensuite, entre 100 et 150 figurants pour les tableaux. L'ensemble de la journée est payante. On paye une entrée donc pour adultes de 1000 francs. Pour les enfants de 10 à 17 ans, 1000 francs. Et les enfants de moins de 10 ans, c'est gratuit. Et donc là, à partir du moment où on a payé son entrée, qu'on a acheté ses billets sur e-ticket.nc, ensuite, ça comprend donc l'ensemble des activités et le spectacle durant toute la journée. La nouveauté aussi pour cette année, donc durant le spectacle, c'est que pendant le spectacle, au cours des différents tableaux, du scénario, il y aura des énigmes cachées dans le scénario. Et à la suite du spectacle, à partir de 17h le soir, les participants qui le souhaitent pourront acheter un livret jeu sur étiquette pour pouvoir répondre à cette énigme par le biais d'une chasse au trésor virtuelle. On avait déjà proposé ce type de chasse au trésor virtuel en 2023. Donc là, on réitère la proposition, mais en plus en le mêlant au spectacle. C'est-à-dire qu'ensuite, dans le livret jeu, les participants qui se seront inscrits pourront télécharger le livret jeu et pouvoir répondre depuis chez eux, soit seuls, soit en équipe, en famille, à toutes les énigmes par le biais d'indices qu'ils auront vus dans le spectacle pour pouvoir répondre aux énigmes et ensuite trouver le point GPS où se cache le trésor. Et à la suite donc de cette chasse au trésor, il y a un butin à gagner de 100 000 francs. Il reste encore des places. Alors, il faut savoir que le nombre de places est limité. Donc, si les personnes veulent venir, il faut qu'ils se dépêchent d'acheter des places. Ils n'hésitent pas, il n'y aura pas de place à vendre sur place. Donc, il faut les acheter en amont sur e-ticket.nc pour le Calédonian Show 2026.
11: C'était Ségolène Lenormand, la directrice du Fort Terimba, qui vous attendra de 10h à 16h ce dimanche 12 juillet au Fort Terimba. Les réservations sont obligatoires sur e-ticket.nc. Bonne journée sur Radio Rythme Bleu.
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13: Bonjour à tous, bon milieu de semaine, jet privé à Tontouta, bac cocotier contesté, table ronde historique à Nainville-les-Roches. Le 8 juillet en Calédonie, l'histoire ne chôme pas. Belle fête aujourd'hui au Kylian et au Thibaut et bon anniversaire à Mimi Mati qui fête ses 69 ans. L'indéboulonnable Joséphine Ange Gardien, qui confessait encore la semaine dernière se déplacer désormais presque exclusivement en fauteuil roulant, mais qui garde le sourire et travaille déjà sur un nouveau spectacle, tout en caractère. 1810, le 8 juillet, l'île Bonaparte, aujourd'hui appelée l'île de la Réunion, était prise à la France par les Britanniques, qui y avaient débarqué la veille. L'éphéméride calédonien de ce 8 juillet maintenant. En 1973, l'acteur britannique Laurence Harvey faisait escale 3 jours à Nouméa. Un des plus grands comédiens anglais du théâtre shakespearien et du grand écran, partenaire d'Elizabeth Taylor quand même, dans La Vénice au Vison et de Simone Signoret dans Les Chemins de la Haute Ville. Il s'arrêtait à Nouméa à l'occasion d'un périple en jet privé jusqu'à Sydney pour la maison Fabergé et envisageait de passer une journée à l'île des Pins si la piste permettait à son appareil d'atterrir. Un passage discret et émouvant avec le recul, puisque Laurence Harvey disparaissait 4 mois plus tard à seulement 45 ans. Le 8 juillet 1983, ouverture de la table ronde de Nainville-les-Roches, qui aboutira à la rédaction du nouveau statut de l'île, dit Statut Lemoine, en référence au secrétaire d'État au Dom-Tom, Georges Lemoine. Un statut en rupture avec la politique menée jusque-là en Calédonie et le premier à prévoir la tenue d'un référendum sur l'autodétermination au terme d'un délai de 5 ans. Nous sommes en 1993, des centaines d'étudiants et de lycéens manifestaient alors dans les rues de Nouméa contre la correction du bac sur le territoire, une mesure annoncée quelques jours plus tôt. Ils s'opposaient à ce qu'ils appelaient le bac cocotier. Enfin, en 1994, le 8 juillet toujours, le premier vol de la compagnie Corsair Nouvelle Frontière atterrissait à Tantouta. On a commencé en jet privé et on termine en 747 Corsair. Le 8 juillet en Calédonie, on a décidément des envies de voyager. Belle journée à vous tous en compagnie d'RRB.
1: Merci Marion, une belle journée. 6h10, voici à présent l'horoscope. On accueille Lana.
14: Bonjour tout le monde, on commence avec les béliers. Une belle opportunité de gain ou d'économie se présente, mais votre impulsivité habituelle risque de vous faire signer les yeux fermés. Taureau, accordez de l'espace et de la confiance à votre partenaire. L'amour s'épanouit pleinement dans la liberté et le respect mutuel. Chers célibataires, profitez de cette pause pour penser à vous. Gémeaux, vous compensez votre stress par des excès de caféine ou une alimentation trop sur le pouce. Cancer, votre bienveillance naturelle attire les confidences. Petit conseil, sachez écouter sans porter le fardeau des autres. Lion, faites preuve d'autocritique constructive aujourd'hui. Reconnaître une petite faiblesse est le premier pas vers une immense force. Vierge, votre sens de l'organisation sécurise votre foyer, mais vos exigences domestiques trop élevées finissent par épuiser vos proches. Balance, à force de vouloir plaire à tous, vous oubliez d'affirmer vos idées. Scorpion, vous ignorez une tension musculaire qui s'installe dans votre dos. Prenez 10 minutes pour vous étirer ou vous accorder un bain chaud. Sagittaire, votre soif de découverte vous pousse vers de nouveaux horizons. Capricorne, autorisez-vous un petit plaisir raisonnable. L'argent est aussi un outil fait pour adoucir et égayer votre quotidien. Verseau, vous proposez des solutions très originales pour aider vos proches et ça les touche. Et pour conclure, les poissons, vous manquez de pragmatisme pour concrétiser vos concepts. Associez-vous à un collègue plus terre à terre ou structurez votre plan d'action étape par étape.
1: 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Merci Lana, l'étrangine. Donnez-moi dans un instant les anniversaires sur Radio Rythme Bleu.

après Rémi à point bout de passe, pense à toi en ce jour. Un an de plus, bisous de Marie-Bonne et Michel. Merci Marie-Bonne et Michel. Rémi, du côté de point bout, bel anniversaire, monsieur. Bonne journée. Et un bel anniversaire à mon artisan philosophe, à Cathy Ramona. Passe une très belle journée. Grosse bise, c'est de la part de Babette. Merci Babette. Bel anniversaire à l'artisan philosophe de Cathy Ramona. Et bien sûr, un bel anniversaire à tous les natifs de ce 8 juillet. On souhaite un bon début de journée. Le retour de l'actu nationale. Dans quelques instants, on va reparler de Marine Le Pen avec Le Figaro et Europe 1. C'est dans 3 minutes, juste après Patti Labelle.

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2: Politique sur Europe 1 avec Le Figaro. Bonjour Karl Meus.
3: Bonjour Alexandre, bonjour à tous.
2: Vous vous intéressez ce matin, Karl, aux conséquences de la décision des juges de la Cour d'appel cet après-midi sur l'avenir de Marine Le Pen. Pour vous, le jugement sera forcément historique et politique.
3: Oui, historique et politique. Pour Marine Le Pen, ce mardi sera le premier jour du reste de sa vie. Étienne Dao ne m'en voudra pas de reprendre le titre d'une de ses chansons pour l'appliquer à la situation de Marine Le Pen, car pour elle, tout peut changer aujourd'hui, quelle que soit la décision des juges annoncée cet après-midi. C'est une décision historique car ce sera la première fois qu'une décision d'un juge privera une candidate à l'élection présidentielle de la possibilité de se présenter à moins d'un an de l'échéance. Il est déjà arrivé qu'un candidat renonce, comme Dominique Strauss-Kahn en 2011, à cause de ce qui lui est arrivé au Sofitel de New York et du procès qui y est suivi. Il est déjà arrivé qu'un candidat se maintienne, malgré une mise en examen par un juge, comme François Fillon en 2017. Mais c'est la première fois que le sort d'un candidat, une candidate, est suspendu à une décision de justice qui peut l'empêcher de concourir. Et c'est là la dimension politique de ce jugement, très bien compris par Marine Le Pen, qui a fixé publiquement au juge les termes de l'équation. La question n'est pas de la condamner ou non, la question est de savoir si la peine prononcée lui permettra de se présenter au suffrage des Français.
2: Et alors, quels sont les termes de l'équation fixée par Marine Le Pen ?
3: En première instance, elle a été condamnée à 4 ans de prison, dont 2 fermes, avec possibilité d'aménagement avec un bracelet électronique, ainsi qu'à 5 ans d'inéligibilité avec exécution provisoire, autrement dit, qui s'applique immédiatement. Si les juges d'appel maintiennent cette peine, elle ne pourra pas se présenter. Il faudrait qu'ils réduisent son inéligibilité à 2 ans maximum, sachant que sa durée a commencé avec les décisions de première instance. Mais Marine Le Pen a bien précisé qu'elle refuserait de faire campagne avec un bracelet électronique, ce qui pose la question de la durée de la peine sans sursis. Les juges vont-ils en tenir compte ? Peuvent-ils en tenir compte ? Comme leur avait dit l'avocat de Marine Le Pen, Rodolphe Bosselu, vous avez l'obligation de prendre en compte un calendrier politique national qui rend l'arrêt que vous aurez à prendre vertigineux. Samedi, Marine Le Pen à Liévin est allée encore plus loin devant ses militants. Cette décision peut contrecarrer le fonctionnement démocratique de notre pays. Elle peut décider à votre place. Mais son problème, c'est que ce n'est plus totalement vrai depuis quelques années, et elle le sait.
2: Et que voulez-vous dire, Karl ?
3: Et si le Rassemblement National n'avait qu'une seule candidate crédible possible à l'élection présidentielle, son raisonnement serait politiquement juste. En la condamnant, les juges priveraient le RN d'une possible victoire en mai 2027. Mais en faisant monter Jordan Bardella depuis bientôt 7 ans, elle a installé son successeur. Tête de liste aux européennes en 2019 et en 2023, président du RN à sa place, possible Premier ministre en cas de victoire aux législatives de 2024, elle a fait de lui une alternative crédible à sa candidature. Et ça a marché, puisque aujourd'hui, selon les sondages, Jordan Bardella fait jeu égal, voire dépasse Marine Le Pen dans les intentions de vote. Dès lors, il est plus difficile pour elle de dire que les juges contrecarrent le fonctionnement démocratique du pays et décident à la place des électeurs. Ils l'empêchent, elle, Marine Le Pen, mais pas Jordan Bardella, ni le RN de faire campagne et d'essayer de l'emporter en mai prochain. Et ça a aussi un autre aspect historique. Si elle était condamnée et qu'elle ne pouvait pas se présenter, ce serait la première fois depuis 1988 qu'un membre de la famille Le Pen ne serait pas présent dans une campagne présidentielle. Son père a été candidat 5 fois, en 74, 88, 95, 2002 et 2007, et elle 3 fois, en 2012, 2017 et 2022. Cette décision de justice tournerait la page de près de 40 ans de vie politique, puisqu'il sera difficile, quel que soit le résultat du second tour, pour elle de revenir comme candidate à la présidentielle. Soit Jordan Bardella gagne en 2027 et défendra son bilan 5 ans plus tard, soit il perd, mais à moins d'un effondrement, pose, vu son âge, les jalons pour la suite. Reste une question que vous pouvez poser. Que va-t-elle faire ? En attendant la décision des juges et son intervention ce soir à TF1, il faut encore une fois s'en remettre à Étienne Dao. Debout, peu importe le prix, suivre son instinct et ses envies les plus essentielles.
2: Karl Meus, merci.

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4: Avec les Fleetwood Mac, dans un instant, ils vont relever le programme du cinéma. Et on va retrouver dans 6-5 minutes Nicolas Legrand pour le journal de la rédaction. Excellent début de journée.

0: Everywhere pour les Fleetwood Mac, 6h28. Voici à présent les mots drôles et méchants. On retrouve Elisabeth Noir.
1: Encore un Premier ministre britannique, Benjamin Disraeli, qui vivait au 19e siècle et qui fut aussi écrivain. Lui aussi avait la dent dure et il eut notamment cette sortie sur un membre du Parlement. On peut dire qu'il a une ignorance distinguée. Un jour, il a eu une idée et elle était fausse.
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4: Les sorties de la semaine. Le passage avec Omar Sy. Contrainte de fuir la guerre avec sa fille, Amira découvre que l'espoir peut naître des rencontres les plus inattendues. Un drame poignant sur le courage, l'exil et l'humanité. Vaiana Live Action avec Dwayne Johnson. En salle dès le 10 juillet, Vaiana reprend la mer aux côtés de Maui pour une aventure épique au cœur de l'océan. Un grand spectacle familial porté par la magie, l'humour et le courage. Evil Dead Burn, un film d'horreur et d'épouvante, en salle dès le 10 juillet, interdit aux moins de 16 ans. Les événements cinéma de la semaine, Even Vaiana, show de danse tahitienne dans le hall. Et Récré Ciné Vaiana, stand de maquillage, espace coloriage, DJ set, Donuts Vaiana offert à tous les enfants en présence de Vaiana. Toujours à l'affiche, mon premier cinéma avec les trois bris cochons pour les 3 ans et plus. Et 4 films pour les 6 ans et plus, Des Mignons et des Monstres, Toy Story 5, Super Mario Galaxy le film et Marsupilami. In Wave pour les 8 ans et plus, Supergirl, Les Parfaits pour le plaisir, Disclosure Day, Star Wars The Mandalorian and Grogu, La Bataille de Gaulle partie 1, L'âge de fer, La Bataille de Gaulle partie 2, J'écris ton nom, Le Diable s'habille en Prada, Michael, L'étrangère, L'illusion du Hakushima en version originale. Attention, 3 films interdits aux moins de 12 ans, on l'appelait Robin des Bois, Backrooms et Scary Movie 6. Cinéma d'ici et d'ailleurs, Cocotte, drame allemand, grec, hongrois. Échappée d'un élevage industriel, une poule intrépide se bat pour protéger ses œufs. Une aventure tendre, drôle et pleine de malice sur la liberté et le courage. Attention, dernière séance pour La Fille du Combiné.
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0: Info matin, Nicolas Legrand.
8: Marine Le Pen, candidate à la présidentielle, la Cour d'appel a réduit sa peine d'inéligibilité. Dans son arrêt de 341 pages, elle estime que les faits sont anciens et qu'il n'y a pas eu d'enrichissement personnel. La Cour ne souhaite donc pas porter atteinte au principe de liberté des candidatures. Réaction de Marine Le Pen dès le début du journal. 85,5%, c'est le taux de réussite provisoire au baccalauréat en métropole. Un chiffre stable par rapport à 2025. En Nouvelle-Calédonie, pas de grand changement dans le Nord. L'Assemblée de province a élu ses 3 vice-présidents hier et le bureau de l'institution est constitué uniquement d'élus issus de la liste unie. Le sport et un match totalement fou ce matin. L'Argentine a arraché sa qualification pour les quarts de finale du Mondial. Les coéquipiers de Lionel Messi étaient menés 2-0 par l'Égypte à 10 minutes de la fin du temps réglementaire. Ils se sont finalement imposés 3-2. Le cyclisme, et c'est le Danois Mats Pedersen qui s'est imposé au sprint à Foix. C'est le Norvégien Torstein Traen qui a endossé le maillot jaune qui était sur les épaules de Tadej Pogacar. La météo, des passages nuageux circulent sur la façade ouest, l'île des Pins et le sud des Loyautés. Une averse isolée reste possible. Ailleurs, le soleil est bien présent. Quant aux températures, elles restent fraîches par rapport au normal, entre 22 et 25 degrés.
0: Bienvenue dans Info Matin pour tout savoir l'actualité en Calédonie, en métropole et dans le monde. Bonjour Nicolas.
8: Bonjour Thierry, bonjour à tous.
0: Et à la une, l'actualité politique nationale.
8: Oui, Marine Le Pen, condamnée en appel, mais bien candidate à la présidentielle. Une décision rendue dans l'affaire de détournement de fonds des assistants parlementaires des eurodéputés du Front National. 3 ans de prison, dont un ferme sous bracelet électronique. Une inéligibilité de 45 mois, dont 30 avec sursis. Or, les 15 mois restants ont déjà été purgés après la condamnation en première instance. La présidente de la Cour d'appel, Michèle Agy, a lu la décision. La Cour dit tenir compte de la présidentielle à venir. La liberté de l'électeur est la condition du choix démocratique. Un contexte que n'avait pas du tout retenu le tribunal en première instance. Marine Le Pen n'est plus inéligible. Reste toutefois la question de la peine de prison. Condamnée donc à un an ferme terme sous bracelet électronique. Et on se souvient que la chef de file du RN avait affirmé ne pas faire campagne avec un bracelet, mais elle a décidé de se pourvoir en cassation et donc de se lancer dans la course à l'Elysée. Elle l'a affirmé aux 20h de TF1, c'est-à-dire à 5h ce matin pour nous.
9: J'avais indiqué, vous le savez, que je ne ferai pas campagne sous bracelet électronique. Mais comme j'ai la possibilité de faire un pourvoi en cassation, ce qui n'était pas obligatoirement le cas des autres hypothèses, et que le pourvoi en cassation suspend les effets de l'arrêt, je ferai donc campagne sans bracelet électronique.
10: Vous en êtes certaine ? Vous
9: oui.
10: êtes certaine que la Cour de cassation vous autorisera à faire cela et qu'un juge d'application des peines ne dira pas que vous devez, malgré tout, porter pendant plusieurs semaines ou plusieurs mois un bracelet.
9: Le pourvoi en cassation suspend les peines qui ont été prononcées par la Cour.
10: Et donc, vous êtes, ce soir, vous dites que vous êtes candidate à l'élection présidentielle.
9: Donc, ce soir, je suis candidate à l'élection présidentielle.
8: Alors on le sait, Jordan Bardella se tenait prêt à être le candidat du Rassemblement National si Marine Le Pen venait à être condamnée à une peine d'inéligibilité plus longue. Maintenant qu'elle peut se présenter, Marine Le Pen annonce un ticket gagnant avec le président du RN. Écoutez.
9: Je pense que nous offrons aux Français un binôme. Un binôme président de la République et Premier ministre, s'ils nous font confiance, et que ce binôme, il a une véritable solidité, il est très fort de ses convictions, de l'habitude que nous avons de travailler ensemble depuis des années, et je pense que ce binôme est gagnant, c'est un ticket gagnant en quelque sorte. Nous sommes, encore une fois, complémentaires.
8: La campagne présidentielle se retrouve donc forcément totalement relancée, et les réactions politiques n'ont pas tardé chez ses adversaires. Alexis de la Fontaine pour Europe 1.
11: Oui, à gauche, la condamnation fait l'unanimité. L'ensemble du nouveau Front populaire appelle Marine Le Pen à se retirer de la présidentielle. C'est le cas de l'insoumis Hugo Bernalicis.
12: Est-ce que c'est une délinquante qui se présenterait ? Elle est coupable de détournement de fonds publics. Et le Rassemblement national a été condamné.
11: Même son de cloche au Parti socialiste avec Boris Vallaud.
13: Mais je pense que la décence, la moralité et la vertu en politique commanderaient qu'elle n'y aille pas.
11: Jean-Luc Mélenchon, lui, se différencie. Notre but est de débarrasser le pays du RN par les urnes et la volonté populaire seulement, affirme-t-il. Du côté des macronistes, on se frotte les mains, espérant voir Marine Le Pen écartée de la présidentielle. Écoutez Marc Ferracci.
14: Ce qui sépare Marine Le Pen d'une candidature à l'élection présidentielle, ça n'est pas simplement un bracelet électronique. C'est son sens moral et l'intégrité dont elle fait preuve vis-à-vis de cette condamnation qui est encore une fois extrêmement grave.
11: Enfin, chez les Républicains, on prend acte de cette décision tout en affirmant que le parti combattra le Rassemblement national, quel que soit son candidat.
8: Alexis de la Fontaine pour Europe 1. Toujours dans l'actualité politico-judiciaire, Rima Hassan devait être jugée pour apologie du terrorisme cette nuit. Un procès finalement renvoyé au 19 octobre à la demande de la défense. L'avocat de l'eurodéputé LFI estime que c'est une première victoire. Fin mars, Rima Hassan avait posté sur X un message dans lequel elle rendait hommage au japonais Kozo Okamoto, l'un des auteurs de l'attaque perpétrée à l'aéroport de Tel Aviv en 1972, qui avait fait 26 morts. La femme soupçonnée d'avoir mené la tentative d'assassinat à l'explosif d'un homme d'affaires d'origine ukrainienne à Monaco, il y a une semaine, a été retrouvée tuée par balle en Ukraine. C'était hier, près de Kiev. C'est une annonce de la police locale qui a arrêté deux suspects. Le domicile de cette femme de 39 ans avait été perquisitionné quelques jours plus tôt en Allemagne. Elle y était réfugiée depuis 2022, Frédéric Michel.
15: La traque était devenue internationale. Si on la croyait cachée en Allemagne, où elle avait obtenu le droit d'asile, c'est bien en Ukraine que le corps d'Anastasia Berezovska a été retrouvé hier vers 23h. La police indique qu'elle portait des blessures par balle à la tête et que des douilles de pistolet ont été retrouvées à ses côtés. Deux suspects ont été arrêtés, un ancien membre des forces de l'ordre et un employé actuel de la Direction générale du renseignement du ministère de la Défense ukrainienne. Ce dernier aurait dit avoir agi sans en informer ses supérieurs. Les deux hommes étaient en contact avec cette femme suspecte numéro 1 dans la tentative d'assassinat à Monaco de Vadim Ermolaïev. Toujours selon la police ukrainienne, ils auraient effectué à plusieurs reprises des virements vers des comptes lui appartenant. Les autorités ont par ailleurs annoncé avoir découvert une chambre de torture au domicile de l'ancien membre des forces de l'ordre. Une vidéo d'un local situé en sous-sol a été publiée. On y voit une hache, une pioche, une bâche en plastique verte et on peut également distinguer des taches rouges au sol. Toutes les informations ont été transmises au service d'enquête de la principauté de Monaco, ajoute le communiqué de la police ukrainienne.
8: Frédéric Michel pour Europe 1. En métropole, c'était le grand jour pour les 730 000 candidats du baccalauréat. Les résultats ont officiellement été publiés hier soir. Un taux de réussite provisoire de 85,5%, chiffre stable par rapport à l'année dernière. Alors forcément, pour beaucoup de lycéens, c'est un soulagement. Et aussi la promesse de grandes vacances apaisées. Reportage dans un lycée d'Antoine Mirvaux pour Europe 1.
16: Devant les résultats du bac, il y a d'abord de l'émotion.
17: Attends, on regarde ensemble.
16: Traduction de ce cri du cœur, Tom a son bac et peut enfin relâcher la pression.
17: Je savais que j'allais l'avoir, après je voulais juste avoir la mention. Et il y a le soulagement parce que là du coup les vacances elles commencent vraiment.
16: À côté de lui, Emma elle aussi a décroché son diplôme, mais avant de célébrer, petite vérification.
18: Il y a des gens qui n'ont pas eu le bac.
16: Heureusement autour d'elle, personne ne lève la main, même pas son camarade qui s'est fait une petite frayeur.
19: On n'était pas sûr. Moi j'ai commencé à stresser, je trouvais pas mon nom. Mais au final j'ai trouvé mon nom et je suis content.
16: Soulagement devant le lycée, tout le monde a son diplôme, la fête peut commencer, mais avant, petit passage chez les parents.
20: On a eu le bac mention bien, maintenant je vais aller voir mes parents, je vais essayer d'empocher un peu d'argent.
19: C'est-à-dire ?
20: Bah, on a le bac mention bien, donc en théorie, on est récompensé par la famille. Ouais. Comme ça, ce soir, on va pouvoir bien profiter. Grosse soirée.
16: Grosse soirée, enfin, sauf peut-être pour Camille et son 9 sur 20 inattendu en philosophie.
21: Je vais en 18, c'est pas très cool. On va annoncer le 9 en philo aux parents. Et après, ça va célébrer ou pas.
16: Fête ou pas, la lycéenne repart tout de même avec son diplôme en poche, les yeux désormais rivés sur les grandes vacances.
8: Antoine Mirvaux pour Europe 1.
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8: Et c'est l'heure d'opinion, votre rendez-vous SMS sur Radio Rythme Bleu. La réponse à notre question d'hier qui concernait l'actualité politique nationale, et on vient de le voir, Marine Le Pen est donc candidate à l'élection présidentielle. Hier, vous étiez 96% donc des auditeurs qui se sont exprimés par SMS à penser que la justice n'allait pas autoriser Marine Le Pen à se présenter à l'élection présidentielle de 2027. Vous étiez donc 4% à penser à l'inverse, que Marine Le Pen pourrait donc se présenter. Voici notre question du jour. Quelles sont selon vous les motivations des deux députés LFI, Mathilde Panot et Bastien Lachaud, qui sont actuellement sur le territoire? Si vous pensez qu'ils s'intéressent à l'avenir de la Nouvelle-Calédonie, vous tapez 1. Si vous pensez qu'ils viennent dans le cadre de la campagne présidentielle, vous tapez 2 et vous envoyez votre réponse par SMS au 3146. Merci pour votre participation et rendez-vous demain pour la réponse à la question du jour. Il est 6h41, vous écoutez Radio Rythme Bleu. On marque une première pause publicitaire dans ce journal avant de voir l'actualité en Nouvelle-Calédonie marquée hier par l'élection des vice-présidents de l'Assemblée de la Province Nord.
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8: L'actualité institutionnelle en Nouvelle-Calédonie et les trois vice-présidents de l'Assemblée de la Province Nord sont désormais connus. Le scrutin s'est déroulé hier, 4 jours après la réélection de Paul Néoutine à la tête de l'institution. Et pour cette nouvelle mandature, pas de grand changement, Lionel Sabot, avec un bureau constitué uniquement d'élus issus de la liste unie.
25: Mais c'est un poste qu'elle connaît bien. Nadège Fèvre a été réélue au poste de première vice-présidente. Sa candidature était opposée à celle d'Henriette Mahé. Sur les 22 votes possibles, la liste UCFLNKS Nord n'a recueilli que 10 voix contre 12 pour Nadège Fèvre, qui rempile donc pour un nouveau mandat.
26: Nous l'espérions, puisqu'on avait eu une première expérience vendredi dernier. Mais non, ce n'était pas convenu, et ce qui permet de ne faire qu'un tour et voilà, d'aller rapidement aussi sur la mise en place de notre institution, parce que c'est une urgence aussi de pouvoir commencer le travail. L'idée, c'est d'essayer de nous adapter, faire les adaptations nécessaires par rapport au retour de terrain qu'on a eu ces derniers mois. C'est déjà une urgence, et la seconde urgence, bien évidemment, c'est la mise en place des commissions. avec l'ensemble des élus pour pouvoir très rapidement étudier tous nos dossiers. Donc merci effectivement aussi pour le geste.
25: Un scrutin conforme à celui de vendredi dernier, avec les votes répartis de la même manière, la liste Agissons ensemble pour le Nord a une nouvelle fois fait pencher la balance en faveur de l'UNI. Un choix cohérent, explique sa tête de liste Vanessa Wakapouf.
1: Pencher la balance, oui, on a été cohérent dans nos choix pour avoir un mode de gouvernance qui soit régulier, périn pour la population. Quelqu'un qui gouverne, il faut qu'il ait des personnes en qui il a toute confiance, et c'est bien pour la population. Donc on n'est pas là pour jouer, on est là pour travailler. Et on n'est pas dans les négos et des dessous de table comme pourraient le croire certains.
25: Et concernant l'élection de la deuxième vice-présidente, là encore pas de changement, c'est avec le précédent mandat, c'est Valentine Rissouquet de la liste Unie et seule candidate qui occupera le poste. Elle a recueilli 12 voix, 9 de la liste Unie et 3 d'Agissons ensemble pour le Nord. Le groupe UCFLNKS Nord a décidé quant à lui de voter blanc. Écoutez Pascal Sawa.
2: On a vu, hein, au bout de la première vice-présidence, que les jeux étaient faits. Hein. Donc, ça confirme l'alliance entre les loyaux.

0: troisième vice-présidente, 12 voix et 10 bulletins blancs. Il s'agit du seul changement dans le bureau par rapport à la précédente mandature, puisque le poste de troisième vice-président était auparavant occupé par Victor Toutougourouf.
1: Dans le reste de l'actualité ce matin, la cérémonie de pose de la première pierre du futur centre de secours au Mont d'Or qui avait lieu hier. Une nouvelle caserne qui, comme la précédente, sera située à la coulée, Lionel.
0: Oui, la cérémonie s'est déroulée en présence du haut-commissaire Jacques Billan, mais aussi des autorités civiles et militaires. De nombreux élus, des riverains avaient également fait le déplacement. La pose de cette première pierre est un engagement de la ville auprès des administrés de la commune, a souligné Nina Juillet, le maire du Mont d'Or.
2: C'est effectivement la pose de la première pierre de ce bâtiment, qui est une infrastructure importante pour la sécurité des Mondoriens. Mais c'est également la pose de la première pierre d'un engagement que nous avons pris auprès des Mondoriens de faire en sorte d'être présents en cas d'urgence pour tous les Mondoriens, où qu'ils habitent sur le Mont d'Or. Donc, la future caserne de la Coulée est essentielle. Elle va regrouper la majorité des forces de secours de la commune. Mais nous poursuivons toujours notre objectif de construire une annexe des pompiers sur le centre-ville du Mont d'Or pour que les Mondoriens du Nord puissent également bénéficier d'un service de secours réactif et juste.
0: Cette caserne moderne et fonctionnelle devrait être livrée en avril 2027. Les travaux sont financés à 100% par l'État, à hauteur de 490 millions de francs. Un engagement qui entre dans le cadre du pacte de refondation, souligne le haut-commissaire Jacques Billan.
3: Il s'agissait pour nous de prendre en compte un centre de secours qui est aujourd'hui vieillissant et de se mettre en position de disposer d'un centre de secours pérenne et doté d'une forte résilience. Projet fortement accompagné par l'État, puisqu'il est financé à 100% dans le cadre du plan de relance qui a vocation à accompagner les projets qui démarrent en 2026. Nous avons précédemment accompagné financièrement les études qui ont abouti et qui ont permis à Madame le maire de lancer le chantier en ce début d'année. Et on a eu la joie de voir des entreprises qui sont mobilisées pour faire de ce projet une réalité.
0: Une journée très particulière pour les sapeurs-pompiers du Mont d'Or. Après la pose de la première pierre du futur centre de secours, 12 d'entre eux ont été décorés de la médaille de la sécurité intérieure Agrafe Nouvelle-Calédonie 2024. 8 sapeurs-pompiers ont été décorés de la médaille de la sécurité intérieure échelon argent, 4 de la médaille échelon bronze. Leur engagement lors des émeutes de 2024 notamment a été salué par le haut-commissaire et par le maire du Mont d'Or.
1: Et dans un communiqué, l'association des citoyens mondoriens se réjouit de l'excellent avancement des travaux de construction de la nouvelle caserne. L'association salue par ailleurs le financement intégral par l'État, mais aussi le professionnalisme des entreprises mobilisées sur le chantier et l'implication des services de la ville du Mont d'Or. Fin de citation. Il est 6h48, vous écoutez Radio Rythme Bleu, merci d'être avec nous. On va marquer une courte pause publicitaire et on se retrouve juste après avec la suite de l'actualité sur le territoire et notamment la poursuite de la phase de test du dispositif FR Alert.
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12: Info matin, la suite de l'actualité sur le territoire, on retrouve Nicolas Legrand.
1: Et la Chambre territoriale des comptes qui vient d'effectuer un contrôle du fonds de soutien aux actions de lutte contre les pollutions. Un fonds institué par une délibération du Congrès en 2003, Lionel Sabot.
0: Oui, initialement, il a été créé pour favoriser la mise en place de filières réglementées de gestion des déchets par les provinces, mais il a vu

0: son périmètre s'élargir au fil des années. Ces ressources sont constituées par le produit d'une taxe affectée perçue à l'importation sur plusieurs produits susceptibles de présenter à l'usage des risques pour l'environnement. L'assiette de la taxe est toutefois devenue peu cohérente, note la CTC, car elle porte sur des produits faisant aujourd'hui pour la plupart l'objet de filières réglementées. Dans son rapport, la Chambre territoriale des comptes souligne que le modèle de financement du fonds est à revoir, que des ponctions récurrentes sur des ressources justifient un meilleur encadrement de la taxe affectée et soulignent la nécessité d'une gestion plus transparente.
1: Et puis je le disais juste avant la publicité, la phase de test du dispositif FR Alert a débuté hier matin, un dispositif national déployé sur le territoire qui sert donc à alerter la population lors de crises.
0: Oui, des crises d'origine naturelle, technologique ou bien humaine, le dispositif FR Alert se signale par une sonnerie et un message envoyé sur tous les téléphones portables sans pour autant que vous ayez besoin de télécharger quoi que ce soit. Hier à 9h, tous les téléphones portables situés dans le secteur de Nouville ont reçu simultanément l'alerte de test accompagnée de la sonnerie caractéristique. À la mi-journée, le Haut Commissariat a fait le point sur le test effectué hier matin. Rémi Schulwitz est l'adjoint au chef de l'EMIS, l'état-major interministériel de zone.
2: Ce matin, le test a été plutôt concluant puisque la notification a été reçue. Elle a ciblé environ 1800 téléphones mobiles qui étaient dans la zone. Donc c'est une réussite puisque l'alerte par notification a été transmise quasiment immédiatement. Le pendant de ce test, c'est également de s'assurer que cette alarme intrusive qui vise à dépasser le fait qu'un téléphone puisse être en mode silencieux ou en mode vibreur a bien fonctionné. C'est-à-dire qu'il y a une alarme sonore qui permet de passer au-delà de ces contraintes sur les téléphones.
0: Un dispositif qui peut être mis en place et prévenir la population en seulement quelques secondes. Il pourra être déclenché par l'État ou par le gouvernement de la Nouvelle-Calédonie en fonction des événements et des compétences respectives. Un message clair.
2: Le message, il intègre d'abord déjà l'émetteur, quelle est l'autorité qui transmet ses consignes. Il vise également à donner le périmètre dans lequel il y a un risque particulier, un risque majeur. Et également les consignes pour la population de sauvegarde. Quels sont les gestes et les comportements attendus de la population face à ce danger qui est imminent.
0: La phase de test d'effet alerte se poursuit aujourd'hui à 9h à Conné, puis demain à la même heure sur l'ensemble du territoire.
1: Cette information en bref à présent. France Volontaire NC lance une nouvelle campagne de recrutement de volontaires calédoniens pour des missions en Asie-Pacifique. 10 missions proposées au Cambodge, au Vanuatu et en Nouvelle-Zélande dans le cadre de deux dispositifs, le service civique à l'international et le volontariat de solidarité internationale. Les candidatures, CV et lettres de motivation sont à envoyer avant le 1er août à l'adresse suivante, candidature au pluriel, -8nc@france-6volontaires.org. Et puis comme chaque année, la province sud accompagne les étudiants qui poursuivent leurs études en métropole. Elle s'organise aussi pour les accueillir sur place dès le mois d'août. Alors quels sont les étudiants qui peuvent bénéficier de cet accompagnement et en quoi consiste-t-il exactement? Muriel Germain, chargée de mission à la province sud et chef du projet Accueil des étudiants en métropole, sera tout à l'heure notre invitée du matin à 7h30 pour nous en parler. Il est 6h53, vous écoutez Radio Rythme Bleu, une dernière pause publicitaire dans ce journal. Avant de voir toute l'actualité sportive, on va parler football avec la Coupe du Monde qui se poursuit. Un match vraiment fou ce matin puisque l'Égypte menait 2-0 face à l'Argentine à 10 minutes de la fin. Et finalement, ce sont les Argentins qui ont gagné.
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10: Et au cœur de l'actualité sportive, on retrouve Nicolas Legrand.
1: Et du football à la une, bien évidemment. On joue aujourd'hui les deux derniers huitièmes de finale de la Coupe du Monde.
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1: Alors, il y a quelques années, on disait, Lionel Sabot, dans le monde du football, que le football était un sport qui se jouait à 11 contre 11 et qu'à la fin, eh bien, c'était l'Allemagne qui gagnait. Aujourd'hui, on peut sans doute remplacer l'Allemagne par l'Argentine.
0: Oui, je crois que c'est Gary Lineker qui disait ça. Et effectivement, on va remplacer l'Allemagne par l'Argentine parce que ce matin, il y a eu juste un match de dingue entre l'Argentine et l'Égypte dans ces huitièmes de finale de la Coupe du Monde. Figurez-vous que les Égyptiens ont ouvert le score à la 15e minute de jeu par Ibrahim. Ils ont doublé la mise, écoutez bien, à la 67e par Zico. On s'attendait donc à une victoire des Égyptiens, une qualification et puis surtout à l'élimination de l'équipe championne du monde en titre. Oui, mais à la 79e, Romero est revenu au score. Lionel Messi, encore lui, à la 83e, a permis à l'Argentine d'égaliser. Pourquoi pas d'aller aux prolongations ? Et puis figurez-vous qu'à la 92e minute de jeu, Fernandez inscrit le troisième but argentin. Incroyable retournement dans cette rencontre. L'Argentine qui s'impose donc 3-2 et qui se qualifie pour les quarts de finale de la compétition. Les Argentins qui affronteront le match qui va débuter d'ici quelques instants entre la Suisse et la Colombie.
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1: Et le sport, c'est aussi le cyclisme, puisqu'on courait cette nuit la quatrième étape du Tour de France, 181 km 900 entre Carcassonne et Foix.
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1: Et les pays nordiques à l'honneur sous une très forte chaleur. Le Danois Mats Pedersen a remporté la quatrième étape de ce Tour de France, où le Norvégien Torstein Traen a pris le maillot jaune à Tadej Pogacar.
0: Ah oui, beaucoup plus rapide. Pedersen a signé le premier succès de sa saison en réglant logiquement au sprint un groupe de 10 coureurs s'imposant devant son coéquipier l'Américain Keith Simons et l'Espagnol Raúl García. Torstein Traen, qui était le mieux placé au général parmi les échappés, a donc endossé logiquement le maillot jaune en terminant 8e de cette étape. Le peloton des favoris, qui avait décidé de s'accorder une petite trêve sous la fournaise, a terminé à 13 minutes des premiers. Pogacar, après avoir fait rouler son équipe lors de la troisième étape, a cette fois-ci décidé, allez hop, d'aller laisser filer l'étape et donc le jaune. Ça lui permet d'alléger considérablement ses fins d'après-midi en lui évitant notamment le protocole, comme les podiums qui peut prendre jusqu'à 2 heures, soit autant de force économisée alors qu'un premier sprint massif est attendu la nuit prochaine et surtout avant le Tourmalet et l'arrivée au pied du cirque de Gavarnie en fin de semaine. Demain, suite de ce Tour de France, 5e étape, 158 km 300 entre Lannemezan et Pau. Et vous l'avez compris, c'est une étape qui sera pour les sprinteurs.
1: Et puis encore un petit mot de football, mais côté calédonien, cette fois avec la sélection des moins de 16 ans qui est arrivée en Papouasie-Nouvelle-Guinée pour disputer les qualifications océaniennes à la Coupe du Monde U17. À sa tête, un nouveau sélectionneur, Valérian Hummel, président du SC Pointe-Bout et membre du comité provincial Nord. Parmi les 22 joueurs retenus, on retrouve 5 jeunes de l'Olympique de Nouméa, 4 de l'OSI et du Mondeur, mais aussi Lisandro Martinez qui porte les couleurs de l'AC Vénus à Tahiti. C'est le seul joueur à évoluer hors du territoire. Dans leur groupe, les Kagou joueront contre les Fidji, la Papouasie-Nouvelle-Guinée et les Samoa. Les deux meilleures équipes seront qualifiées pour les demi-finales. Les finalistes et le vainqueur de la petite finale décrocheront leur billet pour le Mondial au Qatar.
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1: La météo, c'est avec vous Thierry.
10: Oui Nicolas, ce matin, des passages de neige circuleront encore sur la façade ouest, l'île des Pins et le sud des Loyautés. Des averses isolées restent possibles. Ailleurs, le soleil sera bien présent. Le vent orienté au sud pour ce matin, 10 à 15 nœuds, voire un peu plus aux extrémités de la Grande Terre. La côte est sera déventée. Cet après-midi, peu d'évolution pour l'après-midi. Toujours passage rarement nuageux sur l'ouest et les îles. Sur la côte est, le temps reste bien ensoleillé. Le vent reste de secteur sud, 10 à 15 nœuds, cette fois 15 à 20 nœuds. Aux pointes nord et sud, il sera un peu plus faible sur la côte est, mis à part dans l'axe de certaines vallées. Les températures, Nicolas, comprises entre 22 et 25 degrés.
1: Merci beaucoup Thierry, merci à tous d'avoir écouté ce journal. Dans un instant, le rappel des titres de l'actualité, puis le billet d'humeur de la rédaction sera signé Jean-François Bodin. Et ensuite, vous avez un avis, vous nous appellerez au 25 46 46.
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10: Excellent début de journée, 7h02.
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10: La suite de votre matinale avec le rappel des titres, on retrouve Nicolas Legrand.
1: Bonjour à tous et à la une, Marine Le Pen sera donc candidate à l'élection présidentielle de 2027. La chef de file du Rassemblement National l'a annoncé à 5h pour nous ce matin dans le journal de TF1. Sa peine d'inéligibilité a été réduite en appel dans l'affaire de détournement de fonds des assistants parlementaires des eurodéputés du Front National. Elle avait été condamnée à 5 ans en première instance, 15 mois en appel, une peine déjà purgée entre les deux procès. Et elle va se pourvoir en cassation pour suspendre la peine d'un an de prison qui doit être purgée sous bracelet électronique. Et puis c'est le grand jour pour les 730 000 candidats du baccalauréat en métropole. Les résultats ont été officiellement publiés. Le taux de réussite provisoire est de 85,5%, c'est-à-dire des résultats stables par rapport à l'année dernière. L'actualité institutionnelle sur le territoire, les trois vice-présidents de l'Assemblée de la province Nord sont désormais connus. Le scrutin s'est déroulé hier, 4 jours après la réélection de Paul Néaoutine à la tête de l'institution. Pour cette nouvelle mandature, pas de grand changement avec un bureau constitué uniquement d'élus issus de la liste Unie. Nadège Fèvre a été réélue au poste de première vice-présidente. Valentine Rissouquet est la deuxième vice-présidente et Doriane Poimenia, troisième deuxième vice-présidente. Le sport et le football avec la suite de la Coupe du Monde. On joue ce matin les deux derniers huitièmes de finale de la compétition avec un match incroyable ce matin entre l'Argentine et l'Égypte. Menée 2-0 à 10 minutes de la fin de la rencontre, l'Argentine s'est finalement qualifiée pour les quarts de finale en s'imposant 3-2. Renversement total de la situation et les champions du monde en titre poursuivent l'aventure. Ils affronteront en quart de finale le vainqueur de la rencontre entre la Suisse et la Colombie. Match qui vient de débuter. Le sport, c'est aussi du cyclisme. On courait cette nuit la quatrième étape du Tour de France entre Carcassonne et Foix. C'est le Danois Mats Pedersen qui s'est imposé en réglant au sprint un groupe d'une dizaine de coureurs que le peloton a laissé filer. Conséquence au général, c'est le Norvégien Torstein Traen qui endosse le maillot jaune.
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1: Et le billet du jour est signé Jean-François Bodin.
2: Il lui reste encore un an à peine à passer à l'Élysée. Et on se demande comment Emmanuel Macron va terminer son double mandat. Quelle surprise nous réserve-t-il ? La dernière en date semble montrer que le chef de l'État, dans les mois qui lui restent à l'Élysée, est prêt à tout pour montrer sa différence, comme un adolescent qui voudrait s'affirmer aux yeux de tous en multipliant les écarts de conduite pour se faire remarquer. Emmanuel Macron a annoncé qu'il se rendait en Syrie auprès du président ex-djihadiste mais non repenti, Ahmad al-Charrey. Une forfaiture dénoncée par de nombreux observateurs et fins connaisseurs du dossier. Après avoir abandonné les Kurdes en rase campagne au moment où ils comptaient sur la France, Emmanuel Macron rend visite à l'un de leurs bourreaux. Pour parler reconstruction, paraît-il. Croire que l'on peut faire rentrer dans le rang des terroristes islamistes par de belles paroles est une profonde erreur. C'est comme si un voleur voulait amadouer un molosse avec des légumes avant de cambrioler sa maison. Il risque d'avoir des surprises. Pas sûr d'ailleurs que ce déplacement plaise à ses alliés européens, dont il a voulu toujours être le chef sans vraiment parvenir à s'imposer. Peu soutenu, il est vrai, par une majorité de Français qui ont pris en grippe au fil des années les oukases européens déconnectés de leur vie quotidienne. On se souvient du soufflet de Bruxelles à la France sur le traité du Mercosur. Un an encore, à peine avant la présidentielle, on n'est peut-être pas au bout de nos surprises.
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1: Vous écoutez Radio Rythme Bleu, il est 7h07 et on ouvre donc « Vous avez un avis ». Si vous avez un avis sur l'actualité ou un sujet du quotidien, vous nous appelez au 25 46 46 et c'est Dominique qui est avec nous. Bonjour Dominique.
23: Bonjour Nicolas. Alors voilà. Nous avons volontairement pas voulu polluer la campagne électorale avec les graves problèmes de notre caisse locale de retraite. Maintenant, nous rentrons dans le vif du sujet et nous attendons impatiemment la nomination des commissions du Congrès et la nomination des membres du gouvernement. Car après les belles promesses, il va falloir passer aux actes. Et lorsqu'un parti politique écrit, et je cite, « Nous pérenniserons le système de retraite », je me pose la question « Comment ?» Lorsque l'on sait que des élus, lorsqu'ils étaient syndicalistes, ont refusé violemment les recommandations des actuaires et que depuis l'année 2000, tous les partis politiques, je dis bien tous les partis politiques, n'ont pas eu le courage de mettre en place les mesures préconisées par les trois actuaires, préconisations entre parenthèses qu'ils n'ont jamais lues, et que les mesurettes qu'ils ont été prises n'ont servi qu'à baisser les pensions de 8%. Mais dans le même temps, on se garde bien de diminuer les indemnités des élus. Alors, nous sommes prêts et nous allons demander aux élus de nous dire comment ils vont pérenniser notre CLR sans encore diminuer nos pensions. Car sans l'aide de la France, le régime retraite CAFAT comme celui de la CLR ne pouvait pas payer les pensions. Voilà, bonne journée Nicolas.
1: Bonne journée Dominique, merci d'avoir été avec nous ce matin sur l'antenne d'RRB. On va poursuivre au 25 46 46 avec l'appel de Jean-Pierre. Bonjour Jean-Pierre.
24: Oui, bonjour Nicolas, bonjour RRB. Alors moi c'est une remarque comment, à l'encontre d'RRB que je vais faire ce matin. Bon, j'écoute RRB tous les jours à partir de 6h jusqu'à je ne sais plus quelle heure dans la journée plusieurs fois. Et j'écoute avant le journal de 6h30. Alors, je ne sais pas comment ça s'appelle, une chronique, un billet, quelque chose comme ça, qui vient d'Europe 1. Et ce matin, ce billet, il avait quand même plusieurs heures de retard, puisqu'il parlait des risques et des possibilités, là, du jugement en appel de Marine Le Pen. Alors, aujourd'hui, on a l'information dans la minute, voire dans la seconde, ou en direct. Je trouve que là, c'est une remarque que je vous fais, donc vous devriez faire un peu attention. à ces billets que vous mettez, que vous diffusez. Donc c'est du différé, c'est évident. Mais bon, diffuser une information qui est déjà périmée, je trouve que c'est pas très correct envers les auditeurs. Merci, bonjour, bonne journée à tout le monde.
4: Bonne journée Jean-Pierre. Vous auriez pu nous appeler hors antenne également pour en discuter, mais on a pris le parti effectivement de diffuser les éditos politiques d'Europe 1, même quand l'actualité est passée, puisque vous le savez, c'est une grande tranche d'information ce 6-8, et donc vous avez forcément l'information dans le 6h-8h. D'ailleurs, à 6h, vous avez pu entendre Marine Le Pen qui s'était exprimée quelques minutes plus tôt sur TF1, et l'objectif, c'est aussi de voir l'analyse qu'il y a derrière, et de pouvoir le mettre en perspective de la décision qui a été rendue. Bonjour Lionel.
5: Bonjour Nicolas, bonjour Calédonien. Je ne sais pas si vous avez vu le podcast de LFI hier soir sur Facebook. Voilà, donc je trouve ça honteux que LFI puisse dire que par le déménagement de Air Calédonie à Tontouta, on veut tout simplement exclure les Kanaks de la ville blanche. Enfin, c'est un podcast qui dure deux minutes de mensonges, deux minutes de propagande. Je me demande comme le OCR ne peut pas faire arrêter ce genre de mensonges. Ok à la liberté d'expression, mais là c'est vraiment, excusez-moi du terme, c'est des propos diffamatoires pour foutre le bordel et encore mettre des bêtises dans la tête des gens qui ne connaissent pas le fin fond de l'histoire du déménagement d'Air Calédonie. Voilà, je suis colère de voir qu'on laisse ce genre de trucs diffusés, apartheid, ségrégation, ça coûterait que 2 milliards de remettre à Majata, etc. Que des mensonges pendant 2 minutes. Fin colère le yo-yo, bonne journée à tout le monde et dommage pour l'Égypte. Voilà.
4: Bonne journée. Merci d'avoir été avec nous. Merci de nous avoir appelé Lionel au 25 46 46. On a un auditeur qui souhaite s'exprimer également. RRB, bonjour. Est-ce que Jean-Pierre est avec nous? Qui est avec nous? Est-ce que je vais avoir? J'ai peut-être pas le bon prénom. Effectivement, Jean-Paul, peut-être? Non, bah, je vais essayer. S'il y a quelqu'un qui était calé à l'antenne, est-ce qu'il peut nous parler, nous envoyer un signal quelconque?
6: Oui.
4: Bonjour Jean.
6: C'est Jean.
4: Bonjour Jean. Soyez le bienvenu, Jean.
6: Merci, c'est sympa. Dites-moi, je me permets de vous appeler parce que j'ai un gros coup de gueule contre agence immobilière qui est, je vais la nommer, Caillard Cadour. Voilà. Je m'explique. Il y a un local en bas de l'immeuble avec une clé et je suis locataire depuis 15 ans. On ne m'a pas prévenu. Il y a des poubelles à l'intérieur et je ne peux pas jeter mes poubelles, moi, personnel, dans le local. Voilà, ça c'est une chose. La deuxième chose, c'est un gros coup de gueule aussi. Il y a des travaux, la mezzanine, voilà, la toiture, et j'ai des fuites d'eau qui descendent de la mezzanine au rez-de-chaussée. Entre mon local, qui est, si vous voulez, ma baie vitrée, donc c'est très dangereux parce qu'il y a des prises. Personne n'est venu. Je suis allé plusieurs fois voir Caillard Cadour et je suis tombé sur la caissière qui vous dit « Ah ben, il faudra payer le loyer ». Mais le loyer, ça fait 15 ans que j'habite au même endroit et avant d'ouvrir sa bouche, il faut qu'elle la tourne 20 fois dans sa langue. Voilà, je suis très en colère.
4: Vous avez déjà appelé il y a quelques jours pour votre souci d'infiltration, donc j'imagine que vous n'avez pas eu de retour depuis.
6: Rien.
4: Bon, on permettra à l'agence d'apporter des éléments de réponse. Ça fait plusieurs fois que vous la citez dans cette émission.
6: Voilà, je ne suis pas content, c'est pour ça que je me permets. Je n'ai pas l'habitude de passer chez vous, mais vraiment, là, ça, c'est fou. C'est fou de voir ça. Voilà, monsieur. Merci à vous.
4: Bonne journée, Jean. Merci d'avoir été avec nous ce matin sur l'antenne de Radio Rythme Bleu. Merci de nous avoir appelé. On permettra à l'agence, évidemment, d'apporter des éléments si elle le souhaite. Il est 7h passé de 13 minutes. Vous écoutez Radio Rythme Bleu. On va marquer une courte pause publicitaire et on se retrouve juste après, toujours avec vos appels au 25 46 46.
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3: Vous écoutez Radio Rythme Bleu, merci d'être avec nous. Vous pouvez donc nous appeler au 25 46 46 pendant encore à peu près 5 minutes. Si vous souhaitez vous exprimer en direct sur l'actualité ou sur les sujets du quotidien. L'actualité dominée, et on en parlait il y a quelques instants, par cette décision de justice de la Cour d'appel de Paris concernant Marine Le Pen, qui était jugée, vous le savez, pour la deuxième fois pour cette affaire donc des assistants parlementaires des eurodéputés du Front National. Elle a été reconnue coupable. Toutefois, la peine a été amoindrie par rapport au premier degré, et donc eh bien, elle est condamnée à 15 mois donc d'inéligibilité, une peine déjà purgée après la condamnation en première instance. Résultat, elle peut se présenter à l'élection présidentielle, et elle a d'ailleurs annoncé son intention de le faire. On a parlé également de l'élection du bureau de l'Assemblée de la province Nord, puisque vous le savez, la semaine dernière, vendredi, Paul Néaoutine a été élu président, le candidat donc de l'UNI, mais l'UC avait quitté l'hémicycle, ce qui veut dire qu'il fallait donc reconvoquer les élus pour élire les vice-présidents. C'était le cas hier. 3 vice-présidents issus de la liste unie ont été élus. Et puis on a parlé sport avec ce match de football entre l'Égypte et l'Argentine. L'Égypte qui a dominé une bonne partie du match et mené même 2-0 à 10 minutes de la fin du temps réglementaire. Et finalement, les Argentins ont fait ce qu'on appelle désormais une remontada et se sont imposés 3-2. Le 25 46 46, c'est le numéro de téléphone à composer si vous souhaitez participer. À vous avez un avis.

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0: Français reprennent le 25-46-46. Et William est avec nous. Bonjour William.
1: Oui, bonjour. Je vous appelle de Koné, où hier j'ai été faire des courses au Leader Price. Et j'avais un petit coup de gueule à faire concernant les produits qu'on appelle les produits à 50%. Là. Parce que visiblement, ils ont arrêté de mettre les 50% sur tous les produits périssables comme la viande. Là. Et on avait énormément de morceaux de viande qui allaient être jetés bah, aujourd'hui. Et donc, j'avais déjà fait les courses au Leader Price de Koné, au Leader Price de Moureille. Et je trouve ça un petit peu dommageable qu'on puisse jeter autant de nourriture aujourd'hui où on sait qu'il y a pas mal de gens qui n'arrivent pas à finir les fins de mois. Donc voilà, c'était pour passer un petit coup de gueule contre Leader Price qui faisait avant ça, surtout le Leader Price Koné et Moureille, ou à l'heure où, par exemple, au Corail de Normandie, on voit de plus en plus de pôles, moins 50%, etc. Donc voilà, c'était pour faire cette petite remarque et voir si à terme, ils ne pourraient pas promettre, quoi. C'est une politique, la dame, elle m'a dit, là, c'est une politique de tous les leaders presse de ne plus faire ça.
0: Eh bien, le message est passé. On leur permettra d'apporter des éléments s'ils le souhaitent sur ce sujet. Le coup de gueule est passé, en tout cas. Merci, William.
1: Merci. Bonjour
0: et puis, vous. Puisque vous êtes à Koné, je rappelle pour tous ceux qui sont là-haut qu'il y a le test d'effet alerte aujourd'hui à 9h. Oui, donc, les portables vont sonner, voilà. Juste pour ceux qui n'auraient pas l'information.
1: Eh bien, on est au collège. Je suis au collège. Eh bien, je ferai attention.
0: Ça risque de sonner. Voilà. Oui. Merci, William.
1: Merci beaucoup.
0: À bientôt. Bonne journée. C'est vrai qu'hier, c'était sur Nouville, hein, on l'a vu avec un reportage tout à l'heure dans notre journal de 6h30. Aujourd'hui, c'est sur toute la commune de Koné, ce dispositif FR Alerte qui est testé. Et demain, ce sera sur l'ensemble du territoire. Comme ça, vous êtes prévenus, pas d'inquiétude, c'est un exercice. Le 25-46-46, c'est terminé pour la première partie. Je vous donne rendez-vous tout à l'heure entre 7h45 et 8h pour la deuxième partie de cette émission. En attendant, exceptionnellement, pas de regard international de Vincent Hervouette d'Europe 1 pour ce matin. Et puis, le mini-journal sera toutefois présenté par Lionel Sabot à 7h30 et ensuite on va s'intéresser au parcours d'études en métropole puisque la province sud accompagne chaque année les étudiants qui poursuivent leurs études en métropole. Elle s'organise également pour les accueillir à partir du mois d'août. Toute la préparation, l'accueil sur place et le suivi, on en parle tout à l'heure avec notre invité du matin, Muriel Germain, qui est donc chargée de mission à la province sud et chef de projet accueil des étudiants en métropole. Elle sera notre invitée à 7h30.
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0: Merci, merci.
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6: Bonjour à tous, et à la une, l'actualité politique nationale et Marine Le Pen qui sera donc bien candidate à l'élection présidentielle en 2027. La chef de file du RN l'a annoncé à 5h pour nous ce matin dans le journal de TF1.
7: Oui, sa peine d'inéligibilité a été réduite en appel dans l'affaire de détournement de fonds des assistants parlementaires européens du Front National. Elle avait été condamnée à 5 ans en première instance, 15 mois en appel, une peine déjà purgée entre les deux procès. Marine Le Pen n'est donc plus inéligible. Reste la peine de prison. Elle a été condamnée à un an ferme sous bracelet électronique, mais Marine Le Pen va se pourvoir en cassation.
8: Ce soir, je suis candidate à l'élection présidentielle. Comme j'ai la possibilité de faire un pourvoi en cassation, ce qui n'était pas obligatoirement le cas des autres hypothèses, et que le pourvoi en cassation suspend les effets de l'arrêt, je ferai donc campagne sans bracelet électronique.
7: Marine Le Pen qui confirme aussi que Jordan Bardella sera son premier ministre si elle gagne en 2027.
6: Toujours dans l'actualité en métropole, c'était le grand jour pour les 730 000 candidats du baccalauréat. Les résultats ont officiellement été publiés. Un taux de réussite provisoire de 85,5%, un chiffre stable par rapport à l'année dernière. L'actualité institutionnelle sur le territoire à présent et les trois vice-présidents de l'Assemblée de la province Nord sont désormais connus.
7: Le scrutin s'est déroulé hier, 4 jours après la réélection de Paul Néaoutine à la tête de l'institution. Pour cette nouvelle mandature, pas de grand changement, avec un bureau constitué uniquement d'élus issus de la liste unie. Nadège Fèvre a été réélue au poste de première vice-présidente, Valentine Rissouquet et la deuxième vice-présidente, et Dorian Boisménia est troisième vice-présidente.
6: Dans le reste de l'actualité sur le territoire, la pose hier de la première pierre du futur centre de secours au Mont d'Or, une nouvelle caserne qui sera, comme la précédente, située à la coulée.
7: Et la cérémonie s'est déroulée en présence du haut-commissaire Jacques Billon, mais aussi des autorités civiles et militaires, de nombreux élus et de riverains. Cette caserne moderne et fonctionnelle devrait être livrée en avril 2027. Les travaux sont financés par l'État à 100%, à hauteur de 490 millions de francs dans le cadre du pacte de refondation.
6: La phase de test du dispositif FR Alert a débuté hier matin, dispositif national qui est déployé sur le territoire pour alerter la population lors de crises.
7: Oui, des crises d'origine naturelle, technologique ou humaine. Le dispositif FR Alert se signale par une sonnerie, un message envoyé sur tous les téléphones portables. Hier à 9h, tous les portables situés dans le secteur de Nouvel ont reçu simultanément l'alerte de test accompagnée de la sonnerie caractéristique. Aujourd'hui, à 9h, la phase de test se poursuivra.
6: Le sport et le football avec la suite de la Coupe du Monde. On dispute ce matin les deux derniers huitièmes de finale de la compétition et la première rencontre a réservé quelques surprises.
7: Oui, match totalement fou ce matin entre l'Argentine et l'Égypte, mené 2-0 à 10 minutes de la fin de la rencontre. L'Argentine s'est finalement qualifiée pour les quarts de finale en s'imposant 3-2. Renversement de situation totalement incroyable et les champions du monde en titre qui poursuivent donc l'aventure. Ils affronteront en quart de finale le vainqueur de la rencontre qui est en cours entre la Suisse et la Colombie. 33 minutes de jeu, les deux équipes sont à égalité 0-0.
6: Et puis le sport, c'est aussi du cyclisme en ce moment, mon cher Lionel, puisqu'on courait cette nuit la quatrième étape du Tour de France entre Carcassonne et Foix.
7: Et c'est le Danois Mads Pedersen qui s'est imposé réglant au sprint à un groupe d'une dizaine de coureurs que le peloton a laissé filer. Conséquence générale, c'est le Norvégien Torstein Train qui a endossé le maillot jaune. Tadej Pogacar, qui était leader au départ de Carcassonne, est désormais quatrième à près de 8 minutes du nouveau maillot jaune.
6: Merci beaucoup Lionel Sabot, on vous retrouve tout à l'heure à 8h pour un nouveau point d'actualité.
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6: Et ce matin, on s'intéresse à l'accompagnement des étudiants calédoniens qui poursuivent leurs études en métropole puisque la rentrée se prépare pour septembre. Et pour en parler, nous recevons Muriel Germain, chargée de mission à la province sud et chef du projet Accueil des étudiants en métropole. Bonjour.
9: Bonjour.
6: Merci d'être avec nous ce matin alors qu'on est dans cette période juste avant la rentrée métropolitaine. En gros, dans les grandes lignes, quel est votre rôle ?
9: Alors, notre rôle, c'est d'organiser l'accompagnement et l'accueil des étudiants de la province sud en métropole. Donc depuis 4 ans, on organise cet accueil soit à Paris, soit à Lyon. Cette année, ça sera à Paris. Et on accueille 3 groupes durant 3 jours, durant lesquels on va les aider à terminer toutes leurs formalités administratives. On va les former, on va dire, au code de la métropole. On va leur donner les bons plans, on va leur expliquer les arnaques, parce que beaucoup d'étudiants encore aujourd'hui se font arnaquer. Et c'est surtout qu'on ne va jamais les laisser repartir tant qu'ils n'ont pas un toit. Parce qu'il faut savoir que le point noir pour les étudiants calédoniens, c'est le logement et la sécurité sociale. Donc cet accueil, il est ouvert à tous les étudiants, boursiers et non boursiers, parce que quand on est calédonien, qu'on soit boursier ou non boursier, c'est les mêmes galères quand on est en métropole.
6: Justement, on va revenir un petit peu sur tous les sujets que vous traitez. Finalement, on le sait, la province sud a pris le relais de ce que faisait la Maison de la Nouvelle-Calédonie auparavant.
9: Absolument. Depuis 4 ans, on organise cet accueil suite au retrait des provinces de la MNC il y a plus de 4 ans. Donc nous, on a pris le pas tout de suite afin de ne pas laisser les étudiants sur le carreau. La première année, c'était ouvert aux co-boursiers et depuis 3 ans, on a ouvert aux non-boursiers. Donc, on l'a fait à Paris, 2 fois à Lyon pour des raisons pratiques et budgétaires. Et là, on le refait à Paris cette année.
6: Quelles sont les difficultés que rencontrent les Calédoniens quand ils s'installent en métropole?
9: Alors, la difficulté première, ça va être trouver un logement. C'est très compliqué, notamment dans les villes sous tension comme Lyon, Paris, Bordeaux. La deuxième difficulté, c'est tout ce qui concerne la sécurité sociale. Il faut vraiment savoir que les étudiants calédoniens sont vraiment en rupture d'égalité avec les autres étudiants. C'est assez compliqué, la procédure. Elle peut commencer ici, mais elle se termine là-bas. Donc nous, on veille à ce qu'ils aient terminé la procédure afin qu'ils soient couverts, parce que les problèmes de santé... si ça s'accumule avec les problèmes d'installation, c'est compliqué pour les étudiants.
6: C'est un sujet dont on parle tous les ans quasiment.
9: C'est un sujet récurrent, oui. Ouais. Alors, on a un petit espoir cette année parce qu'il y a une loi qui a été votée à l'Assemblée nationale qui concerne les étudiants ultramarins, qui consisterait à donner un numéro de sécurité sociale avant de partir faire ses études, mais pour l'instant, elle n'est pas opérationnelle. Donc, on reste dans un système assez difficile où les étudiants sont un peu livrés à eux-mêmes et les parents aussi. Mmh. Et quand on a des enfants avec des besoins particuliers en matière de santé, c'est très compliqué le départ.
6: Donc, vous les accompagnez avant, également à l'arrivée.
9: Absolument.
6: Et aussi, il y a un suivi pendant.
9: Oui, il y a un suivi après parce qu'on a un prestataire en métropole qui s'appelle Courant Océanien. Et tout étudiant qui en fait la demande peut être suivi par ce prestataire qui va prendre notre relais, qui va faire un suivi pédagogique, psychologique, qui va se déplacer pour aller voir l'étudiant s'il a des problèmes, notamment quand l'hiver arrive, ou après les fêtes, où c'est une période assez tendue pour les étudiants, où ils ont tous envie de rentrer en Calédonie, parce que ce qu'il ne faut pas oublier, c'est qu'on est vraiment très très loin. Donc, on peut pas, les parents ne peuvent pas faire un aller-retour pour aller voir les gamins, hein, je les appelle comme ça, mais ce sont des jeunes adultes. Et donc, on a ce relais en métropole pour nous alerter aussi de la situation de certains.
6: C'est très précieux, j'imagine, pour les familles aussi, de savoir que leurs enfants sont pris et sont entre de bonnes mains.
9: Oui, alors on rencontre les parents aussi avant le départ. C'est précieux parce que, comme je vous le disais, c'est pas parce qu'on est non-boursier qu'on a les moyens d'accompagner son enfant, surtout actuellement, avec aussi les prix des billets d'avion. Et alors, on n'est pas des petites mamans, parce que moi, je suis la maman assez sévère quand même, mais on est là vraiment pour veiller à ce qu'ils terminent leur procédure. On sait très bien que les formalités administratives et les jeunes, c'est pas évident. Donc, on veille à ce qu'ils aillent jusqu'au bout des formalités.
6: Mais ça leur retire un poids, ces formalités administratives qui sont gérées avec vous. J'imagine que c'est aussi un gage de réussite pour les études ensuite.
9: Absolument.
6: D'être bien en place.
9: Nous, on considère que les études, c'est comme une course. Si on rate le départ, il y a peu de chances qu'on atteigne l'arrivée. Donc nous, on est là pour bien préparer le début de ces études. Dès qu'on a passé toutes ces formalités, qu'ils ont les codes, qu'ils savent utiliser les transports, parce qu'il ne faut pas oublier aussi qu'il y a des Calédoniens qui ne sont jamais allés en métropole, on considère que c'est un gage de réussite pour la suite. Voilà. C'est un pari. Hein. Vous savez, ça fait 4 ans qu'il existe ce dispositif. Après les émeutes, on a eu des gros problèmes budgétaires et c'est bien un dispositif qu'on a maintenu justement parce que c'est un pari sur la jeunesse et sur l'avenir. pour la Calédonie.
6: Et est-ce qu'il y a un effet de groupe? Est-ce qu'il y a une cohésion entre ces Calédoniens qui sont suivis par vous?
9: Ah oui, il y a une cohésion et tout de suite, ils créent leur réseau, ils se soutiennent durant toute la période. Et il faut savoir en plus que pour nous aider dans cette mission, quand on est à Paris, on est une équipe d'encadrants de 5, on recrute des étudiants calédoniens qu'on appelle des accompagnateurs qui sont là pour nous aider, qui sont là des fois pour traduire le langage adulte et le langage jeune. Et ces étudiants, ce sont aussi des étudiants des fois qu'on a accueillis et qui aujourd'hui postulent pour nous aider dans cette mission. Donc ça crée un vrai réseau d'étudiants, ils se soutiennent et c'est la vraie solidarité calédonienne qui se met en marche.
6: Et ils le suivi par les pairs, c'est ce qui marche le mieux en général.
9: Exactement. Et ils sont tous solidaires, ils sont tous calédoniens quand ils sont en métropole.
6: Et aujourd'hui, vous avez combien d'étudiants qui vont partir en métropole et que vous suivez?
9: Alors, on suit à peu près entre 120 et 140 étudiants. Et là, on va en accueillir à peu près 120 à Paris.
6: Donc sur trois périodes, c'est
9: Alors, il y aura trois périodes. Le 16 août, le 18 août et le 21 août. Donc, c'est des groupes qu'on va accueillir le soir pour certains à l'aéroport. Pendant deux jours, on va les accompagner. On a monté des ateliers, atelier sécurité, atelier bon plan, atelier logement, atelier banque, atelier budget. C'est important parce que quand on arrive en métropole, on pense que ça coûte pas cher, 1 euro. Mais le budget, c'est important. Ça permet de bien continuer les études, de s'enlever un souci aussi.
6: Voilà. Et donc, c'est un dispositif qui est à la charge des familles, qui est à la charge de la province?
9: C'est un dispositif 100% financé par la province Sud. Donc, les étudiants, nous les accueillons. Ils sont bien sûr logés, ils sont nourris. Et à la suite de cette période de deux jours d'atelier, le troisième jour, on les accompagne à la gare et on les met dans le train pour rejoindre leur ville d'études. Et d'ailleurs, c'est un moment très émouvant où ça y est, ils sont lâchés tout seuls pour rejoindre leur ville d'études.
6: Vous avez toujours la même émotion?
9: Absolument, puisque c'est vraiment, il faut considérer ce moment de deux, trois jours à Paris comme un sas, parce que c'est quand même un choc culturel lorsqu'on arrive en métropole, surtout de Calédonie. Donc on est là vraiment pour les habituer, et puis après, quand on les laisse partir, ils sont stressés aussi. Donc on est là aussi pour abaisser le stress et leur dire surtout qu'ils n'hésitent pas, qu'ils nous contactent, ils ont même nos numéros perso, on est vraiment là pour les aider au maximum.
6: Depuis 4 ans que vous faites ça au niveau de la province Sud, quels sont les retours que vous avez eus de ceux qui ont peut-être terminé leurs études, d'ailleurs ceux qui sont partis pour des licences ou des masters et qui...
9: Alors on a vraiment des très bons retours, on a ceux, comme je vous disais aussi, là, cette année qui postulent pour être accompagnateurs qu'on a accueillis les années précédentes, et la première chose qu'ils nous disent, c'est que c'était tellement bien, que nous aussi, on veut les aider. On a beaucoup de remerciements des parents aussi. Donc, c'est assez gratifiant pour la province Sud. Ça les rassure. Et puis, moi, en tant que maman aussi, ça me rassurait que mon fils soit accueilli par des équipes compétentes.
6: Alors, donc, si des auditeurs ou des auditrices nous écoutent et qu'ils sont dans cette situation, que peuvent-ils faire là aujourd'hui s'ils souhaitent bénéficier du dispositif? Est-ce que c'est encore possible d'ailleurs pour les accueils d'août?
9: Alors les inscriptions sont possibles jusqu'au 31 juillet. Donc la première option, c'est d'aller sur le site de la province Sud à l'onglet enseignement supérieur accompagnement des étudiants en métropole. Et là, ils pourront s'inscrire à ce qu'on appelle l'accueil groupé à Paris. La deuxième option, c'est de téléphoner. Donc nous avons un numéro, c'est le 20 49 46, où ils pourront être guidés justement pour s'inscrire à cet accueil.
6: Et alors, on le disait, pas de conditions en termes de ressources financières, boursiers ou non boursiers. Il y a quelques conditions toutefois. Il faut avoir moins de 27 ans, être primo...
9: Alors, il n'y a pas que les primo-partants.
6: Primo-partants,
9: pas forcément. Il y a aussi ceux qui ont débuté leurs études en Nouvelle-Calédonie et qui partent en master et qui ne sont pas forcément rassurés. Donc, en fait, on accueille vraiment tous les étudiants qui partent. Donc, les conditions, bien sûr, c'est d'être résident de la province Sud.
6: Donc, on rappelle le numéro, le 20 49 46. Merci beaucoup d'avoir été avec nous ce matin.
9: Merci
6: pour nous
9: vous
6: en parler. On vous souhaite une bonne journée, une interview à retrouver en podcast audio et vidéo sur notre site internet, le www.rrb.nc. Dans un instant après la publicité, on se retrouve au 25 46 46 pour la deuxième partie de Vous avez un avis.
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2: Bonjour.
3: Je suis d'accord.
4: Vous écoutez Radio Rythme Bleu, 7h passée de 46 minutes. On a donc 14 minutes à passer ensemble en direct dans cette émission. Vous nous appelez jusqu'à 8h au 25 46 46. C'est toujours un plaisir de vous accueillir pour voir ce qui vous préoccupe aussi dans l'actualité ou dans les sujets du quotidien et avoir votre avis, votre analyse. Ça peut être un coup de cœur ou un coup de gueule. Il n'y a pas de thème imposé.
5: L'identité de la personne, une fois qu'il a pensé identifier que c'était cette personne déjà fichée ou déjà enregistrée auprès de la justice. Et c'est surtout au niveau du droit, affubler une personne de l'identité d'une autre, ça revient de l'usurpation d'identité, sans que ça soit le fait de la personne, on va dire ça comme ça, et puis ça va traîner en justice. Et puis l'autre personne, quand elle était en garde à vue, ils lui ont peut-être pas dit qu'il y avait quand même une obligation de dire la vérité et de révéler son identité. Donc c'est mentir par omission. Et donc derrière, il n'y a pas eu de vérification et ça part en vrille. Ça veut dire qu'en plus, je ne sais pas si le mec il n'a pas voulu refaire le dossier en changeant le nom parce que son ordinateur le permettait pas ou la procédure le permettait pas. Mais c'est vraiment du n'importe quoi, dans le sens où il n'y a même pas les vérifications de base qui sont faites. Je ne sais pas comment ça s'est passé dans l'affaire Samuel Paty, mais il y a aussi eu un problème de procédure et de faits qui n'ont pas été vérifiés ou qui n'ont pas pu être modifiés. C'est-à-dire qu'on peut affubler une personne de dénonciation ou de choses, que même si les premiers constats font que c'est faux, la procédure elle va quand même traîner en justice. Donc voilà, il y a ce problème de vérification et de sérieux et puis d'une certaine obligation vis-à-vis des uns des autres, quoi. Mais bon, c'est pas normal qu'on se retrouve en situation irrégulière du fait d'une personne de l'État qui n'a pas fait correctement son travail.
4: Merci Laurie.
5: Et quand on manque de papier, c'est le cas aussi pour les diplômes, c'est même cas. Voilà.
4: Merci Laurine, merci d'avoir été avec nous ce matin sur l'antenne de Radio Rythme Bleu. Bonjour Patricia.
6: Oui, bonjour, bonjour la Calédonie, bonjour tout le monde. Moi je voulais juste poser une question. Est-ce que l'emploi local, ça existe toujours sur le territoire? Est-ce que, on doit respecter l'emploi local?
4: C'est une question rhétorique que vous avez, ou c'est une
6: vraie? Oui, parce que je suis confrontée à un cas... De quelqu'un qui vient d'arriver, hein, je ne sais pas que je m'en fiche, hein, mais c'est un poste de responsable en restauration, et elle vient d'arriver et elle a un poste alors qu'il y a plein de gens là en ce moment qui sont au chômage. Donc je me pose la question si vraiment ça existe encore. Voilà.
4: Merci Patricia.
6: De rien.
4: Merci d'avoir été avec nous ce matin sur l'antenne de Radio Rythme Bleu. On va continuer avec l'appel de Thierry. Bonjour Thierry.
7: Bonjour tout le monde. Oui, voilà. En fait, moi j'appelle parce que j'ai un... Alors c'est pas un coup de gueule, c'est une incompréhension. C'est par rapport aux achats en ligne, quand on veut faire des achats en ligne sur Internet, par rapport à la taxation importante maintenant au niveau des transports.

0: on s'aperçoit en fait que lorsqu'on fait le moindre achat, au niveau des transports, on a minimum 5000 francs de transport, alors qu'à l'époque, quand on achetait alors sur n'importe quel site, hein, que ce soit AliExpress, que ce soit Amazon, n'importe, on avait des frais de transport qui étaient à 500, 600 francs, 800 francs, allez, 900 francs, 1000 francs. Donc les prix ont explosé. De plus, on est taxé par rapport à l'achat du produit, ce qui est à la limite normal, on a une taxe sur le produit, mais aussi sur le trajet quand on arrive à la douane. Donc on est taxé de tous les côtés. Donc on nous dit que l'économie va mal, etc. On veut protéger, je l'entends bien, les achats sur le territoire. Mais le problème, c'est qu'il y a certains produits qu'on ne trouve pas sur le territoire. Alors je vais prendre un exemple simple, par exemple les batteries. Les batteries pour faire du loisir, le modélisme. On ne trouve aucune possibilité d'acheter des batteries pour le modélisme sur le territoire. Et on ne peut pas les faire venir parce que c'est interdit, on ne peut pas les faire venir en avion, etc. Donc c'est très compliqué, on peut même plus faire des loisirs, des petits loisirs qui de la vie de tous les jours pour se détendre, etc. On est surtaxé de tous les côtés sur les achats et je mon coup de gueule. En fait, j'ai une interrogation là-dessus parce qu'un ami à moi qui travaillait, bon, je ne citerai pas, mais me disait que lorsqu'il y a eu le Covid, en fait, au niveau de l'OPT, je ne sais pas si c'est vrai, donc à vérifier, on disait que comme tout était passé en prioritaire lorsqu'il y a eu le Covid, donc on était passé tout en minimum à 5000 francs au niveau transport, parce que c'était d'urgence, et depuis ça n'a jamais été rebaissé. Alors est-ce que c'est vrai ou pas? J'aurais aussi souhaité avoir la vérification. Voilà mon petit coup de gueule, on dira ce matin.
1: Et merci Thierry de l'avoir passé sur notre antenne. Le message est passé. Et puis si des personnes ont des éléments, qui n'hésitent pas à nous en faire part. Merci beaucoup.
0: Merci à vous et bonne journée à tout le monde.
1: Bonne journée, à bientôt. On accueille Dominique. Bonjour Dominique.
2: Oui, bonjour. Donc moi je voulais répondre à la question sur l'emploi local. Oui, la loi sur l'emploi local a été votée par le Congrès et elle n'a jamais été abrogée. Donc elle existe toujours. Maintenant, il faut la lire. Il faut lire la loi sur l'emploi local. C'est pas la loi sur l'emploi local n'oblige pas à une entreprise à employer une personne qui est au chômage. Quand une entreprise cherche, par exemple, dans ce cas-là, un responsable d'exploitation, même dans un restaurant, j'en sais rien, elle a l'obligation, la loi, l'emploi local l'oblige, à passer une annonce en disant quelle référence elle veut avoir. Et donc les personnes qui postulent vont venir et l'entreprise a l'obligation de vérifier et de recevoir d'ailleurs les postulants locaux. Maintenant, si à un moment donné son offre d'emploi et les gens qui viennent déposer leur candidature ne répondent pas aux besoins de l'entreprise, l'entreprise peut très bien choisir, et elle a le droit, une personne qui vient de l'extérieur et qui vient d'arriver. Donc cette loi, elle existe, oui, mais c'est pour ça qu'en Calédonie, il faut qu'une personne qui est en recherche d'emploi demande des formations, notamment à la province, pour pouvoir en acquérir et pouvoir postuler à certains emplois. Parce que c'est pas parce que l'on est en recherche d'emploi qu'on va vous employer, forcément, vous voyez. Mais la loi existe toujours.
1: Merci Dominique. Merci pour ces précisions.
2: Au revoir.
1: On vous souhaite une bonne journée. Merci d'avoir été avec nous. Bonjour Alain.
3: Bonjour. Je voulais réagir concernant l'économie en Nouvelle-Calédonie qui a été mise à mal suite au 13 mai 2024. Et en fait, les décisions de justice qui sont prises concernant notamment les fauteurs de troubles qui sont très difficilement acceptables par la population calédonienne montrent un peu combien la justice est complètement décalée en France. C'est déjà le cas. Elle est très critiquée en ce moment face à des procédures qui sont mises en avant en priorité. On va préférer s'occuper de la politique visiblement chez les juges que des actes criminels, y compris de viol sur enfants. En Nouvelle-Calédonie, visiblement, c'est open bar pour mettre le feu à tout ce qu'on trouve. Et sans que ce soit... visiblement, il y a un non-lieu, j'aimerais bien comprendre, parce que moi j'ai une vidéo dans mon téléphone où on voit justement certains personnages qui incitent à mettre le feu. Et ceux-là sont libres aujourd'hui. Donc ces vidéos, elles ont forcément été vues par des magistrats. Alors, soit la magistrature aujourd'hui ne représente plus rien du tout dans le système français, et malheureusement c'est un des piliers de toute société, sinon elle ne peut pas vivre. Et les plus grandes sociétés au monde, comme égyptiennes, ont vécu 4000 ans, si c'est pas 7000 ans, grâce à une société basée sur la justice et sur Ma'at. Aujourd'hui, on se retrouve avec une justice, soit qui est politisée, auquel cas, qu'elle change de costume, qu'ils mettent un nez rouge avec du maquillage, et puis si possible des grandes chaussures, qu'on puisse rigoler à chaque fois qu'il y a une décision de prise. Mais si jamais c'est pour faire quelque chose pour la société, j'aimerais comprendre comment on peut libérer des gens comme ça. J'aimerais comprendre comment, dernièrement, ils ont, cour d'appel, cassé le jugement qui permettait à Alliance de indemniser un grand magasin de la place sous prétexte que... Alors, ils avaient estimé qu'il n'y avait pas émeute. Alors là, je ne sais pas ce que ça s'appelle, si ce n'est pas une révolution. Alors, je ne sais pas, il faut mettre un autre mot. Et puis, si jamais ce n'est pas émeute, c'était la cause, la faute de l'État. La faute de l'État est reconnue. Alors, en première instance, et là maintenant, non, c'est cassé par cette cour d'appel de Calédonie, qui d'ailleurs est fantastique, parce que là, je crois qu'elle a le taux de destruction de sa décision par la cour de cassation, qui est quasiment la plus grande de France. Hein, donc on est carrément, genre on doit avoir les pires, c'est plus des bonnets, c'est plus des nez rouges qu'il faut leur mettre à la cour de cassation, c'est un autre truc, là, ils viennent d'ailleurs, cela c'est des extraterrestres de l'incapacité à lire la loi, ou en tous les cas d'appliquer quelque chose de différent. Moi, je suis outré par ce genre de décision parce qu'en fait, en Calédonie, on prend des mesurettes pour essayer de redresser une économie qui a été mise à mal comme c'est pas possible. En 83, ils ont détruit tout ce qui était agricole. Aujourd'hui, on est dépendant à 85%. En 2024, ils ont détruit tout ce qui était économique avec l'industrie, le commerce et tout ce que vous pouvez faire. Qu'est-ce qu'on attend au juste pour essayer de remonter à la Calédonie? Qui est-ce qui va payer les taxes, le système social? Les salaires des 66% de la population active qui est dans le fonctionnariat, qui va le faire? De l'aide financière qui arrive d'où? De Chine ou de France? Faut qu'on se décide à un moment, parce qu'à un moment, on est paumé, visiblement, là. Donc, en fait, on se retrouve avec quoi? Les gens qui sont censés, à 33% de la population active, faire marcher l'ensemble du système, qui ne sont pas payés par quelques juges avec leur robe noire, qui disent que quelque part, non, il n'y a pas faute, non, il n'y a pas ceci, mais si vous l'éjectez pas de cette façon-là, l'argent dans l'économie qui va recirculer, qui va refaire de la richesse, vous allez l'injecter comment? Avec des subventions, avec des aides, des mesurettes sur les salaires ou sur les systèmes sociaux? Mais il faut arrêter un moment, quoi. Hein. C'est une loi Marshall qu'il fallait ici. Y compris les permis de construire. On va tout devoir reconstruire, mais avec des délais pas possibles de l'administration française. Mais à un moment, il faudrait peut-être qu'il y en ait certains qui se réveillent, que ce soit à tous les étages de cette Calédonie-là. Moi, je suis outré de voir l'ensemble du système. J'ai l'impression d'être quelque part où les gens sont lobotomisés. Vous voyez? Tu vois, il y a un truc bizarre. Voilà. Merci, je crois que j'ai tout dit.
1: Merci, Alain. Merci d'avoir été avec nous ce matin sur l'antenne de Radio Rythme Bleu et d'avoir fait part de votre avis. On rappelle qu'après le non-lieu général prononcé par les trois juges d'instruction dans l'instruction sur les commanditaires présumés de ces exactions de 2024, eh bien, le parquet a fait appel et donc il y a une nouvelle phase d'instruction qui s'est ouverte. Décision donc attendue au cours des prochains mois. Merci à tous d'avoir été avec nous. Je sais que Catherine et Christophe souhaitaient s'exprimer pour la fin de l'émission. Ils ont, j'imagine, raccroché puisque le délai touchait donc à sa fin. On va se retrouver demain. Même heure, même onde. Dans un instant, l'actualité avec Lionel Sabot, ce sera juste après la publicité. Et puis ensuite, on fera de la place pour Mouna, c'est elle qui vous accompagnera jusqu'à 11h.
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1: bonjour à tous. Et à la une, cette décision de justice et ensuite, eh bien, une décision politique, puisque Marine Le Pen sera bien candidate à l'élection présidentielle de 2027. La chef de file du Rassemblement National l'a annoncé très tôt ce matin pour nous, à 5h, c'était lors du JT de TF1.
9: Et sa peine d'inéligibilité a été réduite en appel dans l'affaire de détournement de fonds des assistants parlementaires eurodéputés du Front National. Elle avait été condamnée à 5 ans en première instance, 15 mois en appel. Une peine déjà purgée entre les deux procès. Marine Le Pen n'est donc plus inéligible. Reste la peine de prison. Elle a été condamnée à 1 an ferme sous bracelet électronique. Mais Marine Le Pen va se pourvoir en cassation. Marine Le Pen qui confirme, au-delà de son intention de se présenter à la présidentielle, que Jordan Bardella sera son premier ministre en cas de victoire en 2027.
1: Et puis c'était le grand jour pour les 730 000 candidats du baccalauréat en métropole. Les résultats ont été officiellement dévoilés et publiés hier soir. Un taux de réussite provisoire d'environ 85,5%, un chiffre stable par rapport à l'année dernière. L'actualité institutionnelle en Nouvelle-Calédonie avec les trois vice-présidents de l'Assemblée de la province Nord qui sont désormais connus. C'était hier.
9: Oui, le scrutin s'est déroulé hier, 4 jours après la réélection de Paul Néaoutine à la tête de l'institution. Pour cette nouvelle mandature, pas de grand changement avec un bureau constitué uniquement d'élus issus de la liste unie. Nadège Fèvre a été réélue au poste de première vice-présidente, Valentine Rissouquet à la deuxième vice-présidence et Dorian Pomenia à troisième vice-présidente.
1: Dans le reste de l'actualité ce matin, la pose hier de la première pierre du futur centre de secours du Mont d'Or, une nouvelle caserne qui sera comme la précédente située à la coulée.
9: Oui, la cérémonie s'est déroulée en présence du haut-commissaire Jacques Billon, mais aussi des autorités civiles et militaires, de nombreux élus et de riverains. La caserne moderne et fonctionnelle devrait être livrée en avril 2027. Les travaux sont financés, rappelons-le, par l'État à hauteur de 100% de 490 millions de francs dans le cadre du pacte de refondation.
1: Dans une heure, ça va sonner à Koné. La phase de test du dispositif FR Alert a débuté hier matin. Dispositif national qui, je le rappelle, est déployé sur le territoire et qui sert à alerter la population lors de crises.
9: Une crise d'origine naturelle, humaine, technologique. Le dispositif FR Alert se signale par une sonnerie que vous ne manquez pas d'oublier et un message envoyé sur tous les téléphones portables sans pour autant que vous soyez abonné à quoi que ce soit. Et hier à 9h, tous les téléphones portables situés dans le secteur de Nouville ont reçu simultanément l'alerte de test accompagnée de la fameuse sonnerie. Et on remet ça aujourd'hui à 9h à Koné et demain à la même heure sur l'ensemble du territoire.
1: Le sport, Lionel Sabot, du football, et je crois que vous ne vous en remettez toujours pas avec la suite de la Coupe du Monde, puisque ce matin on joue les deux derniers huitièmes de finale de la compétition, et c'était un match totalement fou ce matin entre l'Égypte et l'Argentine.
9: Oui, elle menait 2-0 à 10 minutes de la fin. Figurez-vous que les Argentins se sont finalement qualifiés pour les quarts de finale de la compétition en s'imposant 3-2. Renversement de situation totalement incroyable. Les champions du monde en titre qui poursuivent leur aventure. Ils affronteront en quart de finale le vainqueur de la rencontre qui se joue en ce moment entre la Suisse et la Colombie. C'est la pause. Les deux équipes sont à égalité 0-0.
1: Le sport, c'est aussi le cyclisme. On courait cette nuit la 4e étape du Tour de France entre Carcassonne et Foix.
9: Oui, et c'est le Danois Mats Pedersen qui s'est imposé réglant au sprint un groupe d'une dizaine de coureurs que le peloton a laissé filer. Conséquence au général, c'est le Norvégien Thorsten Traen qui a endossé le maillot de leader. Tadej Pogacar qui était leader au départ de Carcassonne est désormais 4e après de 8 minutes de retard sur le Norvégien. Alors, on va refaire. Il a 8 minutes de retard sur un monsieur qui est norvégien qui s'appelle Traen.
1: Merci beaucoup, Lionel Sabot, pour ce point complet.
9: Faudrait mieux de rester au lit.
1: Non.
9: Bonne journée.
1: Non, vous avez égayé notre matinée, Lionel.
9: Ça, c'est sûr, oui, je vais être dans le bêtisier.
1: Voilà, le bêtisier.
10: On va se moquer encore.
1: Bravo. Bon, ça y est, vous avez fini de vous plaindre ?
10: Oui. Bon.
1: Ok. Bonjour, Mouna.
11: Bonjour, Nicolas. Bonjour, Lionel.
1: Attendez, il boude. Il est parti.
11: Mais il m'a déjà eu mon bonjour quand même.
1: Ah oui ?
11: Même un petit sourire.
1: Oh,
11: que voulez-vous ? Écoutez.
1: Bah, j'ai pas eu tout ça moi ce matin.
11: Mais vous nous l'avez énervé.
1: Oh, que voulez-vous ?
11: Je vous entends pas bien.
1: Ça va mieux en branchant le casque ?
11: Ça va mieux si je clipse le casque. Oh là, les mots compliqués, clipser là dès le matin.
1: Oh là, je l'ai soudoué quoi.
11: Qui ?
1: L'équipe. Bras cassés quoi.
11: De qui vous parlez ?
1: Dans son ensemble du studio là. On est trois, c'est pas un pour rattraper l'autre.
11: On a peut-être les bras cassés, Nicolas. Mais on a une sacrée patate.
1: Ah oui ?
11: Alors ça va rattraper le reste. Peut-être. Ray Dalton ce matin avec In My Bones, que voulez-vous, un classique qui fait du bien. Et si j'ai bien compris, à 9h, les téléphones vont sonner en régie aussi, du coup.
1: Non, parce que c'était à Koné.
11: J'ai pas suivi. Bon,
1: c'est
11: je vais
1: demain
11: lancer
1: que c'est pour tout le monde.
11: Ah oui, j'ai un jour d'avance.
1: Je vous rappelle, il n'y a pas de téléphone en régie.
11: Non.
1: Il n'y a pas de ça.
11: Qu'est-ce que je me suis... voilà. Bon, bonne journée.
1: Bonne journée.
11: Oups, double zapping aujourd'hui.

0: 8h08 sur Radio Rythme Bleu, bonjour à toutes et à tous, je suis ravie de vous retrouver ce matin. J'espère que vous allez bien, que votre réveil s'est bien passé, qu'il n'était pas trop compliqué. Et quoi qu'il en soit, même si c'était le cas, vous avez choisi RRB, vous avez très bien fait. Ici, on va vous chouchouter jusqu'à 11h, non, toute la journée d'ailleurs, mais j'ai l'honneur de vous accompagner jusqu'à 11h avec au programme nos rendez-vous habituels. Vous le savez, on aura l'éphéméride, l'horoscope dans quelques petits instants, le point anniversaire, j'allais dire non, la rubrique anniversaire, le point météo à 8h30, les petites annonces à 8h45, le flash info d'Europe 1 à 9h. Sur les coups de 9h30, on jouera avec le Big Quiz. Et vous le savez, toute la semaine, on vous fait gagner des places pour le festival. Pas du tout. 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On aura bien évidemment hors piste la rubrique d'Ismaël. 10h30, le totem. Juste un petit peu avant, le 10h20, on aura par ici les sorties avec Kelinda Wacou. Et puis voilà, on se quittera gentiment sur les coups de 11h avant que vous ne retrouviez Info Mag pour rester les premiers et les mieux informés. Le programme est posé, la journée est lancée, on a commencé en beauté et maintenant, vous le savez, on doit partager de la bonne nouvelle. Ou de la bonne nouvelle. On retrouve Christina tout de suite. Bonjour Christina.
1: Bonjour.
0: Bonjour, c'est Mouna. Comment allez-vous, Christina ?
1: Ça va, merci. On prend le soleil avec le froid.
0: Ah, bah écoutez, au moins vous avez du soleil. Vous êtes où, Christina ? Vous êtes pas sur
1: Montréal
0: du
1: tout ?
0: Ah bah oui. Bah écoutez, profitez bien du soleil, Christina, parce que Nouméa est sous la grisaille. Mais bon, peu importe le temps.
1: D'accord.
0: J'ai le bonheur de vous avoir au téléphone ce matin. Ce n'est pas pour rien. C'est pour vous annoncer une bonne nouvelle. Christina, est-ce que vous êtes cliente ? Je suppose que oui, des stations Shell et Pacifique.
1: Oui, à Cora et Baco.
0: Exactement, c'est noté sous mes yeux, puisque je sais que grâce à celle de Baco, vous avez remporté 15 000 francs de bon essence, Christina.
1: Oh, ça fait vraiment plaisir. Hein. Ben avec vous, chez RB, c'est la première fois.
0: Ah, ben je
1: donc
0: suis ravie.
1: Je remercie RB et puis la station Shell. Et trois fois avec l'autre radio concurrente.
0: Oh là là, Christina, mais vous
1: êtes chanceuse. Ça m'en fait quatre depuis que le jeu existe. Quoi,
0: oh,
1: voilà.
0: Bah félicitations, multiples gagnantes. Comme quoi, vous êtes la preuve vivante, Christina, que quand
1: la
0: chance a
1: décidé, ça fait plaisir. Aujourd'hui, je ne m'attendais vraiment pas à ça. J'étais en train de cuisiner pour ma petite fille à Nouméa pour partir lui amener.
0: Oui.
1: Parce que comme elle est à l'université, le soir, elle sort très tard. Et après, bah, c'est dur pour elle, hein. Donc on fait des gamelles ici, puis après on descend et puis on lui amène, elle congèle.
0: Et bah vos efforts sont récompensés, Christina.
1: Oh, c'est gentil, mais ça fait plaisir, surtout sur RB, je m'attendais pas à ça.
0: Ah bah écoutez, bah plaisir partagé. Bon Christina, là ça fait quatre fois que vous gagnez les bons essences, prochain coup c'est le pick-up.
1: On croise les doigts, pourquoi pas. Après, comme on dit, on joue pas, on peut pas gagner.
0: Exactement, merci Christina pour votre bonne humeur.
1: D'accord, c'est gentil à vous. Donc, vous enverrez par le camion ?
0: Ah non, alors oui, enfin, si vous pouviez repasser à la station Shell, ça va être... Enfin, la station
1: à
0: Shell
1: Cora
0: va vous
1: et Baco.
0: Mettre exactement à disposition. Oui. À partir de vendredi, vous pouvez y passer avec votre pièce d'identité.
1: Avec ma pièce d'identité, voilà.
0: Merci Christine.
1: Ben, c'est gentil de votre part et je suis contente pour celle qui a fait le tirage. Remerciant la personne qui a bien voulu tirer mon ticket.
0: Oh bah écoutez.
1: Et je remercie RB par la même occasion. Ben, ça fait plaisir. Ben, je vous remercie beaucoup, madame.
0: Merci.
1: Oh, c'est une belle journée pour moi.
0: Ah ben, on est ravis, on entend ça.
1: Oui,
0: on vous embrasse
1: surtout
0: fort
1: avec, alors que le carburant il coûte très cher, c'est vrai. Ouais.
0: Au revoir,
1: ben, merci
0: Christina,
1: à vous. Je vous laisse sur votre continuation de votre émission.
0: Merci.
1: Au revoir, madame.
0: Au revoir,
1: bonne
0: revoir,
1: journée.
0: Christina qui a la patate, 8h12, bravo Christina, on est content pour vous. Quatrième fois que Christina gagne un bon essence de 15 000 francs. Vous voyez, si ça, c'est pas beau, quand la chance a décidé de s'installer, elle s'installe pour de bon. On continue en musique, nous en tout cas, Héloïse tout de suite et juste après. Mais alors juste après, on retrouve Marion pour l'éphéméride du jour, ne bougez pas.

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4: Bonjour à tous, bon milieu de semaine, jet privé à Tontouta, bac cocotier contesté, table ronde historique à Nainville-les-Roches, le 8 juillet en Calédonie, l'histoire ne chôme pas. Belle fête aujourd'hui au Kylian et au Thibaut, et bon anniversaire à Mimi Mati qui fête ses 69 ans. L'indéboulonnable Joséphine, ange gardien, qui confessait encore la semaine dernière se déplacer désormais presque exclusivement en fauteuil roulant, mais qui garde le sourire et travaille déjà sur un nouveau spectacle, tout en caractère. 1810, le 8 juillet, l'île Bonaparte, aujourd'hui appelée l'île de la Réunion, était prise à la France par les Britanniques, qui y avaient débarqué la veille. L'éphéméride calédonien de ce 8 juillet maintenant. En 1973, l'acteur britannique Lawrence Harvey faisait escale 3 jours à Nouméa. Un des plus grands comédiens anglais du théâtre shakespearien et du grand écran, partenaire d'Elizabeth Taylor quand même, dans La Vénice au Vison et de Simone Signoret dans Les Chemins de la Haute Ville. Il s'arrêtait à Nouméa à l'occasion d'un périple en jet privé jusqu'à Sydney pour la maison Fabergé et envisageait de passer une journée à l'île des Pins si la piste permettait à son appareil d'atterrir. Un passage discret et émouvant avec le recul, puisque Lawrence Harvey disparaissait 4 mois plus tard à seulement 45 ans. Le 8 juillet 1983, ouverture de la table ronde de Nainville-les-Roches, qui aboutira à la rédaction du nouveau statut de l'île, dit Statut Lemoine, en référence au secrétaire d'État au Dom-Tom, Georges Lemoine. Un statut en rupture avec la politique menée jusque-là en Calédonie, et le premier à prévoir la tenue d'un référendum sur l'autodétermination au terme d'un délai de 5 ans. Nous sommes en 1993, des centaines d'étudiants et de lycéens manifestaient alors dans les rues de Nouméa contre la correction du bac sur le territoire, une mesure annoncée quelques jours plus tôt. Ils s'opposaient à ce qu'ils appelaient le bac cocotier. Enfin, en 1994, le 8 juillet, toujours, le premier vol de la compagnie Corsair Nouvelle Frontière atterrissait à Tontouta. On a commencé en jet privé et on termine en 747 Corsair. Le 8 juillet en Calédonie, on a décidément des envies de voyager. Belle journée à vous tous en compagnie d'Air Arabe.
5: Merci beaucoup Marion pour l'éphéméride de ce mercredi 8 juillet. Place maintenant à l'horoscope avec Lana sur Air Arabe.
6: Bonjour tout le monde, on commence avec les béliers. Une belle opportunité de gain ou d'économie se présente, mais votre impulsivité habituelle risque de vous faire signer les yeux fermés. Taureau, accordez de l'espace et de la confiance à votre partenaire. L'amour s'épanouit pleinement dans la liberté et le respect mutuel. Chers célibataires, profitez de cette pause pour penser à vous. Gémeaux, vous compensez votre stress par des excès de caféine ou une alimentation trop sur le pouce. Cancer, votre bienveillance naturelle attire les confidences. Petit conseil, sachez écouter sans porter le fardeau des autres. Lion, faites preuve d'autocritique constructive aujourd'hui. Reconnaître une petite faiblesse est le premier pas vers une immense force. Vierge, votre sens de l'organisation sécurise votre foyer, mais vos exigences domestiques trop élevées finissent par épuiser vos proches. Balance, à force de vouloir plaire à tous, vous oubliez d'affirmer vos idées. Scorpion, vous ignorez une tension musculaire qui s'installe dans votre dos. Prenez 10 minutes pour vous étirer ou vous accorder un bain chaud. Sagittaire, votre soif de découverte vous pousse vers de nouveaux horizons. Capricorne, autorisez-vous un petit plaisir raisonnable. L'argent est aussi un outil fait pour adoucir et égayer votre quotidien. Verseau, vous proposez des solutions très originales pour aider vos proches, et ça les touche. Et pour conclure, les poissons, vous manquez de pragmatisme pour concrétiser vos concepts. Associez-vous à un collègue plus terre à terre ou structurez votre plan d'action étape par étape.

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8h passées de 23 minutes, excusez-moi, ma voix m'a perdue. Allez, c'est parti, on reprend. Il y a des matins où on ouvre les yeux comme tout le monde et puis, vous le savez, il y a ceux qui ont ce petit supplément. Aujourd'hui, une bougie de plus, des messages qui arrivent dès le réveil et peut-être un gâteau qui se prépare quelque part sur Radio Rythme Bleu. En tout cas, on souhaite un très bel anniversaire à Clara. Une tendre dédicace de la part de sa maman qui lui envoie tout son amour et lui souhaite une journée lumineuse, entourée de bonnes personnes, bien sûr. Joyeux anniversaire également à Noah du côté de Païta. Ses amis et sa famille pensent fort à lui ce matin avec une consigne très claire, qu'il profite, qu'il sourit et qu'il ne fasse pas semblant d'être raisonnable aujourd'hui. Le gâteau est tout pour lui. Joyeux anniversaire à mon artisan philosophe, à Cathy Ramona. Passe une très belle journée. Grosse bise de la barre de Babette, de la part de Babette, pardon. Joyeux anniversaire à mon frère Rémi à Pointe-Bout. Je pense à toi en ce jour... Un an de plus, pardon. Bisous. Et ça, c'est de la part de Marie-Vonne et Michel. À toutes celles et à ceux qui fêtent leur anniversaire en ce mercredi, que la journée soit douce, joyeuse, un peu imprévue peut-être, et vraiment très belle. Puisqu'on parle de ce qui fait du bien, on reste exactement dans cette belle énergie avec Charlotte Cardin. Tout de suite, Feel Good, c'est pour vous, c'est sur Radio Rythme Bleu. Attention, vous le savez, à 8h30, on fait le point sur la météo.

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un des passages nuageux circule sur la façade ouest, l'île des Pins et le sud des Loyautés. Une averse isolée reste possible. Ailleurs, le soleil est bien présent. Le vent orienté au secteur sud souffle entre 10 et 15 nœuds, voire un peu plus aux extrémités de la Grande Terre. La côte est est déventée et cet après-midi, il y a peu d'évolution. Toujours passagèrement nuageux sur l'ouest et les îles. Sur la côte est, le temps restera bien ensoleillé. Le vent restera du secteur sud entre 10 et 15 nœuds, localement 15 à 20 nœuds aux pointes nord et sud. Le vent sera plus faible sur la côte est, mis à part dans l'axe de certaines vallées. Les températures resteront fraîches par rapport au normal, entre 22 et 25 degrés. Voilà pour le point météo sur RRB. Ce mercredi, garde un petit air frais. Quelques passages nuageux par endroit, mais le soleil n'a pas dit son dernier mot, loin de là. Alors bon, on prend ce qu'il y a à prendre, les éclaircies, l'énergie, la musique et surtout la matinée qu'on déroule ensemble. 8h45, on fera passer vos petites annonces, un objet à vendre, à donner, une recherche entre particuliers. Vous nous contactez et nous, vous le savez, on diffuse ça pour vous. Maintenant, place à un titre qui promet déjà un retour. Maître Gims, tu reviendras. Belle matinée à toutes et à tous sur Radio Rythme Bleu.

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1: Il est 8h45 sur Radio Rythme Bleu, vous avez bien entendu, c'est l'heure de vos petites annonces. Pour passer à l'antenne, un numéro à composer le 25 46 46 ou par SMS directement au 31 46 et on se charge de diffuser vos annonces pour vous. Rappel des règles pour que tout se passe au mieux, on ne diffuse pas d'annonces concernant les armes, les bijoux ou la nourriture et cette rubrique est 100% dédiée aux particuliers. On ne fait pas de pub non plus, ni pour les professionnels, ni pour les patentés. Voilà, 100% particulier uniquement. 25 46 46 pour passer en direct à l'antenne ou le 31 46 si vous souhaitez nous écrire par SMS et dans ce cas-là, on se charge de tout pour vous. Ceci étant dit, nous pouvons commencer à vos téléphones et moi je commence avec les premières annonces à vendre. Une machine à laver de marque Océan en très bon état, achetée à 47 900 francs, proposée à 35 000 francs à débattre au 91 60 22, le 91 60 22. À vendre un fauteuil roulant de transfert pliant au prix de 30 000 francs, un déambulateur Rollator, excusez-moi, j'espère que c'est bien écrit, 98 07 03 pour le numéro de téléphone, le 98 07 03. Il est à vendre un enrouleur jaune de 25 mètres de long, il a 4 prises et il est proposé à 8 000 francs au 85 46 74, le 85 46 74. Il y a un petit meuble de salon qui est à vendre avec 4 étagères en verre sur roulette au prix de 5000 francs, une jante SUV de 17 pouces pour route secours au prix de 5000 francs ainsi qu'une veste en cuir pour homme XXL. Elle est marron et elle est proposée à 10 000 francs. Tout ça, c'est au 52 72 03. Le 52 72 03. Bonjour à vous, bienvenue sur Radio Rythme Bleu. Bonjour, c'est à vous et vous êtes à l'antenne. Bienvenue. Allô, bonjour. Bon, on n'a personne. Voilà, je raccroche. N'hésitez pas à nous rappeler, on ne vous entend pas. Et voilà, et si vous souhaitez passer à l'antenne, 25 46 46, je répète. À vendre un camion Renault Midlom, grue et bibène, une capacité de 6 mètres cubes, la benne. Pour plus de renseignements, c'est au 76 38 36 que ça se passe. Le 76 38 36.

0: fourgon Fiat Ducato est à vendre. Il a 55 000 km au compteur. Le contrôle technique est effectué. Et le prix de vente est d'1 450 000 au 30-39-39. Le 30-39-39. Une montre de marque Horus est à vendre. Elle est quasiment neuve. Elle est encore dans sa boîte et elle est proposée à 20 000 francs au 77-41-94. Le 77-80. Oula, je me suis emmêlée toute seule. 77-41-94. Bonjour à vous, bienvenue sur Radio Rythme Bleu.
1: Bonjour madame.
0: Bonjour monsieur, comment vous appelez-vous s'il vous plaît?
1: C'est Roger.
0: Bonjour Roger, bienvenue et on vous écoute pour vos annonces.
1: Merci. Voilà, moi je rechercherai un monsieur sur Nouméa qui peut couper du verre.
0: D'accord.
1: Voilà. Les dimensions, c'est 115 par 83.
0: Oui.
1: Et l'épaisseur, on va dire 5 ou 6 mm. Voilà.
0: Très bien.
1: Voilà. Et je recherche aussi une toile ombrière de 3 mètres sur 3 mètres.
0: Votre budget, vous avez un budget maximal ou on voit directement avec vous
1: Non, il n'y a pas tellement de soucis. Après, non, ça va. Il me dit son prix, puis voilà, je verrai si c'est correct. Voilà.
0: Ok, monsieur. Donc, vous cherchez d'une part une personne qui peut découper du verre, ou faire des travaux sur verre, découpage de verre, et une toile ombrière de 3 mètres, vous avez dit.
1: Voilà, 3 mètres sur 3 mètres, voilà. C'est bien ça.
0: Parfait, monsieur. À quel numéro est-ce qu'on peut vous joindre?
1: Le 94-92-08.
0: Le 94-92-08, et c'est sur Nouméa.
1: Oui, voilà, je suis dans le sud, mais je descends une fois par semaine sur Nouméa.
0: Bon, parfait. Merci beaucoup, monsieur, d'avoir pensé à...
1: C'est moi qui vous remercie. Bonne journée.
0: Bonne journée, au revoir. Bon. On passe tout de suite à l'auditeur ou l'auditrice suivante.

0: Suivante, bonjour, bienvenue sur Radio Rythme Bleu. Allô,
1: bonjour,
0: bonjour.
1: Mouna.
0: Bonjour, c'est Philippe.
1: Comment va Mouna?
0: Ça va, à ravir, et vous Philippe, ça fait longtemps?
1: Ouais, ça fait un petit moment, ouais.
0: Bon, bah vous nous avez manqué, on est heureux de vous retrouver, on vous écoute Philippe.
1: Merci Mouna, c'est très sympathique, bonjour à tous les auditeurs de RRB. Et alors, pour répondre au monsieur juste avant, pour la découpe de verre, soit il a son verre et quelqu'un peut le couper, soit il n'en a pas et il peut carrément acheter le verre qu'il a besoin chez Mili. Voilà, je fais de la pub pour Mili.
0: Non, Philippe, pas de pub, pas de pub.
1: Ah bon, ah bon.
0: Mais en plus, le monsieur, je crois qu'il a son verre, il avait donné les dimensions, c'est pour quelqu'un qui peut lui découper.
1: Ah ben, il va chez, voilà, chez Tartampion.
0: Très bien. Voilà. Et moi, non, non, non. J'ai cru que vous alliez nous dire que vous le faisiez, Philippe, vu que vous êtes
1: non,
0: bricolo.
1: Non, malheureusement. Non, non, malheureusement. Mais voilà, je sais que moi, j'ai eu affaire à leur service et c'est parfait.
0: Bon, bah c'est gentil de faire de la pub dans cette rubrique qui n'en demande pas, Philippe. Est-ce que vous avez des petites annonces pour nous?
1: Alors non, ce matin, moi, j'ai rien à vendre. Ah. Enfin, si, j'ai toujours un tas de choses, mais je laisse un peu l'antenne aux autres. C'est pour ça que je me suis fait un peu plus discret. Mais en revanche, ce matin, moi, je voudrais plutôt faire une recherche.
0: Très bien.
1: Je recherche une compétence particulière, c'est-à-dire une personne.
0: Oui.
1: J'explique. Ça fait 7 ans que je mets tous mes tickets de jeu, environ 30 à 35 tickets par mois, dans les stations Shell.
0: Oui.
1: Et ça fait 7 ans que je ne suis jamais tiré, ni par vous, ni par la station concurrente. Et encore moins les pick-up.
0: Ah bah oui, oui.
1: Et quand je vois qu'il y en a qui gagnent 4 fois de suite... Alors là, non, vraiment. Alors, je cherche donc un marabout, un vrai marabout qui pourrait m'enlever le boucan que j'ai sur la tête, hein, parce que c'est pas possible.
0: ou alors en mettre un qui fonctionne. Non, je plaisante. Un qui fasse gagner, quoi. Non, je plaisante, pardon. Mais écoutez, je me suis fait la même réflexion ce matin. Je me suis dit, la dame, elle a gagné 4 fois. Big up, Christina, si vous nous écoutez, vous êtes une chanceuse et que ça continue pour vous.
1: Bah
0: mais
1: ouais.
0: Effectivement, il y en a et je me mets dans le lot, Philippe, qui, voilà, je multiplie les jeux et pas qu'avec nos partenaires, hein, voilà, de manière générale. Et c'est vrai que, bon, pour l'instant, la chance n'a pas encore tourné.
1: Donc, s'il y a un vrai marabout qui m'écoute, de vache.
0: Ouh, Philippe, merci, à bon entendeur. Et si toutefois vous trouvez un marabout compétent, vous me l'envoyez?
1: Eh, si. Mais attention, je n'ai pas le droit de faire du pub s'il est bon alors.
0: Hein. Ah non, attention. Non, on le fera hors antenne. Merci, Philippe, pour votre bonne humeur.
1: Allez, bonne journée, merci, à bientôt, tata.
0: Bonne journée, à bientôt. Bonjour et bienvenue sur Radio Rythme Bleu.
2: Allô?
0: Bonjour, madame, bienvenue, vous êtes à l'antenne.
2: Bonjour, Mouna. Alors moi, j'ai une annonce à passer, mais tout d'abord, je voudrais proposer à Philippe de le démarabouter.
0: Ah,
2: ah oui, mais c'est pas gratuit, hein, parce que en ce moment, c'est dur pour les finances. Donc c'est 8000 francs.
0: Bon, c'est pas de la vraie pub. Hein.
2: Oh, mais alors, mais
0: non, ça, vous, c'est des brigands aujourd'hui, mes auditeurs. Vous êtes un petit peu, voilà, dans le délit, voilà.
2: Non, mais on a envie de rire
0: parce
2: que c'est le seul remède en fait.
0: Hein. Et bah oui, et puis vous savez, il paraît que ça rallonge la vie. Alors profitons-en. Oh là, on n'en demandait pas tant que ça. Je vous ai pas demandé votre prénom.
2: Philippe, c'est pour ça que. J'avais envie de rebondir sur une bêtise.
0: Bah, vous avez
2: bon,
0: très
2: alors
0: bien
2: moi,
0: fait.
2: C'est Fiorenza, de Moindou.
0: Bonjour Fiorenza.
2: Oui, bonjour Mouna, c'est le village où les femmes ont beaucoup d'humour.
0: Ah, et bah, écoutez, quand j'y passerai, je m'arrêterai si vous voulez qu'on rie ensemble.
2: Oh, oui, volontiers, venez à la maison.
0: Oh, avec plaisir. Et dites-moi, est-ce qu'on a quelque chose à venir acheter
2: oui.
0: sur Moindou?
2: Oui, alors moi je vends toujours, c'est une. Je rediffuse une annonce pour mon compresseur.
0: Oui.
2: Qui n'est toujours pas vendu. Donc c'est un compresseur donc 1100 watts.
0: Oui.
2: 8 bars. Qui a 6 fonctions différentes d'utilisation, qui est tout neuf dans son coffret encore en plastique rigide. Je l'ai testé, il fonctionne.
0: Parfait.
2: Je le vends 30 000 francs et il a coûté 845, donc presque 50 000 francs. Voilà, il est tout neuf.
0: Il n'avait pas servi, de mémoire.
2: C'est par ça. Contre, j'ai eu deux personnes, dont un monsieur Pouya qui est venu. Il a, il a, il, il, En fait, il n'a pas de cuve, vous voyez, de réserve. Oui. Il faut le brancher sur secteur et ensuite l'utiliser.
0: Très bien.
2: Il n'a pas d'autonomie d'air dans une... Vous voyez ce que je veux dire ?
0: Alors, moi, personnellement, pas trop, je vous avoue, mais je suis persuadée que ceux qui l'utilisent...
2: Il n'est pas autonome, il faut aussi la passe, il n'est pas branché sur secteur.
0: Ah, très bien.
2: Il ne peut pas être...
0: utilisé
2: vous voyez,
0: en autonomie.
2: Dès que vous arrêtez le contact, il s'arrête.
0: Très bien.
2: Parce que c'est... Bon, c'est... Mais bon,
0: bah, c'est déjà très bien.
2: Super bien, avec une rallonge. Vous pouvez aller très loin avec.
0: Bien sûr, donc c'est un détail que vous souhaitiez préciser pour éviter voilà, tout malentendu sur place ou lors de la visite éventuelle.
2: Voilà, parce que j'en ai deux qui ont appelé, dont un qui est venu, et en fait, c'est pas ça qu'il voulait. Il voulait avec une espèce de réserve d'air. Moi, j'ai pas ça.
0: Bon, bah, comme ça, écoutez, c'est bien précisé. Et à quel numéro, oui. Furenda, on peut vous joindre ?
2: Bon, alors, c'est le 91 20 18.
0: 91 20 18, ça c'est pour
2: bon,
0: le contrat.
2: Bon, Mona, je compte sur vous pour venir boire un café chez moi.
0: Ah bah avec grand plaisir, Furenda, dès que je passe par Moindou, je m'arrête. Et puis bon, si vous pouvez me
2: vous
0: faire gagner
2: mon
0: aussi.
2: Téléphone, hein.
0: C'est adorable. Furenda, on vous souhaite une excellente journée des studios d'RRB et puis plein de chance pour gagner au jeu comme Philippe.
2: Oh oui, ouais, je suis comme dans le même cas que Philippe. Ça fait des années que je mets mes petits tickets dans la boîte et puis
0: il faut
2: bon,
0: pas désespérer.
2: C'est comme ça.
0: Un jour ça vient.
2: C'est comme ça.
0: Au revoir Furenda, bonne journée.
2: Bonne journée Mouna, au revoir et merci RRB.
0: Merci à vous, au revoir. Et on va prendre le dernier appel, je pense, de cette session. Bonjour à vous, bienvenue sur Radio Rythme Bleu.
3: Oui, bonjour Mouna.
0: Bonjour, oula, c'est la voix de Suzanne, ça.
3: Oui.
0: Comment allez-vous, Suzanne?
3: Ça va très bien, et vous, ça va?
0: Oui, super bien, je suis ravie de vous entendre, et puis on vous écoute pour vos petites annonces, Suzanne.
3: Oui, merci. Voilà, je vends des voitures, la Mac Suzuki Alto.
0: Oui.
3: Les numéros de voiture, c'est 340 000 NC.
0: Très bien.
3: Environ 110 000 km.
0: 110 000 km.
3: Voilà, on a changé embrayage, changé batterie. Et le prix, c'est 350 000 à débattre.
0: Oui.
3: Et je vends aussi des appareils comme Monsieur Goff Panini, 3 en 1.
0: Oui, c'était la marque Moulinex, c'est ça, Suzanne, toujours?
3: Oui, il y a la marque Moulinex, il y a l'autre, la marque, c'est DSP. La marque DSP, c'est toute neuve, il est dans l'emballage encore.
0: Oui.
3: Le prix, c'est 8 000 francs.
0: Oui.
3: Et je vends aussi des bébés au siège auto, bébé confort pivotant pour le 9 jusqu'à 18 kilos. Le prix, c'est 10 000 francs.
0: Parfait. À quel numéro on peut vous joindre, Suzanne ?
3: 95 60 70.
0: 95 60 70. Merci beaucoup d'avoir appelé à RRB.
3: Merci, moi. Merci beaucoup, Mona. Bonne journée à vous.
0: Bonne journée. Au plaisir,
3: merci,
0: Suzanne.
3: Merci, au revoir.
0: Au revoir. Et voilà, il est 8h passées de 58 minutes. Bon, vous êtes à l'écoute de Radio Rythme Bleu, vous faites très bien, vous l'avez compris. Nous sommes dans les petites annonces, plus pour très longtemps, puisque dans moins d'une minute, on retrouvera le Flash Info d'Europa 1 en direct. Pour l'instant, je finis avec les petites annonces qu'il me reste à vous transmettre. À vendre un fourgon Fiat Ducato, 55 000 km, contrôle technique. Ok, j'ai déjà lu, pardon. 1 450 000 à vendre. Deux fauteuils club en tissu très confortables sont à vendre également au prix de 32 000 francs. Et le numéro, c'est le 27 72 40. Le 27 72 40. Et voilà, pour nos petites annonces du jour, un grand merci à toutes et à tous pour vos messages, vos appels, votre bonne humeur habituelle. Vos petites annonces, vous le savez, reviennent demain à 8h45 sur Radio Rythme Bleu. Nous, pour l'instant, on prend le chemin de Paris pour le Flash Info d'Europa 1 en direct.
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0: Carillon d'Europe 1 retrouve Guillaume Lariche pour les informations. Bonsoir Guillaume.
1: Bonsoir Valérie, bonsoir à tous. Marine Le Pen sera bel et bien candidate à la prochaine élection présidentielle. La chef de file du RN l'a confirmé ce soir à la télévision en réduisant sa peine d'inéligibilité de 5 années à 15 mois. La justice permet à la chef de file du RN d'être éligible, mais elle devra apporter un bracelet électronique. Marine Le Pen qui a prévu de se pourvoir en cassation, cela pourrait lui permettre de suspendre son obligation de porter ce bracelet. Enfin, concernant sa candidature à la présidentielle, si elle gagne, elle a confirmé vouloir nommer Jérôme Bardella comme Premier ministre. Alors qu'une surface équivalente à la moitié de Paris a brûlé depuis ce week-end dans les Pyrénées-Orientales, la situation tend à s'améliorer d'heure en heure, selon un responsable des pompiers. Plus de 800 soldats du feu sont toutefois mobilisés contre ces incendies près de Perpignan. Pour demain, un risque très élevé de départ de feux de forêt est annoncé de Perpignan justement jusqu'à Marseille. Les départements de la Drôme ou encore du Vaucluse sont également concernés. Pour ce qui est de la Drôme, 2000 hectares de végétation ont déjà brûlé depuis jeudi dernier. 41,3 degrés à Angoulême, 41,4 à Cahors. Un tout nouveau record des températures dans ces villes pour un mois de juillet a été franchi. Ce mercredi, 67 départements vont être placés en vigilance orange canicule. Pour y échapper, il faudra être dans le nord, les côtes de la Manche ou bien encore l'extrême sud-est du pays. Les fortes températures de ces dernières semaines qui n'ont pas empêché les candidats au bac de faire aussi bien que l'an dernier. Le taux de réussite pour l'édition 2026 est pour l'instant de 85,5%. Le chiffre va mathématiquement augmenter. Les épreuves de rattrapage ont lieu jusqu'en fin de semaine. Dans le périscolaire à Paris, un animateur de l'école Baudin, c'est dans le 11e arrondissement, a été relaxé aujourd'hui par le tribunal de la capitale. Relax au bénéfice d'un doute très sérieux. L'homme était jugé pour agression sexuelle sur 9 enfants de 3 à 5 ans. Il a en revanche été condamné à 8 mois de prison avec sursis pour harcèlement sexuel sur 2 de ses collègues. Plus de 50 000 policiers et gendarmes protègent la capitale turque qui accueille jusqu'à ce mercredi soir le 36e sommet de l'Alliance Atlantique. À sa descente d'avion pour rejoindre ce rendez-vous de l'OTAN à Ankara, Donald Trump s'est exprimé devant la presse au sujet de la guerre en Ukraine. Pour le président des États-Unis, Volodymyr Zelensky et Vladimir Poutine veulent tous les deux aboutir à un accord pour mettre fin à la guerre. Et puis au Venezuela, le dernier bilan du double séisme du 24 juin a fait état de 3685 morts. Il y a plus de 16 000 blessés. Les Nations Unies, elles, évoquent la possibilité de 50 000 disparus. Enfin, en Coupe du Monde de foot, l'Argentine a gagné son billet pour les quarts, pourtant menée 2-0 par l'Égypte. Lionel Messi et ses coéquipiers ont fini par s'imposer 3-2. L'Argentine affrontera dimanche en quart de finale la Suisse ou la Colombie après un match vierge. Les deux équipes viennent de démarrer la première mi-temps des prolongations. Allez, je vous propose de faire, ma chère Valérie, un petit tour dans l'Ouest américain. Vous connaissez un peu la Californie ou
0: pas ? Ah bah, je connais même très bien.
1: Pourquoi ?
0: J'ai vécu entre les deux pays pendant une dizaine d'années.
1: J'aime bien le très bien, oui, d'accord.
0: Bah oui, bah dans l'Ouest américain, oui. Je me suis même mariée à Las Vegas, pour tout vous dire. Voilà, comme ça, les auditeurs sont au courant.
1: Ah bah, voilà. Avec Elvis ?
0: Non, pas avec Elvis.
2: Et voilà, merci à la rédaction d'Europe 1 pour ce flash info et pour ses confidences.
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2: C'est l'heure d'opinion, votre rendez-vous SMS sur Radio Rythme Bleu. La réponse à notre question d'hier concernait la politique nationale. 96% des auditeurs d'RRB qui se sont exprimés par SMS pensent que la justice ne va pas autoriser Marine Le Pen à se présenter à l'élection présidentielle de 2027. Ils ne sont que 4% à penser à l'inverse, que Marine Le Pen va pouvoir se présenter. Notre question du jour, quelles sont selon vous les motivations des deux députés LFI, Mathilde Panot et Bastien Lachaud, qui sont actuellement sur le territoire. Si vous pensez qu'ils s'intéressent à l'avenir de la Nouvelle-Calédonie, vous tapez 1. Si vous pensez qu'ils viennent dans le cadre de la campagne présidentielle, vous tapez 2 et vous envoyez votre réponse au 31-46. Merci pour votre participation et rendez-vous demain pour la réponse à la question du jour. 9h, passé de 5 minutes maintenant. 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Belle matinée à tous et voilà, restez bien à l'écoute de votre radio préférée.

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Vous êtes sur Radio Rythme Bleu, tout de suite on retourne à la musique et place au reggae avec Jimmy Cliff, Reggae Street. Belle matinée à vous. Reggae.

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1: Il est 9h passé de 16 minutes, vous êtes à l'écoute de Radio Rythme Bleu. C'est le moment de vous inscrire aujourd'hui à notre Big Quiz. Vous le savez, qui aura lieu comme chaque jour à 9h30. Aujourd'hui, culture générale pure et simple, enfin simple. Quoique le niveau, je vous l'avoue, sera un petit peu corsé aujourd'hui. Pourquoi ? Parce que toute la semaine, dans le Big Quiz, on vous fait gagner une place par jour pour la soirée autour du blues sous les étoiles qui se tiendra le samedi 11 juillet dans les jardins du Château Hagen à partir de 18h. Et oui, ils reviennent après le succès rencontré au Théâtre de Poche en mai. Du blues avec les meilleurs représentants dans ce genre musical. À l'affiche, le Super Blues Band avec, et également Esther Womidjo et bien d'autres. En tout cas, la soirée est à ne pas manquer, ou en tout cas sous aucun prétexte. Je vais y arriver à parler, mais vous, appelez-nous 25 46 46. Le Big Quiz aura lieu à 9h30 sur Radio Rythme Bleu. On vous attend. Culture générale, niveau un petit peu corsé, mais rien d'impossible.

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5: Et oui, c'est l'heure de jouer sur RRB. Vous faites place, on fait place au Big Quiz et vous le savez, on part sur un terme très large, la culture générale. Mais attention, ne vous fiez pas au côté accessible du mot. Ce quiz s'annonce corsé, vraiment corsé. 6 questions, 4 propositions à chaque fois et seulement 5 secondes pour répondre. Autant vous dire que ce matin, il faudra garder la tête froide, bien écouter les questions jusqu'au bout et surtout ne pas se jeter trop vite sur la première réponse qui semble parfois évidente un peu facilement parce que c'est précisément là que le piège peut se cacher. Petite merveille de cruauté intellectuelle, comme on les aime, à gagner aujourd'hui et toute cette semaine dans votre Big Quiz, une place pour la soirée autour du blues sous les étoiles qui aura lieu ce samedi 11 juillet dans les jardins du Château Hagen. Ce sera à partir de 18h. En tout cas, une belle soirée autour du blues dans un cadre magnifique avec de très beaux artistes à l'affiche. Il nous manque encore un deuxième participant pour lancer la partie. Si vous souhaitez tenter votre chance, appelez-nous maintenant. 25 46 46, on vous attend et dans quelques instants, le jeu commence sur RRB. Vous êtes au Big Quiz. On accueille tout de suite le premier candidat ou la première candidate. Bonjour à vous.
6: Bonjour.
5: Bonjour monsieur. Comment vous appelez-vous?
6: Jean-Marc.
5: Jean-Marc. Enchanté Jean-Marc. C'est Mouna. Vous allez bien?
6: Oui, on se connaît Mouna. Je joue souvent.
5: Ah, bah, je me disais bien, mais des fois je n'ose pas. Bon, écoutez, bah, Jean-Marc, oui, je dis enchanté. Welcome back, Jean-Marc.
6: Oui, merci.
5: Bon, est-ce que vous avez entendu d'une part le thème et de l'autre côté, est-ce que vous avez entendu également le gain de ce Big Quiz?
6: Alors, pas du tout pour le thème, parce que j'étais entre deux transferts. Hein.
5: Oui.
6: Et puis, pour le gain, bah, je ne sais pas non plus.
5: Eh bien, écoutez, Jean-Marc, je vais vous l'apprendre. Alors, le thème aujourd'hui, c'est culture générale, voilà, au sens large, très large. Mais attention, le niveau de difficulté est assez élevé, je ne vais pas vous le cacher.
6: Ah.
5: Il y a 5 secondes pour répondre à minuteur et mis en place. Donc, 5 secondes une fois que les 4 propositions sont énoncées. Et ça, c'est la partie sympathique. À gagner aujourd'hui et tous les jours de la semaine, pendant le Big Quiz, une place pour la soirée autour du blues sous les étoiles qui aura lieu le samedi 11 juillet dans les jardins du Château Hagen à partir de 18h.
6: D'accord.
5: Voilà Jean-Marc, est-ce que vous êtes amateur de blues?
6: Oui, de temps en temps, j'aime bien. J'aime un peu toutes les musiques en fait.
5: Bon, ah bah parfait. Puis bon, à mon avis, ça va être une très jolie soirée aussi. Le décor sera au rendez-vous, l'ambiance. Il n'y a plus qu'à espérer que le météo soit aussi
6: oui,
5: clémente.
6: Ça va être la grosse question. Ouais.
5: Tout à fait, vu qu'en ce moment, les week-ends, on n'est pas gâtés. Mais je ne veux pas, voilà, je ne veux pas mettre de mauvaises ondes. Jean-Marc, on attend votre concurrent, concurrente. Donc, j'en profite pendant que vous êtes à l'antenne directement pour passer un appel à tous ceux qui nous écoutent. Si vous souhaitez jouer, affronter Jean-Marc, c'est maintenant que ça se passe. Le numéro à composer, c'est le 25 46 46. On joue au Big Quiz sur RRB. Jean-Marc, je vous laisse patienter une petite seconde.
6: Ça marche.
5: À tout de suite. Et oui, Jean-Marc et moi, nous vous attendons. C'est l'heure de jouer et de tenter de remporter votre place pour la soirée autour du blues sous les étoiles. Et oui, je le répète, mais que voulez-vous, comme ça au moins, c'est clair pour tout le monde. La soirée qui aura lieu le samedi 11 juillet au Château Hagen à partir de 18h. Du blues avec les meilleurs représentants du genre musical, avec à l'affiche les Super Blues Band, Esther Wamejo et bien d'autres. Une soirée à ne manquer sous aucun prétexte. Et sur RRB, on vous fait gagner votre place. C'est maintenant que ça se passe. Le numéro pour participer, c'est le 25 46 46. On vous attend. Allez-y, venez chercher bonheur.

Bon, bah, je vais faire la dramaturge si personne n'appelle. 9h35 sur Radio Rythme Bleu, il ne nous reste plus que 10 minutes pour jouer. On vous attend et il ne vous reste plus que 3 chances de tenter de remporter votre place pour le... Pour le, la soirée, j'ai envie de dire festival, mais non, la soirée autour du blues sous les étoiles qui a lieu ce samedi 11 au Château Haguen. Voilà, 3 chances de remporter votre place, dont une aujourd'hui. Après, il n'en restera plus que 2. Que voulez-vous ? Voilà, c'est le moment de composer le 25 46 46, de nous appeler. Et puis, de toute façon, il n'y a rien à perdre. Tout à gagner, comme chaque jour sur RRB. On vous attend. Composez maintenant le 25 46 46. Malheureusement, on ne peut pas jouer que tous les deux, Jean-Marc et moi, sinon on l'aurait fait. On vous attend. Allez-y, appelez-nous, on va bien rigoler. Puis on va jouer un petit peu aussi.

0: Bon, j'en profite, je passe un dernier appel puisqu'on attend toujours notre deuxième candidat sur Radio Rythme Bleu. Vous êtes peut-être occupé, peut-être au travail, peut-être à la maison, dans les tâches ménagères. Prenez un instant, si vous le pouvez. Bon, si vous êtes au travail, je comprends que ce ne soit pas forcément possible. Quoique, bien caché, quelque part, à l'abri des regards, à l'abri des oreilles, des collègues, prenez le téléphone, vous composez le 2546, vous affrontez Jean-Marc et puis on voit lequel de vous deux, d'entre vous plutôt, remportera la place pour le château à Gaines. Ça y est, Jéine me fait. Pardon, Jéine, c'est ma collaboratrice qui est au standard, qui me fait signe que ça y est, elle est au téléphone avec très certainement le deuxième candidat. Je récupère donc Jean-Marc, re-Jean-Marc. C'était laborieux, mais nous y sommes arrivés. Bonjour, on accueille le deuxième candidat ou la deuxième candidate. Bonjour à vous. Et je... soit on la récupère, soit nous l'avons déjà perdue. Bonjour, y a-t-il quelqu'un? Ah mon Dieu, j'ai pas de chance aujourd'hui. Que voulez-vous, Jean-Marc?
1: On a pas si, de... moi j'ai de la chance.
0: Vous, oui. Mais le deuxième candidat ou la deuxième candidate, est-ce qu'il y a quelqu'un à l'autre bout du fil? Alors j'ai Jéine.
2: Oui, bonjour.
0: Oui, bonjour monsieur. Ça y est, nous avons tout le monde. Vous êtes à l'antenne, c'est Mouna. Comment vous appelez-vous, monsieur?
2: Jean-Michel.
0: Jean-Michel et Jean-Marc. Jean-Michel face à vous, Jean-Marc. Jean-Marc, Jean-Michel.
2: Enchanté. Enchanté.
0: Et Jean-Marc, merci de nous avoir appelés. Jean-Michel, oh là là, ça y est, alors excusez-moi, je vais commencer à m'embrouiller. Jean-Michel, bienvenue dans le Big Quiz. Est-ce que vous avez déjà joué avec nous?
2: Oui, il y a quelques temps.
0: Bon, parfait. Jean-Michel, vous avez entendu le thème et puis le gain du Big Quiz du jour?
2: Non, non.
0: Bon, alors, le gain, comme je l'ai dit, bon, Jean-Marc, vous allez avoir double dose d'informations. Le gain, c'est donc une place pour la soirée autour du blues sous les étoiles qui a lieu ce samedi au jardin du, dans les jardins du château à Gaines à partir de 18h, Jean-Michel. Et le thème aujourd'hui, alors, c'est pas de thème, c'est culture générale, mais je vous l'avoue, le niveau est assez corsé aujourd'hui. Il y aura 5 secondes pour répondre à chaque question une fois que les 4 propositions auront été énoncées. Est-ce que c'est bon pour vous, messieurs?
2: C'est bon,
1: ok.
0: Parfait. Alors, lequel de vous deux souhaite commencer avec la première question?
2: Ben, honneur à Jean-Marc, comme il a appelé le premier.
0: Eh bien
1: merci,
0: joué.
1: Merci, Jean-Michel.
0: Ne dites pas merci tout de suite, Jean-Marc. Vous ne savez pas à quelle sauce vous allez être mangé.
1: Oui, alors, juste une petite faveur, Mouna.
0: Ah.
1: Quand je sais que maintenant, il y a le décompte là, pour, comment dire,
0: oui,
1: répondre.
0: Je parle doucement. C'est ça que vous allez me dire. Oui, oui, oui.
1: Parce que j'entends pas bien.
0: Non, d'accord, pas de problème. En plus, on me l'a déjà dit plusieurs fois. Vous savez, je m'enjaille un peu rapidement. Mais promis, Jean-Marc, je me calme. On
1: okay.
0: y va. Est-ce que vous êtes bien prêts, Jean-Marc et Jean-Michel?
2: Tout à fait.
0: C'est parti. Jean-Marc, combien de muscles possède le corps humain au total? Entre 100 et 200? Entre 200 et 400? Entre 400 et 600? Ou plus de 600 muscles?
1: Entre 400 et 600, au hasard.
0: Presque, presque, c'est ce que j'aurais répondu si je n'avais pas eu la réponse. C'est plus de 600 muscles. Le corps humain voilà, possède donc un nombre important de muscles squelettiques et le nombre est souvent estimé à 639. Voilà.
1: D'accord.
0: Bien que moi, je pense n'en avoir que 400, mais ça, c'est personne.
1: on est deux, Mouna.
0: Ah, bah, ça me rassure, Jean-Michel.
1: Ils sont cachés maintenant.
0: Ils sont cachés. Puis vous savez, le cerveau compte comme un muscle, donc.
1: Ah.
0: Jean-Michel, êtes-vous bien prêt?
2: Tout à fait.
0: C'est parti. De quel pays est originaire l'ananas? D'Afrique du Sud, du Paraguay, de Cuba ou du Maroc?
2: Je dirais de Cuba, mais.
0: C'était, c'est pas loin, Paraguay.
2: Ah d'accord.
1: Ah, non, on n'aime pas le Paraguay.
0: Ouais. Bah oui, rappelle. Non, c'est bon, ouais. J'ai choisi la question, je l'ai trouvée rigolote.
2: J'aurais dû me douter.
0: C'est un petit clé. Oui, mais vous savez quoi? On a gagné, nananère, ouais, voilà.
1: Oui, c'est vrai.
0: L'ananas est donc un fruit dont l'origine est le Paraguay et le Brésil. Question 3 pour vous, Jean-Marc. En quelle année... Non, c'est pas celle-ci. Moi, je l'ai barré. À la frontière de quels états se trouve le mont Everest? 4 propositions. Népal et Chine, Népal et Mongolie, Chine et Pakistan ou Inde et Népal?
1: Népal et Chine.
0: Tout à fait, Jean-Marc. Le mont Everest se trouve à la frontière entre ces deux pays asiatiques, le Népal et la Chine, via la région autonome du Tibet. Voilà, je pensais que vous alliez terminer ma phrase, Jean-Michel.
1: Ah, bah, je savais pas que ça faisait partie de la question.
0: Non, ça faisait pas partie, c'est moi, je me suis enjaillée, voyez-vous.
1: Ok, j'essaierai d'être plus synchrone.
0: Oh, c'est gentil, Jean-Marc. Jean-Michel, êtes-vous bien prêt?
2: Tout à fait.
0: Toujours. Alors, en quelle année la première crypto-monnaie a-t-elle été officiellement lancée? En 2002, en 2005, en 2009 ou en 2013?
2: 2005.
0: Pas facile mes questions, c'était presque ça, c'était 2009. La première crypto-monnaie a été mise en service avec la création du premier bloc de la blockchain, appelé le bloc de Genèse, le 3 janvier 2009. Rien n'est joué pour l'instant, Jean-Michel. Jean-Marc, on se dirige gentiment vers la sixième question. Attention, quel est le nom, Jean-Marc, du premier satellite artificiel placé en orbite par les États-Unis? Apollo 1, Gemini 1, Explorer 1 ou Mercury 1? Oups.
1: Explorer.
0: Oui, joli. Et oui, lancement réalisé sous haute pression suite à plusieurs retards pour cause de météo et des nombreux ratés qui ont précédé cette mission. L'objectif d'Explorer 1 a été la détection du rayonnement cosmique. Voilà, Jean-Michel, dernière question pour vous. Dans quel musée Picasso a-t-il été le premier peintre à avoir été exposé de son vivant? Metropolitan Museum of Arts à New York, The British Museum à Londres, le musée d'Orsay à Paris ou le Louvre à Paris?
2: Au hasard, le Louvre.
0: Oui! Le hasard fait bien les choses, tout à fait. En 1971, Pablo Picasso, âgé de 90 ans à ce moment, devient le premier artiste exposé de son vivant au Louvre. Il s'agissait d'une exposition demandée par le président Georges Pompidou en personne. Bravo, messieurs, vous êtes. Le score était serré. Jean-Marc, c'est vous, avec un point supplémentaire, qui remportez votre place pour le concert de ce week-end. Bravo!
1: Merci.
2: Bravo, Jean-Marc.
1: Merci, Jean-Michel.
0: Bravo Jean-Marc, bravo Jean-Michel aussi, messieurs. Les questions étaient corsées, mais ça ne vous a pas ralenti pour autant. Vous avez quand même réussi.
1: Beaucoup de chance.
0: Oh, c'est de la modestie, ça, messieurs.
1: Non, franchement, il y a des réponses au hasard.
0: Oh, bah écoutez, ça vous a porté chance. En tout cas, Jean-Marc, j'espère que vous allez passer une merveilleuse soirée le samedi 11, là, au jardin du château à Guen. Venez nous voir. Vous aimez le blues?
1: Oui, j'aime toutes les musiques. À partir du moment où c'est un musicien qui joue et c'est pas une machine.
0: Ah, bah écoutez, parfait. Bah, ça risque de vous plaire avec entre le Super Blues Band et Esther Wamejo, entre autres artistes qui seront présents samedi. Je ne me fais pas trop de soucis pour votre soirée.
1: Oui, on m'en a dit beaucoup de bien. Ma compagne les a déjà vus au théâtre de poche il n'y a pas longtemps. Elle m'a dit que c'était vraiment génial et on devait y aller. Donc,
0: Comme ça, vous allez pouvoir voir ça de vous-même. Et tout à fait, votre compagne a raison. Ils étaient au théâtre de poche. Enfin, a raison. Ils étaient au théâtre de poche en mai. Jean-Michel, un grand merci d'avoir joué avec nous aujourd'hui. Vous le savez, Jean-Michel, avec RRB, on ne perd absolument jamais. Venez nous voir au studio récupérer un cadeau dans notre corbeille fidélité et n'hésitez pas à nous ramener. Ne nous ramenez rien. Rappelez-nous dès la semaine prochaine pour jouer.
2: D'accord.
0: Petit lapsus.
1: Fatigué, Mouna. Fatigué.
0: Excusez-moi, fatigué.
1: C'est que mercredi, Mouna. Hein. C'est pas encore le youpi. Hein.
0: Non, mais c'est dingue. Hein. Mais puis des fois, ma bouche parle, mais mon cerveau et ma langue ne sont pas tout à fait à l'unisson. Est-ce que vous souhaitez, messieurs, laisser une dédicace? Dédicace, un message ou un cri de victoire sur les ondes d'RRB.
1: Jean-Michel, à vous l'honneur.
2: Bonjour à la Calédonie et merci à RRB de tous ces jeux qui sont sympas.
0: Oh, merci à vous, Jean-Michel.

0: place pour la soirée au Château Hagen qui aura lieu ce week-end. N'hésitez pas à jouer avec nous. Demain, le Big Quiz revient. Même heure, même fréquence, même bonne humeur, vous le savez pour l'instant. On continue en musique juste avant de retrouver la rubrique Hors Piste avec Ismaël. Il est 9h46 sur Radio Rythme Bleu. Belle matinée à toutes et à tous.
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0: 9h50 sur Radio Rythme Bleu. On poursuit cette matinée avec Hors Piste, une rubrique consacrée à celles et ceux qui, un jour, ont choisi de prendre un autre chemin. Pas forcément le plus évident, pas toujours le plus confortable, mais souvent le plus juste pour eux. Changer de voie, se réinventer, oser recommencer autrement, c'est tout l'esprit de Hors Piste. Mettre en lumière des parcours inspirants, des trajectoires qui sortent du cadre et qui rappellent qu'il n'est jamais trop tard pour redessiner sa route. Aujourd'hui, on découvre le parcours d'Isaline Arruet dans Hors Piste sur RRB.
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2: Se perdre parfois, c'est la seule manière de se trouver. C'est ainsi que l'on pourrait résumer le parcours d'Isaline. Petite, elle se rêvait vétérinaire, mais elle détestait les mathématiques. La tunique médicale ne sera pas son bleu de travail. À partir du lycée viennent les détours. Reprendre, arrêter, changer, recommencer, des allers-retours constants entre études et monde professionnel. Jusqu'au jour où dans ce labyrinthe, elle décide de ne plus chercher la sortie, mais de construire son propre chemin.
3: Moi, j'ai grandi dans le quartier de Machetatour, surnommé à l'époque Jazbak et maintenant Kidas. J'ai grandi avec des parents séparés. Je suis métisse, donc un papa métropolitain et une maman mélanésienne. Mon enfance, ça s'est très bien passé. Après, c'est vrai que vers l'adolescence, beaucoup d'influence. Quand on est dans un quartier, on a envie de se faire une place, donc on suit pas forcément les bonnes personnes et les bonnes fréquentations. Donc, c'était un peu compliqué vers l'adolescence. Ça s'est ressenti par rapport à mes études.

0: études au lycée, j'ai loupé mon bac et toutes mes copines l'ont eu sauf moi. Je l'ai loupé au repêchage. Donc ma mère m'inscrit en deuxième année de bac au lycée d'Okamo, sauf que je largue au bout de 4 mois.
1: Quand vous intégrez la CCI, on vous remet en seconde malgré votre niveau bac. Vous avez 19-20 ans, entouré d'élèves plus jeunes. Qu'est-ce que vous décidez de faire à ce moment-là?
0: C'était un peu complexe, il fallait que je m'adapte. Il fallait que je m'adapte aussi au rythme d'alternant parce que du coup, c'était une semaine d'école et 2 semaines d'entreprise. Donc il y avait tout ça à gérer et en fait, je me suis rendu compte vers la fin de l'année que non, je pouvais pas rester 3 ans comme ça. J'ai un niveau bac, je vais reprendre mon bac et je vais tout faire pour l'avoir.
1: Et vous décrochez votre bac qui vous emmène en mention complémentaire à Conception et l'ULPFA de Bouraille avant de décrocher votre BTS à Saint-Joseph-de-Cluny et l'obtention de votre permis. Mais vous n'échappez pas pour autant aux mauvaises fréquentations. Le déclic, c'est une discussion avec votre père. Il vous dit quoi et qu'est-ce que ça change pour vous?
0: Quand je parlais de mauvaises fréquentations, faut savoir que quand on grandit dans un quartier, la plupart du temps, on connaît ce que c'est, le cannabis, l'alcool, les sorties, les afters avec la police et le reste. Mon père m'a pris entre quatre yeux et m'a dit un jour « Qu'est-ce que tu vas faire quand je serai plus là, quand moi et ta mère, on ne sera plus là ?» Sachant que pour nous, du côté de ma maman, la communauté mélanésienne, pour les filles, c'est pas toujours facile. Si on veut un terrain, si on veut quelque chose, une place, on va dire, dans la coutume, la plupart du temps, il faut se marier. C'est pas tout le temps le cas, mais la plupart du temps, il faut se marier. Et c'est vrai que quand mon père m'a dit ça, j'ai eu le déclic et je me suis dit, non, il va falloir que j'ai mon indépendance et que je trouve une situation stable pour moi, parce que je ne vais pas non plus compter sur un mari.
1: Deux coups durs derrière, votre entrée à l'IUT et la poursuite de votre cursus au CNAM. Racontez-nous un petit peu ces portes qui se ferment et ce que vous faites à ce moment-là.
0: Du coup, manque de financement de l'État pour la formation que je voulais suivre à l'IUT et le CNAM. Inscription à plus de 450 000 francs, donc je ne voulais pas que mes parents payent pour moi. Je décide de faire des petits boulots CDD à la banque et suite à un petit boulot en CDD en assurance, je découvre le métier de chargé de clientèle en assurance qui me plaît et je décide de passer la formation bachelor responsable développement commercial option banque et assurance proposée par la CCI.
1: Qu'est-ce qui est différent avec les autres postes que vous avez occupés?
0: J'ai découvert une agence où j'ai été tout de suite acceptée, tout de suite appréciée. Ça se reflétait dans mon travail. Quand on est bien dans un environnement professionnel, ça se reflète sur le travail. Et ils m'ont donné la chance de pouvoir poursuivre avec eux en alternance.
1: Donc après le bachelor à la CCI que vous réussissez, vous signez le CDI en tant que chargé de clientèle en 2023 et vous sortez une voiture. Est-ce que vous sentez à ce moment-là que vous reprenez le contrôle ou que vous tenez une revanche?
0: Alors je dirais que j'avais déjà le contrôle depuis ma reprise d'études en bac. C'était plus une revanche pour moi-même, mais aussi pour les gens, parce qu'on est dans un petit pays et c'est vrai que ça parle beaucoup. Et c'était vraiment une revanche par rapport au regard que les gens avaient de moi, sur le fait que je sortais d'un quartier, quoi.
1: En préparant l'interview, vous disiez les « ce n'est pas grave » peuvent se transformer en regrets et en remords. Aujourd'hui, si vous pouviez parler à quelqu'un qui laisse passer des choses en se disant « ce n'est pas très grave », qu'est-ce que votre histoire pourrait lui faire entendre?
0: Il pourrait lui faire entendre que c'est très facile de dire ça et ça peut avoir en fait des conséquences par la suite. Donc, faire les bons choix au bon moment, je pense. Essayer toujours de se donner les moyens de réussir, de s'améliorer pour soi-même et après, s'il faut, pour la famille et pour les autres, mais d'abord pour soi.
1: Eh bien, ce sera le mot de la fin. Merci beaucoup, Isaline.
0: Je vous en prie.
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3: Merci beaucoup Isaline Arué pour ce beau témoignage et ce parcours inspirant. C'est aussi ça, hors piste, des trajectoires qui rappellent qu'on peut changer de cap, se réinventer, parfois douter, mais avancer quand même vers quelque chose qui finalement nous ressemble davantage. Merci à Ismaël pour cette rencontre et nous, on continue ensemble sur Radio Rythme Bleu. Il est 9h passé de 55 minutes. Ed Sheeran tout de suite avec Shivers, ça veut dire frisson et vu la température, c'est bien le bon morceau.

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0: dernier avec le meilleur de ce qu'on était et nous on va voir le meilleur de ce qu'il y a à découvrir près de chez vous et un petit peu plus loin tout de suite par ici les sorties avec Kelinda Bouakouf. Par ici les sorties.
1: Bonjour, aujourd'hui dans ce Par ici les sorties, on va commencer avec l'association La Cathédrale, notre patrimoine, qui organise ce soir un récital d'orgue en la cathédrale Saint-Joseph de Nouméa. Les mélomanes retrouveront Johan Wexel, organiste de la cathédrale de Nancy, un concert organisé en mémoire de Roger Boine et Yves Berge. Les précisions de Jean-Baptiste Leroux, le président de l'association La Cathédrale, notre patrimoine.
2: Alors on organise un concert d'orgue, on aura la participation donc de Johan Wexel, qui est un organiste reconnu, qui est organiste titulaire de la cathédrale de Nancy, et qui donnera un concert en hommage à Roger Boine et Yves Berge, qui ont tous les deux tenu l'orgue de la cathédrale de Nouméa pendant 50 ans. Son répertoire, donc, c'est un voyage musical, Bach, César Franck, Fauré, Vierne, des œuvres accessibles à tous, même à ceux qui n'ont jamais entendu un récital d'orgue. C'est gratuit, c'est ouvert à tout le monde, il y aura pour ceux qui voudront corbeille, pour participer aux travaux de la rénovation de la cathédrale.
3: L'objectif de cette soirée avec cet organiste, avec Johan Wexel, c'est quoi ?
2: Alors, c'est à la fois de rendre hommage à nos deux organistes qui ont tenu l'orgue de la cathédrale et en même temps de participer à lever des fonds pour ceux qui voudront nous aider pour la rénovation de la cathédrale.
3: Donc une invitation à lancer aux Calédoniens, aux fidèles de la cathédrale.
2: Oui, à tout le monde, tout à fait, oui.
3: À venir
2: À venir donc le mercredi 8 juillet à 19h30 à la cathédrale pour découvrir donc Johan Wexel et surtout l'orgue de la cathédrale qui est un orgue magnifique, qui est assez unique dans le Pacifique Sud.
1: Le récital d'orgue aura lieu à 19h30 ce soir en la cathédrale Saint-Joseph de Nouméa. Une visite des maisons coloniales du Faubourg Blanchot est proposée cet après-midi par l'association Témoignages Un Passé. Derrière les façades anciennes se cache un mode de vie oublié, un patrimoine architectural unique que vous fera découvrir au fil de la promenade le guide de l'association Témoignages Un Passé. Le départ est prévu à 14h cet après-midi à la maison Célière. Les places étant limitées, il faut réserver sur étiquette.nc. Pour plus de renseignements, le 77 83 73, le 77 83 73. Une nouvelle édition du Jeudi du Centre-Ville se tiendra demain sur la place des Cocotiers. Les communes du Nord vous invitent à rencontrer leurs producteurs, éleveurs, horticulteurs, artisans et artistes. C'est un rendez-vous toujours très attendu par les Nouméens. Les communes du Nord s'installeront sur la place des Cocotiers avec de nombreux stands et animations. Les précisions de Claudia Chassard, la directrice de la culture, du patrimoine et du rayonnement de la ville de Nouméa.
4: Jeudi de la province Nord est un rendez-vous qui est très attendu par le public. Il y a énormément de monde qui vient et par les communes de la province Nord également. Pour preuve, cette année, on a plus de 40 stands supplémentaires par rapport à l'édition 2025, donc une grosse demande des communes du Nord. On a dû étendre la zone d'implantation sur la place des Cocotiers. L'année dernière, on occupait la place de la Marne et la place Courbet avec la zone horticole. Et là, on va occuper également la place autour du kiosque à musique, avec une zone qui sera dédiée aux produits de la mer. Donc ça, c'est une des nouveautés de cette édition, avec beaucoup de produits de la mer qui seront proposés par les communes. Autre nouveauté dans la programmation, puisqu'on a également une programmation qui va accompagner l'opération tout au long de la journée, une programmation diverse et variée, avec des habituels concerts, de la danse, des démonstrations culinaires et de dégustation, mais également aussi, petite nouveauté, des ateliers. Donc des ateliers interactifs avec le public, des ateliers de tressage, des ateliers de sculpture. Donc ça permet une interactivité aussi avec les spectateurs.
1: Le Jeudi du Centre-Ville, spécial Province Nord, c'est demain de 8h à 18h sur la place des Cocotiers, donc du kiosque à musique jusqu'à la place de la Marne. La ville de Nouméa proposera à partir de demain jusqu'au dimanche 12 juillet un plateau musical avec Yenou Acoustic Trio au Centre d'Art. Le groupe Yenou Acoustic Trio, originaire de Marais, mêlant chant traditionnel et sonorité actuelle, animera le théâtre de poche. La chorale de l'Université de la Nouvelle-Calédonie se produira en levée de rideau. Le rendez-vous est donc donné demain et vendredi à 19h, puis le samedi 11 juillet à 14h et 18h, ou encore le dimanche 12 juillet à 18h. C'est au théâtre de poche du Centre d'Art, situé au 6 boulevard extérieur du Faubourg Blanchot. La billetterie est disponible sur place du mercredi au vendredi de midi à 16h30 ou en ligne sur ticket.nc. Pour plus de renseignements, le 25 07 54, le 25 07 54. Victime de son succès, le spectacle Nickel Boys Band de la compagnie Caravan Spoutnik propose deux nouvelles représentations en fin de semaine au Théâtre de Lille. Une comédie pop irrésistible sur l'amitié, le ridicule, assumé et le courage d'oser encore. Un spectacle mis en scène par Damien Durieux. Deux représentations supplémentaires programmées le vendredi 10 et le samedi 11 juillet au Théâtre de Lille à Nouville. Les réservations se font en ligne sur ticket.nc. On termine ce Paris C'est Sortir en allant en direction de la commune de Moindou, notamment Fort Terrain Bas, où l'association Marguerite vous proposera de vous plonger dans l'univers du Calédonian Show 2026. Ce sera le dimanche 12 juillet. Profitez d'une journée inoubliable d'animation et d'un spectacle grandiose à partager en famille ou entre amis. Ne manquez pas cette expérience unique qui vous fera voyager dans l'histoire de la culture calédonienne dans le cadre exceptionnel du Fort Terrain Bas. Le Calédonian Show 2026, c'est de 10h à 16h. Le dimanche 12 juillet au Fort Terrain Bas à Moindou, les réservations sont obligatoires sur étiquette.nc. C'est terminé pour ce Paris C'est Sorti. Le prochain rendez-vous, c'est à 15h30 cet après-midi.

0: 10h30 sur Radio Rythme Bleu, c'est l'heure de...
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0: Bonjour Mouna, comment allez-vous?
2: Oh, bonjour, je sais pas d'où ça sort ça, c'est nouveau. Comment allez-vous?
0: Très très bien, et vous?
2: Bah écoutez, ça va comme un mercredi.
0: Milieu de semaine.
2: Et oui, bientôt week-end.
0: On est parti pour votre jeu ce matin, ravie de vous retrouver. On va essayer de mettre un peu de soleil dans vos haut-parleurs, où que vous soyez, avec le totem, avec une cagnotte à 13 000 francs ce matin. Avec Bureau Vallée. Je ne vous entends pas.
2: J'avais coupé mon micro.
0: Très bien, oh là là. Très bien. Je vous sens un peu frisqué, vous avez mis votre petite laine.
2: Très bien, il doit faire moins 30 dans la régie,
0: très
2: mais
0: bien.
2: Tout va bien, voilà.
0: Bien. Les oreillettes, la petite laine.
2: La petite laine, voilà, on est bien. Si quelqu'un veut m'apporter un chocolat chaud, je suis preneuse, je plaisante.
0: En tout cas, j'espère que vous êtes bien couverts chez vous au travail pour ce milieu de semaine. On commence avec vos appels au 25 46 46 pour tenter de démasquer ce totem. Il commence à durer, n'est-ce pas, Mouna?
2: Oh là là.
0: Oh, ouais, oh là là, un talent d'acteur.
2: En plus, vous n'étiez pas là hier, alors pas de nouveaux indices.
0: Oh, vous n'allez pas recommencer, vous m'en voulez, hein, Mouna.
2: Ah oui, vous avez abandonné votre navire, que voulez-vous? Vous avez visiblement une vie.
0: Nous avons un premier appel sur notre numéro fétiche. Bonjour.
3: Bonjour Mouna.
0: Bonjour
2: Lily Jo, quel suspense.
3: Ah, je vais vous dire, c'est bon la country pour aller prendre le téléphone.
2: Yeehaw.
3: Vous avez pensé à moi?
2: Oui, Heaven in Baltimore.
3: Ah, t'as sorti bien, regarde la taille là.
2: Vous avez dansé bon. Un petit peu, vous avez sorti les Santiago, Lily Jo.
3: Pardon?
2: Vous avez sorti les Santiago, Lily Jo.
3: Non, j'ai des bottines, hein.
0: Mais c'est
3: dans
0: très bien aussi.
3: Appartement, je peux quand même les mettre. Bon, allez, c'était sympa. Bon, hier après-midi, j'étais pas là. Ce matin, je vais vous dire quelque chose de gentil. Rien n'est plus séduisant qu'un sourire. Rien n'est plus entraînant qu'un grand éclat de rire. Sourire, rire sont des manifestations positives d'optimisme qui font du bien à tout le monde.
2: Ça, c'est une petite phrase connue que je connais.
3: Je me doute. Bravo. On trouve un peu de partout.
2: Bravo.
3: Affiché. Rire vous oxygène et vous détend. Cela mobilise presque tous les muscles de votre corps. Il y a mille occasions de rire tout au long d'une journée.
2: Merci Lily Jo.
3: Vous vous faites du bien et
2: merci.
3: Vous nous faites du bien.
2: Et nous, on attend une question Lily Jo, puisque quelqu'un attend après vous également.
3: J'ai assez pris de temps. Il s'accrole donc, le mot était mal choisi hier matin.
0: Mm-hmm.
3: Alors, est-ce qu'il s'accroche avec un scratch?
0: Je vous dis non Lily Jo.
3: Ben, je me demande, alors il se colle peut-être.
0: Pas bon. Avec un scratch.
3: Thank you for the know.
0: Merci beaucoup
2: Lily
0: pour
3: alors,
0: vos mots.
3: Alors, peut-être
0: Lily
3: demain
0: Jo.
3: Matin, mais j'ai envie d'écouter, juste d'écouter tout le monde, je verrai ça.
2: Bon.
3: Bonne journée à tous.
2: Bonne journée.
0: Au revoir Lily Jo.
3: Big
0: merci.
3: Kisses.
0: Big kisses. Et on continue avec vos appels au 25 46 46. Bonjour.
4: Bonjour.
0: Bonjour, qui est à l'appareil?
4: C'est Isabelle qui est à l'appareil.
0: Bonjour Isabelle.
2: Bonjour Isabelle.
0: On passe une bonne semaine, Isabelle?
4: Ah bah oui, à fond sur le totem cette semaine.
2: Très bien.
0: Très bon goal pour cette semaine. On vous écoute, Isabelle.
4: Alors ma question, est-ce que le totem se porte en diagonale sur le corps?
0: En je vous dis non, pas en diagonale non plus.
4: D'accord, bon.
0: J'essayais de retourner dans mes cours de maths pour savoir ce qu'était une diagonale. Ben, bravo, Jennifer.
2: Isabelle avait une idée précise, je pense, vu la question.
4: Oui, tout à fait, avec plus de 5 mots, enfin bon, mais c'est pas la bonne.
2: en plus, vous aviez cherché jusqu'au bout. Isabelle, baissez pas les bras en général quand on est persistante comme vous. Ça... persistante, persévérante, c'était pas très français.
0: Je ne puis vous dire.
4: Je t'y ai dit, on va dire, je chauffe.
2: Allez, moi j'invente des mots. Merci Isabelle.
4: Merci, bonne journée.
0: Bonne journée,
4: à bientôt. Au revoir.
0: On continue avec plaisir de vous recevoir sur les ondes pour ce totem. On rappelle un petit peu les indices. Ah bah oui.
2: Oui.
0: Oui. Il y a du tissu sur ce totem. Bon, ça, je pense qu'on l'a compris, n'est-ce pas? Il est sur le haut du corps. Plus précisément la poitrine, il fait partie du monde sportif effectivement, il n'est pas directement sur la peau s'il vous plaît, voilà, il n'est pas accroché avec un scratch, ni en diagonale ce totem, voilà, on avait pas mal, est-ce que vous vous souvenez un petit peu d'indices, très chère Mouna?
2: il peut être en Nouvelle-Calédonie, il n'est pas unique.
0: Oui, il n'est pas unique. Ça, il c'est très important.
2: Il n'est pas unique, il n'a pas de chiffres dessus.
0: Waouh, mais vous m'impressionnez.
2: Ah bah, je m'intéresse un petit peu, mais bon.
0: Est-ce que vous avez une petite idée
2: sans la dire, que je pourrais induire les gens à l'erreur? Pas du tout. Il faut savoir que je suis une très mauvaise enquêtrice, donc voilà, je retire les choses, mais alors le cerveau ne fait pas de connexion derrière.
0: Il est lié au monde du sport en tout cas, donc partez sur ces bases-là les amis. Et il est effectivement pas unique. Je pense qu'on pourrait un petit peu quand même pousser les auditeurs à aller dans le sens... Ah oui, on avait dit qu'il n'était pas rond aussi.
2: Ah!
0: Ça, c'était important.
2: Très important.
0: Peut-être dans la couleur, on n'a pas trop parlé de couleur. Hein.
2: Est-ce qu'on ne vous a pas posé une question hier
0: Voilà, s'il n'y avait pas deux couleurs.
2: Et
0: j'ai dit, sur le totem, il n'y a pas deux couleurs.
2: Deux couleurs, oui, ok.
0: Voilà.
2: C'est un nom féminin.
0: C'est un nom féminin,
2: et vous l'avez déjà dit, il y a plus de cinq mots dans l'intitulé du totem, c'est ça?
0: C'est ça. Voilà, donc on vous laisse avec tous ces petits indices, les amis.
2: Bon courage.
0: Et puis, il est temps de nous appeler au 25 46 46.
2: Ah bah oui, sinon on ne peut pas avancer. J'ai dit quoi à Isabelle? Elle est persistante.
0: Ouais, c'était persévérante, je crois.
2: Persévérante, ouais. Persistance, disons que c'est une persistante, c'est plus une douleur ou... c'est un peu moins valorisant, quoi. Voilà, désolée. C'est histoire de tailler le bout de gras. Taper le bout de gras, on peut aussi, mais c'est pour le... Allez, on a un appel.
0: Bonjour et bienvenue sur les ondes d'RRB.
5: Bonjour.
2: Oh, buongiorno, Alain.
5: Ouais, molto bene. Tutto va bene così?
2: Molto bene. Eh bien, voilà, écoutez.
5: Voilà.
2: Alors, et ce totem
5: Est-ce que le totem concerne un sport en particulier?
0: Est-ce que le totem concerne un sport en particulier? Je vous dis oui.
2: Ah ah.
5: Ben, au revoir.
0: Non, ne faites pas ça, Alain.
2: Joli, Alain.
5: L'ange. Et c'est quoi les derniers indices?
0: Je viens de tout dire, Alain. Vous ne m'écoutez pas, Alain. Alors.
5: Eh ben non. C'est ça, les indices.
0: Il est sur le haut du corps, au niveau de la poitrine. Il fait partie du monde sportif. Il n'est pas sur la peau. Pas avec un scratch non plus, ni en diagonale. Il n'est pas unique. Il y a plus de 5 mots dans l'intitulé. Et il n'est pas rond. Voilà.
5: Oh la vache, plus de 5 mots.
0: Il peut, ouais. Et je peux rajouter beaucoup plus de 5 mots. Oh, bah, j'en ai trop dit. Oh là là.
5: Oulala. Non, bah alors, déjà 5 mots, c'était dur. Alors, plus de 5 mots.
0: Je sais, Alain. Mais on est là pour se surpasser.
2: Allez-y, Alain, prego.
5: Alors, j'ai tiré le t-shirt commémoratif de la Coupe du Monde de rugby 2025.
0: Je suis désolée, Alain, mais bien joué quand même. Très bonne question, mais
2: mauvaise proposition. Oui, mais au moins grâce à vous. Non, par contre, c'est un sacré indice.
0: Oui.
2: Voilà. Il n'y a plus qu'à Faucon. Hein. Merci, Alain, pour votre appel.
5: À très bientôt pour le big quiz. Hein.
2: Eh bien oui, j'espère. Quand est-ce que vous êtes libéré, vous?
5: Là, je vais rappeler tout à l'heure, mais il me semble que fin de semaine, ça devrait être bon.
2: Fin de cette semaine, donc vendredi.
5: Je suis pas sûr, ouais.
2: Bon, bah oui, rappelez parce que vous êtes branché blues.
5: Non, mais je vais pas vous dire le jour parce que vous serez capable de me faire un truc très compliqué.
2: Ah zut alors, vous m'avez démasqué, Alain. Bonne journée, Alain.
5: Allez, bonne journée à vous deux. À bientôt.
0: Au revoir. 10h39 sur les ondes de Radio Rythme Bleu. Ravi de vous accueillir. Vous êtes dans le totem si vous venez de nous rejoindre. Bonjour.
6: Bonjour mesdames, mesdemoiselles plutôt peut-être.
2: Walter, bah apparemment ça se dit plus mesdemoiselle, mais bon, on prend quand même.
6: Bon, écoutez, il faut garder ces petits trucs qui sont toujours agréables pour vous mesdames.
2: Oh merci monsieur, comment va Walter aujourd'hui?
6: Attention, je suis un grand flatteur.
2: Oh bah nous on aime bien être flattés, alors vous voyez, on fait une bonne équipe.
6: Walter va bien, bonjour à la Calédonie, bonjour à RRB, bonjour à Lidio et à Alain qui est un ami. Le Big Quiz, est-ce que c'est un sport de combat? Enfin, est-ce que le Big Quiz, le totem, concerne un sport de combat? Je suis tout mélangé.
2: Le Big Quiz est bien un sport de combat, pour le reste, je laisserai Jennifer répondre.
0: Alors, très cher Walter, je vous dis non.
6: Eh ben, tant pis, à bientôt.
0: Au revoir, Walter.
2: À bientôt, Walter.
0: Belle fin de semaine. Oui, on est déjà à la fin de semaine pour Jennifer. Est-ce qu'on continue avec vos appels au 25 46 46? Il nous reste encore 5 bonnes minutes. Hein,
2: c'est large.
0: C'est large, bah oui.
2: Bon, petit café, petit gâteau en attendant.
0: Un chocolat chaud, si vous
2: voulez. Un chocolat chaud.
0: Musica.
2: Musica.
0: Ou pour changer un peu, on peut dire music.
2: Allez. Alors qu'on change d'instru. Vous voulez pas chanter un petit peu, nous chanter quelque chose? Petite montée en intensité. Allez, hop, je laisse l'instru.

0: Et attention, on arrive dans les dernières minutes de ce jeu ce matin. Bonjour et bienvenue sur RRB.
1: Oui, bonjour.
0: Bonjour, qui est à l'appareil?
1: C'est Floriane.
0: Coucou Floriane. Floriane, vous avez bien écouté tous nos indices?
1: Un petit peu, oui. Alors, je vais essayer de poser une question.
0: On est tout oui.
2: Et tout cœur avec vous.
1: Alors, je vais demander si le totem concerne le tir à l'arc.
0: Je vous dis non, Floriane. Pas le tir à l'arc.
1: Bon, d'accord. Ben, merci.
2: Merci à vous, Floriane.
1: Allez, bonne journée.
2: Bonne journée, à bientôt.
1: À bientôt, au revoir.
0: Au revoir.
2: Bon, Alain a débloqué quelque chose, là, voilà,
0: oui.
2: Il a débloqué de nouvelles questions et c'est tant mieux. C'est tant mieux. Ben voilà, rien de plus à ajouter, à part commenter le match.
0: Non mais c'est une bonne chose, parce qu'on commençait un petit peu à tourner en rond.
2: Oui, là maintenant, voilà, il n'y a plus qu'à trouver le sport. Bon courage, c'est pas comme s'il y en avait des centaines. Voilà. Allez.
0: J'adore quand vous dites « allez ».
2: On sent toute la motivation.
0: N'est-ce pas?
2: N'est-ce pas?
0: En tout cas, on joue avec Bureau Vallée ce matin pour une cagnotte de 13 000 francs. J'avais marqué 1 300 francs, mais n'importe quoi,
2: oh,
0: Jennifer.
2: Ça fait léger.
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0: Oui. Bonjour et bienvenue.
1: Bonjour Jennifer, bonjour Mona, c'est Dominique.
0: Bonjour Dominique.
2: Bonjour et bienvenue.
1: Alors, ma petite question, est-ce que le totem sert à fixer quelque chose?
0: Est-ce que le totem sert à fixer quelque chose dessus?
1: À attacher quelque chose dessus.
0: Je vous dis non Dominique.
1: Non, bon, non. C'est pas du tout ce que je pensais. Bien, ben tant pis, merci.
0: C'est nous qui vous remercions.
2: Continuez l'enquête, hein, Dominique, surtout.
1: Je mène, j'essaie, oh là là.
2: On compte sur vous.
1: Merci.
2: Bonne journée, au revoir Dominique.
1: Au revoir.
0: Au revoir.
2: Jennifer?
0: Oui.
2: Il est 10h43 à ma montre.
0: 44 chez moi.
2: Ah, vous avez toujours un coup d'avance.
0: Bonjour et bienvenue.
3: Oui, bonjour mesdames.
0: Coucou.
2: Madame, bonjour.
3: C'est Anifa avec un fa à la fin,
2: et
3: comme
2: Anifa,
3: la note de musique.
2: Allez. Comment allez-vous?
3: Très très bien, vous me faites rire tous les matins.
2: Oh.
3: Mais de toute façon, dès 6h30 que je mets la radio, je vous adore tous. Et une petite pensée pour celui qui nous a quittés.
2: Merci beaucoup. Bah merci beaucoup, l'équipe d'RRB se joint à vous bien évidemment.
3: Anifa. Alors, j'ai une petite question pour ce totem. Est-ce qu'il y aurait des franges?
0: Sur ce totem?
3: Oui.
0: Des franges. Est-ce que vous pouvez...
3: préciser?
0: Oui, formuler, reformuler.
3: Alors, est-ce que le totem... Alors, je ne sais pas comment dire des franges.
2: Bout de tissu qui pendouille? Non,
3: voilà. Oui, voilà. C'est ça. Des bouts de ficelle qui pendouillent. Voilà. Il ne faut pas dire que j'ai copié sur, sur
2: non,
3: vous.
0: Je vais vous dire non, Anifa.
2: Oh mince, en plus, je vous induis à l'erreur. Ah là là.
3: Eh bien, je rappellerai.
2: Eh bien, j'espère.
3: Bonne journée,
2: Anifa.
3: Bonne
2: journée.
3: Et qui se, comment dit
0: Big kisses.
3: Ah ben voilà. Bon, écoutez, je vous les renvoie.
2: Oh, merci, Anifa. À bientôt, à demain.
3: À bientôt. Au revoir.
2: Oh. Et ça va peut-être être le dernier appel.
0: 10h45, nous continuons sur ce totem avec grand plaisir. Bonjour.
2: Petit bruit de fontaine.
4: Allô.
2: Bonjour.
0: Oui, allô.
4: Allô, allô.
0: Oui.
4: Vous m'entendez?
0: Très bien.
4: Bonjour.
0: Qui est à l'appareil?
4: Eric, je pense que je suis en main libre.
2: Eric, bonjour. On espère bien que vous êtes en kit main libre et que vous ne prenez pas de risques.
4: Voilà.
0: Alors Eric, on vous écoute.
4: Je voulais savoir si le totem représentait un emblème.
0: Je vous dis oui.
2: Bravo, bien Eric, yes.
4: Alors maintenant, ça porte plusieurs mots. Bon, je pense que je vais peut-être aider les gens. Je pensais, par exemple, à la figurine du coq avec la représentation des coupes gagnées par la France.

0: attention là.
1: C'était un faux doigt encore. Ouais, vous savez que je ne m'en suis même pas.
0: J'arrive à les reconnaître maintenant, les faux.
1: Quand vous me prévenez. J'ai des spasmes.
0: Je vous souhaite une très très belle journée. Regardez, on a ramené un petit peu le soleil, en tout cas sur le centre-ville. Profitez bien de ce mercredi si vous êtes en repos. Et puis si vous êtes au travail, toute l'équipe d'RRB se joint à nous pour vous souhaiter une très très belle journée pleine de courage. Je vous laisse entrer les belles mains de Mouna pour la fin de cette émission. Et je vous retrouve cet après-midi pour une cagnotte à 14 000 francs.
1: Ouh.
0: Donc soyez au rendez-vous au 25 46 46.
1: Eh bien, on y sera, Jennifer.
0: J'espère bien.
1: À tout à l'heure.
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1: Et oui, 10h passées de 47 minutes sur Radio Rythme Bleu. En tout cas, on s'est amusé, on a avancé un petit peu, on a eu de nouveaux indices. C'était votre Totem sur Radio Rythme Bleu. Vous le retrouvez deux fois par jour. Jennifer vient de vous donner le prochain rendez-vous. Nous, on avance, on continue en musique avec Kaizia, du tout droit venu de Fidji. Le titre Kabasi, et juste après, on retrouvera Allons Enfants. Ne bougez pas, vous êtes sur Radio Rythme Bleu.

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Tout de suite, allons enfants avec cette semaine les enfants de l'école Bardou qui se sont prêtés au jeu des questions et des devinettes. Aujourd'hui, ils se penchent sur l'expression action-réaction. Attention.

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2: Les enfants, c'est à nous.
3: Que veut dire l'expression action-réaction?
4: Ça veut dire qu'il faut dire un truc à quelqu'un.
5: C'est pour dire la réponse?
6: C'est une action, ça veut dire tu fais une action, par exemple tu cries, tu cours, ou peut-être quand t'as peur, tu pleures.
7: Bon, action, réaction, ça veut dire on fait une vidéo et puis on la rallume parce que ça marche pas.
8: Ça veut dire, par exemple, si je fais une action, ça veut dire que je cours parce que je suis en retard à la cantine. Action-réaction, c'est dire qu'on fait
3: une... C'est un monsieur qui s'appelle Newton. C'est celui qui a découvert la gravité. Vous savez, la gravité, c'est le fait que les objets sont attirés par le centre de la Terre grâce à une pomme qui lui est tombée sur la tête. Mais ce monsieur, il a découvert autre chose. Il a découvert un principe qui s'appelle le principe d'action-réaction, qui est que, par exemple, moi, j'appuie ici sur le sol. Donc, j'exerce une force sur le sol et en échange, le sol, il exerce une force aussi sur moi. Ça, ce principe d'action-réaction, c'est ce qu'utilisent aussi les fusées pour partir dans l'espace. Les fusées, elles ont le gaz qui s'échappe d'un côté et en réaction, la fusée qui part dans l'autre sens.
5: Parce que ça, le mot action, il faut un peu se bouger. Allons enfants!
0: C'était Allons enfants avec la Province Sud.
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5: Et puis c'est tout!
9: Un grand merci aux enfants de l'école Bardot qui se sont prêtés au jeu des questions et des devinettes, à la directrice également et aux enseignants pour leur accueil chaleureux.
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1: Bientôt 11h sur RRB, déjà l'heure pour moi de vous laisser. Attention, entre de très bonnes mains. En régie, vous retrouvez Pierre et côté rédaction, c'est Jean-François Bodin qui prend le relais avec votre incontournable infomag. Mais ça, je sais que vous le savez, c'était Mouna avec vous ce matin. Comme toujours, un vrai bonheur de vous accompagner dans votre journée, au travail, sur la route, à la maison, bref, partout où RRB vous suit. On se retrouve demain, 8h, 11h, pour une nouvelle matinée, plus la peine de zapper. D'ici là, prenez soin de vous, gardez RRB pas trop loin et passez une excellente journée.

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6: Bonjour à tous, c'est Infomag jusqu'à 13h avec Pierre que je salue. Bonjour Pierre.
7: Bonjour Jean-François, que je vous salue en retour.
6: Merci beaucoup et on se retrouvera pour ma part à 11h30 pour la présentation du journal de la rédaction. Voici les titres que nous développerons. La phase de test du dispositif FR Alerte se poursuit aujourd'hui. Après Nouville hier, c'était au tour de Koné de recevoir l'alerte test ce matin à 9h. Selon le maire Mike Samadi, la sonnerie a bien fonctionné. Environ 5000 personnes l'ont reçue. Quelques difficultés ont toutefois été constatées pour la réception des SMS. Dernière étape de cette campagne, demain matin à 9h, tous les téléphones portables calédoniens recevront simultanément une alerte de test sur tout le territoire. La baignade est de nouveau autorisée baie des Citrons. Elle était fermée depuis ce week-end après l'intrusion d'un jeune requin marteau tiburo dans la zone protégée par le filet. L'animal déjà capturé puis relâché à l'extérieur samedi était parvenu à regagner le plan d'eau sécurisé dimanche, entraînant à nouveau la fermeture de la baignade. Après de nouvelles vérifications menées ce matin, aucun requin n'est présent à l'intérieur de la zone sécurisée. La baignade est donc de nouveau autorisée. Le salon Cap Horizon aura lieu le 1er août. Ce salon des études supérieures est co-organisé par l'UNC et le vice-rectorat, notamment pour présenter l'offre de formation post-bac. Cap Horizon se tiendra au campus de Nouville, mais aussi à Bouraille, Poindimier, Koné et Lifou. Ce salon s'adresse à tous les lycéens et leurs familles qui souhaitent se renseigner sur la poursuite des études. Justement, à la fin des journées des formations et des métiers au lycée Blaise Pascal de Nouméa, pendant 3 jours, des professionnels étaient présents au sein de l'établissement pour parler de leur parcours auprès des jeunes. Les filières de formation en Calédonie et hors du territoire étaient également